0: et à son propre profit. Et puisque l'homme naît avec une nature telle qu'il ne peut pas comprendre de faire quoi que ce soit si ce n'est pour son propre profit, et que l'homme veut sortir de la domination de la nature, et que l'homme voit que selon ce qu'il veut faire quelque chose, non pour son propre profit, cela n'est pas en son pouvoir, alors l'homme cherche des conseils afin d'atteindre ce désir. Et puisque le désir, le corps prétend que c'est la coutume du monde, que celui qui fait quelque chose pour autrui reçoit une récompense. Et ici, lorsque l'homme commence à travailler pour le profit du Créateur et non pour son propre profit, alors le corps, chaque fois, devient plus opposé au travail, puisque l'homme veut, par l'accomplissement de la Torah et des mitzvot, annuler son propre profit, c'est-à-dire de ne pas travailler pour le profit du corps. Comment le corps pourrait-il lui donner des forces de travail pour s'annuler? Et cela ressemble à un homme qui aide un autre, à celui qui veut le tuer. Est-ce la coutume du monde que quelqu'un aide le meurtrier à le tuer? Mais autant de forces que l'homme a, il s'y oppose. C'est pourquoi, lorsque l'homme vient et dit au corps, « Je veux te tuer », il est certain que le corps s'y oppose. Et c'est comme on dit nos sages de Nord Béni sur le verset où David a dit, « Et mon cœur est vide en moi », qu'il a tué le mauvais penchant par le jeûne. Si c'est ainsi, il est certain que le corps s'oppose de toutes ses forces. S'il veut travailler seulement dans le but de donner, alors l'homme cherche des conseils, comment sortir de la domination du mauvais penchant, appelé désir de recevoir pour soi-même. Il s'ensuit que seulement dans cette situation-là, où il veut travailler dans le but de donner, alors il a besoin de conseils. À cela, ils ont dit que les 613 mitzvot sont 613 conseils, c'est-à-dire des conseils sur comment sortir de la domination du mal. Alors, lorsque l'homme étudie la Torah, l'homme doit diriger son attention pour que la Torah et les mitzvot, ce qu'il fait, l'aide à sortir de la domination du mal, et qu'il ait en main la force de tout faire avec l'attention dans le but de donner. Car alors, lorsqu'il étudie la Torah, il veut que la lumière qui est dans la Torah le ramène au bien. Et alors, il a besoin de ce qu'ils ont dit, que le Créateur a dit, « J'ai créé le mauvais penchant, j'ai créé la Torah comme épice. » Il s'ensuit que la Torah et les mitzvot auxquels il s'adonne sont pour lui, dans cette situation, seulement comme des conseils. Maintenant, il faut comprendre, après qu'il ait déjà mérité l'kelim de don par les conseils de la Torah et des mitzvot, que doit-il faire ensuite dans la pratique de la Torah et des mitzvot? Autrement dit, il n'a déjà plus besoin de la Torah et des mitzvot en tant que conseil. Il est connu que la règle est que les conseils ne font que causer comment parvenir au but, à ce qu'il veut atteindre, et qu'il n'était pas en mesure d'atteindre jusqu'à ce qu'il ait trouvé des conseils comment atteindre ce qu'il veut. Et la question se pose, qu'est-ce qu'il veut? C'est-à-dire, quel est le but auquel il doit parvenir? Sur cela vient une réponse simple. Le but, c'est que l'homme fait des conseils pour parvenir au but. Et à quel but l'homme doit-il parvenir? C'est pourquoi il faut dire, puisque l'homme ne travaille pas pour son propre intérêt, mais qu'il a déjà mérité de sortir de la domination de l'amour propre, alors il veut maintenant parvenir au but du Créateur, que son désir, béni soit-il, est de faire du bien à ses créatures, que le créature reçoive le bien et les délices. Et s'ensuit que par les 613 conseils, il est parvenu au but du Créateur, c'est-à-dire à ce que le Créateur veut que les créatures reçoivent le bien et le délice. Et sur cela, le Saint Zohar vient et nous dit que le bien et le délice sont l'aspect des 613 dépôts. Comme c'est mentionné, que dans chaque mitzvah, il y a une lumière particulière à l'aspect du dépôt qu'elle soutient et attend quand viendra le moment où elle pourra restituer le dépôt qu'il y a dans la mitzvah, comme je l'ai mentionné. Que dans chaque mitzvah, il y a une lumière particulière qui fait allusion à la mitzvah, à l'aspect de branche et de racine. Et il s'ensuit qu'après que l'homme est déjà parvenu à l'aspect des 613 conseils, alors il accomplit les 613 dépôts. C'est pourquoi il y a ensuite un nouvel ordre, où alors la Torah est appelée ses noms du Créateur, et cet aspect est appelé la Torah, Israël, et le Créateur sont un. Il s'ensuit que dans la Torah et les mitzvot, il faut distinguer en elles beaucoup d'aspects. Et de façon générale, elles se divisent en trois aspects. 1. Lo lishma. 2. Lishma. Où tous ces actes sont pour donner. Alors, les 613 mitzvot sont pour l'homme à l'aspect de 613 conseils. 3. Où il mérite alors de parvenir au but de la création, que son désir de faire du bien à ses créatures, et alors les 613 mitzvot sont pour lui à l'aspect de 613 dépôts, que les 613 conseils sont comment parvenir à l'aspect de l'Ishma, et les 613 dépôts sont appelés révélations des secrets de la Torah. Et dans le lishma, aussi, il faut distinguer plusieurs aspects. 1. Celui qui étudie dans le but de contredire. Que sur cet aspect-là, ils ont dit, sa Torah devient pour lui une potion de mort. 2. Celui qui étudie dans le but qu'on l'appelle Rav. Et ces deux-là, il le fait pour les hommes et non pour le ciel. 3. Afin qu'il y ait une récompense dans ce monde. 4. Afin qu'il y ait une récompense dans le monde à venir. Et ces deux-là, il les fait pour le nom du ciel. Et il veut que le Créateur paie sa récompense, ce qui n'est pas le cas des deux aspects précédents, dont la récompense vient de ce qu'il veut recevoir des gens comme lui. Autrement dit, l'aspect de celui qui étudie afin de contredire, le plaisir vient de ce qu'il reçoit de son prochain. De même, celui qui étudie afin que l'on l'appelle Rabbi, cela, il le demande des gens et non du Créateur. Et selon ce qui a été dit, nous pouvons expliquer ce que nous avons demandé. 1. Pourquoi les actes de la création sont-ils appelés précisément de terre? N'est-il pas écrit au commencement, le Créateur créa les cieux et la terre? La réponse est que terre est appelée Malchut. Et nos sages de mémoire baignée ont dit, pourquoi son nom est-il appelé terre? Du fait qu'elle a voulu réaliser le désir de son possesseur. Que de façon générale, nous parlons que de deux aspects, qui sont la lumière et le kli. L'abondance et toutes les lumières sont appelées du nom de Dieu. Et tout ce qui les reçoit est appelé du nom de terre. C'est pourquoi il est écrit, la terre a craint et s'est apaisée. Et lorsque nous parlons dans le travail, la terre a craint et s'est apaisée, il faut expliquer que terre est appelée désir. C'est-à-dire, le fait que le désir qui se trouve dans le cœur de l'homme craint. Et qu'est-ce que la crainte? Du fait que le kli reçoit, le kli qui reçoit l'abondance est appelé du nom de terre. Chez l'homme, le cœur de l'homme est appelé du nom de terre. Et puisque le but de la création, qui est de faire du bien à ses créatures, doit se révéler dans le cœur de l'homme, car le cœur de l'homme est appelé désir de recevoir. Et puisque sur le désir de recevoir, il y a eu tsimtsum et dissimulation, la lumière supérieure n'y parvient pas. Si c'est ainsi, comment est-il possible que le but de la création, qui est de faire du bien à ses créatures, puisse parvenir aux créatures, alors que toute la création est un aspect de désir de recevoir pour soi-même? Plutôt, c'est par la Torah, comme il est dit, j'ai créé la Torah, j'ai créé le mauvais penchant, j'ai créé la Torah comme épice, que l'on s'occupe de la Torah et des mitzvot avec l'intention par quoi ils mériteront l'équilibre de nom. Cependant, à ce sujet, il y a un aspect de crainte du fait, comme tu as mentionné, que le désir de donner est contre la nature. Si c'est ainsi, la crainte ici est du fait qu'il craint que peut-être ne pourra-t-il pas faire tout dans le but de donner. Et alors, l'acte de la création qui est dans le but de la création, qui doit se révéler aux inférieurs, sera annulé. C'est-à-dire qu'il y a ici deux choses. Un, peut-être ne pourra-t-il pas orienter l'étude de la Torah afin qu'on lui donne le désir de donner, car le corps fera tout ce qui est en son pouvoir et ne permettra pas d'orienter les actes de Torah et mitzvot qu'il fait afin qu'il soit dans l'intention de lui apporter l'épice. Mais il aura d'autres pensées. Pourquoi doit-il s'occuper de la Torah et des mitzvot? Et tout cela est du fait que le corps s'y oppose, comme l'était dit plus haut. Deux, crainte que tout l'acte de la création, qui est l'intention du Créateur de faire du bien à ses créatures, soit annulé, qu'il n'y ait pas qui puisse recevoir. Si c'est ainsi, jamais ne se réalisera le but de la création. Et c'est la raison pour laquelle la terre a craint. C'est-à-dire que le désir général est appelé terre, et de même, chaque individu est appelé du nom de terre, du fait que le cœur de l'homme est appelé désir. Et selon ce qui a été dit, quelle est la condition que le Créateur a posée avec l'œuvre de la création? Si Israël reçoit la Torah, vous avancez, vous subsistez, c'est-à-dire que seulement par l'accomplissement de la Torah, qui est l'aspect d'épice, laquelle amène à l'équivalence de forme, alors il y a place pour que le bien et le délice, qui sont l'œuvre de la création, comme je mentionnais, puissent subsister, ce qui signifie qu'ils puissent se révéler aux inférieurs. Et de même, pourquoi précisément la terre a-t-elle eu de la crainte et non les cieux? Car la crainte ne concerne que les receveurs. Peut-être eux ne pourront-ils pas recevoir. Ce qui n'est pas le cas pour la lumière, appelée cieux par rapport au Créateur, la crainte n'a pas lieu d'être. Car assurément, il sait ce qu'il veut. Et assurément sortira en acte. Plutôt, toutes les craintes ne concernent que les receveurs appelés terre. Et il est possible d'expliquer que grâce à la crainte, qui est peut-être n'aura-t-il pas la capacité de parvenir à mériter le désir de donner, grâce à la crainte, ils ont mérité le désir de donner grâce à la Torah. C'est pourquoi elle s'est apaisée.
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0: On a entendu un article de Shlavei Asulam, tome 5, page 82. Qu'est-ce que la terre craignit et se calma dans le travail? Et la crainte, et elle s'est apaisée. C'est-à-dire que le début du travail se fait par la crainte, et l'action de la crainte et la fin du travail, c'est qu'elle s'est apaisée. S'apaiser, ça veut dire qu'il a atteint ce qu'il voulait et il peut déjà être travaillé dans le but de donner. Et la crainte, c'est l'action par laquelle on arrive à ce but-là. Et l'essentiel chez nous, c'est le but. Le but, c'est de ressembler au Créateur. Le Créateur, ça s'appelle chez nous, et ça, il se révèle chez nous comme un ensemble de 620 actions dans le but de donner. C'est-à-dire que si... dans mes 620 organes, 613 plus 7, ce qu'on appelle des rabananes. Si dans tous les 613, bon, disons c'est plus simple, mes désirs à moi, dans ce compose-là, mon cli, je peux faire des actions dans le but de donner, ça s'appelle que dans tout mon corps, dans tous les organes de mon âme, je fais des actions dans le but de donner, et tout en tout, tous ensemble aussi, et alors j'arrive à cela que je ressemble au Créateur. Parce que grâce à la lumière, mon corps se construit, mon cli, c'est-à-dire, le corps ça veut dire le cli de l'âme, et si j'accomplis dans chaque désir de ce cli dans le but de donner, et dans tous les désirs ensemble, alors par ça, je ressemble à la lumière qui a créé le cli, c'est-à-dire au Créateur. Comment est-ce que moi j'arrive à ressembler au Créateur? Par le fait que je corrige. On va de la fin vers le début. Par le fait que je corrige chaque désir et désir dans une action dans le but de donner. Faire une action dans chaque désir avec l'intention dans le but de donner, cela s'appelle faire des dépôts, des prudotes, des commandements, des ordres. Cousine, dépôt, ça vient du mot picadon, dépôt. Alors, face à chaque lumière qui a créé ce désir, si je fais dans ce désir une action dans le but de donner, alors cette même lumière qui crée le désir, elle remplit ce désir par un zivouk de haka. Et alors, le cli et la lumière, ils sont en équivalence, et par cela, le cli, le désir, ressemble à la lumière et au Créateur. C'est-à-dire que mon but est d'arriver à réaliser les pkudot, les ordres. Que quand je réalise les pkudot, les ordres, les dépôts, ça veut dire que j'accomplis la Torah et les mitzvot. Quand je fais 620 actions dans le but de donner, ça s'appelle que je fais l'acte de la mitzvah. Et la lumière qui entre, la lumière intérieure qui est alors reçue dans le but, dans le clip, dans le but de donner, avec l'intention dans le but de donner, ça s'appelle la Torah. Et au total, quand Surtout quand je fais tous ces kudot ensemble, tous ces dépôts, et toute leur lumière entre ensemble, ça s'appelle que j'ai la fin de la correction. La fin de la correction de mes désirs, dans l'intention, dans le but de donner, pour donner dans la réception de la lumière de la Torah. Comment est-ce que je peux corriger tout mon corps, arriver à faire les ordres, chaque ordre et ordre. C'est-à-dire, face à ça, il y a des conseils. Et qu'est-ce que c'est qu'un conseil? Un dépôt, ça veut dire que j'ai déjà une intention dans le but de donner, que j'ai acquise, et pareil, je fais un zivouk de haka, et là, je fais une action de recevoir dans le but de donner. Ça, c'est un dépôt. Et le conseil, c'est avant ça. C'est un conseil sur comment arriver dans chaque désir à cette intention dans le but de donner. C'est-à-dire passer d'une intention pour recevoir, d'une intention pour soi, à une intention dans le but de donner, une intention envers le Créateur. Hein? Ce passage-là, je le fais par des actions qui s'appellent conseil. Pourquoi conseil? C'est un nom comme ça, chez nous aussi, comme ça, dans ce monde, on te conseille. Fais comme ça, fais comme ça, fais comme ça. Pourquoi? Qu'est-ce qu'on conseille? Parce que ici, il y a la question du libre choix de l'homme. Ici, il y a la question de passer par le marsom, ce qui est une action qui n'est pas sous le contrôle direct de l'homme, du fait qu'il se trouve dans le but de recevoir. Alors tout son corps, bien sûr, qui s'oppose à passer dans le but de donner, et il n'y a rien de plus opposé, de plus surnaturel. Oui. Et il faut ici une quelconque action qui ne soit pas tellement comprise au moment où on les fait, ces conseils-là. Mais c'est pas que je fais une action directe sur mon désir pour qu'une intention dans le but de donner monte là-dessus. Mais à la place d'une intention dans le but de recevoir, mais je fais toutes sortes de conseils. C'est-à-dire que je fais toutes sortes d'actions latérales, pour ainsi dire, par lesquelles je provoque que l'intention dans le but de recevoir change et qu'à sa place vienne l'intention dans le but de donner. Et par la lumière qui ramène vers le bien, car dans les conseils, je fais toutes sortes de stratégies, de ruse. C'est-à-dire que les stratégies, c'est pas aussi des actions directes, mais ça provoque que la lumière vienne et qu'elle fasse son travail sur moi. Pourquoi est-ce que je dois faire ça de cette manière? Parce que de manière directe, le désir de recevoir ne me laissera pas faire une telle action. C'est impossible qu'un homme qui se trouve dans le but de dans le désir de recevoir, mais seulement par cette action indirecte. Indirecte?
3: Akifa.
0: Détournée, Akifa, au lieu d'Akifit. Et si tout le corps voyait ce qu'il fait de manière directe, alors c'est sûr qu'il se comporterait avec toute sa force et s'opposerait avec toute sa force, et il brûlerait vraiment et ne nous laisserait pas même y penser une seule seconde. Et pourtant, on le voit sur nous-mêmes, on se lève, on vient, on écoute, et comme si on était prêt à recevoir ces choses-là. Mais c'est la dissimulation subtile qui se trouve vraiment devant le désir de recevoir, et lui, c'est un âne, il ne comprend pas ce qu'on va lui faire pour qu'on l'amène à l'abattoir. Et plus encore, il est prêt lui-même à s'en approcher et à y aller, à le vouloir, entre guillemets, à provoquer toutes les actions jusqu'au dernier instant, parce qu'il ne voit pas derrière toutes ces actions qu'elles sont contre lui. Et seulement la dernière action, par distraction du désir de recevoir, quand elle arrive déjà, alors c'est déjà trop tard. On l'a déjà égorgé, et voilà. Et il devient un désir avec une intention dans le but de donner. Alors, Les conseils, c'est une chose très très complexe et c'est un système très perfectionné qui se tient au-dessus de nous pour introduire en nous, dans notre environnement, en nous et hors de nous, les données par lesquelles on peut constamment avancer sans savoir comment ça arrive, sans comprendre la cause et la conséquence, mais tout ce qui est dans ta main, dans ta force, fais-le. Et comme ça, ça arrive. L'essentiel, c'est-à-dire, c'est d'être d'accord avec chaque chose qui vient à chaque instant et y joindre le but, ce que je comprends, et le créateur, ce que je me représente. Et alors, à partir de cette action, nous avançons déjà, et à ce même instant, de la manière la plus utile vers l'instant suivant. Là aussi, il y a le même problème. Le créateur, le but disparaît, c'est de nouveau, il faut entretenir le créateur, le but dans cette image de l'État. Afin de corriger cette intention sur le désir pour qu'il soit un désir dans le but de recevoir, mais un désir avec l'intention dans le but de donner, c'est-à-dire passer de l'extérieur de la terre à la terre d'Israël, la différence entre eux, c'est dans l'intention. Pour ça, il y a le premier dépôt, pas le dépôt, mais le premier conseil, comme qui est la crainte, comme nous dit le Baal HaSolam dans l'introduction du Zohar, qui est la crainte. Et il y a plusieurs craintes. Il y a des craintes dans le désir de recevoir, ou l'homme craint ce qu'il aura dans ce monde-là, lui, à ses fils, qu'est-ce qu'il veut, est-ce qu'il essaie d'atteindre, et c'est-à-dire en tout ce qu'il a, lui. Et après, il se trouve déjà dans la crainte du monde à venir. On le voit en l'homme qui est à l'inverse de l'animal. L'homme ressent le temps. C'est pas qu'il ressente ce qui était hier et ce qui sera peut-être demain. Les bêtes aussi ressentent ça, peut-être. Les animaux, ils ressentent peut-être mieux que nous. Ils ressentent même ce qu'il y aura dans 2 ou 3 jours. Nous, maintenant, on s'est éloigné de la terre, de la nature, et on le ressent pas. Et ce qui était hier, eux aussi, ils s'en souviennent et ils le ressentent et agissent selon cela. Toutes les bêtes, tous les animaux. Mais il se trouve que l'homme se trouve au-dessus du temps dans ce monde. C'est-à-dire que ça s'appelle qu'il se souvient des générations précédentes. Il apprend d'elles, de l'histoire, de toutes les révolutions, de toutes les actions qui sont arrivées. Un jour, il y a 100 ans, il y a 1000 ans, et après, mais aussi d'après les livres, aussi d'après tous les... C'est-à-dire qu'il y a aussi des kilims pour ça. Et vers l'avenir aussi, il travaille. Peut-être que maintenant, c'est mauvais pour moi, mais dans 100 ans, il se peut que ce sera bien, et il est vraiment prêt à sacrifier sa vie pour ça. Et alors, si c'est comme ça, l'homme a aussi la deuxième crainte, qui est la crainte du monde à venir. C'est-à-dire que qu'est-ce qui m'arrivera dans toutes mes métamorphoses, dans mes réincarnations, que j'aurai peut-être un jour, et ce que moi aussi je prépare, ce que je me prépare un certain bon avenir, parce que s'il reste dans l'avenir, alors l'avenir lui apporte aussi le manque. Et ces deux craintes-là sont une crainte qui se trouve chez l'homme dans ce monde-ci. Et il y a une troisième crainte qui est déjà pas envers l'homme de manière introvertie, mais extravertie, c'est-à-dire en dehors de lui. Et en dehors de lui, c'est pas envers sa société, son pays ou le monde. Ça aussi, ça lui appartient à lui. Mais en dehors de lui, c'est-à-dire que il sort complètement de son corps, sans aucun calcul pour lui-même, et ça peut être déjà dans le but de donner seulement au Créateur. Ou à la société d'une manière vraiment détachée de lui-même. Et la vérification, c'est que pour le Créateur ou pour la société, c'est alors la même chose. Et donc, cette crainte-là, la troisième, Elle est la crainte à la

crainte, vers la deuxième crainte, vers la troisième crainte. Et la lumière en elle le ramène vers le bien, qui fait toutes sortes de conseils. Ce qui est dans ta main, dans ta force, fais-le. Et ces conseils-là aussi s'appellent la Torah et les mitzvot. Mais ce ne sont pas la Torah et les mitzvot où on reçoit dans le but de donner la lumière de la Torah. Mais il invite sur lui la lumière de la Torah qui ramène vers le bien, ou alors tous ses conseils à lui, toutes ses actions dans les conseils. Ce sont des actions dans la société, dans l'étude, dans toutes sortes de choses. Et ça s'appelle les mitzvot. Chaque action qui peut éveiller sur moi la lumière environnante, qui s'appelle alors la Torah, la lumière qui ramène vers le bien. C'est-à-dire, dans la Torah et les mitzvot, il y a deux modes. Ou bien c'est la Torah et les mitzvot qui corrigent le désir dans le but de recevoir, dans le but de donner, ou bien c'est la Torah et les mitzvot qui sont des actions dans les Zivouk de Haka par le Massar et la réception de la lumière intérieure. Dans le but de donner. Alors, est-ce qu'il y a des questions? Non. Je n'ai pas aujourd'hui le sapir casse-pied. Au début, tu as dit il y a des actions dans le but de donner. 620 actions et après 613. Non, mais 620 et 613, c'est la même chose. C'est juste qu'il y a des noms, toutes sortes de choses comme ça supplémentaires qu'on appelle encore les 7 mitzvot des Rabbanan, des sages. Alors la question, c'est des Rabbanan, ça veut dire du mot de Gadlout, grandeur, en ajout. Oui. Alors il y a une question, on a dit qu'en fait, on corrige nos intentions, c'est-à-dire que le désir reste, et on corrige l'intention, et c'est-à-dire qu'on ne tue pas le désir. On ne s'occupe jamais du désir lui-même. Le désir vient et s'éveille en nous sans aucune demande de notre part, mais chaque désir qui vient, au départ, il vient avec l'intention dans le but de recevoir, et moi, je dois traiter seulement l'intention dans le but de donner. Et donc, dans chaque désir, c'est-à-dire dans chaque état où je me trouve, l'état où je me trouve, c'est là le désir lui-même, oui. Le désir, c'est malchut. Le désir, c'est malchut. Ça s'appelle le monde. Maintenant, ça veut dire quoi que c'est mon monde maintenant? Le total de ce que je ressens, qu'est-ce que c'est? Simplement le désir ou un total de désir, oui? Donc chaque désir s'est révélé d'une manière particulière, avec une intensité particulière et en lien avec les autres désirs d'une manière particulière. Et au total, à l'intérieur de ces désirs, face à eux, je ressens un phénomène. En eux, je ressens un phénomène. Le phénomène que je ressens en eux est ressenti chez moi comme mon état, comme mon monde. Oui? Cet état, au total, tout en tout, s'il est en lui-même, alors il est bon ou mauvais. Mais je l'examine selon mon désir, comment je suis, comment c'est, comment je peux faire du bien à ce désir. C'est-à-dire que dans quelle mesure il n'est pas encore assez rempli par rapport aux désirs qui sont révélés maintenant. Le travail avec le désir, chaque fois que je me trouve dans le désir, ou que je me saisis comme ça, ou... C'est-à-dire que je me trouve, et apparemment j'ai toutes sortes de désirs dans lesquels je ressens ce que je ressens. Et ces désirs-là, je veux que ce soit bon pour moi. Je veux que ce soit bon. Il y a un but. Par ces désirs-là, m'adapter, m'égaliser au Créateur. Alors, comment est-ce que, dans l'état actuel, est-ce que je peux m'adapter au Créateur pour que je ressemble au Créateur, pour que j'ai de l'adhésion, même dans cet état-là où je me trouve? Alors, il manque, dans ce désir-là, une intention dans le but de donner. Voilà. Donc, comment est-ce que je fais ça? Alors, faisons d'abord, à l'intérieur de ces désirs, dans toute cette image, dans mon monde actuel, que je ressens, le fait qu'il me manque seulement le but, là où je dois arriver, et que par ce but, je dois arriver au Créateur, ou pour qu'il réside en moi. Oui? C'est tout. Alors, je serai comme Malchut, dans laquelle se trouve

0: le Shochen, celui qui réside. C'est-à-dire, pas seulement Malchut, les désirs qui est mon monde sans aucun lien avec la réalité. Mais si je suis corrigé, alors mes attentions seront vers le Créateur, et pour lui, alors il résidera en moi, et je le résiderai, et je le ressentirai, et je serai en adhésion avec lui en moi. Et alors, il me remplira vraiment. Et alors, je dois chercher comment me rapprocher de moi, cette image de moi. Et c'est en fait ce que Baal HaSolam décrit dans la lettre, dans la page 64, dans le fruit d'un sage. C'est tout. Et depuis l'image où je me trouve maintenant vers ce à quoi je dois arriver, c'est dans un instant. C'est-à-dire que le monde à venir, c'est ce qui viendra dans un instant. À partir de l'écart entre ces deux états, si je m'approfondis et je commence à étudier l'état, alors j'arrive à toutes sortes de conseils. Comment passer de l'état actuel, présent, non corrigé, à l'état suivant corrigé. Et comment passer de cet état-là à cet état-là, ça s'appelle réaliser les conseils. Ce que me conseillent les gens qui ont déjà traversé ça, et donc ils sont des sages, des rabbanim, et donc ils guident. La question c'est, si on diffuse ce conseil, oui, alors on passe au conseil suivant, oui. Maintenant, à chaque instant, je me trouve dans l'éveil d'autres désirs, avec un lien entre eux particuliers, avec des mesures particulières dans chaque désir, d'une manière où c'est déjà entre désirs, etc. C'est-à-dire que mon monde, c'est-à-dire mon état intérieur, il change constamment. Les désirs changent, les réchimotes, oui. Et alors, moi, chaque fois et fois, je dois ressentir simplement moi-même là où je me trouve, là où je dois arriver, comment je dois m'adapter moi-même selon tous les états qui changent pour que chaque fois le but et le Créateur soient désirés et ressentis dans tous ces désirs, comme ce qui détermine vraiment ce que ces désirs vont maintenant opérer et faire. C'est exactement comme là, il nous décrit là, Israël, la Torah et le Créateur sont un. C'est ça que je dois me représenter selon le but. Je veux que maintenant ça arrive. Ça, c'est tout. Oui, mais est-ce qu'il y a cause et conséquence et est-ce qu'il y a une accumulation? Le Rav, il y a un lien de cause et conséquence, il y a un lien entre cause et conséquence, entre mes états, parce que dans cet enchaînement même où mon âme s'est réincarnée de haut en bas, ce qui a traversé la faute au degré de Adam Rishon, puis alors il est descendu de degré en degré jusqu'à l'état présent, actuel, oui, encore plus bas. Moi, depuis l'état le plus bas, là où l'équilibre s'est tombé, je suis monté pendant des dizaines de réincarnations jusqu'à arriver à l'état où je reconnais déjà, là où je me trouve, le début du chemin dans la reconnaissance. Et alors, maintenant, je continue à réaliser cette même enchaînement des états. Qu'alors elle a glissé de haut en bas, oui, dans la dégradation. Et maintenant, dans cette même enchaînement, je monte en retour vers le haut. Oui, c'est-à-dire que c'est comme on dit que je... Quoi? C'est pas que j'assemble, mais je rassemble cette chaîne en retour. Je l'enroule, oui, ouais. En retour pour revenir à l'état précédent. Alors, tous les états que je traverse d'un état à un autre, bien sûr, qui sont déjà déterminés, ils sont déjà scellés, ils sont déjà prêts de mon âme, et il y a une cause et conséquence, comme on l'apprend entre les partoufim, que la rap du supérieur se trouve dans le galkalta enaim de l'inférieur, et il n'y a rien que je puisse sauter entre les degrés, sauter des états, ou que je puisse, en général, aller par un autre chemin. Il n'y a rien. Je peux seulement accélérer le remplacement des états. Ça, c'est tout. Alors, tous les conseils, elles servent seulement à accélérer le temps. Et tous les dépôts aussi, comment réaliser chaque dépôt et dépôt de la manière la plus utile, c'est-à-dire la plus rapide. Au final, je ne peux pas le faire autrement, ni en qualité ni en quantité. L'action elle-même, c'est une action qui vient arriver et sur le conseil et sur le dépôt. C'est-à-dire que aussi à la correction et aussi à l'exécution de l'action elle-même. Ça, c'est toute ma participation personnelle dans la création. Comment être la partie active, celle qui pousse, que je pousse à 100% toutes ces choses-là de retour. Sinon, alors il va m'aider avec les souffrances et me montrer que je pousse pas. C'est-à-dire qu'il n'y a rien de plus. Et parce que le sujet, il est différent. Et qu'est-ce qu'il y aura de plus? Disons, si toi-même, tu choisissais quel état suivant je veux être par rapport au but. Alors, c'est-à-dire que tu trouverais aussi des rishimotes, c'est-à-dire que si tu cherchais en quoi tu déterminerais le choix de l'homme, alors malgré tout, à part cette chose-là, il n'y a rien où déterminer. Même si tu t'imaginais des milliers de possibilités, peu importe laquelle. Malgré tout, c'est la seule chose sur laquelle on peut dire qu'elle peut être libre, et le reste des choses, malgré tout, n'a aucun besoin d'être libre. Tous ces rishimot, l'enchaînement des rishimot qui se trouvent en nous. Quelle importance est-ce que ça a? Par quelle forme et par quelles actions précises arriver à être au degré du Créateur? Être comme lui dans un zivouk qui ne s'interrompt pas. C'est vraiment... c'est-à-dire qu'on ne comprend pas que cette possibilité unique de terminer le libre choix elle est vraiment la seule possibilité. Parce que le reste des choses sont vraiment... Elles n'ont aucun... Comment dire? Elles n'ont aucune importance. Tu comprends? C'est-à-dire qu'elles sont inanimées face à ce libre choix qui pousse à moi-même et toutes ces choses à arriver.
1: Oui.
0: Il parle de conseil. Quand il y a un homme qui veut atteindre quelque chose, il ne sait pas comment. Alors on vient le conseil. Mais quel intérêt y a-t-il à conseiller un enfant de 3 ans? Un enfant de 3 ans, tu le conseilles pas. Tu viens et tu lui dis, écoute, tu veux pas te noyer. Si tu veux pas te noyer, tu fais pas ça, c'est ça. Si tu veux pas, tu brûles avec le feu, tu touches pas ça. Le rap. Toutes les choses que traverse l'humanité, elles incluent en fait les conseils. Seulement, ces conseils-là, ils se trouvent encore à des degrés tels qu'ils n'ont pas encore, pour ainsi dire, de lien direct avec le développement et le but. Mais malgré tout, qu'est-ce qu'on conseille aux gens dans notre société? On leur conseille d'utiliser leur désir de recevoir sous toutes sortes de formes, utiles pour eux et pour la société. C'est-à-dire que malgré tout, par toutes sortes d'actions, disons des actions, on pousse nous-mêmes inconsciemment vers la fin de la correction. Et il y a un point à partir duquel on peut se pousser de manière consciente et reconnue vers le sujet. C'est tout? C'est-à-dire que l'humanité le veut ou non, chacun fait quelque chose, sa mesure. Et en dehors de ça, il ne fait rien. Tu sais ce que tu verras d'en haut. Qu'en fait, il n'y a personne ici qui qu'en dehors du Créateur, tout le monde est juste. Non, la question est différente. Mais ma question est différente. Si on parle d'un conseil, sur un conseil, ça veut dire que tu reçois et que tu es capable de le poser, comme de l'accepter ou pas l'accepter, comme de juger ou bon ou mauvais. Mais en fait, il n'a pas la capacité. Non, j'ai parlé. Conseil, tu dis, si j'ai comme ça à faire et comme ça à faire, de juger, tout ça, tout ça. Non, c'est pas en cela qu'on est libre. Le problème, c'est que si tu savais à quoi ce conseil doit ramener et par quel chemin il agit en moi, alors, tu as raison. Mais on ne sait pas ça. C'est-à-dire que on n'a même pas la capacité. Le Créateur n'a même pas la capacité de réaliser notre désir de recevoir ne laisserait aucun à faire ce conseil. Donc, le conseil nous arrive sous forme où nous le faisons sans connaissance. Et il t'en ressort toujours comment faire au-dessus de la connaissance, c'est-à-dire hors de son système. Et maintenant, il nous semble que c'est hors de mon système. C'est-à-dire que ça me semble comme ça, que de manière directe, je peux pas. Alors, le faire, alors, pas quelqu'un, pas quelque chose, je le ferai. Ça s'appelle que je me trouve encore dans le lishma. Et je m'approche du lishma, pas de tes actions, mais je me trouve encore dans le lishma, dans le but de recevoir. C'est-à-dire que je viens étudier, et par ça, je me dis, ça sera bon pour moi. Je serai parmi les amis, et ça sera bon pour moi. C'est-à-dire que pour chaque chose, ce sera bon. Oui? Ça s'appelle la fin de la correction, ça s'appelle l'olishma, et c'est comme si, en fait, j'embrouille mon désir de recevoir. Mais en fait, c'est pas vraiment un conseil. Le conseil, c'est quand tu réalises une action vraiment dans le but, contre le désir de recevoir, ou vraiment, tu rentres dans le but de donner. Mais toute la dissimulation, c'est... Non. C'est pas pour le besoin de l'embrouillement, pour comme ça amener la dissimulation. La dissimulation, c'est une action spéciale, comme ça, d'en haut, tu vois, on voit tous les mondes, les partofim qui viennent de voir en haut. Ça, ce sont tous les degrés. Ça, c'est la dissimulation, c'est-à-dire que ce sont des actions. Et aussi, de bas en haut, ce qu'on fait avec toutes les montées et les corrections, par ça, on révèle. Oui? C'est-à-dire qu'on fait une autre action que la dissimulation qui était avant, de haut en bas. C'est-à-dire que la dissimulation, c'est pas simplement qu'on nous embrouille pour qu'on fasse quelque chose, mais l'exécution de l'action se fait sur la dissimulation elle-même. Mais c'est pour pas amener la révélation. Mais si, c'est pour amener à la dissimulation. C'est pour amener à la dissimulation, à la révélation. C'est-à-dire qu'une action vient dans le but de donner et la révélation, l'adaptation et l'accomplissement du dépôt, de l'ordre, c'est la même chose. Seulement, si ça apparaît envers mon désir de recevoir de manière non directe, oui, par les Ahoraim, comme on dit, du supérieur. Alors, ça s'appelle que je me trouve dans la dissimulation. Va lire comme ça, peut-être depuis le livre du Zohar, je lirai. Bon, bah, partageons. Le livre du Zohar, tome 1.
1: Ouais.
0: Les conseils qui avancent comme une chaîne. Cause et conséquence. Ça veut dire que quand on arrive à cette étape, ça arrive une seule fois et c'est tout. Et ensuite on passe aux autres conseils et c'est tout. Par exemple, dans une émission précise, tu demandes comme ça. Dans les conseils et dans les dépôts, que je fais et que je passe. Est-ce que je passe de l'un à l'autre et par ça je grimpe sur l'échelle des degrés? Ou bien, dans chaque état et état, j'ai les mêmes actions qui s'appellent ou conseil ou dépôt. Regarde, tous les états que tu as maintenant, pendant les années où tu te trouves dans le temps de la préparation, dans tous ces états, tu as un seul conseil. Faire une société plus forte, une étude plus plus utile, plus orientée vers le but. Et sur chaque état où tu trouves. C'est-à-dire que c'est comme s'il y avait un seul conseil. Bientôt on lira ça. Mais un seul conseil, mais sur toutes sortes d'états où on t'invite. C'est-à-dire, les états que tu traverses sont 613 états du fait que tu as 613 désirs. Et c'est pas que tu dois faire 613 actions différentes dans la qualité des actions, non? Maintenant, un désir particulier s'éveille en moi. Je fais celui des corrections. Ensuite, un deuxième désir, je fais celui des corrections. C'est comme si les actions, les corrections, elles étaient les mêmes actions. Je dois amener chaque désir de l'état dans le but de recevoir à l'état dans le but de donner. Et c'est tout. Et donc l'exécution, à chaque fois, ça, elle m'apparaît différente. Parce que le désir est différent. Le désir lui-même, oui. Alors ça me semble que je me trouve dans une situation différente, oui. Chaque fois, la vie est nouvelle. Mais en fait, le contenu des choses, il reste le même. Allons lire Zohar, tome 1, page 242.
1: Reish Mem Bet.
0: 242. Explication générale de tous les 14 dépôts et comment ils se divisent dans les 7 jours de la Genèse. On dit que toute la Torah se concentre dans les 7 jours de la Genèse, de ce qui est raconté, et tous les 7 jours de la Genèse se concentrent en un seul jour, le premier jour. Et ici, il nous donne comment les 7 jours de la Genèse, ils se concentrent en 14 dépôts. Parce que tout en tout, il y a 14 dépôts. Et si on les réalise, alors on réalise toutes les corrections. Premier point. Les mitzvot dans la Torah sont appelés dans la langue du Zohar du nom de dépôt. Dépôt. Et ils sont aussi appelés du nom de 613 conseils. À la fois des dépôts et à la fois des conseils. Et les mêmes mitzvot, pour ainsi dire, qui sont dans la Torah. Encore une fois, les mitzvot de la Torah, on ne sait pas ce que c'est que ce concept maintenant, et il nous en dit encore plus, qu'il y a en elle des dépôts et des conseils. C'est-à-dire que dans ces mêmes mitzvot qui sont écrites, oui. Et la différence entre eux est que dans chaque chose, il n'y a pas ni merorahim. Que l'aspect de la préparation est la chose qui s'appelle Ahoraim, et l'aspect de l'atteinte s'appelle Panim. C'est-à-dire que c'est pas Panim et Ahoraim du clim, mais c'est Panim d'Ahoraim de l'action. Et de cette manière, dans la Torah de Mitzvot, il y a la notion de nous ferons et la notion de nous écouterons. Comme on dit nos sages dans le traité Shabbat, page 88, recto, le point après 88, c'est recto, avec deux points. C'est comme ça que ces deux pages qui sont divisées. Alors, il est écrit là-bas, ceux qui font sa parole, pourquoi ? Pour entendre la voix de sa parole. C'est-à-dire qu'il y a une action, quelque chose, et ensuite il y a une audition. D'abord, ils font, et ensuite ils entendent. Et quand on accomplit la Torah et les mitzvot dans la notion de ceux qui font sa parole, avant de mériter d'entendre, c'est-à-dire on corrige quelque chose, on fait quelque chose, et entendre, c'est comme la réception de la récompense, alors les mitzvot s'appellent le 613, comme 613 conseils, et ils sont appelés du nom de, et sont la notion de Achoraim, c'est-à-dire la préparation. Et quand ils méritent la notion d'entendre la voix de sa parole, c'est-à-dire qu'ils reçoivent déjà ce qui vient à la suite des conseils, alors les 613 mitzvot deviennent des dépôts. Et cela vient du mot pikadon, dépôt. Car il y a 613 mitzvot tout en tout, où dans chaque mitzvah est déposée la lumière d'un degré particulier, qui correspond à un organe particulier dans les 613 organes et tendons de l'âme. En tout, que tout en tout, dans l'âme, on a 613 parties. Et du corps. L'âme, le corps, ça s'appelle le désir de recevoir. 613 désirs. Et quand ils se corrigent, alors il y a 613 attentions sur eux. Et quand ils reçoivent la lumière par les évoques de Haka, alors il y a déjà 613 dépôts. Et il se trouve que l'action de la mitzvah attire à l'organe correspondant dans l'âme et le corps le degré de la lumière qui appartient à cet organe et tendon. Organe et tendon, lui aussi, il le fait ici, il précise qu'il le veut ou non, et ça se trouve en ça. Donc, pour lui, c'est compris. Mais organe et tendon, ça veut dire qu'il y a déjà là, comme on a appris par le Tzimtzum Bet, qu'on n'a pas de vrai kélim dans la vie de 3 et la vie de 4, mais ce sont des kélim comme avant la fin de la correction, où le cœur de Pierre ne participe pas en eux. Alors, comme ça, il y a déjà là des organes et des tendons. Et donc, cela est la notion de panim des mitzvot, car là, il tire déjà la lumière pour remplir l'équilibre, et de cette notion des panim et des mitzvot, qui s'appelle alors du nom de dépôt, Rabbi Shimon explique les 14 dépôts ci-dessus. Pourquoi 14? On en a 613. Mais parce qu'au total, il y a 14 groupes. Qu'ils incluent tous les 613 dépôts. Comme les 7 jours de la Genèse, qui incluent les 7000 ans. Et c'est pourquoi il les a divisés sous les 7 jours de la Genèse. Et a relié chacun au jour qui lui correspond, chacun au jour qui lui correspond. Et puisqu'ils incluent tous les 613 dépôts, il convient de s'efforcer de les accomplir chaque jour, toujours autant que possible. C'est-à-dire qu'il y a des actions, et ces actions-là, au total, se divisent en 14 groupes. Oui. Et ces groupes-là, elles ont une correspondance avec les sept états principaux que nous traversons, qui s'appellent les 7000 ans ou les 7 jours d'action. Les 7 jours de l'action descendent d'autre en bas, oui. Comme ça, vers nous, et on doit l'accomplir de bas en haut jusqu'à arriver au Shabbat, à travers tous ces jours-là par nous-mêmes. Alors, il y a une correspondance entre ce que je fais dans les conseils et les dépôts et dans chaque jour. Et alors vous verrez, on lira encore un peu comment il explique les actes qu'on doit faire. Pourquoi est-ce que je veux qu'on lise ça? Pour que vous voyez à quel point est-ce que ces choses-là se trouvent vraiment dans le monde de Hatzilut et ne se rapportent pas à notre monde, à notre état ici, avec les mains et les pieds, où on peut ici faire quelque chose, déterminer quelque chose. Le premier dépôt, c'est-à-dire, il parle ici déjà des dépôts, oui. Pas des conseils qui corrigent le désir de recevoir dans l'intention, dans le but de donner, mais où on l'on fait déjà la réception de la lumière dans le but de redonner. C'est-à-dire, ce qui s'appelle faire une mitzvah. Deuxième point. Le premier dépôt est la crainte, car il est grand et dominant, et c'est la règle générale de toute la Torah des Mitzvot. C'est la crainte. Elle est le degré d'Abaveima de Atilot et le secret du Yud de Havaya, qui est la notion de Avir Dachia, l'air pur, de garde Bina, car grand, c'est Abba supérieur qui est caché, et Chochma Stima de Ari Hanpin, qui est le Yud, et dominant, c'est Ima supérieur, qui est le remplissage de Vavdalet du Yud. Vous vous souvenez, il n'y a pas ici ce dessin dont on a parlé hier, mais il y a le Yud d'un côté et le Vavdalet de l'autre côté dans la dissimulation. C'est-à-dire que dans la mise en réserve. Et puisqu'on est caché Chochma Stima d'Ari Hanpin dans Abba Veima, Chochma est caché en eux et ne passe pas aux inférieurs, car les mondes ne sont pas dignes de le recevoir de lui avant la fin de la correction. Et donc, il ne donne que la lumière de Chassidim, de Baveima vers le bas, appelée air pur. Et air, il est encore pur, sans Chochma, pauvre. Et donc, pour cette raison, ils n'ont pas de paroles révélées dans la Torah, parce que c'est le secret. Comme.
1: Avir, Vodach. Hein?
0: L'air, et encore le dar, la pureté. Hein? C'est-à-dire qu'il n'a pas de chokhma. Oui, il est pauvre, oui. Et pour cette raison, ils n'ont pas de paroles révélées dans la Torah. Parce que c'est... C'est les sûrs, entre guillemets. C'est le sens de au commencement, le Créateur créa, etc. Mais il y a aussi cinq mots. Donc, le deuxième verset, qui est une parole cachée ou celui qui ne parle. Celui qui parle n'est pas mentionné. Et le deuxième verset, et la terre était tohu vebohu, et après, au commencement, le Créateur créa la créature à la terre était tohu vebohu. Et l'explication de cette punition pour celui qui n'accomplit pas cette mitzvah de crainte comme il faut, et ce sont les quatre morts. Car tohu est strangulation, et bohu est lapidation, l'obscurité et brûlure, et le souffle est mis à mort. C'est-à-dire qu'il y a déjà ici quatre états que l'homme traversait, oui. Et ces quatre morts, c'est comment il fait mourir son désir de recevoir, oui. Et par elles, ces actions-là viennent à l'instant de la correction. Et ainsi de suite. Et donc là, il explique de nouveau comment tout ça se tient dans le roche du monde de Atilut, et tous ces dépôts s'accomplissent. Et pour arriver à ces dépôts-là, il faut d'abord ses conseils. Dans l'article qui précède, comme il l'a dit ici, le deuxième dépôt, point 3. Le deuxième dépôt, c'est l'amour des deux côtés, du côté du bien et du côté du jugement dur, et ainsi de suite. C'est-à-dire que déjà, c'est l'amour et ainsi de suite, et il continue, il nous décrit tous les ordres, tous les conseils, tous les dépôts. Et tous ces dépôts, tous ces ordres sont tous dans le roche du monde de Atilut. Et à la page 184, si on va en arrière.
1: Ken?
0: Oui. On parle ici. Il y a ici un article, la sortie de Rashbi de la grotte. C'est-à-dire qu'il sort déjà, pour ainsi dire, de ce degré qui s'appelait Rabbi Shimon, il sort vers la révélation, et alors, que révèle-t-il? Alors il dit, Rabbi Shimon ouvrit, première colonne, en bas, page 184. Toutes les mitzvot de la Torah que le Créateur a données à Israël sont toutes écrites de manière générale dans un seul verset. Un seul. Au commencement, le Créateur créa jusqu'à la parole que la lumière soit. Comme il est écrit, et comme il continue, qui est la mitzvah, qui est de la crainte et sa punition, et en elle sont incluses toutes les mitzvot. C'est-à-dire, qu'est-ce qu'il veut dire? que tout se concentre et s'enroule et arrive seulement à Keter, au désir de faire du bien à ses créatures, d'où ça vient. Et rassembler toutes ces actions pour que l'homme sache dans chaque action ce qu'il doit vraiment faire au final, cela lui donne la direction juste vers le but. Alors ici aussi, il nous explique dans les articles des dépôts de la Torah, l'article des dépôts de la Torah, premier dépôt. Et comment, au commencement, le Créateur créa, comme il le dit, oui, dans ce verset, il inclut tous les dépôts, toutes les corrections, les remplissages, tout ce que nous avons dans la réalité, que nous devons faire dans toute la réalité, que la réalité doit traverser. Et alors il dit d'abord, ça c'est la première mitzvah de toutes, et cette mitzvah s'appelle crainte du Créateur, un plein commencement, c'est pourquoi c'est écrit Bereshit dans la crainte, Bereshit, Beira dans la crainte. Comme c'est écrit, le commencement dans la sagesse, c'est la crainte du Créateur, et ainsi de suite. C'est-à-dire que ici aussi, il nous a expliqué les dépôts de la Torah. Nous, maintenant, qui nous trouvons avant l'étude du monde de Atzilut, alors on reviendra de temps en temps à ces parties-là pour voir comment tout le gars de Atzilut, qu'au final, qu'on reconnaît plus ou moins, comment là se font toutes ces actions de correction, ce qu'il nous écrit ici. C'est comme ça que tout notre chemin se divise en conseils et ensuite en dépôts. Il y a des questions? Oui. Tu as dit que l'homme, tout le temps, à chaque difficulté, alors il avance correctement vers le but. Alors qu'est-ce que c'est que cette chose-là? Comment est-ce qu'on fait la clarification? J'ai jamais dit que l'homme sait comment passer d'un état à l'autre. Mais à l'homme, il y a le choix de chercher des conseils. C'est pas pour rien qu'il s'appelle conseil. Que moi, je cherche des conseils comment arriver à l'état suivant. D'en haut, les actions sont claires. Mais envers moi, c'est pas clair. Et moi, je me trouve dans la dissimulation. Si j'étais pas dans la dissimulation, je pourrais rien réaliser de manière générale. Parce qu'il y a les dissimulations, ces actions-là que je dois faire dans la dissimulation, elles s'appellent, au lieu d'action, elles s'appellent des conseils. Que, comme, essaye comme ça de faire comme ça. Mais tu comprends, mais essaye de faire comme ça, c'est seulement envers mes sens à moi, qui sont comme ça brumeux. Parce que sinon, je pourrais pas même bouger le doigt par rapport vers la connexion, la correction. Et chez nous, ces conseils-là, oui, elles se clarifient aussi sous une telle forme que on peut faire ou on peut pas faire, on peut les accomplir, on peut ne pas les accomplir, peut-être d'une autre manière. C'est du fait que on se trouve dans l'obscurité et il faut activer ici le libre choix. Si tu voyais quoi faire, si tu savais quoi faire, alors tu ferais et tu saurais. Ou bien tu ne pourrais pas faire et tu ne voudras pas se voir. Cette obscurité-là, ça sert à te donner la possibilité de choisir, de faire quelque chose par toi-même. Pas choisir le chemin, mais chercher par quel, grâce à quel acte, grâce à quelle pensée, grâce à quoi tu peux provoquer. C'est-à-dire, C'est comme si toi, dans l'obscurité, tu cherches le chemin. Mais cette obscurité, tout en tout, c'est l'ensemble de tes désirs non corrigés, dans lesquels tu ressens que tu te trouves dans l'obscurité et tu ne te trouves pas dans l'obscurité. Et justement, dans l'obscurité, tu te trouves par rapport au but, et cette sensation-là sert exactement à saisir le Créateur dans l'obscurité, à vouloir l'amener dans tous les points de l'obscurité. Et alors, l'état se clarifie. Je ne sais pas comment le décrire. Donc, tant qu'il n'y a pas d'exigence envers lui, la direction n'est pas juste. La direction juste ou pas juste, dans cette obscurité, on peut la voir seulement selon le résultat. C'est comme il dit là, que Kelechad s'est stérilisé, les dieux étrangers sont stériles et ne portent pas de fruits. Oui. Qu'est-ce que ça veut dire selon le résultat? Quel résultat? Le Rav. Le résultat, chez nous, ça peut être qu'une seule chose. La révélation du Créateur à ses créatures dans ce monde. Et jusque-là, je sais pas, moi, si je suis sur chemin et que j'ai pas fini, ou si je suis pas fini sur tout le chemin. Le Rav. Tu demandes comme ça. Alors pourquoi? Après que chaque action que j'ai fait dans la dissimulation, je ne reçois pas la révélation, oui? Si je recevais la révélation avant de corriger les désirs, tous tes désirs, alors de nouveau, tu ne serais pas dans le libre choix.
1: Tu
0: as l'intellect d'un bébé. Dis-moi, s'il te plaît, quand un homme avance sur le chemin, est-ce qu'il a plus de libre choix ou moins de libre choix? Dis-moi, qui est plus libre? L'ouvrier ou le directeur d'usine? L'ouvrier. L'ouvrier est plus libre, tu vois? C'est correct. L'ouvrier, c'est le plus libre, il n'a pas de limite. Et c'est comme si il ne les voit pas, il ne les comprend pas. Donc, et d'où est-ce que viennent les limites? De l'obscurité. De l'obscurité. Si on te révélait les choses, ce serait déjà plus une limite. Tu serais libre de tout faire en elle. C'est-à-dire que plus on monte dans le degré avant de nous corriger, oui, plus on se trouve chaque fois dans l'obscurité et dans les limites. Et il donne là l'exemple. Comme avant le lever du soleil, oui, l'obscurité est plus dure. Tu dis, et avant la venue du Mashiach, du Messie, les clipotes se renforcent, et ensuite, et ainsi de suite, et le visage de la génération devient comme le visage d'un chien, et ainsi de suite. Tu dis que, comme si je marche dans l'obscurité, j'essaie d'amener le Créateur à l'obscurité, comme si je cherche. On te donne cela en cachant, et l'obscurité cache sur toi de plus en plus, et l'alourdit. Bon, vous devez vous habituer déjà. Faites selon le texte, oui, moi. Oui, non, justement, on te donne une dissimulation de plus en plus grande parce qu'on veut que tu fasses un libre choix à un degré plus haut. Et qu'est-ce que ça veut dire un degré plus haut? Dans plus d'obscurité? Dans plus d'obscurité. Dans encore plus, celui qui est plus grand que son ami, son prochain est plus grand que lui. C'est-à-dire qu'il y a plus d'échecs, plus de perturbations, plus de toutes sortes de choses. Et donc, à ces degrés particuliers, c'est vrai que dans des états déjà particuliers, pas dans des choses grossières, comme ça, simples comme ça, mais avec une telle ruse d'en haut. Mais sinon, comment le libre choix se réaliserait-il? Au final, je joue avec rien, je joue avec comme avec des jouets. C'est comme moi qui cherche dans l'obscurité. Brave. Ça s'appelle que le Créateur joue avec le Léviathan. Le Créateur m'a fait rire. Bien sûr que c'est comme ça. Mais pourquoi est-ce que ça s'appelle le rire? Parce que vraiment, ça sous cette forme, qu'il y a la correction. C'est pas directement. Le rire, c'est une très grande chose. Dans le Roche de Hatilut, on apprendra ça, ces phénomènes-là. Le chemin de la Torah et des souffrances, est-ce que c'est un résultat de ces conseils ou est-ce que c'est un choix, le chemin de la Torah? Le chemin de la Torah et des souffrances, c'est le choix. Qu'est-ce que c'est que le choix? C'est le choix de comment s'éveiller. Il n'y a pas de chemin de souffrance, oui? Le chemin de souffrance, ça s'appelle... Le chemin de la souffrance, ça s'appelle que je ne donne pas toute l'énergie que je peux réaliser dans l'état actuel à 100% de la manière idéale. Et si je le faisais vraiment, et alors ces choses-là se révèlent vraiment sur moi comme des forces qui m'obligent malgré tout à arriver à la reconnaissance du mal, et ces forces-là sont ressenties chez moi comme mauvaises, comme des souffrances. Maintenant, qui détermine si l'état actuel sera pour moi à travers le chemin de la Torah ou si l'état actuel sera pour moi à travers le chemin de souffrance? C'est pas un chemin. Je redis, c'est comme ça que ça s'appelle, mais c'est déterminé par l'environnement. Ou bien je reçois cette force pour l'environnement, de l'environnement pour continuer ou non. Depuis moi-même, j'ai rien à chercher. Bon. Alors, on a clarifié un peu l'article. Oui. Quand l'homme arrive à la reconnaissance du désir de recevoir, il ne veut pas essayer ça à chaque instant. Il sait qu'il est activé, qu'il est une machine et que tout, en fait, ne dépend pas de lui. Vous voyez? Ça, c'est le libre choix. Un homme entend pendant quelques années ce qu'il doit faire et il demande, qu'est-ce que je dois faire à chaque instant? Tu te trouves ici pour la première fois? Bon. La chose sur laquelle la chaise sur laquelle tu es assis, avec ton derrière, c'est déjà, je pense, combien de fois elle a entendu toutes ces choses-là. Et toi, tu sais pas. Comme ça s'efface de nous, hein. Si tu dis à quelqu'un de l'extérieur que tu as entendu au moins 1000 fois, oui, ce qu'il faut faire, il dira, quelle sorte de groupe? Ils sont tous comme ça? Et qu'est-ce qui s'est passé? Qu'est-ce que t'as pris comme élève? Bon, ça s'appelle le choix que chaque fois le désir de recevoir change, car t'as corrigé avant et en lui, t'as déjà posé cette question et dans le désir de recevoir actuel, t'as pas encore reçu cette réponse. C'est le désir, c'est éveillé. Alors il faut chercher la réponse. Que dois-je faire? Toi maintenant, t'es assis dans un certain état actuel, avec un nouveau désir de recevoir, comme si il y a un but, il y a ça, qu'est-ce que je dois faire, j'en sais rien. C'est comme ça que ça s'appelle, chaque jour, ils seront à tes yeux comme nouveaux. Tout se renouvelle, mais ça se renouvelle justement parce que tu as clarifié l'état précédent. Et donc chaque fois, à chaque instant, il y a de nouvelles nouveautés. Il y a les mêmes questions, il y a les mêmes états, comme si tu les avais déjà mâchés, mais qu'il n'y avait jamais aucune nouveauté. Mais ça s'appelle que il y a un nouveau désir et qu'il ne peut pas y avoir quelque chose qui... Bon, c'est comme si ça se répétait. Bon. Oui. Sur quoi porte exactement le point de la dissimulation? Sur son existence, sa grandeur, son attention? C'est-à-dire que à chaque fois, est-ce que c'est autre chose? Qu'est-ce qui est le plus important ici, le Rav? Le plus important dans la dissimulation, sur quoi exactement porte la dissimulation, c'est qu'on nous cache qu'on peut absolument nous détacher dans le but de recevoir et penser à l'autre. Ça, c'est sur cela qu'est la dissimulation. Je ne crois pas qu'une telle chose arrivera. Je le veux parce que ce sera bon pour moi. Même penser à l'autre, je suis prêt pour quoi que ce soit. Ça sera... quoi que ce soit qui est bon pour moi, même sur le Créateur, pour que ce soit bon pour moi. De tout mon cœur, de toute mon âme, je veux qu'il ait du bien et à l'intérieur, il y ait un fil très mince, que cela me revienne. Oui, ça s'appelle que... Et j'avoue presque pas qu'il est là. Ça s'appelle que le lishma à partir duquel on passe à lishma. C'est-à-dire qu'il y a 99% qui est déjà à lishma. Et il y a 1% de le lishma. Que de toutes ces choses, il y a un petit pourcent. Donne-le-moi. Tu sais, je suis prêt à te faire milliardaire. Seulement qu'un million soit aussi pour moi. Tu comprends? Qu'est-ce que c'est? C'est vraiment rien du tout. Mais c'est pour moi, c'est pour ça que je travaille. Sinon, je t'aurais pas fait milliardaire. Et même ça, pour ainsi dire, ça m'est caché. Que c'est pour ça que je travaille. Et donc, la dissimulation, ça porte le résultat qui est détaché de mon désir de recevoir. Que je sois dans un état où complètement... Bon, c'est-à-dire que je serai pas du tout dans toute mon action, simplement, on peut pas nous représenter ça. Comment, peu importe comment est-ce qu'on tourne ça, je suis prêt à cette action. Et si je suis prêt, fais confiance au désir de recevoir. Là, il y a une sorte de... Et comme ça, de profit pour lui. Et c'est sur ça qu'est la dissimulation. Et à partir de ça, il y a déjà toutes sortes de dissimulations, comme une brume sur tous tes sens, et d'action et les relations. Et dans la mesure où c'est certain qu'on se rapproche de l'exécution, alors l'obscurité se renforce. Ça veut dire quoi que l'obscurité se renforce? Ça veut dire que je dois de plus en plus, dans la dissimulation du résultat, auquel je peux arriver que maintenant. C'est-à-dire que j'avance et la dissimulation augmente. Sinon, je fuirais vraiment. Je fuirais le chemin. Bon.
1: Ah,
0: il demande, Ellie de New York demande, pourquoi est-ce que l'effort je le fais dans une chose et le remplissage me vient dans une chose complètement différente? Ça, c'est le sujet de la dissimulation. Si je faisais l'effort et je remplissais aussi le même cli, alors ça sera dans le but de recevoir, oui? Oui? Je fais un effort pour un remplissage personnel, je reçois un remplissage dans le même cli. Et alors je descendrai de plus en plus bas vers la clipa. C'est tout. Donc, si je fais un effort dans une chose, oui? Et j'ai fait un effort et j'ai trouvé, oui? Et je reçois quelque chose d'autre. Ici, j'ai une possibilité. De libre choix. Comment est-ce qu'ils savent déjà? Elles entendent la traduction parce qu'elles posent de telles questions. Le groupe de Moscou, vraiment les hommes, les femmes, ils se trouvent dans. Bon, je répondrai à tout le reste chez nous, pas dans le forum, mais on a une partie dans les forums qui s'appelle Shlavei HaSulam, là je répondrai. Je suis très heureux qu'il y ait ici de nouveaux gens qui arrivent. Par exemple, Eli et Sveta de Moscou, je les connais bien. Bon, très bien, merci. Partageons nos impressions du cours. Qu'est-ce qu'on y prend pour la réalisation dans la dizaine? Le Rav a dit... Ah non. Oui, le créateur est caché. Et aussi, nos actions qu'on fait dans la spiritualité, leur résultat est aussi dissimulé jusqu'à ce qu'on passe vraiment les corrections sur notre désir de recevoir. Et c'est notre désir, notre libre choix qui est donné pour avancer et travailler sur notre désir, sur notre intention, et aussi dans la dizaine, on a évidemment cette opportunité pour prendre et réaliser les conseils des kabbalistes et du Rav pour qu'on avance et pour que vraiment on puisse être d'accord et réaliser ces conseils et vraiment le faire avec toute la force. Oui, on a étudié que tout est dissimulé en toutes choses et les Reshimot se révèlent chaque fois de nouveau. Il n'y a pas un état qui ressemble à un état précédent. Chaque état, c'est un nouvel état. Et pendant le cours, ça m'a rappelé un peu que notre travail, c'est comme un tank comme ça qui roule tout le temps vers le Créateur, vers le but, et tu vois que Israël, la Torah et le Créateur sont un, il faut tout le temps rappeler ce but aux autres. Et il y a beaucoup de gratitude pour cet état, parce que cette dissimulation, c'est justement une dissimulation sur le désir de recevoir, à quel point est-ce qu'il peut arriver à un état vraiment dans le but de donner. Et c'est pour ça que, autant qu'on avance, cet état dans le but de donner, il est obligé d'arriver, sinon on n'aura pas la capacité de choisir. Si on ne recevait que le résultat beau, à quel point est-ce qu'on faisait, à chaque fois qu'on faisait un avancement, alors tout sera dans le but de recevoir, on n'aura pas le choix. C'est pour ça que on se ressent si éloigné, ça veut dire que c'est la simulation qui marche. Et selon ce qu'on apprend, on se rapproche. Oui, toute l'humanité se rapproche malgré tout. Et merci aux enseignants qui ont arrangé ce beau chemin pour toute l'humanité. Oui, le Rav vraiment dans ce cours est rentré dans la profondeur de tout le sujet des mitzvot, que ça inclut aussi les conseils, aussi les dépôts, que aussi dans la Torah des mitzvot, il y a les conseils pour corriger le but de le recevoir. Il y a aussi la Torah des mitzvot qui font les deux évoques de la Kara, alors elles reçoivent dans le but de donner. Et donc tout le processus, c'est en fait comment est-ce qu'on se corrige et on se dirige de plus en plus vers le but et la création et le Créateur, et pour qu'à partir de cet écart entre ça et ça, on puisse corriger notre désir de recevoir, que ça en fait, ce sont les conseils donnés par les sages, et là se revêtent les dépôts, qui sont en fait les dépôts qui nous commande quoi faire pour réaliser le but de la création. Parce que beaucoup d'autres, ça veut dire dépôt et ordre. Oui. La création s'était faite en trois étapes. La dissimulation, la correction, puis la révélation. Et tout ça, ça se fait que à travers la société, les enseignants et l'étude. Et donc, comme ça, le Créateur, le Rav, a donné un cours général, on peut dire. J'y prends comme ça le sujet que tout ne vient que par nécessité, et aussi les conseils, l'homme y arrive à les réaliser parce qu'il dépend d'eux, parce qu'il ressent qu'il dépend d'eux. C'est-à-dire qu'il commence à se tourner et à réaliser le don, alors là, il commence à ressentir la nécessité. Donc, justement, ces conseils, bon, quand on a un conseil, si on les pèse, etc., et donc on réalise le conseil. Mais justement, là, on doit faire ça au-dessus de la connaissance. Bon, c'est très bizarre, tout ce processus, mais ça veut dire que vraiment, ça arrive de la nécessité de l'homme à être dans le don, et qu'il dépend de l'aide. Tout d'abord, on reçoit un cadeau de lumière du Rav. Et ce que le Rav a dit, le plus important, c'est d'être d'accord avec tout ce qui vient à chaque instant et avancer vers le but. Et le but, c'est de ressembler au Créateur. À l'homme, il y a le choix de chercher les conseils pour arriver à l'état suivant. Et cet état, cette obscurité, c'est vraiment ce qui permet de choisir. Comme le Rav a dit, que cette obscurité-là, c'est tout en tout l'ensemble des désirs pas corrigés et auxquels dans lesquels tu te ressens que tu es dans l'obscurité, et justement dans l'obscurité tu te trouves par rapport au but. Et ce ressenti, c'est justement dans l'obscurité que... Et avant la prochaine partie du cours, on va chanter ensemble une chanson.

Les amis, on va écouter maintenant une conversation sur le chemin du nom de « Quand on n'est pas d'accord dans la dizaine ». La conversation s'est réalisée il y a 2 semaines, de la date du 2 mai 2026. L'homme doit toujours prier pour son ami. Et pour soi-même, il ne peut pas prier. Car un prisonnier ne se libère pas lui-même de la maison des prisonniers. Même pour son ami, il est répondu rapidement. Et chacun va prier pour son ami et il se trouve que celui-ci agit pour celui-là selon son désir et celui-là pour celui-ci, jusqu'à ce que tous soient répondus. Cela vient du nom et les mères. C'est quoi ton attente du prochain congrès des dizaines? Je pense que... nous, ensemble, comme on est assis maintenant autour d'une table ronde, comme ça, être au congrès, dans un seul cercle, intérieur et extérieur. Et continuer comme ça. Rav, est-ce que pour toi ça change là où on va? Si ce sera le Kerem Maharal ou Tibériade, dans le voyage qu'on aura à la fin du mois, est-ce que pour toi c'est important en principe ou est-ce que tu iras avec ce qu'il y aura? Pour moi, c'est carrément pas important. Dodi, bon, d'accord.

0: Oh, qu'est-ce qu'on mangera là-bas? Est-ce que c'est important pour toi? T'as un avis? Non? Comme maintenant? Je savais pas que c'est ce qui est préparé. Je dis, ok, maintenant, disons, il y a des dizaines dans le clé israélien, dans le clé mondial. Oui, c'est en effet important. Disons, pour Akoka, c'est important, il veut précisément aller à Haïfa, et Mushi, il veut précisément aller à Arava. Et Akoka, il veut des saucisses, et Mushi, il veut du poisson. Oui. Et alors, qu'est-ce qu'on fait maintenant? Le Rav. Aussi des saucisses, et aussi de la viande, et aussi du poisson. Dodi, ça, c'est la situation idéale, mais disons qu'il s'agit de deux endroits. Lui, il veut aller au sud, et lui, il veut aller au nord. Et il peut y avoir des disputes. Moi, je veux là-bas, moi, je veux ici. Qu'est-ce que la Didine, elle fait? Qu'est-ce qu'elle doit faire dans un tel état? À qui donner? À celui qui sait convaincre? À celui qui est le plus fort? À qui? Peut-être il y a un seul qui décide. Docteur, qu'est-ce que tu en penses? Vlad, je suis d'avis de tout faire. Tout ce que les gens veulent. Est-ce que les amis veulent que ce soit? Shimon, non, mais ce qu'ils demandent, c'est si tu veux aller à Arava ou aller dans le nord. Vlad, on décide à la majorité. Dodi, à la majorité? Vlad, à la majorité des gens. Dodi, démocratie donc. Donc on fait comme ça, peut-être on sera dans une urne, avec un isoloir, chacun viendra voter, on ouvrira les résultats. Vlad, ah mais ça aussi c'est une méthode. Un jour t'as raconté, tu te souviens? T'as raconté sur le Baal HaSoulam qu'une fois il voulait aller, je sais pas moi, au Mont Scopus, et quelque chose comme ça. Et alors sa femme a dit, je veux que mon petit garçon voyage avec toi. Et il y avait une voiture, à cette époque au total il y avait juste 10 voitures dans tout le pays. Et là, 6 personnes pouvaient entrer. Et alors le Baal HaSoulam a dit, d'accord, je veux que ces gens-là voyagent, mais faisons un tirage. Un vote. Et alors, ils ont pris des papiers, 20 papiers, et ils ont sorti exactement ces 6 personnes que Baal HaSoulam voulait. Ilan, c'est un sort, c'est pas un vote. On fait un tirage, on tire au sort. Oui. Bon, c'est beau. C'est très beau. Vlad, alors tu as dit qu'il y a une telle méthode, qu'on peut faire comme ça un exercice pour toute la dizaine. Dodi, et alors, je vais voyager maintenant à Arava, et mon cœur voulait vraiment être à Haïfa. Moi, maintenant, la question, c'est, est-ce que ça ne dérangera pas la dizaine? Vlad, le créateur t'a donné un exercice pour t'annuler devant ta dizaine, et c'est tout. Et toi, t'enlèves tes dizaines. Le Rav, qu'est-ce qu'on fait concrètement? Dodi, c'est une question, je sais pas moi. Selon la Torah du docteur, on doit faire un vote, enfin pas un vote, un sort, un tirage. Un loto. Donc, et donc, t'as dit que ça c'est le créateur, c'est exactement ce que le Baal HaSoulam a dit, que c'est comme ça que le désir du créateur se révèle. Il y a ici aucun doute, simplement, il n'y en a pas. Le Rav, oui. Dodi, le lot, c'est une méthode. C'est une méthode de Sommel Kabbaliste de faire un lot. Le Rav, oui. Dodi, c'est correct si chacun écrit où il veut aller? Mushi, ça veut dire que si on a deux endroits où, disons, si on doit prendre une décision ici ou là, on tire au sort, ce qui tombe, on le prend et c'est tout. C'est la méthode? Le Rav, oui. Si on est d'accord à l'avance? Dodi, oui, d'avance. Ça, c'est ce qui est. C'est le même lot. Le Rav, c'est la méthode? Oui. Et d'ailleurs, dans le sport aussi, on décide comme ça. Dodi, pile ou face? On lance une pièce, c'est ce que celui qui gagne commence. Le Vlad, tu vois, on compte aussi que sur le créateur. Oui, on a compliqué la chose encore plus. Ilan, Dodi, tout le monde est jaloux de lui. Celui qui a pas gagné avec la pièce, il gagne la possibilité de s'annuler devant le travail intérieur. Oui. D'ailleurs, dans cette histoire du Baal HaSoulam, pour moi, ça ressort un peu la découte au Baal HaSoulam, parce que s'il avait été la découte en lui, il ne serait pas allé pour lui dire « Prends les fils car le Balasulam avait déjà choisi les 6. Dodi, est-ce que dans la dizaine, il y a des décisions qui sont organisationnelles et des décisions spirituelles? Ou chaque décision, même si on décide ce qu'on mange et où on l'endort, c'est considéré comme spirituel, le Rav? Oui. Dodi, tout est spirituel dans la dizaine, le Rav. Tout. Dodi, c'est-à-dire que on ne peut pas dire que dans la dizaine, on a une partie d'organisation de l'entreprise et une partie sociale. Ce n'est pas comme ça dans le groupe. Il y a des organisateurs, il y a des gens qui savent comment s'occuper de la cuisine, et il y a des gens qui savent comment s'occuper de la plomberie. Moi, je ne gère pas ça complètement, ces choses-là, mais dans la dizaine, chaque décision, même matérielle, pour ainsi dire, elle est spirituelle. Elle appartient à tous. Le Rav, oui. Mouchi, je vous demandais comme ça. Ce que Dodi demande, j'ajoute juste. Disons qu'il y a un sujet, et on doit prendre une décision, et on ne peut pas y arriver d'une seule bouche. Alors, est-ce que c'est correct? Est-ce que c'est l'idéal? Si c'est bien, si on peut. Sinon, c'est le chef de la dizaine qui décide. Nous, on sait d'avance qu'il y a un chef de la dizaine, et s'il n'y a pas la possibilité d'arriver à l'opinion, à une seule opinion, alors on arrive à un tel degré maintenant, et peut-être dans 2 jours, alors le chef de la dizaine décide. Ça doit être comme ça. Toujours dans une situation où, si sur des 10 décisions, on a réussi à décider que 8, alors sur deux non, alors on dit que le chef de la dizaine peut décider. C'est correct comme ça? C'est une décision. Oui, c'est une décision, quand même. Et disons, s'il y a des décisions qu'on peut repousser d'un mois, de 2 mois, d'accord, on les repoussera et on décidera ensuite. Mais s'il faut décider tout de suite, alors on compte sur le chef de la dizaine, et il prend le commandement, il décide comme un rave, disons, que nous avons. Le rave, oui. Vlad, mais il y a aussi une telle méthode. Dans chaque domaine, disons, pour la nourriture, pour le repas, il y a un responsable, le responsable prend une décision. Le responsable de quoi? Vlad, des repas, du voyage, de la réunion des amis, de chaque chose, il y a un responsable. Disons, de 6 à 7, on a une Yishval Traverim. Il y a un responsable qui prépare le contenu, qui s'occupe de tout, de tout le monde. Mouchi. Non, mais on ne parle pas de ça du tout, parce que si on a placé un responsable d'avance, disons, maintenant il est responsable du repas, d'accord. Et il ne nous a pas consulté sur ce qu'il y a. Ça ne nous importe pas. Mais moi, je parle du fait d'une décision commune qui doit être prise. Ici, on a déjà fixé d'avance qu'il y a un responsable et tu lui as donné le pouvoir. Dans une situation où il n'y a pas de responsable. Mais Moshe, et dans une situation où il n'y a pas de responsable, qu'on donne un responsable pour voyager, disons un simple exemple. Dodi, pourquoi est-ce qu'il est responsable? Qui t'a nommé pour décider qui est responsable? Vlad, non, mais c'est nous qui vont décider. Dodi, alors je te dis que ce qui arrive dans les dizaines, disons ici, on peut dire de belles paroles, comme des politiciens, mais il y a une réalité alors. Et alors dans les dizaines, ça se dispute entre elles et les amis se disputent. Oui. Rav, est-ce que c'est correct de mettre un responsable sur un domaine? Disons, chez nous, on a Shimon comme responsable. Chaque fois, il ferme le contact pour là où on va. Il est le lien avec le propriétaire, il fixe, même si on lui a dit, écoute, cherche, même s'il cherche, à la fin, on accepte sa décision. Le Rav, oui? Oui. Donc c'est correct qu'on mette un responsable sur un domaine précis? Ou bien chaque chose, maintenant, tout le monde doit discuter de tout jusqu'à ce qu'on décide. Non, si vous avez décidé que c'est lui qui décide, alors c'est lui qui décide. Oui. Alors il décide dans le domaine. Oui. Dodi, et tout le monde s'annule devant sa décision, même si je pense que c'est pas correct. Oui. Dodi, ça changerait que je pense. Non. Oui. Si on a quelque chose à lui dire sur sa décision, on peut lui dire ou non? Si on n'aime pas sa décision, disons. Le Rav. Après la décision, non. Oui. Donc c'est déjà plus possible. C'est seulement d'avance qu'on dit pour la prochaine fois, je peux dire, les amis, je suis pas d'accord avec ta décision, je veux qu'il y ait un changement. Le Rav, oui. Moshi, il parle encore et moi j'entendrai. Ça veut dire que la mesure de l'écoute du Créateur dépend vraiment de la mesure des aspirations qui se révèlent dans les paroles de la prière. Et quand l'homme ressent des aspirations plus grandes, qu'il sache à ce moment-là que le Créateur l'écoute davantage. Et cela se comprend de soi-même quand il sait cela et se renforce davantage dans les fusions de son cœur, car il n'y a pas de plus grand mérite que cela, que le roi du monde penche vers lui une oreille attentive, et cela ressemble à ce qu'on dit nos sages, le Créateur désire la prière des justes. Car dans le désir du Créateur, que l'homme se rapproche de lui, s'éveille dans l'homme une grande force et de grandes aspirations à désirer le Créateur, car comme l'eau reflète le visage vers le visage, ainsi le cœur de l'homme vers l'homme. Et il se trouve vraiment que les paroles de la prière et l'écoute de la prière montent et viennent ensemble jusqu'à se rassembler à la mesure complète et la kirto. Balasulam, lettre 52. Est-ce qu'il existe une telle chose où l'homme se tourne et reçoit immédiatement une réponse? Pense par toi-même, réfléchis seul, dans la profondeur de tes connaissances, je ne sais rien moi, de tes pensées, et ce sera correct. Mouchi, est-ce qu'on peut consulter le Créateur comme étudier un master ou non? Le Rav, bien sûr qu'on peut. Oui? Mouchi, comment savoir ce qu'il répond? Que ce ne soit pas mon ego, mais que ce soit vraiment. Le Rav, tu sauras comment t'adresser à lui et comprendre ce qu'il dit. Et alors. Alors tu seras heureux? Mouchi, non mais c'est intéressant, parce que c'est écrit que le Créateur parle à travers d'autres personnes. Alors de mon point de vue, tout ce que chacun dit maintenant, c'est le Créateur qu'il dit comme ça. Et à travers vous, le Créateur me parle, parce que je me dis qu'avec le Créateur, mais c'est sûrement une erreur, je ne sais pas moi. C'est-à-dire qu'à travers vous, le Créateur me parle, mais il me ressent que chacun dit un avis différent. Doudi, c'est comme si le Créateur te brouillait. Mouchi, oui. Alors je peux pas comprendre exactement quoi. Si tout le monde disait, vas-y, on n'y va pas, ce serait clair pour moi, mais que c'est le Créateur. Et alors je le ferai, et je m'annulerai simplement. C'est facile, mais si la moitié dit oui, et la moitié dit non, et alors, vraiment, le Créateur, qu'est-ce qu'il veut que je décide? Sur quelle base est-ce qu'on a des données? Bon, c'est un problème.
1: Passons
0: à la prochaine partie de la leçon, étude entre amis.

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1: нашу урок и посмотрим rentrer dans notre dans le cours, on va regarder le premier cours où le Rav, le premier clip où le Rav donne un conseil à comment est-ce qu'on peut faire passer le but, l'intention dans le but de donner à dans le but de recevoir, surtout les désirs. Et comme on le sait, que les kabbalistes dirigent toutes nos actions vers les sources. Et justement, c'est la lumière qui doit faire tout. Mais comment faire ça pour qu'il y ait aussi le libre choix? Maintenant, sur ça, va nous raconter le Rav. Alors, grâce au Rav, écoutons le clip numéro 1. Comment est-ce que je peux corriger tout mon corps pour arriver à faire les dépôts, chaque dépôt est dépôt. Il y a face à ça des conseils. Comment faire ça? C'est-à-dire, qu'est-ce que c'est qu'un conseil? Un dépôt, ça veut dire que j'ai déjà l'intention dans le but de donner que j'ai acquise. Et par ça, je fais un zivouk de haka et je fais une action en recevoir dans le but de donner. Ça, c'est un dépôt. Et le conseil, c'est avant ça. Le conseil, c'est comment arriver dans chaque désir à cette intention dans le but de donner. C'est-à-dire passer d'une intention dans le but de recevoir à une intention pour soi, à une intention pour donner, une intention vers le Créateur. Et ce passage, je le fais par les actions qui sont appelées conseils. Pourquoi des conseils? C'est un nom comme ça, chez nous aussi comme ça dans ce monde-ci, on dit, on te conseille comme ça, fais comme ça, fais comme ça. Pourquoi? Qu'est-ce qu'on conseille ici? Parce qu'ici, il y a une question de dire au choix de l'homme, ici, il y a la question de passer par le marsom, ce qui est une action qui n'est pas sous le contrôle direct de l'homme, du fait qu'il se trouve dans le but de recevoir, alors tout son corps, bien sûr, qu'il s'oppose à passer pour dans le but de donner, il n'y a rien de plus opposé et plus surnaturel que cela. Et il faut ici certaines actions, des conseils qui ne sont pas tellement compréhensibles au moment de l'exécution, mais ce n'est pas que je fais une action directe sur mon désir pour qu'une intention dans le but de donner s'y monte à la place d'une intention dans le but de recevoir, mais je fais toutes sortes d'actions, de conseils. C'est-à-dire que je fais toutes sortes d'actions latérales, pour ainsi dire, par lesquelles je provoque que l'intention dans le but de recevoir se remplace et qu'à sa place vienne l'intention dans le but de donner. Grâce à la lumière qui ramène vers le bien. Que dans les conseils, je fais toutes sortes de ruses, de stratagèmes. Les stratagèmes, ce n'est pas non plus une action directe, mais je provoque cela, que la lumière vienne et fasse son travail sur moi. Pourquoi est-ce que je dois faire ça d'une certaine manière? Parce que de manière directe, le désir de recevoir ne me laissera pas faire une telle action. Et maintenant, chers amis, on va passer à l'atelier actif et on va répondre à la réponse. Quel conseil des kabbalistes énerve le plus mon désir de recevoir et justement en lui peut se trouver ma correction? Encore une fois, quel conseil des kabbalistes énerve le plus mon désir de recevoir et justement en lui peut se trouver ma correction? Si je peux penser comme ça à un conseil, ce qui me vient en tête, c'est un conseil comme ça quand on parle de l'amour entre les amis, tout en tout, la correction, c'est que c'est moi qui dois aimer les amis et pas les amis moi. C'est un très grand effort, c'est pas logique, c'est pas donné de soi, et vraiment, ça m'énerve. Ce qui énerve mon désir de recevoir, c'est que partout où on marche, on voit le but. Il y a le but, j'ai envie d'y atteindre quelque chose, et on sait comment se plaindre l'un d'une manière ou d'une autre. Et là, le but, ça c'est ça dans les choses normales. Et maintenant, le but est limité, pas compréhensible. En plus de ça, elle est dissimulée. Et quand on a travaillé, le désir de recevoir, il n'appartient pas à ça. Qu'est-ce qui le ressort de ça? Ça, c'est justement ce qui. Après, c'est justement ce qui maintient les amis pour qu'ils ne fuient pas, justement. Oui. Et justement, il y a le conseil le conseil de tous les conseils, c'est que ce qui est l'amour, justement, et il s'oublie tout le temps. Donc c'est pour ça qu'il y a des conseils comme ça pour se rappeler de manière indirecte, pour que de l'amour des amis, de l'amour de soi, on arrive à l'amour des amis. Mais donc, et c'est pas que ça se passe tout le temps direct, de manière directe, mais des fois ça se passe de manière détournée. Oui, ce qui m'énerve le plus comme conseil, c'est. J'ai pas entendu. Il y a beaucoup de conseils qui énervent mon désir de recevoir. Je ne sais pas vraiment penser à quoi. Je pense que les amis ont dit de manière très belle que ce qui énerve le plus, c'est le désir, c'est l'amour d'autrui, que justement, il y a des beaux mots, c'est une belle bannière, mais maintenant, qu'est-ce qu'il y a de plus haut que d'aimer moi-même? Comme ça, il y a, des fois, il y a un certain saisissement de ce qu'est l'amour de la désert, mais il y a beaucoup sur quoi travailler. Mais, justement, c'est quelque chose, c'est pas quelque chose qui m'énerve, mais c'est quelque chose comme ça qui n'existe même pas. Oui, l'amour des amis, ça peut ramener à l'amour du Créateur, et l'amour des amis, c'est quelque chose qui est contraire à mon désir de recevoir, et en fait, Donc, du coup, il y a des conseils des kabbalistes pour avoir ça de manière intelligente et attirer la lumière, et etc. Ce qui m'énerve le plus, c'est peut-être que du fait que tout le processus, il est en degré, alors toujours il y a quelque chose de nouveau. Même une personne qui pense qu'elle a surmonté un certain état, quelque chose, alors déjà, il se trouve dans un nouvel état, et là déjà il peut plus surmonter. Et donc, peut-être que c'est pas la question de qu'est-ce qui me m'énerve le plus, mais c'est quelque chose de très positif en fait, où on ne peut pas comme ça le mesurer par rapport à notre ego, et justement on peut aussi faire des actions comme ça qui nous sont données, qu'on peut faire au-dessus de la connaissance, et justement dans le désir, et justement il y a aussi une exigence et une prière au Créateur pour qu'il aide vraiment. Parce qu'avec l'ego, il n'y a rien à faire. C'est simplement. Oui. Encore un conseil, peut-être. C'est que. On doit prier et. Le Créateur répond toujours. Et on ne comprend pas la réponse, on ne ressent pas quelle réponse. On doit toujours continuer de prier, continuer. Et c'est notre plaisir de recevoir, il ne voit pas qu'il y a un résultat, mais on nous dit qu'il faut continuer. C'est le chemin. Oui, frapper dans le dent du désir de recevoir, c'est une belle phrase, mais quand on va à ce pharaon, il faut avoir le créateur. Et le créateur, il nous fait ça dans la dissimulation. Que toutes ces dissimulations et toutes ces choses qu'on ressent et ressent pas, ça c'est notre beau chemin que le créateur nous donne pour arriver au but à travers le désir de recevoir. La capacité d'aller au-dessus de la connaissance est très intéressante pour l'opinion des kabbalistes. Et pour cela, il y a des conseils qui viennent et qui nous mènent de l'olishma à l'ishma. Maintenant, on vous propose de regarder le clip numéro 2. Si on parle d'un conseil, ça veut dire que celui qui le reçoit est capable de poser s'il accepte ou l'accepte pas, de le juger comme bon ou comme mauvais. Et en fait, quelle capacité y a-t-il à quelqu'un de... Bon, tu dis qu'un conseil, c'est que j'ai à faire comme ça, et à juger, mais nous, on n'est pas dans ça, on est libre. Le problème, c'est que si tu savais à quoi ce conseil doit ramener et par quel chemin il agit en moi, alors tu auras raison. Mais on ne sait pas ça. Si on savait ça, alors notre désir de recevoir nous laisserait en aucun cas faire le conseil. C'est pour ça que le conseil arrive à nous sous une telle forme que on la fasse inconsciemment. Et ça sort toujours de le faire au-dessus de la connaissance. C'est-à-dire qu'en dehors de ton système. Maintenant, ça me semble maintenant que c'est comme ça, que moi, de manière directe, je ne peux pas faire ça. Alors du coup, à travers quelqu'un, à travers quelque chose, là, en effet, je le ferai. Ça s'appelle que je me trouve encore, malgré tout, dans l'olishma. C'est que je me rapproche de l'olishma par de telles actions, mais je me trouve encore dans l'olishma, dans le but de recevoir. C'est-à-dire que je viens étudier et en ça, je me dis que je serai un bon enfant pour moi. Et je me trouve parmi les amis et alors ça sera pour, je serai un bon enfant, ce sera bon pour moi. Et dans chaque chose, ce sera bon pour moi. Et ça s'appelle l'olishma. Et en ça, je me trompe comme ça. Je trompe comme ça le désir de recevoir. Mais c'est pas vraiment un conseil. Un conseil, c'est que tu fais vraiment quelque chose qui est contre le désir de recevoir, que ça inverse ça dans le but de donner, dans le désir de donner. Il n'y a pas toujours les forces pour réaliser les conseils du Rav. Et même en mettant des efforts, ça, on ne réussit pas toujours. Et seulement grâce à la multiplication des efforts des amis qu'un conseil peut être réalisé. Comme nous a dit aujourd'hui le Rav au cours du matin, que tout ce qui est en ta main de faire et en tes forces de faire, fais-le. Et que notre atelier actif, il est basé sur ce conseil, sur cette question. Question. Partage un exemple où la dizaine t'a donné la force d'exécuter un conseil du Rav, que toi, tu n'aurais pas été capable d'exécuter seul. Partage un exemple où la dizaine t'a donné la force de réaliser un conseil du Rav que toi-même, tu n'aurais pas été capable d'exécuter seul.
2: Oui,
1: alors tout d'abord, j'ai entendu dans le Rav que le clip où le Rav a donné que si j'ai la force de faire le conseil, c'est encore dans l'olishma, c'est pas encore quelque chose qui est contre le désir de recevoir. Et donc on n'a pas la capacité de le faire, en fait. C'est comme fait tout le reste des actions qu'on appelle conseil, arriver à l'étude, se rencontrer, faire un congrès des dizaines, c'est une des choses que l'homme n'aurait pas fait de par soi-même. Mais grâce à la société, il le fait en effet. Mais ce sont tous des conseils qui, en fait, ne sont pas encore des conseils spirituels et ils sont encore dans le. On est encore dans le lishma. Donc on espère arriver à ce bon état. Bon, on avait un rassemblement de la dizaine et on a fait une seuda. Et justement, j'ai mangé avant ça. Donc, je pense que j'ai dû manger 4 repas grâce à la dizaine. Bon, tu manges au-dessus de la connaissance, oui.
2: Moi,
1: un conseil que la société m'a aidé à faire, c'est le maaser. Le maaser, j'aurais jamais pu faire une telle chose si je ne voyais pas que les amis le font et veulent le faire. Et ça annule au-dessus de la connaissance. Bon, un exemple, je ne sais pas, je pense que c'est une chose complètement personnelle de le partager, mais je pense que quand une personne se trouve dans la société, alors toute cette forme qu'elle reçoit comme quand elle fait une action par soi-même, ça n'existe pas justement dans toutes ces situations-là. Peut-être qu'il ne comprend pas à quel point est-ce qu'il est influencé par la société, par l'environnement, à quel point est-ce que toutes ces formes force à lui, comme ça, agir là ou là, si en fait tout ça c'est selon l'esprit de la société, et on veut que cet esprit il soit plus fort, ou que l'homme reçoit d'autres endroits, et que ça nous amène. Mais en fait, tout ce que l'on fait, c'est tout grâce à la société. Et toutes les forces sont données par la société, et aussi, on peut faire quelque chose par la société, et justement, comme ça, qu'on soit dans la conscience, qu'on soit pas dans l'inconscience. L'un des conseils, c'est que, évidemment, que la dizaine, que les amis le disent dans la dizaine, et on dépend les uns des autres, et qu'on est obligé d'être comme un seul homme dans un seul cœur, qu'on est tellement différents, et que malgré tout, on a toujours besoin d'arriver à un tel ressenti ou d'être comme un seul homme dans un seul cœur. Et on voit que l'ego est toujours, il se contrarie par rapport à ça. Mais d'un autre côté, quand on voit les efforts des amis de la dizaine, à quel point est-ce qu'ils veulent toujours arriver à ça et d'arriver à ce ressenti-là, ça donne des forces. On continue.
2: Ken.
1: Ouais. Je suis d'accord que tous ces conseils qui sont dans la dizaine, tous les conseils qu'il y a dans la société, elles viennent de forces communes. Il se peut que, comme ça, l'homme pense qu'il y a des forces de par lui-même. Et avec le temps, l'homme, s'il ne s'imaginait pas qu'il vivait seul, alors évidemment, il ne se maintiendrait pas dans ce chemin, et certainement pas dans le fait que ce soit véritable. Et donc, on peut donner tout conseil en fait que le rab donne, que je la réalise grâce à la force que me donne la société et la dizaine. Oui, en fait, le fait qu'on est assis ici, avec la dizaine, et que la dizaine, exemple, avec la honte, la jalousie, la route, justement, tout ça, ça vient d'un ressenti très fort et bon, et bonne. Donc, puisqu'il y a la dizaine, j'ai réussi à me ramener ici. Le conseil, c'est un conseil de se connecter. Et le sujet de la connexion, c'est... Le Rav dit connexion, mais venir et réaliser, c'est peut-être comme ça quelque chose qu'on ne peut pas faire sans les amis. S'il n'y avait pas les amis, la dizaine, le groupe, pour arriver dans la profondeur de ce concept qui s'appelle le groupe, la connexion, et qu'est-ce qu'on connecte, et comment est-ce qu'on connecte? Ça, c'est seulement avec la société, il y a seulement la société qui peut te faire sortir et réaliser ça en toi.
0: En
1: chacun de nous vient un désir, c'est avec un désir particulier. Et chacun fait sur lui une correction. Chacun de nous peut arriver à faire arriver à chaque désir un état de faire sortir dans le but de recevoir et rentrer dans le but de donner. Cher clé mondial, maintenant on va regarder le clé numéro 3, grâce auquel on va passer au troisième atelier. Écoutons clé numéro 3. Est-ce que les conseils qui vont en enchaînement comme ça, comme cause et conséquence, est-ce que ça arrive une seule fois et ensuite on passe aux autres conseils? Et c'est tout? Tu demandes comme ça, dans les conseils et dans les dépôts que je fais, est-ce que je passe de l'un à l'autre et par ça je monte sur l'échelle des degrés, ou bien dans chaque état et état j'ai les mêmes actions qui sont appelées soit conseils soit dépôts? Regarde, autant que tu as d'états maintenant durant les années où tu te trouves dans le temps de la préparation. Et dans tous ces états-là, tu as un seul conseil. Faire une société plus forte, une étude plus utile, plus orientée vers le but. Et dans chaque état où tu te trouves. C'est-à-dire comme s'il y a un seul conseil. Bientôt, on va lire sur ça. Mais ce seul conseil, il y a un seul conseil, mais face à toutes sortes d'états qu'on éveille sur toi. C'est-à-dire que les états que tu passes, ce sont 613 états parce que tu as 613 désirs. Et c'est pas que tu dois faire 613 actions différentes dans la qualité des actions. Non. C'est tout. Maintenant, un désir particulier s'éveille en moi, je fais sur lui des corrections. Ensuite, un désir supplémentaire s'éveille, je fais sur lui des corrections. En fait, les actions de la correction sont les mêmes actions. Je dois amener chaque désir et chaque désir d'un état dans le but de recevoir, un état dans le but de donner. Et l'exécution à chaque fois me semble différente du fait que le désir est différent. Le désir lui-même, oui. Et donc, il me semble que je me trouve dans une situation différente, à chaque fois une nouvelle vie. Mais en fait, le contenu des choses, il reste le même. Oui, vraiment, on passe différents états. Et dans chacun de nous, il y a différents états, différents désirs et différents désirs à l'intérieur de nous. Mais on prend tout vers la direction du Créateur sans rien changer, sans arrêt. Et donc, atelier actif, qu'est-ce qu'on peut renouveler entre nous dès aujourd'hui afin que ces conseils connus du Rav deviennent une nouvelle force dans la dizaine? Je répète la question. Qu'est-ce que on peut renouveler entre nous dès aujourd'hui afin que ces conseils connus du Rav deviennent une force nouvelle dans la dizaine. Demande. En vérité, on doit juste se rapporter à tout de nouveau. Peu importe si on a entendu un cours, un conseil, comme déjà dans le passé, on prend tout ce qu'on entend comme des choses importantes, tout ce qu'on entend dans le cours, les conseils qu'on entend, et on essaie de les réaliser, de les accomplir. Et donc, dans chaque état nouveau dans lequel on se trouve, on s'y rapporte de manière différente, on a une importance différente, notre importance change. Et donc, on essaie tout le temps de donner plus d'importance et essayer d'investir dans ça comme si on ne l'a jamais entendu. Je pense que le conseil que d'être responsable, à être sur la dizaine, comme le roche, comme la tête, comme quelqu'un qui inquiète à faire avancer tout le monde, à faire rentrer tout le monde, à connecter tout le monde, à demander pour tout le monde. Ça, c'est un conseil que chacun doit ressentir sur soi et se sentir responsable par rapport à ça, et surtout par rapport au congrès sur lequel on travaille, et on commence déjà à travailler sur le contenu lui-même. Et donc, il y a déjà ici beaucoup de possibilités en acte pour éveiller et s'éveiller. Oui, je pense que s'il y a quelque chose à renouveler, c'est qu'en fait, je prendrais tout ce qu'on a. Par exemple, si on s'est rassemblé de nouveau, tout nouveau, je construirais une préparation et je voudrais un rim. Tout de nouveau, comme s'il n'y avait rien du tout. Et en fait, ce processus qu'on passe ensemble, comme la préparation au congrès, c'est un processus comme ça qui est toujours nous renouvelle. On passe tout le temps des états comme ça. Hier, on avait encore un peu moins d'importance. Les amis étaient dans plus de lourdeur. Aujourd'hui, on renouvelle l'importance du congrès avec plus d'intensité, plus d'importance. Et donc, vraiment, chaque jour, on a de nouveaux états. Et sur chaque état, on a besoin d'être adhérent au but actuel devant nous et le but complet, parfait. Et très précisément envers le congrès. Peut-être justement ce sujet du fait que ce sont tout le même concept, tout le même action, et qu'en fait, ce sera pas. C'est différent selon le degré. En fait, justement, la préparation au congrès, je pense que c'est une très bonne opportunité parce que l'homme demande des forces, on demande de lui des efforts et il voit qu'il n'y a rien. Et donc, il y a des conseils pour avoir de l'esprit et recevoir les forces de la société et l'importance du but. Et en fait, ça, c'est toujours quelque chose qui manque. Et ça, c'est quelque chose qui est donné à la dizaine de faire, justement, grâce à la dizaine, grâce à l'influence de la dizaine sur nous. Et c'est là où on peut faire, donner un effort, parce que c'est là où on a besoin besoin. Oui, dans notre préparation au congrès, on continue à tout préparer, tout ce qu'on veut faire, et de nouveau, à chaque fois, ça donne des efforts qu'on doit faire, que ce soit s'annuler par rapport à ce que les amis disent, qu'est-ce qu'on pense qu'on doit faire. Que ce soit faire un item comme ça ou un item comme ça, ou même participer plus ou moins dans toutes ces préparations, combien d'heures vaut, combien de responsabilités est-ce que je ressens par rapport à cette préparation. C'est vraiment une préparation qui est en fait qui est vraiment un travail sur l'importance, un travail sur chaque jour de nouveau, à quel point est-ce qu'on veut avancer comme dizaine. atteindre les buts qu'on veut atteindre dans ce congrès. C'est pour ça que notre... J'ai envie qu'on se rencontre physiquement. Jeudi, on a la... une fête et peut-être qu'on pourra dédier notre yeshiva à ça. Chers amis, notre cours arrive à sa fin et on se rappelle tous du conseil du Rav. Tout ce qu'on a entendu pendant l'enregistrement, qu'on doit tout le temps mettre plus d'efforts pour rentrer dans ce thème, pour ouvrir quelque chose de nouveau pour nous. Donc, nos conseils, peut-être que vous avez vu qu'ils sont un petit peu difficiles, un peu intéressants, peut-être que même on s'est ressenti un petit peu perdu. Mais tout ça, c'est pour qu'on se connecte de plus en plus les uns envers les autres et pour qu'on prenne nos réponses de ces cours et de les ateliers comme une réalisation. Et donc la réalisation, il y en a une tâche pour la journée. Tout ce qu'on a dit pour la dizaine aujourd'hui, tout ce qu'on a appris dans les ateliers avec les amis, on va le prendre aujourd'hui pour la réalisation dans la journée. Merci pour tous. Merci beaucoup au grand groupe de Astana. Merci. 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

Bonjour, pendant la première partie de la leçon, on va écouter un cours du Rav du 16 janvier 2003. Le cours est basé sur l'article « Qu'est-ce qu'une terre a craint et s'est abaisé dans le travail ?» L'article se trouve dans les écrits du Rabash. On va lire ensemble la dizaine, l'article dans la dizaine, on a 25 minutes. Qu'est-ce que la terre a craint et s'est apaisée dans le travail? Nos sages de mémoire bénie ont dit, dans le traité de Shabbat, on dit, Rabbi Hizkia a dit, que signifie ce qui est écrit, des cieux tu as fait entendre un jugement, la terre a craint et s'est apaisée? Si elle a craint, pourquoi s'est-elle apaisée? Et s'il s'est apaisé, pourquoi a-t-elle craint? Plutôt au début elle a craint et à la fin elle s'est apaisée. Et pourquoi a-t-elle craint? Comme Bresh Lakish l'a dit, que signifie ce qui est écrit et ce fut le soir et ce fut le matin, le sixième jour? Pourquoi le hey supplémentaire? Cela enseigne que le Créateur a posé une condition avec l'œuvre de la création et leur a dit, si Israël reçoit la Torah, vous subsisterez. Et sinon, je vous ramène au Tohu Vebohu. Il faut comprendre quelle est la notion que le Créateur a posé une condition avec l'ordre de la création. Que cela dépend si Israël reçoit la Torah, tant mieux. Et sinon, il les ramène au Tohu Vebohu. Il faut d'abord comprendre quelle est la notion de l'œuvre de la création, car nous voyons que toute l'œuvre de la création est appelée du nom de terre. Comme il est écrit, la terre a craint et s'est apaisée. Si c'est ainsi, il faut comprendre ce que nous indique précisément le mot terre. Et l'Écriture dit, au commencement, Dieu créa les cieux et la terre. Si c'est ainsi, pourquoi appelle-t-on l'œuvre de la création seulement du nom de terre? Comme il est écrit, la terre a craint et s'est apaisée. Et il faut interpréter que l'œuvre de la création désigne le but de la pensée. Autrement dit, le début de la pensée de l'acte de la création du monde, c'est comme il est écrit, le but de la création était du fait que son désir est de faire du bien à ses créatures. Et c'est là l'explication de l'œuvre de la création, c'est-à-dire, c'est le but de l'acte, à savoir que les créatures reçoivent le bien et le délice. Cependant, afin que le délice qu'ils recevront soit dans la perfection, c'est-à-dire qu'ils ne le ressentent pas lors de la réception de délice un aspect de honte, il a été fait une incorrection appelée Timtsum. La lumière n'éclaire pas là où il y a un désir de recevoir pour son propre intérêt, là où la lumière du délice n'arrive pas. Plutôt, précisément après que les créatures se corrigeront, de sorte qu'elles aient l'intention dans le but de donner. Il s'ensuit que s'il n'y a pas l'intention dans le but de donner, elles n'auront pas l'abondance. De ce fait, toute l'œuvre de la création, c'est-à-dire le but de la création de faire du bien, et il n'y aura personne qui puisse le recevoir. De ce fait, tout le but de l'œuvre s'annule, comme c'est mentionné. Et selon cela, il nous est compréhensible que s'il n'y a personne pour qui a intention dans le but de donner, cela s'appelle le retour de l'œuvre de la création au Tohu Vebohu. Cependant, il faut comprendre quel est le lien avec Israël, que si Israël reçoit la Torah, l'œuvre de la création subsistera, et sinon, elle s'annulera. Selon ce qui précède, que le Créateur veut leur donner le bien et le délice, et qu'il faut aussi une correction du désir de recevoir, qu'il soit dans le but de donner. Mais quel est le lien de la correction du but de donner pour lequel il faut recevoir la Torah? Et la réponse est
selon ce qu'on dit nos sages, de mémoire bénie. Le Créateur a dit, j'ai créé le mauvais penchant, j'ai créé la Torah comme épice. Car par la Torah, la lumière qui s'y trouve le ramène vers le bien, et il parviendra à l'intention de le but de donner. Il s'en suit que sans la Torah repose sur la création appelée existence à partir de l'absence, qui sont les kines de l'absence, le tzimtzum et la dissimulation. Que la lumière du Créateur ne peut venir dans les kélim de réception. Il s'ensuit que l'œuvre de la création, qui est la notion de faire du bien à ses créatures, s'annule s'il n'y a pas les kélim qui puissent recevoir de le but de la création, qui est le bien et le délice, du fait de la correction du tzimtzum. Et cette correction vient par l'accomplissement de la Torah. Alors, à la place du Tzimtzum, à nouveau, l'abondance se révèle. Cependant, selon cela, il semble que si l'homme est déjà parvenu à la correction de ses kélim, c'est-à-dire qu'il a déjà des kélim appelés recevoir dans le but de donner, pourquoi a-t-il alors besoin de la Torah? N'a-t-il pas déjà reçu tous les conseils, comment faire tout pour le nom du ciel? La réponse est qu'il est connu que les 613 mitzvot sont appelés dans le sens Zohar du nom de 613 conseils et

qui attend jusqu'à ce que l'homme et le cli aient cela. Alors on donne à l'homme ce qui était là en dépôt, et il ne pouvait sortir le dépôt du fait que le timtsum et la dissimulation dominaient là-dessus. Et selon ce qui a été dit, il en ressort que le but de la création est l'aspect des 613 dépôts qui sont déposés là, jusqu'à ce que la créature ait la correction de la création, et ce n'est qu'alors qu'elles recevront le but de la création. Et comment parvenir à l'aspect de la correction de la création, c'est-à-dire que tous ces kélim qui puissent s'orienter dans le but de donner, c'est par les 613 mitzvot qui sont dans l'aspect de conseil, c'est-à-dire des conseils. Et que sont les conseils? C'est comme il est écrit, la lumière qui est dans la Torah le ramène vers le bien. Il faut savoir que dans les 613 mitzvot appelés conseils, c'est donner un conseil lorsqu'un homme a un certain désir d'atteindre quelque chose et qu'il ne sait pas comment l'atteindre. Et cet homme cherche des conseils comment atteindre la chose. C'est pourquoi, lorsque l'homme, au moment où il accomplit la Torah et les mitzvot, le corps demande à l'homme « Pour quelle raison accomplis-tu la Torah et les mitzvot ?» Alors l'homme lui répond qu'il croit en la récompense et la punition, et c'est pourquoi, afin de recevoir une récompense et de ne pas recevoir une punition, il accomplit la Torah et les mitzvot. Cependant, récompense et punition ne peuvent être appelés conseils, car un conseil est un aspect de moyen, comment atteindre la chose. Il s'ensuit que les conseils sont une chose, et ce que l'on reçoit grâce aux conseils, c'est une autre chose. Il s'ensuit que celui qui accomplit la Torah et les mitzvot afin de recevoir une récompense, il n'est pas approprié de dire qu'ils sont des conseils pour recevoir une récompense, mais le travail est appelé du nom d'effort et la récompense est appelée du nom de contrepartie. Et il n'est pas dit que le travail est le conseil pour la récompense, mais c'est comme en échange, l'ouvrier donne au propriétaire la tâche et en contrepartie, le propriétaire lui donne une récompense. Si c'est ainsi, quelle est la signification des 613 conseils? Mais la notion de conseil doit être expliquée, que cela s'applique lorsque l'homme veut mériter l'adhésion au Créateur. C'est-à-dire qu'il veut que tous ses actes soient dans le but de donner du contentement à son Créateur, et non pour travailler à son propre profit. Et puisque l'homme naît avec une nature telle qu'il ne peut pas comprendre de faire quoi que ce soit si ce n'est pour son propre profit, et que l'homme veut sortir de la domination de la nature, et que l'homme voit que selon ce qu'il veut faire quelque chose, non pour son propre profit, cela n'est pas en son pouvoir, alors l'homme cherche des conseils afin d'atteindre ce désir. Et puisque le corps prétend que c'est la coutume du monde, que celui qui fait quelque chose pour autrui reçoit une récompense. Et ici, lorsque l'homme commence à travailler pour le profit du Créateur et non pour son propre profit, alors le corps, chaque fois, devient plus opposé au travail, puisque l'homme veut, par l'accomplissement de la Torah et des mitzvot, annuler son propre profit, c'est-à-dire de ne pas travailler pour le profit du corps. Comment le corps pourrait-il lui donner des forces de travail pour s'annuler? Et cela ressemble à un homme qui aide à un autre, à celui qui veut le tuer. Est-ce la coutume du monde que quelqu'un aide le meurtrier à le tuer?
mais

0: Autant de force que l'homme a, il s'y oppose. C'est pourquoi, lorsque l'homme vient et dit au corps, « Je veux te tuer », il est certain que le corps s'y oppose. Et c'est comme on dit nos sages teneurs bénis sur le verset où ta vie l'a dit, « Et mon cœur est vide en moi », qu'il a tué le mauvais penchant par le jeûne. Si c'est ainsi, il est certain que le corps s'oppose de toutes ses forces. S'il veut travailler seulement dans le but de donner, alors l'homme cherche des conseils. Comment sortir de la domination du mauvais penchant, appelé désir de recevoir pour soi-même? Il s'ensuit que seulement dans cette situation-là, où il veut travailler dans le but de donner, alors il a besoin de conseils. À cela, ils ont dit que les 613 mitzvot sont 613 conseils, c'est-à-dire des conseils sur comment sortir de la domination du mal. Alors, lorsque l'homme étudie la Torah, l'homme doit diriger son attention pour que la Torah et les mitzvot, ce qu'il fait, l'aide à sortir de la domination du mal, et qu'il ait en main la force de tout faire avec l'attention dans le but de donner. Car alors, lorsqu'il étudie la Torah, il veut que la lumière qui est dans la Torah le ramène au bien. Et alors, il a besoin de ce qu'ils ont dit, que le Créateur a dit, « J'ai créé le mauvais penchant, j'ai créé la Torah comme épice. » Il s'ensuit que la Torah et les mitzvot auxquels il s'adonne sont pour lui, dans cette situation, seulement comme des conseils. Maintenant, il faut comprendre, après qu'il ait déjà mérité l'équilibre de don par les conseils de la Torah et des mitzvot, que doit-il faire ensuite dans la pratique de la Torah et des mitzvot? Autrement dit, il n'a déjà plus besoin de la Torah et des mitzvot en tant que conseil. Il est connu que la règle est que les conseils ne font que causer comment parvenir au but, à ce qu'il veut atteindre, et qu'il n'était pas en mesure d'atteindre jusqu'à ce qu'il ait trouvé des conseils comment atteindre ce qu'il veut. Et la question se pose, qu'est-ce qu'il veut? C'est-à-dire, quel est le but auquel il doit parvenir? Sur cela vient une réponse simple. Le but, c'est que l'homme fait des conseils pour parvenir au but. Et à quel but l'homme doit-il parvenir? C'est pourquoi il faut dire, puisque l'homme ne travaille pas pour son propre intérêt, mais qu'il a déjà mérité de sortir de la domination de l'amour propre, alors il veut maintenant parvenir au but du Créateur, que son désir, béni soit-il, est de faire du bien à ses créatures, que les créatures reçoivent le bien et les délices. Et s'ensuit que par les 613 conseils, il est parvenu au but du Créateur, c'est-à-dire à ce que le Créateur veut que les créatures reçoivent le bien et le délice. Et sur cela, le Saint Zohar vient et nous dit que le bien et le délice sont l'aspect des 613 dépôts, comme c'est mentionné, que dans chaque mitzvah, il y a une lumière particulière à l'aspect du dépôt qu'elle se tient et attend quand viendra le moment où elle pourra restituer le dépôt qu'il y a dans la mitzvah, je peux mentionner, que dans chaque mitzvah, il y a une lumière particulière qui fait allusion à la mitzvah, à l'aspect de branches et de racines. Et il s'ensuit qu'après que l'homme est déjà parvenu à l'aspect des 613 conseils, alors il accomplit les 613 dépôts. C'est pourquoi il y a ensuite un nouvel ordre, où alors la Torah est appelée ses noms du Créateur, et cet aspect est appelé la Torah, Israël, et le Créateur sont un. Il s'ensuit que dans la Torah et les mitzvot, il faut distinguer en elles beaucoup d'aspects. Et de façon générale, elles se divisent en trois aspects. 1. L'olishma. 2. L'ishma. tous ces actes sont pour donner. Alors, les 613 mitzvot sont pour l'homme à l'aspect de 613 conseils. 3. Il mérite alors de parvenir au but de la création. Que son désir de faire du bien à ses créatures. Et alors, les 613 mitzvot sont pour lui à l'aspect de 613 dépôts. Que les 613 conseils sont comment parvenir à l'aspect de l'Ishma, et les 613 dépôts sont appelés révélations des secrets de la Torah. Et dans le l'Ishma, aussi, il faut distinguer plusieurs aspects. 1. Celui qui étudie dans le but de contredire. Que sur cet aspect-là, ils ont dit, sa Torah devient pour lui une potion de mort. 2. Celui qui étudie dans le but qu'on l'appelle Rav. Et ces deux-là, il le fait pour les hommes et non pour le ciel. 3. Afin qu'il y ait une récompense dans ce monde. 4. Afin qu'il y ait une récompense dans le monde à venir. Et ces deux-là, il les fait pour le nom du ciel. Et il veut que le Créateur paie sa récompense, ce qui n'est pas le cas des deux aspects précédents, dont la récompense vient de ce qu'il veut recevoir des gens comme lui. Autrement dit, l'aspect de celui qui étudie afin de contredire, le plaisir vient de ce qu'il reçoit de son prochain. De même, celui qui étudie afin que l'on l'appelle Rabbi, cela, il le demande des gens et non du Créateur. Et selon ce qui a été dit, nous pouvons expliquer ce que nous avons demandé. 1. Pourquoi les actes de la création sont-ils appelés précisément de terre? N'est-il pas écrit au commencement, le Créateur créa les cieux et la terre? La réponse est que terre est appelée Malchut. Et nos sages de mémoire baignée ont dit, pourquoi son nom est-il appelé Terre? Du fait qu'elle a voulu réaliser le désir de son possesseur. Que de façon générale, nous parlons que de deux aspects, qui sont la lumière et le kli. L'abondance et toutes les lumières sont appelées du nom de Dieu. Et tout ce qui les reçoit est appelé du nom de Terre. C'est pourquoi il est écrit « La terre a craint et s'est apaisée ». Et lorsque nous parlons dans le travail, « La terre a craint et s'est apaisée », il faut expliquer que « terre » est appelée « désir ». C'est-à-dire, le fait que le désir qui se trouve dans le cœur de l'homme craint. Et qu'est-ce que la crainte? Du fait que le cli qui reçoit l'abondance est appelé du nom de terre, chez l'homme, le cœur de l'homme est appelé du nom de terre. Et puisque le but de la création, qui est de faire du bien à ses créatures, doit se révéler dans le cœur de l'homme, car le cœur de l'homme est appelé désir de recevoir, et puisque sur le désir de recevoir, il y a eu timtsum et dissimulation, la lumière supérieure n'y parvient pas. Si c'est ainsi, comment est-il possible que le but de la création, qui est de faire du bien à ses créatures, puisse parvenir aux créatures, alors que toute la création est un aspect de désir de recevoir pour soi-même? Plutôt, c'est par la Torah, comme il est dit, j'ai créé la Torah comme épice, que l'on s'occupe de la Torah et des mitzvot avec l'intention par quoi ils mériteront l'équilibre de nom. Cependant, à ce sujet, il y a un aspect de crainte du fait, comme tu as mentionné, que le désir de donner est contre la nature. Si c'est ainsi, La crainte ici est du fait qu'il craint que peut-être ne pourrait-il pas faire tout dans le but de donner. Et alors, l'acte de la création qui est dans le but de la création, qui doit se révéler aux inférieurs, sera annulé. C'est-à-dire qu'il y a ici deux choses. Un, peut-être ne pourra-t-il pas orienter l'étude de la Torah afin qu'on lui donne le désir de donner, car le corps fera tout ce qui est en son pouvoir et ne permettra pas d'orienter les actes de Torah et Mitzvot qu'il fait afin qu'il soit dans l'intention de lui apporter l'épice. Mais il aura d'autres pensées. Pourquoi doit-il s'occuper de la Torah et des Mitzvot? Et tout cela est du fait que le corps s'y oppose, comme était dit plus haut. Deux, crainte, que tout l'acte de la création, qui est l'intention du Créateur de faire du bien à ses créatures, soit annulé, qu'il n'y ait pas qui puisse recevoir. Si c'est ainsi, jamais ne se réalisera le but de la création. Et c'est la raison pour laquelle la terre a craint. C'est-à-dire que le désir général est appelé terre, et de même, chaque individu est appelé du nom de terre, du fait que le cœur de l'homme est appelé désir. Et selon ce qui a été dit, quelle est la condition que le Créateur a posée avec l'œuvre de la création? Si Israël reçoit la Torah, vous avancez, vous subsistez, c'est-à-dire que seulement par l'accomplissement de la Torah, qui est l'aspect d'épice, laquelle amène à l'équivalence de forme, alors il y a place pour que le bien et le délice, qui sont l'œuvre de la création, comme mentionné, puissent subsister, ce qui signifie qu'ils puissent se révéler aux inférieurs. Et de même, pourquoi précisément la terre a-t-elle eu de la crainte, et non les cieux? Car la crainte ne concerne que les receveurs. Peut-être eux ne pourront-ils pas recevoir. Ce qui n'est pas le cas pour la lumière, appelée cieux par rapport au Créateur, la crainte n'a pas lieu d'être. Car assurément, il sait ce qu'il veut, et assurément sortira en acte. Plutôt, toutes les craintes ne concernent que les receveurs appelés terre. Et il est possible d'expliquer que grâce à la crainte, qui est peut-être n'aura-t-il pas la capacité de parvenir à mériter le désir de donner, grâce à la crainte, ils ont mérité le désir de donner grâce à la Torah. C'est pourquoi elle s'est apaisée.
1: On
0: passe au cours de la date du 16 janvier 2003. On a entendu un article de Shlavé Asulam 5, page 82, qu'est-ce que la terre craignit et se calma dans le travail? Et la crainte, et elle s'est apaisée. C'est-à-dire que le début du travail se fait par la crainte, et l'action de la crainte et la fin du travail, c'est qu'elle s'est apaisée. S'apaiser, ça veut dire que il a atteint ce qu'il voulait, et il peut déjà être travaillé dans le but de donner. Et la crainte, c'est l'action par laquelle on arrive à ce but-là. Et l'essentiel chez nous, c'est le but. Le but, c'est de ressembler au Créateur. Le Créateur, ça s'appelle chez nous, et ça, il se révèle chez nous comme un ensemble de 620 actions dans le but de donner. C'est-à-dire que si dans mes 620 organes, 613 plus 7, ce qu'on appelle des rabananes, si dans tous les 613, bon, disons c'est plus simple, mes désirs à moi, dans ce compose-là, mon cli, je peux faire des actions dans le but de donner, ça s'appelle que dans tout mon corps, dans tous les organes de mon âme, je fais des actions dans le but de donner, et tout en tout, tous ensemble aussi, et alors j'arrive à cela que je ressemble au Créateur. Parce que grâce à la lumière, mon corps se construit, mon cli, c'est-à-dire, le corps, ça veut dire le cli de l'âme, et si j'accomplis dans chaque désir de ce cli dans le but de donner, et dans tous les désirs ensemble, alors par ça, je ressemble à la lumière qui a créé le cli, c'est-à-dire au Créateur. Comment est-ce que moi j'arrive à ressembler au Créateur? Par le fait que je corrige. On va de la fin vers le début. Par le fait que je corrige chaque désir et désir dans une action dans le but de donner. Faire une action dans chaque désir avec l'intention dans le but de donner, cela s'appelle faire des dépôts, des prudotes, des commandements, des ordres. Koudine, dépôt, ça vient du mot picadon, dépôt. Alors, face à chaque lumière qui a créé ce désir, si je fais dans ce désir une action dans le but de donner, alors cette même lumière qui crée le désir, elle remplit ce désir par un zivouk d'aka, et alors le cli et la lumière, ils sont en équivalence, et par cela, le cli, le désir, ressemble à la lumière et au Créateur. C'est-à-dire que mon but est d'arriver à réaliser les pkudot, les ordres. Que quand je réalise les pkudot, les ordres, les dépôts, ça veut dire que j'accomplis la Torah et les mitzvot. Quand je fais 620 actions dans le but de donner, ça s'appelle que je fais l'acte de la mitzvah et la lumière qui entre, la lumière intérieure qui est alors reçue dans le but, dans le clip, dans le but de donner, avec l'intention dans le but de donner, et ça s'appelle la Torah. Et au total, quand je fais tous ces kudot ensemble, tous ces dépôts et toute leur lumière entre ensemble, ça s'appelle que j'ai la fin de la correction de mes désirs dans l'intention, dans le but de donner dans la réception de la lumière de la Torah. Comment est-ce que je peux corriger tout mon corps, arriver à faire les ordres, chaque ordre et ordre, c'est-à-dire, face à ça, il y a des conseils. Et qu'est-ce que c'est qu'un conseil? Un dépôt, ça veut dire que j'ai déjà une intention dans le but de donner, que j'ai acquise, et pareil, je fais un zivouk de haka, et là, je fais une action de recevoir dans le but de donner. Ça, c'est un dépôt. Et le conseil, c'est avant ça. C'est un conseil sur comment arriver dans chaque désir à cette intention dans le but de donner. C'est-à-dire passer d'une intention pour recevoir d'une intention pour soi à une intention dans le but de donner, l'intention envers le Créateur. Hein? Ce passage-là, je le fais par des actions qui s'appelle Conseil. Pourquoi Conseil? C'est un nom comme ça, chez nous aussi, comme ça, dans ce monde, on te conseille. Fais comme ça, fais comme ça, fais comme ça. Pourquoi? Qu'est-ce qu'on conseille? Parce que ici, il y a la question du libre choix de l'homme. Ici, il y a la question de passer par le marsom, ce qui est une action qui n'est pas sous le contrôle direct de l'homme, du fait qu'il se trouve dans le but de recevoir. Alors, tout son corps, bien sûr, qui s'oppose à passer dans le but de donner, et il n'y a rien de plus opposé, de plus surnaturel. Oui. Et il faut ici une quelconque action qui ne soit pas tellement comprise au moment où on les fait, ces conseils-là. Mais c'est pas que je fais une action directe sur mon désir pour qu'une intention dans le but de donner monte là-dessus. Mais à la place d'une intention dans le but de recevoir, mais je fais toutes sortes de conseils. C'est-à-dire que je fais toutes sortes d'actions latérales, pour ainsi dire, par lesquelles je provoque que l'intention dans le but de recevoir change et qu'à sa place vienne l'intention dans le but de donner. Et par la lumière qui la ramène vers le bien. Car dans les conseils, je fais toutes sortes de stratégies, de ruse. C'est-à-dire que les stratégies, c'est pas aussi des actions directes, mais ça provoque que la lumière vienne et qu'elle fasse son travail sur moi. Pourquoi est-ce que je dois faire ça de cette manière? Parce que de manière directe, le désir de recevoir ne me laissera pas faire une telle action. C'est impossible qu'un homme qui se trouve dans le but de dans le désir de recevoir, mais seulement par cette action indirecte. Indirecte?
1: Akifa.
0: Détournée, Akifa, au lieu de Akifit. Si tout le corps voyez ce qu'il fait de manière directe, alors c'est sûr qu'il se comporterait avec toute sa force et s'opposerait avec toute sa force et il brûlerait vraiment et ne nous laisserait pas même y penser une seule seconde. Et pourtant, on le voit sur nous-mêmes, on se lève, on vient, on écoute, et comme si on était prêt à recevoir ces choses-là. Mais c'est la dissimulation subtile qui se trouve vraiment devant le désir de recevoir, et lui, c'est un âne, il ne comprend pas ce qu'on va lui faire pour qu'on l'amène à l'abattoir. Et plus encore, il est prêt lui-même à s'en approcher et à y aller, à le vouloir, entre guillemets, à provoquer toutes les actions jusqu'au dernier instant, parce qu'il ne voit pas derrière toutes ces actions qu'elles sont contre lui. Et seulement la dernière action, par distraction du désir de recevoir, quand elle arrive déjà, alors c'est déjà trop tard. On l'a déjà égorgé, et voilà. Et il devient un désir avec une intention dans le but de donner. Alors, les conseils, c'est une chose très très complexe et c'est un système très perfectionné qui se tient au-dessus de nous pour introduire en nous, dans notre environnement, en nous et hors de nous, les données par lesquelles on peut constamment avancer sans savoir comment ça arrive, sans comprendre la cause et la conséquence, mais tout ce qui est dans ta main, dans ta force, fais-le. Et comme ça, ça arrive. L'essentiel, c'est d'être d'accord avec chaque chose qui vient à chaque instant et y joindre le but, ce que je comprends, et le créateur, ce que je me représente. Et alors, à partir de cette action, nous avançons déjà, et à ce même instant, de la manière la plus utile, vers l'instant suivant. Là aussi, il y a le même problème. Le créateur, le but disparaît, c'est de nouveau, il faut entretenir le créateur, le but, dans cette image de l'état. Et afin de corriger cette intention sur le désir pour qu'il soit un désir dans le but de recevoir, mais un désir avec l'intention dans le but de donner, c'est-à-dire passer de l'extérieur de la terre à la terre d'Israël. La différence entre eux, c'est dans l'intention. Pour ça, il y a le premier dépôt, pas le dépôt, mais le premier conseil, comme le qui est la crainte, comme nous dit le Baal HaSolam dans l'introduction de l'Izoar, qui est la crainte. Et il y a plusieurs craintes. Il y a des craintes dans le désir de recevoir, ou l'homme craint ce qu'il aura dans ce monde-là, lui, à ses fils, qu'est-ce qu'il veut, est-ce qu'il essaie d'atteindre, et c'est-à-dire en tout ce qu'il a, lui. Et après, il se trouve déjà dans la crainte du monde supérieur, du monde à venir. On le voit en l'homme qui... qui est à l'inverse de l'animal, l'homme ressent le temps. C'est pas qu'il ressente ce qui était hier et ce qui sera peut-être demain. Les bêtes aussi ressentent ça, peut-être. Les animaux, ils ressentent peut-être mieux que nous. Ils ressentent même ce qu'il y aura dans 2 ou 3 jours. Nous, maintenant, on s'est éloigné de la terre, de la nature, et on le ressent pas. C'est ce qui était hier, eux aussi, ils s'en souviennent et ils le ressentent et agissent selon cela. Toutes les bêtes, tous les animaux. Mais il se trouve que l'homme se trouve au-dessus du temps dans ce monde. C'est-à-dire que ça s'appelle qu'il se souvient des générations précédentes. Il apprend d'elles, de l'histoire, de toutes les révolutions, de toutes les actions qui sont arrivées un jour, il y a 100 ans, il y a 1000 ans, et après, aussi d'après les livres, aussi d'après tous les... C'est-à-dire qu'il y a aussi des kilim pour ça. Et vers l'avenir aussi, il travaille. Peut-être que maintenant, c'est mauvais pour moi, mais dans 100 ans, il se peut que ce sera bien, et il est vraiment prêt à sacrifier sa vie pour ça. Et alors, si c'est comme ça, l'homme a aussi la deuxième crainte, qui est la crainte du monde à venir. C'est-à-dire que, qu'est-ce qui m'arrivera dans toutes mes métamorphoses, dans mes réincarnations, que j'aurai peut-être un jour, et ce que moi aussi je prépare, ce que je me prépare un certain bon avenir, parce que s'il reste dans l'avenir, alors l'avenir lui apporte aussi le manque. Et ces deux craintes-là sont une crainte qui se trouve chez l'homme dans ce monde-ci. Et il y a une troisième crainte qui est déjà pas envers l'homme de manière introvertie, mais extravertie, c'est-à-dire en dehors de lui. Et en dehors de lui, c'est pas envers sa société, son pays ou le monde. Ça aussi, ça lui appartient à lui. Mais en dehors de lui, c'est-à-dire que il sort complètement de son corps, sans aucun calcul pour lui-même, et ça peut être déjà dans le but de donner seulement au Créateur. Ou à la société d'une manière vraiment détachée de lui-même. Et la vérification, c'est que pour le Créateur ou pour la société, c'est alors la même chose. Et donc, cette crainte-là, la troisième, elle est la crainte à laquelle on doit arriver. Parce que si l'homme a une crainte, c'est-à-dire un manque de donner au Créateur, alors à partir de ce manque, il peut déjà prendre sur lui des conseils à comment arriver à cette attention dans le but de donner. Et dans l'acquisition de l'attention dans le but de donner, il fera les actions dans le but de donner, qui sont déjà appelées dépôts. C'est-à-dire que il y a ici un enchaînement simple du développement spirituel de l'homme par la première crainte vers la deuxième crainte vers la troisième crainte. Et la lumière en elle le ramène vers le bien, qui fait toutes sortes de conseils. Ce qui est dans ta main, dans ta force, fais-le. Et ces conseils-là aussi s'appellent la Torah et les mitzvot. Mais ce ne sont pas la Torah et les mitzvot où on reçoit dans le but de donner la lumière de la Torah. Mais il invite sur lui la lumière de la Torah qui ramène vers le bien, ou alors tous ses conseils à lui, toutes ses actions dans les conseils. Ce sont des actions dans la société, dans l'étude, dans toutes sortes de choses. Et ça s'appelle les mitzvot. Chaque action qui peut éveiller sur moi la lumière environnante, qui s'appelle alors la Torah, la lumière qui ramène vers le bien. C'est-à-dire, dans la Torah et les mitzvot, il y a deux modes. Ou bien c'est la Torah et les mitzvot qui corrigent le désir dans le but de recevoir, dans le but de donner, ou bien c'est la Torah et les mitzvot qui sont des actions dans les Zivouk de Haka par le Massar et la réception de la lumière intérieure. Dans le but de donner. Alors, est-ce qu'il y a des questions? Non. J'ai pas aujourd'hui le sapir casse-pied. Au début, tu as dit il y a des actions dans le but de donner. 620 actions et après 613. Non, mais 620 et 613, c'est la même chose. C'est juste qu'il y a des noms, toutes sortes de choses comme ça supplémentaires qu'on appelle encore les 7000 fautes des Rabbanan, des sages. Alors la question, c'est des Rabbanan, ça veut dire du mot de Gadlout, grandeur, un ajout. Oui. Alors il y a une question, on a dit qu'en fait, on corrige nos intentions, c'est-à-dire que le désir reste, et on corrige l'intention, et c'est-à-dire qu'on ne tue pas le désir. On ne s'occupe jamais du désir lui-même. Les désirs viennent et s'éveillent en nous sans aucune demande de notre part, mais chaque désir qui vient, au départ, vient avec l'intention dans le but de recevoir, et moi, je dois traiter seulement l'intention dans le but de donner. Et donc, dans chaque désir, c'est-à-dire dans chaque état où je me trouve, l'état où je me trouve, c'est là le désir lui-même, oui. Le désir, c'est Malchut. Le désir, c'est Malchut, ça s'appelle le monde. Maintenant, ça veut dire quoi que c'est mon monde maintenant? Le total de ce que je ressens, qu'est-ce que c'est? Simplement le désir ou un total de désir, oui. Donc chaque désir s'est révélé d'une manière particulière, avec une intensité particulière et en lien avec les autres désirs d'une manière particulière, et au total, à l'intérieur de ces désirs, face à eux, je ressens un phénomène. En eux, je ressens un phénomène. Le phénomène que je ressens en eux est ressenti chez moi comme mon état, comme mon monde. Oui? Cet état, au total, tout en tout, s'il est en lui-même, alors il est bon ou mauvais. Mais je l'examine selon mon désir, comment je suis, comment c'est, comment je peux faire du bien à ce désir. C'est-à-dire que dans quelle mesure il n'est pas encore assez rempli par rapport aux désirs qui sont révélés maintenant. Le travail avec le désir, chaque fois que je me trouve dans le désir, ou que je me saisis comme ça, c'est-à-dire que c'est bon, je suis, j'existe, je me trouve, je me trouve, et apparemment j'ai toutes sortes de désirs dans lesquels je ressens ce que je ressens. Et ces désirs-là, je veux que ce soit bon pour moi. Je veux que ce soit bon. Il y a un but. Par ces désirs-là, m'adapter, m'égaliser au Créateur. Alors, comment est-ce que, dans l'état actuel, est-ce que je peux m'adapter au Créateur pour que je ressemble au Créateur, pour que j'ai de l'adhésion, même dans cet état-là où je me trouve? Alors, il manque, dans ce désir-là, une intention dans le but de donner. Voilà. Donc, comment est-ce que je fais ça? Alors, faisons d'abord, à l'intérieur de ces désirs, dans toute cette image, dans mon monde actuel, que je ressens, le fait qu'il me manque seulement le but, là où je dois arriver, et que par ce but, je dois arriver au Créateur, ou pour qu'il réside en moi. Oui? C'est tout. Alors, je serai comme Malchut, dans laquelle se trouve le Shochen, celui qui réside. C'est-à-dire, pas seulement Malchut, les désirs qui est mon monde sans aucun lien avec la réalité. Mais si je suis corrigé, alors mes attentions seront vers le Créateur, Et pour lui, alors il résidera en moi et je le résiderai et je le ressentirai et je serai en adhésion avec lui en moi. Et alors, il me remplira vraiment. Et alors, je dois chercher comment me rapprocher de moi, cette image de moi. Et c'est en fait ce que Baal HaSolam décrit dans la lettre, dans la page 64, dans le fruit d'un sage. C'est tout. Et depuis l'image où je me trouve maintenant, vers ce à quoi je dois arriver, c'est dans un instant. C'est-à-dire que le monde à venir, c'est ce qui viendra dans un instant. À partir de l'écart entre ces deux états, si je m'approfondis et je commence à étudier l'état, alors j'arrive à toutes sortes de conseils. Comment passer de l'état actuel, présent, non corrigé, à l'état suivant corrigé? Et comment passer de cet état-là à cet état-là? Ça s'appelle réaliser les conseils. Ce que me conseillent les gens qui ont déjà traversé ça, et donc ils sont des sages, des rabbanim, et donc ils guident. La question c'est, si on diffuse ce conseil, oui? Alors, on passe au conseil suivant, oui. Maintenant, à chaque instant, je me trouve dans l'éveil d'autres désirs, avec un lien entre particuliers, avec des mesures particulières dans chaque désir, d'une manière où c'est déjà entre désirs, etc. C'est-à-dire que mon monde, c'est-à-dire mon état intérieur, il change constamment. Les désirs changent, les rishimot, oui. Et alors, moi, chaque fois et fois, je dois ressentir simplement moi-même là où je me trouve, là où je dois arriver, comment je dois m'adapter moi-même selon tous les états qui changent pour que chaque fois le but et le créateur soient désirés et ressentis dans tous ces désirs, comme ce qui détermine vraiment ce que ces désirs vont maintenant opérer et faire. C'est exactement comme là, il nous décrit là, Israël, la Torah et le Créateur sont un. C'est ça que je dois me représenter selon le but. Je veux que maintenant ça arrive. Ça, c'est tout. Oui, mais est-ce qu'il y a cause et conséquence et est-ce qu'il y a une accumulation? Il y a un lien de cause et conséquence, il y a un lien entre cause et conséquence, entre mes états, parce que dans cet enchaînement même où mon âme s'est réincarnée de haut en bas, ce qui a traversé la faute au degré de Adam Rishon, puis alors il est descendu de degré en degré jusqu'à l'état présent, actuel, oui, encore plus bas. Moi, depuis l'état le plus bas, là où les kilims sont tombés, je suis monté pendant des dizaines de réincarnations jusqu'à arriver à l'état où je reconnais déjà, là où je me trouve, le début du chemin dans la reconnaissance. Et alors, maintenant, je continue à réaliser ce même enchaînement des états. Qu'alors elle a glissé de haut en bas, oui, dans la dégradation. Et maintenant, dans ce même enchaînement, je monte en retour vers le haut. Oui, c'est-à-dire que c'est comme on dit que je... Quoi? C'est pas que j'assemble, mais je rassemble cette chaîne en retour. Je l'enroule, oui, ouais. En retour pour revenir à l'état précédent. Alors, tous les états que je traverse d'un état à un autre, bien sûr, qui sont déjà déterminés, sont déjà scellés, ils sont déjà prêts de mon âme, et il y a une cause et conséquence, comme on l'apprend entre les partoufim, que la râpe du supérieur se trouve dans le galkalta enaim de l'inférieur, et il n'y a rien que je puisse sauter entre les degrés, sauter des états, ou que je puisse, en général, aller par un autre chemin. Il n'y a rien. Je peux seulement accélérer le remplacement des états. Ça, c'est tout. Alors, tous les conseils, ils servent seulement à accélérer le temps. Et tous les dépôts aussi, comment réaliser chaque dépôt et dépôt de la manière la plus utile, c'est-à-dire la plus rapide. Au final, je ne peux pas le faire autrement, ni en qualité ni en quantité. L'action elle-même est une action qui vient arriver et sur le conseil et sur le dépôt. C'est-à-dire que aussi à la correction et aussi à l'exécution de l'action elle-même. Ça, c'est toute ma participation personnelle dans la création. Comment être la partie active, celle qui pousse, que je pousse à 100% toutes ces choses-là de retour. Sinon, alors il va m'aider avec les souffrances et me montrer que je pousse pas. C'est-à-dire qu'il n'y a rien de plus. Et parce que le sujet, il est différent. Et qu'est-ce qu'il y aura de plus? Disons, si toi-même, tu choisissais quel état suivant, je veux être par rapport au but. Alors, c'est-à-dire que tu trouverais aussi des rechimotes, c'est-à-dire que si tu cherchais en quoi tu déterminerais le choix de l'homme, alors malgré tout, à part cette chose-là, il n'y a rien où déterminer. Même si tu t'imaginais des milliers de possibilités, peu importe laquelle. Malgré tout, c'est la seule chose sur laquelle on peut dire qu'elle peut être libre, et le reste des choses, malgré tout, n'a aucun besoin d'être libre. Tous ces rechimotes, l'enchaînement des rechimotes qui se trouvent en nous. Quelle importance est-ce que ça a? Par quelle forme et par quelles actions précises arriver à être au degré du Créateur? Être comme lui dans un zivouk qui ne s'interrompt pas. C'est vraiment... c'est-à-dire qu'on ne comprend pas que cette possibilité unique de terminer le libre choix elle est vraiment la seule possibilité. Parce que le reste des choses sont vraiment... Elles n'ont aucun... Comment dire? Elles n'ont aucun... Elles n'ont aucune importance. Tu comprends? C'est-à-dire qu'elles sont inanimées face à ce libre choix. Qui pousse à moi-même et toutes ces choses à arriver.
1: Oui.
0: Il parle de conseil. Quand il y a un homme qui veut atteindre quelque chose, il ne sait pas comment. Alors on vient le conseil. Mais quel intérêt y a-t-il à conseiller un enfant de 3 ans? Un enfant de 3 ans, tu le conseilles pas. Tu viens et tu lui dis, écoute, tu veux pas te noyer. Si tu veux pas te noyer, tu fais pas ça, c'est ça. Si tu veux pas, tu brûles avec le feu, tu touches pas ça. Le rap. Toutes les choses que traverse l'humanité, elles incluent en fait les conseils. Seulement, ces conseils-là, ils se trouvent encore à des degrés tels qu'ils n'ont pas encore, pour ainsi dire, de lien direct avec le développement et le but. Mais malgré tout, qu'est-ce qu'on conseille aux gens dans notre société? On leur conseille d'utiliser leur désir de recevoir sous toutes sortes de formes utiles pour eux et pour la société. C'est-à-dire que malgré tout, par toutes sortes d'actions, disons des actions, on pousse nous-mêmes inconsciemment vers la fin de la correction. Et il y a un point à partir duquel on peut se pousser de manière consciente et reconnue vers le sujet. C'est-à-dire que l'humanité le veut ou non, chacun fait quelque chose, sa mesure. Et en dehors de ça, il ne fait rien. Tu sais ce que tu verras d'en haut. Qu'en fait, il n'y a personne ici qu'en dehors du Créateur, tout le monde s'en est juste. Non, la question est différente. Mais ma question est différente. Si on parle d'un conseil, sur un conseil, ça veut dire que tu reçois et que tu es capable de le poser, comme de l'accepter ou pas l'accepter, comme de juger ou bon ou mauvais. Mais en fait, il n'a pas la capacité. Non, j'ai parlé. Conseil, tu dis, si j'ai comme ça à faire et comme ça à faire, de juger, tout ça, tout ça. Non, c'est pas en cela qu'on est libre. Le problème, c'est que si tu savais à quoi ce conseil doit ramener et par quel chemin il agit en moi, alors t'as raison. Mais on sait pas ça. C'est-à-dire que, on n'a même pas la capacité, le Créateur n'a même pas la capacité de réaliser, notre désir de recevoir ne laisserait aucun faire ce conseil. Donc le conseil nous arrive sous forme où nous le faisons sans connaissance. Et il t'en ressort toujours comment faire au-dessus de la connaissance, c'est-à-dire hors de son système. Et maintenant, il nous semble que c'est hors de mon système. C'est-à-dire que ça me semble comme ça, que de manière directe, je peux pas. Alors, le faire, alors, pas quelqu'un, pas quelque chose, le ferait. Ça s'appelle que je me trouve encore dans le lishma. Je m'approche du lishma, pas de tes actions, mais je me trouve encore dans le lishma, dans le but de recevoir. C'est-à-dire que je viens étudier, et par ça, je me dis, ça sera bon pour moi. Je serai parmi les amis, et ça sera bon pour moi. C'est-à-dire que pour chaque chose, ce sera bon. Oui? Ça s'appelle la fin de la correction, ça s'appelle l'olishma, et c'est comme si, en fait, j'embrouille mon désir de recevoir. Mais en fait, c'est pas vraiment un conseil. Le conseil, c'est quand tu réalises une action vraiment dans le but, contre le désir de recevoir, ou vraiment, tu rentres dans le but de donner. Mais toute la dissimulation, c'est... Non. C'est pas pour le besoin de l'embrouillement, pour comme ça amener la dissimulation. La dissimulation, c'est une action spéciale, comme ça, d'en haut, tu vois, on voit tous les mondes, les partofim qui viennent de bas en haut. Ça, ce sont tous les degrés. Ça, c'est la dissimulation, c'est-à-dire que ce sont des actions. Et aussi, de bas en haut, ce qu'on fait avec toutes les montées et les corrections, par ça, on révèle. Oui? C'est-à-dire qu'on fait une autre action que la dissimulation qui était avant de haut en bas. C'est-à-dire que la dissimulation, c'est pas simplement qu'on nous embrouille pour qu'on fasse quelque chose, mais l'exécution de l'action se fait sur la dissimulation elle-même. Mais c'est pour pas amener la révélation. Mais si, c'est pour amener à la dissimulation. C'est pour amener à la dissimulation. À la révélation. C'est-à-dire qu'une action vient dans le but de donner et la révélation, l'adaptation et l'accomplissement du dépôt, de l'ordre, c'est la même chose. Seulement, si ça apparaît envers mon désir de recevoir de manière non directe, oui, par les Roraim, comme on dit, du supérieur. Alors, ça s'appelle que je me trouve dans la dissimulation. Va lire comme ça, peut-être depuis le livre du Zohar, je lirai. Bon, bah, partageons. Le livre du Zohar, tome 1.
1: Ouais.
0: Les conseils qui avancent comme une chaîne. Cause et conséquence. Ça veut dire que quand on arrive à cette étape, ça arrive une seule fois et c'est tout. Et ensuite on passe aux autres conseils et c'est tout. Par exemple, dans les émissions précises, tu demandes comme ça. Dans les conseils et dans les dépôts, que je fais et que je passe. Est-ce que je passe de l'un à l'autre et par ça je grimpe sur l'échelle des degrés? Ou bien, dans chaque état et état, j'ai les mêmes actions qui s'appellent ou conseil ou dépôt? Regarde, tous les états que tu as maintenant, pendant les années où tu te trouves dans le temps de la préparation, dans tous ces états, tu as un seul conseil. Faire une société plus forte, une étude plus plus utile, plus orientée vers le but. Et sur chaque état, où tu trouves. C'est-à-dire que c'est comme s'il y avait un seul conseil. Bientôt, on lira ça. Mais un seul conseil, mais sur toutes sortes d'états où on t'invite. C'est-à-dire, les états que tu traverses sont 613 états du fait que tu as 613 désirs. Et c'est pas que tu dois faire 613 actions différentes dans la qualité des actions, non? Maintenant, un désir particulier s'éveille en moi. Je fais celui des corrections. Ensuite, un deuxième désir, je fais celui des corrections. C'est comme si les actions, les corrections, elles étaient les mêmes actions. Je dois amener chaque désir de l'état dans le but de recevoir à l'état dans le but de donner. Oui? Et c'est tout. Et donc l'exécution, à chaque fois, ça, elle m'apparaît différente. Parce que le désir est différent. Le désir lui-même, oui. Alors ça me semble que je me trouve dans une situation différente, oui. Chaque fois, la vie est nouvelle. Mais en fait, le contenu des choses, il reste le même. Allons lire Zohar, tome 1, page 242.
1: Reish Mem Bet.
0: 242. Explication générale de tous les 14 dépôts et comment ils se divisent dans les 7 jours de la Genèse. On dit que toute la Torah se concentre dans les 7 jours de la Genèse, de ce qui est raconté, et tous les 7 jours de la Genèse se concentrent en un seul jour, le premier jour. Et ici, il nous donne comment les 7 jours de la Genèse, ils se concentrent en 14 dépôts. Parce que tout en tout, il y a 14 dépôts, et si on les réalise, alors on réalise toutes les corrections. Premier point. Les mitzvot dans la Torah sont appelés dans la langue du Zohar du nom de dépôt. Dépôt. Et ils sont ainsi appelés du nom de 613 conseils. À la fois des dépôts et à la fois des conseils. Et les mêmes mitzvot, pour ainsi dire, qui sont dans la Torah. Encore une fois, les mitzvot de la Torah, on ne sait pas ce que c'est que ce concept maintenant, et il nous en dit encore plus, qu'il y a en elle des dépôts et des conseils. C'est-à-dire que dans ces mêmes mitzvot qui sont écrites, oui. Et la différence entre eux est que dans chaque chose, il n'y a pas ni merorahim. Que l'aspect de la préparation est la chose qui s'appelle Ahoraim, et l'aspect de l'atteinte s'appelle Panim. C'est-à-dire que c'est pas Panim et Ahoraim du clim, mais c'est Panim d'Ahoraim de l'action. Et de cette manière, dans la Torah et Mitzvot, il y a la notion de nous ferons et la notion de nous écouterons. Comme on dit nos sages dans le traité Shabbat, page 88, recto, le point après 88, c'est recto, avec deux points. C'est comme ça que ces deux pages qui sont divisées. Alors, il est écrit là-bas, ceux qui font sa parole, pourquoi? Pour entendre la voix de sa parole. c'est-à-dire qu'il y a une action, quelque chose, et ensuite il y a une audition. D'abord ils font, et ensuite ils entendent. Et quand on accomplit la Torah et les mitzvot dans la notion de ceux qui font sa parole, avant de mériter d'entendre, c'est-à-dire on corrige quelque chose, on fait quelque chose, et entendre c'est comme la réception de la récompense, alors les mitzvot s'appellent le 613, comme 613 conseils, et ils sont appelés du nom de, et sont la notion de Achoraim, c'est-à-dire la préparation. Et quand ils méritent la notion d'entendre,

0: Le corps, ça s'appelle le désir de recevoir. S'ils sont très désirs, et quand ils se corrigent, alors il y a, ils sont très attention sur eux. Et quand ils reçoivent la lumière par les évoques de Haka, alors il y a déjà 613 dépôts. Et il se trouve que l'action de la mitzvah attire à l'organe correspondant dans l'âme et le corps le degré de la lumière qui appartient à cet organe et tendon. Organe et tendon, lui aussi, il le fait ici, il précise. Qu'il le veut ou non, ça se trouve en ça. Donc, pour lui, c'est compris. Mais organe et tendon, ça veut dire qu'il y a déjà là, comme on a appris par le Tzimtzum Bet, qu'on n'a pas de vrai kélim dans la vie de 3 et la vie de 4, mais ce sont des kélim comme avant la fin de la correction, où le cœur de Pierre ne participe pas en eux. Alors, comme ça, il y a déjà là des organes et des tendons. Et donc, cela est la notion de panim des mitzvot, car là, il tire déjà la lumière pour remplir l'équilibre, et de cette notion des panim et des mitzvot, qui s'appelle alors du nom de dépôt, Rabbi Shimon explique les 14 dépôts ci-dessus. Pourquoi 14? On en a 613. Mais parce qu'au total, il y a 14 groupes. Qu'ils incluent tous les 613 dépôts. Comme les 7 jours de la Genèse, qui incluent les 7000 ans. Et c'est pourquoi il les a divisés sous les 7 jours de la Genèse et a relié chacun au jour qui lui correspond, chacun au jour qui lui correspond. Et puisqu'ils incluent tous les 613 dépôts, il convient de s'efforcer de les accomplir chaque jour, toujours autant que possible. C'est-à-dire qu'il y a des actions et ces actions-là, au total, se divisent en 14 groupes.
1: 14
0: groupes. Et ces groupes-là, elles ont une correspondance avec les sept états principaux que nous traversons, qui s'appellent les 7000 ans ou les 7 jours d'action. Les 7 jours de l'action descendent de haut en bas, oui. Comme ça, Vernon, on doit l'accomplir de bas en haut jusqu'à arriver au Shabbat, à travers tous ces jours-là par nous-mêmes. Alors, il y a une correspondance entre ce que je fais dans les conseils et les dépôts et dans chaque jour. Et alors, vous verrez. On lira encore un peu comment il explique les actes qu'on doit faire. Pourquoi est-ce que je veux qu'on lise ça? Pour que vous voyez à quel point est-ce que ces choses-là se trouvent vraiment dans le monde de Hatzilut et ne se rapportent pas à notre monde, à notre état ici, avec les mains et les pieds, où on peut ici faire quelque chose, déterminer quelque chose. Le premier dépôt, c'est-à-dire, il parle ici déjà des dépôts, oui. Pas des conseils qui corrigent le désir de recevoir dans l'intention d'un but de donner, mais où on l'ont fait déjà la réception de la lumière dans le but de redonner. C'est-à-dire, ce qui s'appelle faire une mitzvah. Deuxième point, le premier dépôt est la crainte, car il est grand et dominant, et c'est la règle générale de toute la Torah des mitzvot, c'est la crainte. Et l'est le degré d'Abaveima de Hatilot et le secret du Yud de Havaya, qui est la notion de Avira Dachia, l'air pur, de garde Bina, car grand c'est Abba supérieur qui est caché, et Chokhma Stima de Ari Rampin, qui est le Yud, et dominant c'est Ima supérieur, qui est le remplissage de Vavdalet du Yud. Vous vous souvenez, il n'y a pas ici ce dessin dont on a parlé hier, mais il y a le Yud d'un côté et le Vavdalet de l'autre côté, dans la dissimulation. C'est-à-dire que dans la mise en réserve. Et puisqu'on est caché, Chokhma Sima Dare Ranpin, dans Abba Veima, Chokhma est caché en eux et ne passe pas aux inférieurs, car les mondes ne sont pas dignes de le recevoir de lui avant la fin de la correction. Et donc, il ne donne que la lumière de Chassidim, de Baveim vers le bas, appelée air pur. Et air, il est encore pur, sans Chorma, pauvre. Et donc, pour cette raison, ils n'ont pas de paroles révélées dans la Torah, parce que c'est le secret.
1: Comme Avir, Vodach. Hein?
0: l'air, et encore, c'est, et encore

0: Le dar, la pureté.
1: Hein?
0: C'est-à-dire qu'il n'a pas de rochma.
1: Dalil.
0: Oui, il est pauvre, oui. Et pour cette raison, ils n'ont pas de parole révélée dans la Torah. Parce que c'est... C'est les sphirotes, entre guillemets. C'est le secret. Le secret de... Le sens de « au commencement, le Créateur créa », etc. Mais il y a aussi cinq mots. Donc, et donc le deuxième verset, qui est une parole cachée ou celui qui ne parle... celui qui parle n'est pas mentionné. Et le deuxième verset, et la terre était Tohu v'Bohu, et après au commencement le Créateur créa le Créateur la terre, était Tohu v'Bohu. Et l'explication de cette punition pour celui qui n'accomplit pas cette mitzvah de crainte comme il faut, et ce sont les quatre morts. Car Tohu est strangulation et Bohu est lapidation, l'obscurité est brûlure et le souffle est mis à mort. C'est-à-dire qu'il y a déjà ici quatre états que l'homme traversait, oui. Et ces quatre morts, c'est comment il fait mourir son désir de recevoir, oui. Et par elles, ces actions-là viennent à l'instant de la correction. Et ainsi de suite. Et donc là, il explique de nouveau comment ça, tout ça, ça se tient dans le roche du monde de Atilut, et tous ces dépôts s'accomplissent. Et pour arriver à ces dépôts-là, il faut d'abord ces conseils. Dans l'article qui précède, comme il l'a dit ici, le deuxième dépôt, point 3. Le deuxième dépôt, c'est l'amour des deux côtés, du côté du bien et du côté du jugement dur, et ainsi de suite. C'est-à-dire que déjà, c'est l'amour et ainsi de suite, et il continue, il nous décrit tous les ordres, tous les conseils, tous les dépôts. Et tous ces dépôts, tous ces ordres sont tous dans le roche du monde de Atilut. Et à la page 184, si on va en arrière, oui. On parle ici. Il y a ici un article, la sortie de Rashbi de la grotte. C'est-à-dire qu'il sort déjà, pour ainsi dire, de ce degré qui s'appelait Rabbi Shimon, il sort vers la révélation, et alors, que révèle-t-il? Alors il dit, Rabbi Shimon ouvrit, première colonne, en bas, page 184. Toutes les mitzvot de la Torah que le Créateur a données à Israël sont toutes écrites de manière générale dans un seul verset. Un seul. Au commencement, le Créateur créa jusqu'à la parole que la lumière soit. Comme il est écrit, et comme il continue, qui est la mitzvah, qui est de la crainte et sa punition, et en elle sont incluses toutes les mitzvahs. C'est-à-dire, qu'est-ce qu'il veut dire que tout se concentre et s'enroule et arrive seulement à Keter, au désir de faire du bien à ses créatures, d'où ça vient. Et ressembler toutes ces actions pour que l'homme sache dans chaque action ce qu'il doit vraiment faire au final, cela lui donne la direction juste vers le but. Alors ici aussi, il nous explique dans les articles des dépôts de la Torah, l'article des dépôts de la Torah, premier dépôt. Et au commencement, le Créateur créa, comme il le dit, oui, dans ce verset, il inclut tous les dépôts, toutes les corrections, les remplissages, tout ce que nous avons dans la réalité, que nous devons faire dans toute la réalité, que la réalité doit traverser. Et alors il dit d'abord, ça c'est la première mitzvah de toutes, et cette mitzvah s'appelle crainte du Créateur, un plein commencement, c'est pourquoi c'est écrit Bereshit dans la crainte, Bereshit, Beira dans la crainte. Comme c'est écrit, le commencement dans la sagesse, c'est la crainte du Créateur, et ainsi de suite. C'est-à-dire que, ici aussi, on a expliqué les dépôts de la Torah. Nous, maintenant, qui nous trouvons avant l'étude du monde de Atilut, Alors on reviendra de temps en temps à ces parties-là pour voir comment tout le garde de Hatzilout, qu'au final, qu'on reconnaît plus ou moins, comment là se font toutes ces actions de correction, ce qu'il nous écrit ici. C'est comme ça que tout notre chemin se divise en conseil et ensuite en dépôt. Il y a des questions? Oui. Tu as dit que l'homme, tout le temps, à chaque difficulté, alors il avance correctement vers le but. Alors, qu'est-ce que c'est que cette chose-là? Comment est-ce qu'on fait la clarification? J'ai jamais dit que l'homme sait comment passer d'un état à l'autre. Mais à l'homme, il y a le choix de chercher des conseils. C'est pas pour rien qu'il s'appelle conseil. Que moi, je cherche des conseils comment arriver à l'état suivant. D'en haut, les actions sont claires. Mais envers moi, c'est pas clair. Et moi, je me trouve dans la dissimulation. Si j'étais pas dans la dissimulation, je pourrais rien réaliser de manière générale. Parce qu'il y a les dissimulations. Ces actions-là que je dois faire dans la dissimulation, elles s'appellent, au lieu d'action, elles s'appellent des conseils. Que, comme, essaye comme ça de faire comme ça. Mais tu comprends, mais essaye de faire comme ça, c'est seulement envers mes sens à moi. Qui sont comme ça brumeux. Parce que sinon, je pourrais pas même bouger le doigt par rapport vers la connexion, la correction. Et chez nous, ces conseils-là, oui, elles se clarifient aussi sous une telle forme que on peut faire ou on peut pas faire, on peut les accomplir, on peut ne pas les accomplir, peut-être d'une autre manière. C'est du fait que on se trouve dans l'obscurité et il faut activer ici le libre choix. Si tu voyais quoi faire, si tu savais quoi faire, alors tu ferais et tu saurais. Ou bien tu ne pourrais pas faire et tu ne voudras pas se voir. Cette obscurité-là, ça sert à te donner la possibilité de choisir, de faire quelque chose de par toi-même. Pas choisir le chemin, mais chercher par quel, grâce à quel acte, grâce à quelle pensée, grâce à quoi tu peux provoquer. C'est-à-dire, c'est comme si toi, dans l'obscurité, tu cherches le chemin. Mais cette obscurité, tout en tout, c'est l'ensemble de tes désirs non corrigés, dans lesquels tu ressens que tu te trouves dans l'obscurité et tu ne te trouves pas dans l'obscurité. Et justement, dans l'obscurité, tu te trouves par rapport au but, et cette sensation-là sert exactement à saisir le Créateur dans l'obscurité, à vouloir l'amener dans tous les points de l'obscurité. Et alors, l'état se clarifie. Je ne sais pas comment le décrire. Donc, tant qu'il n'y a pas d'exigence envers lui, alors la direction n'est pas juste. La direction juste ou pas juste, dans cette obscurité, on peut la voir seulement selon le résultat. C'est comme il dit là, que Kelechad s'est stérilisé. Les dieux étrangers sont stériles et ne portent pas de fruits. Oui. Qu'est-ce que ça veut dire selon le résultat? Quel résultat? Le Rav. Le résultat, chez nous, ça peut être qu'une seule chose. La révélation du Créateur à ses créatures dans ce monde. Et jusque-là, je sais pas, moi, si je suis sur chemin et que j'ai pas fini, ou si je suis pas fini sur chemin, tu demandes comme ça. Alors pourquoi, après que chaque action que j'ai fait dans la dissimulation, je ne reçois pas la révélation, oui? Si je recevais la révélation avant de corriger les désirs, tous tes désirs, alors, de nouveau, tu serais pas dans le libre choix. T'as l'intellect d'un bébé. Dis-moi, s'il te plaît, quand un homme avance sur le chemin, est-ce qu'il a plus de libre choix ou moins de libre choix? Dis-moi, qui est plus libre, l'ouvrier ou le directeur d'usine? L'ouvrier, le rab. L'ouvrier est plus libre, tu vois? C'est correct. L'ouvrier, c'est le plus libre. Il n'a pas de limite. Et c'est comme si il les voit pas, il les comprend pas. Donc, et d'où est-ce que viennent les limites? De l'obscurité. De l'obscurité. Si on te révélait les choses, ce serait déjà plus une limite. Tu serais libre de tout faire en elle. C'est-à-dire que plus on monte dans le degré avant de nous corriger, oui, plus on se trouve dans chaque fois dans l'obscurité et dans les limites. Et il donne là l'exemple. Comme avant le lever du soleil, oui, l'obscurité est plus dure. Tu dis, et avant la venue du Mashiach, du Messie, les clipotes se renforcent, et ensuite, et ainsi de suite, et le visage de la génération devient comme le visage d'un chien, et ainsi de suite. Tu dis que, comme si je marche dans l'obscurité, j'essaie d'amener le Créateur de l'obscurité, comme si je cherche. On te donne cela en cachant, et l'obscurité cache sur toi de plus en plus, et l'alourdit. Bon, vous devez vous habituer déjà. Faites selon le texte, oui, moi. Oui, non, justement, on te donne une dissimulation de plus en plus grande parce qu'on veut que tu fasses un libre choix, un degré plus haut. Et qu'est-ce que ça veut dire, un degré plus haut? Dans plus d'obscurité, dans plus d'obscurité. Dans encore plus, celui qui est plus grand que son ami, son prochain est plus grand que lui. C'est-à-dire qu'il y a plus d'échecs, plus de perturbations, plus de toutes sortes de choses. Et donc, à ce degré particulier, c'est vrai que dans des états déjà particuliers, pas dans des choses grossières comme ça, simples comme ça, mais avec une telle ruse d'en haut. Mais sinon, comment le libre choix se réaliserait-il? Au final, je joue avec rien, je joue avec comme avec des jouets, c'est comme moi qui cherche dans l'obscurité. Bref. Ça s'appelle que le Créateur joue avec le Léviathan. Le Créateur me fait rire. Bien sûr que c'est comme ça, mais pourquoi est-ce que ça s'appelle le rire? Parce que vraiment, ça sous cette forme qu'il y a la correction. C'est pas directement. Le rire, c'est une très grande chose. Dans le Rosh de Hatilut, on apprendra ça, ces phénomènes-là. Le chemin de la Torah et des souffrances, est-ce que c'est un résultat de ces conseils ou est-ce que c'est un choix, le chemin de la Torah? Le chemin de la Torah et des souffrances, c'est le choix. Qu'est-ce que c'est que le choix? C'est le choix de comment s'éveiller. Il n'y a pas de chemin de souffrance, oui. Le chemin de souffrance, ça s'appelle. Le chemin de la souffrance, ça s'appelle que. Que je ne donne pas toute l'énergie que je peux réaliser dans l'état actuel à 100%, de la manière idéale. Et si je le faisais vraiment, et alors ces choses-là se révèle vraiment sur moi comme des forces qui m'obligent malgré tout à arriver à la reconnaissance du mal, et ces forces-là sont ressenties chez moi comme mauvaises, comme des souffrances. Maintenant, qui Qui détermine si l'état actuel sera pour moi à travers le chemin de la Torah ou si l'état actuel sera pour moi à travers le chemin de la souffrance? C'est pas un chemin. Je le redis, c'est comme ça que ça s'appelle, mais c'est déterminé par l'environnement. Ou bien je reçois cette force pour l'environnement, de l'environnement pour continuer ou non. Depuis moi-même, j'ai rien à chercher. Bon, alors on a clarifié un peu l'article. Oui. Quand l'homme arrive à la reconnaissance du désir de recevoir, il ne veut pas essayer ça à chaque instant. Il sait qu'il est activé, qu'il est une machine et que tout en fait ne dépend pas de lui. Vous voyez ? Ça, c'est le libre choix. Un homme entend pendant quelques années ce qu'il doit faire et demande « Qu'est-ce que je dois faire à chaque instant ?» Tu te trouves ici pour la première fois ? Bon, la chaise sur laquelle tu es assis, avec ton derrière, c'est déjà, je pense, combien de fois elle a entendu toutes ces choses-là. Et toi, tu sais pas. Comment ça s'efface de nous, hein ? Si tu dis à quelqu'un de l'extérieur que tu as entendu au moins 1000 fois, oui, ce qu'il faut faire, il dira « Et quelle sorte de groupe? Ils sont tous comme ça? Et qu'est-ce qui s'est passé? Qu'est-ce que t'as pris comme élève? Bon, ça s'appelle le choix que chaque fois le désir de recevoir change, car t'as corrigé avant, et en lui, t'as déjà posé cette question, et dans le désir de recevoir actuel, t'as pas encore reçu cette réponse. Seul le désir s'est éveillé. Alors, il faut chercher la réponse. Que dois-je faire? Toi, maintenant, tu es assis dans un certain état actuel avec un nouveau désir de recevoir, comme si il y a un but, il y a ça, qu'est-ce que je dois faire, j'en sais rien. C'est comme ça que ça s'appelle. Chaque jour, ils seront à tes yeux comme nouveaux. Tout se renouvelle, mais ça se renouvelle justement parce que tu as clarifié l'état précédent. Et donc chaque fois, à chaque instant, il y a de nouvelles nouveautés. Il y a les mêmes questions, il y a les mêmes états, comme si tu les avais déjà mâchés, mais qu'il n'y avait jamais aucune nouveauté. Mais ça s'appelle que il y a un nouveau désir et qu'il ne peut pas y avoir quelque chose qui... Bon, c'est comme si ça se répétait. Bon. Oui. Sur quoi porte exactement le point de la dissimulation? Sur son existence, sa grandeur, son attention? C'est-à-dire que à chaque fois, est-ce que c'est autre chose? Qu'est-ce qui est le plus important ici, le Rav? Le plus important dans la dissimulation, sur quoi exactement porte la dissimulation, c'est qu'on nous cache qu'on peut absolument nous détacher dans le but de recevoir et penser à l'autre. Ça, c'est sur cela qu'est la dissimulation. Je ne crois pas qu'une telle chose arrivera. Je le veux parce que ce sera bon pour moi. Même penser à l'autre, je suis prêt pour quoi que ce soit. Ça sera... quoi que ce soit qui est bon pour moi, même sur le Créateur, pour que ce soit bon pour moi. De tout mon cœur, de toute mon âme, je veux qu'il ait du bien, et à l'intérieur, il y ait un fil très mince, que cela me revienne. Oui, ça s'appelle que... Et j'avoue presque pas qu'il est là, ça s'appelle que l'Olishma, à partir duquel on passe à l'Ishma. C'est-à-dire qu'il y a 99% qui est déjà à l'Ishma, et il y a 1% de l'Olishma. Que de toutes ces choses, il y a un petit pourcent, donne-le-moi, tu sais, je suis prêt à te faire milliardaire, seulement qu'un million soit aussi pour moi. Tu comprends? Qu'est-ce que c'est? C'est vraiment rien du tout, mais c'est pour moi, c'est pour ça que je travaille. Sinon, je t'aurais pas fait milliardaire. Et même ça, pour ainsi dire, ça m'est caché. Que c'est pour ça que je travaille. Et donc, la dissimulation, ça porte sur le résultat qui est détaché de mon désir de recevoir. Que je sois dans un état où complètement... Bon, c'est-à-dire que je serai pas du tout dans toute mon action, simplement, on peut pas nous représenter ça. Comment, peu importe comment est-ce qu'on tourne ça, je suis prêt à cette action. Et si je suis prêt, fais confiance au désir de recevoir. Là, il y a une sorte de... Et comme ça, de profit pour lui. Et c'est sur ça qu'est la dissimulation. Et à partir de ça, il y a déjà toutes sortes de dissimulations, comme une brume sur tous tes sens. rédaction et les relations. Et dans la mesure où c'est certain qu'on se rapproche de l'exécution, alors l'obscurité se renforce. Ça veut dire quoi que l'obscurité se renforce? Ça veut dire que je dois de plus en plus, dans la dissimulation du résultat, auquel je peux arriver que maintenant. C'est-à-dire que j'avance et la dissimulation augmente. Sinon, je fuirais vraiment. Je fuirais le chemin. Non.
1: Ah, il
0: demande. Ellie de New York demande. Pourquoi? Pourquoi est-ce que l'effort, je le fais dans une chose et le remplissage me vient dans une chose complètement différente? Ça, c'est le sujet de la dissimulation. Si je faisais l'effort et je remplissais aussi le même cli, alors ça sera dans le but de recevoir, oui? Oui? Je fais un effort pour un remplissage personnel, je reçois un remplissage dans le même cli. Et alors je descendrai de plus en plus bas vers la clipa. C'est tout. Donc si je fais un effort dans une chose, oui? Et j'ai fait un effort et j'ai trouvé, oui? Et je reçois quelque chose d'autre. Ici, j'ai une possibilité. J'ai de libre choix. Comment est-ce qu'ils savent déjà? Elles entendent la traduction parce qu'elles posent de telles questions. Le groupe de Moscou, vraiment, les hommes, les femmes, ils se trouvent dans. Bon, je répondrai à tout le reste. Chez nous, pas dans le forum, mais on a une partie dans les forums qui s'appelle Shlavei HaSulam. Là, je répondrai. Je suis très heureux qu'il y ait ici de nouveaux gens qui arrivent. Par exemple, Eli et Sveta de Moscou. Je les connais bien. Bon, très bien, merci. Partageons nos impressions du cours. Qu'est-ce qu'on y prend pour la réalisation dans la dizaine? Le Rav a dit... Ah non. Oui, le créateur est caché. Et aussi nos actions qu'on fait dans la spiritualité, leur résultat est aussi dissimulé jusqu'à ce qu'on passe vraiment les corrections sur notre désir de recevoir. Et c'est notre désir, notre libre choix qui est donné pour avancer et travailler sur notre désir, sur notre intention. Et aussi dans la dizaine, on a évidemment cette opportunité pour prendre et réaliser les conseils des kabbalistes et du Rav, pour qu'on avance et pour que vraiment on puisse être d'accord et réaliser ces conseils et vraiment le faire avec toute la force. Oui, on a étudié que tout est dissimulé en toute chose et les rachimotes se révèlent chaque fois de nouveau. Il n'y a pas un état qui ressemble à un état précédent. Chaque état, c'est un nouvel état. Et pendant le cours, ça m'a rappelé un peu que notre travail, c'est comme un tank, comme ça, qui roule tout le temps vers le Créateur, vers le but, et tu vois que Israël, la Torah et le Créateur sont un, il faut tout le temps rappeler ce but aux autres. Et il y a beaucoup de gratitude pour cet état, parce que cette dissimulation, c'est justement une dissimulation sur le désir de recevoir. Quel point est-ce qu'il peut arriver à un état vraiment dans le but de donner? Et c'est pour ça que, autant qu'on avance, cet état dans le but de donner, il est obligé d'arriver, sinon on n'aura pas la capacité de choisir si on ne recevait que le résultat beau, à quel point est-ce qu'on faisait, à chaque fois qu'on faisait un avancement, alors tout sera dans le but de recevoir, on n'aura pas le choix. C'est pour ça que on se ressent si éloigné, ça veut dire que c'est la simulation qui marche. Et selon ce qu'on apprend, on se rapproche. Oui, toute l'humanité se rapproche malgré tout. Et merci aux enseignants qui ont arrangé ce beau chemin pour toute l'humanité. Oui, le Rav vraiment dans ce cours est rentré dans la profondeur de tout le sujet des mitzvot, que ça inclut aussi les conseils, aussi les dépôts, que aussi dans la Torah les mitzvot, il y a les conseils pour corriger le but de le recevoir. Il y a aussi la Torah les mitzvot qui font les deux yevok de la Kira, alors elles reçoivent dans le but de donner. Et donc tout le processus, c'est en fait comment est-ce qu'on se corrige et on se dirige de plus en plus vers le but et la création et le créateur, et pour qu'à partir de cet écart entre ça et ça, on puisse corriger notre désir de recevoir, que ça en fait, ce sont les conseils donnés par les sages, et là se revêtent les dépôts, qui sont en fait les dépôts qui nous commande quoi faire pour réaliser le but de la création. Parce que beaucoup d'autres, ça veut dire dépôt et ordre. Oui. La création s'était faite en trois étapes. La dissimulation, la correction, puis la révélation. Et tout ça, ça se fait que à travers la société, les enseignants et l'étude. Et donc, comme ça, le créateur, le Rav, a donné un cours général, on peut dire. J'offre comme ça le sujet que tout ne vient que par nécessité, et aussi les conseils, l'homme y arrive à les réaliser parce qu'il ressent qu'il dépend d'eux. C'est-à-dire que il a commencé à se tourner et à réaliser le don, alors là, il commence à se ressentir la nécessité. Donc, justement, ces conseils, bon, quand on a un conseil, si on les pèse, etc., et donc on réalise le conseil. Mais justement, là, on doit faire ça au-dessus de la connaissance. Bon, c'est très bizarre, tout ce processus, mais ça veut dire que vraiment, ça arrive de la nécessité de l'homme à être dans le don, et qu'il dépend de l'aide. Tout d'abord, on reçoit un cadeau de lumière du Rav. Et ce que le Rav a dit, le plus important, c'est d'être d'accord avec tout ce qui vient à chaque instant et avancer vers le but. Et le but, c'est de ressembler au Créateur. À l'homme, il y a le choix de chercher les conseils pour arriver à l'état suivant. Et cet état, cette obscurité, c'est vraiment ce qui permet de choisir. Comme le Rav a dit, que cette obscurité-là, c'est tout en tout l'ensemble des désirs pas corrigés et auxquels tu te ressens que tu es dans l'obscurité, et justement dans l'obscurité, tu te trouves par rapport au but. Et ce ressenti, c'est justement dans l'obscurité que... Et avant la prochaine partie du cours, on va chanter ensemble une chanson.

0: Oui, les amis, on va écouter maintenant une conversation sur le chemin du nom de quand on n'est pas d'accord dans la dizaine. La conversation s'est réalisée il y a 2 semaines de la date du 2 mai 2026. L'homme doit toujours prier pour son ami. Et pour soi-même, il ne peut pas prier. Car un prisonnier ne se libère pas lui-même de la maison des prisonniers. Même pour son ami, il est répondu rapidement. Et chacun va prier pour son ami et il se trouve que celui-ci agit pour celui-là selon son désir et celui-là pour celui-ci, jusqu'à ce que tous soient répondus. Cela vient du nom et les mères. C'est quoi ton attente du prochain congrès des dizaines? Je pense que... Je pense que nous, ensemble, comme on est assis maintenant autour d'une table ronde, comme ça, être au congrès, dans un seul cercle, intérieur et extérieur. Et continuer comme ça. Rav, est-ce que pour toi ça change là où on va? Si ce sera le Kerem Maharal ou Tibériade, dans le voyage qu'on aura à la fin du mois, est-ce que pour toi c'est important en principe ou est-ce que tu iras avec ce qu'il y aura? Pour moi c'est carrément pas important. Dodi, bon d'accord, qu'est-ce qu'on mangera là-bas? Est-ce que c'est important pour toi? T'as un avis? Non? Comme maintenant? Je savais pas que c'est ce qui est préparé. Dodi, ok. Maintenant, disons, il y a des dizaines dans le clé israélien, dans le clé mondial. Oui, c'est en effet important. Disons, pour Akoka, c'est important. Il veut précisément aller à Haïfa et Mushi, il veut précisément aller à Arava. Et Akoka, il veut des saucisses et Mushi, il veut du poisson. Oui. Et alors, qu'est-ce qu'on fait maintenant? Le Rav. Aussi des saucisses, et aussi de la viande et aussi du poisson. Dodi, ça c'est la situation idéale, mais disons qu'il s'agit de 2 endroits. Lui il veut aller au sud et lui il veut aller au nord. Et il peut y avoir des disputes. Moi je veux là-bas, moi je veux ici. Qu'est-ce que la dizaine elle fait? Qu'est-ce qu'elle doit faire dans un tel état? À qui donner? À celui qui sait convaincre? À celui qui est le plus fort? À qui? À qui? Peut-être il y a un seul qui décide.
1: Docteur,
0: qu'est-ce que t'en penses? Vlad, je suis d'avis de tout faire. Tout ce que les gens veulent. Est-ce que les amis veulent que ce soit? Shimon, non, mais ce qu'ils demandent, c'est si tu veux aller à Arava ou aller dans le nord. Vlad, on décide à la majorité. Dodi, à la majorité? Vlad, à la majorité des gens. Dodi, démocratie donc. Donc on fait comme ça, peut-être on sera dans une urne, avec un isoloir, chacun viendra voter, on ouvrira les résultats. Vlad, non mais ça aussi c'est une méthode, un jour t'as raconté, tu te souviens? T'as raconté sur le Baal HaSoulam, qu'une fois il voulait aller, je sais pas moi, au Mont Scopus, et quelque chose comme ça. Et alors sa femme a dit, je veux que mon petit garçon voyage avec toi. Et il y avait une voiture, à cette époque au total il y avait juste 10 voitures dans tout le pays. Et là, 6 personnes pouvaient entrer. Et alors le Baal HaSoulam a dit, d'accord, je veux que ces gens-là voyagent, mais faisons un tirage. Un vote, oui, un vote, oui. Et alors, ils ont pris des papiers, 20 papiers, et ils ont sorti exactement ces 6 personnes que Baal HaSoulam voulait. Ilan, c'est un sort, c'est pas un vote. On fait un tirage, on tire au sort. Oui, oui, bon, c'est beau. C'est très beau. Vlad, alors tu as dit qu'il y a une telle méthode, qu'on peut faire comme ça un exercice pour toi de la dizaine. Dodi, et alors je vais voyager maintenant à Arava et mon cœur voulait vraiment être à Haïfa. Moi maintenant la question c'est est-ce que ça ne dérangera pas la dizaine? Vlad, le créateur t'a donné un exercice pour t'annuler devant ta dizaine et c'est tout. Et toi t'enlèves tes dizaines.
1: Papa,
0: Le rap. Bon, bah, qu'est-ce qu'on fait concrètement? Douti, bah, c'est une question. Je sais pas, moi. Selon la Torah du docteur, on doit faire un vote. Enfin, pas un vote, un sort, un tirage. Un loto. Donc, Vlad, et donc, t'as dit que ça, c'est le créateur. C'est exactement ce que le Bassolam a dit, que c'est comme ça que le désir du créateur se révèle. Il y a ici aucun doute, simplement, il y en a pas. Le Rav, oui. Douti, le lot, c'est une méthode. C'est une méthode de sommeil kabbaliste de faire un lot. Le Rav, oui. Douti, c'est correct si chacun écrit où il veut aller? Mouchi, ça veut dire que si on a deux endroits où, disons, si on doit prendre une décision ici ou là, on tire au sort, ce qui tombe, on le prend et c'est tout. C'est la méthode? Le Rav, oui. Si on est d'accord à l'avance, vous dites oui d'avance. Ça c'est ce qui est, c'est le même lot. Le Rav, c'est la méthode. Oui. Et d'ailleurs dans le sport aussi on décide comme ça. Vous dites pile ou face. On lance une pièce, c'est ce que celui qui gagne commence. Le Rav, Vlad, tu vois, on compte aussi que sur le créateur. Oui, bon, bah, on a compliqué la chose encore plus. Ilan, Doudi, tout le monde est jaloux de lui. Celui qui a pas gagné avec la pièce, il gagne la possibilité de s'analyser devant le travail intérieur. Oui. D'ailleurs, dans cette histoire du Bala Sulam, pour moi, ça ressort un peu la découte au Bala Sulam, parce que si il avait été la découte en lui, il ne serait pas allé pour lui dire « prends les fils », car le Bala Sulam avait déjà choisi les six. Est-ce que dans la dizaine, il y a des décisions qui sont organisationnelles et des décisions spirituelles? Ou chaque décision, même si on décide ce qu'on mange et où on l'endort, c'est considéré comme spirituel, le Rav? Oui. Dodi, tout est spirituel dans la dizaine, le Rav. Tout. Dodi, c'est-à-dire que on ne peut pas dire que dans la dizaine, on a une partie d'organisation de l'entreprise et une partie sociale. C'est pas comme ça dans le groupe. Il y a des organisateurs, il y a des gens qui savent comment s'occuper de la cuisine, il y a des gens qui savent comment s'occuper de la plomberie. Moi, je gère pas ça complètement, ces choses-là. Mais dans la dizaine, chaque décision, même matérielle, pour ainsi dire, elle est spirituelle. Elle appartient à tous. Le Rav, oui. Mouchi, je vous demandais comme ça. Ce que Doudi demande, j'ajoute juste. Disons qu'il y a un sujet et on doit prendre une décision et on ne peut pas y arriver d'une seule bouche. Alors, est-ce que c'est correct? Est-ce que c'est l'idéal? Si c'est bien, si on peut. Sinon, c'est le chef de la dizaine qui le décide. Nous, on sait d'avance qu'il y a un chef de la dizaine, et s'il n'y a pas la possibilité d'arriver à une seule opinion, alors on arrive à un tel degré maintenant, et peut-être dans 2 jours, alors le chef de la dizaine décide. C'est quoi comme ça? Toujours dans une situation où, si sur des 10 décisions, on a réussi à décider que 8, alors sur 2 non, alors on dit que le chef de l'hygiène peut décider. C'est correct comme ça? Alors, bah, c'est une décision. Mouché, oui, c'est une décision, quand même. Et disons, s'il y a des décisions qu'on peut repousser d'un mois, de 2 mois, d'accord, on les repoussera et on décidera ensuite. Mais s'il faut décider tout de suite, alors on compte sur le chef de la dizaine, et il prend le commandement, et il décide comme un rave, disons, que nous avons. Le rave, oui. Vlad, mais il y a aussi une telle méthode. Dans chaque domaine, disons, pour la nourriture, pour le repas, il y a un responsable, le responsable prend une décision. Le responsable de quoi? Vlad, bah, des repas, du voyage, de la réunion des amis, de chaque chose, il y a un responsable. Disons, de 6 à 7, on a une Yishuval Traverim. Il y a un responsable qui prépare le contenu, qui s'occupe de tout, de tout le monde. Mouchi. Non, mais on parle pas de ça du tout, parce que si on a placé un responsable d'avance, disons, maintenant il est responsable du repas, d'accord. Il ne nous a pas consulté sur ce qu'il y a. Ça ne nous importe pas. Mais moi, je parle du fait d'une décision commune qui doit être prise. Ici, on a déjà fixé d'avance qu'il y a un responsable et tu lui as donné le pouvoir. Dans une situation où il n'y a pas de responsable. Mais Moshe, dans une situation où il n'y a pas de responsable, qu'on donne un responsable pour voyager, disons un simple exemple. Douti, pourquoi est-ce qu'il est responsable? Qui t'a nommé pour décider qui est responsable? Voilà, non, mais c'est nous qui avons décidé. Alors, je te dis que ce qu'il y a dans les dizaines, disons ici, on peut dire de belles paroles, comme des politiciens, mais il y a une réalité alors. Et alors, dans les dizaines, ça se dispute entre elles et les amis se disputent. Oui. Rav, est-ce que c'est correct de mettre un responsable sur un domaine? Disons, chez nous, on a Shimon comme responsable. Chaque fois, il ferme le contact pour là où on va. Il est le lien avec le propriétaire, il fixe, même si on lui a dit, écoute, cherche, même s'il cherche, à la fin, on accepte sa décision. Le Rav, oui? Oui. Donc c'est correct qu'on mette un responsable sur un domaine précis? Ou bien chaque chose, maintenant, tout le monde doit discuter de tout jusqu'à ce qu'on décide. Non, si vous avez décidé que c'est lui qui décide, alors c'est lui qui décide. Oui. Alors il décide dans le domaine. Oui. Je dis, et tout le monde s'annule devant sa décision. Même si je pense que c'est pas correct. Oui. Je dis, ça changerait que je pense. Non. Oui. Si on a quelque chose à lui dire sur sa décision, on peut lui dire ou non? Si on n'aime pas sa décision, disons. Le Rav. Après la décision, non. Oui. Donc c'est déjà plus possible. C'est seulement d'avance qu'on dit pour la prochaine fois, je peux dire, les amis, je suis pas d'accord avec la décision, je veux qu'il y ait un changement. Le Rav, oui. Moshi, il parle encore et moi j'entendrai. Ça veut dire que la mesure de l'écoute du Créateur dépend vraiment de la mesure des aspirations qui se révèlent dans les paroles de la prière. Et quand l'homme ressent des aspirations plus grandes, qu'il sache à ce moment-là que le Créateur l'écoute davantage. Et cela se comprend de soi-même quand il sait cela et se renforce davantage dans les fusions de son cœur, car il n'y a pas de plus grand mérite que cela, que le roi du monde penche vers lui une oreille attentive, et cela ressemble à ce qu'on dit nos sages, le Créateur désire la prière des justes. Car dans le désir du Créateur, que l'homme se rapproche de lui, s'éveille dans l'homme une grande force et de grandes aspirations à désirer le Créateur, car comme l'eau reflète le visage vers le visage, ainsi le cœur de l'homme vers l'homme. Et il se trouve vraiment que les paroles de la prière et l'écoute de la prière montent et viennent ensemble jusqu'à se rassembler à la mesure complète et l'acquiert tout. Balasulam, lettre 52. Est-ce qu'il existe une telle chose où l'homme se tourne et reçoit immédiatement une réponse? Pense par toi-même, réfléchis seul, dans la profondeur de tes connaissances, je ne sais rien moi, de tes pensées, et ce sera correct. Mouchi, est-ce qu'on peut consulter le Créateur comme étudier un master ou non? Le Rav, bien sûr qu'on peut. Oui. Mouchi, comment savoir ce qu'il répond? Que ce soit pas mon ego, mais que ce soit vraiment. Le Rav, tu sauras comment t'adresser à lui et comprendre ce qu'il dit. Et alors. Alors tu seras heureux? Moshi, non mais c'est intéressant, parce que c'est écrit que le Créateur parle à travers d'autres personnes. Alors de mon point de vue, tout ce que chacun dit maintenant, c'est le Créateur qu'il dit comme ça. Et à travers vous, le Créateur me parle, parce que je me dis qu'avec le Créateur, mais c'est sûrement une erreur, je ne sais pas moi. C'est-à-dire qu'à travers vous, le Créateur me parle, mais il ressort que chacun dit un avis différent. Doudi, c'est comme si le Créateur te brouillait. Mouchi, oui, alors je ne peux pas comprendre exactement quoi. Si tout le monde disait, vas-y, on n'y va pas, ce serait clair pour moi, mais que c'est le Créateur. Et alors je le ferai, et je m'annulerai simplement. C'est facile, mais si la moitié dit oui, et la moitié dit non, et alors vraiment, le Créateur, qu'est-ce qu'il veut que je décide? Sur quelle base est-ce qu'on a des données? Bon, c'est un problème.
2: Passons
0: à la prochaine partie de la leçon, étude entre amis.

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1: 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On va se rentrer dans notre dans le cours. On va regarder le premier cours où le Rav, le premier clip où le Rav donne un conseil à comment est-ce qu'on peut faire passer le but, l'intention de, dans le but de donner à dans le but de recevoir, surtout les désirs. Et comme on le sait, que les kabbalistes dirigent toutes nos actions vers les sources. Et justement, c'est la lumière qui doit faire tout. Mais comment faire ça pour qu'il y ait aussi le libre choix? Maintenant, sur ça, va nous raconter le Rav. Alors, grâce au Rav, écoutons le clip numéro 1. Comment est-ce que je peux corriger tout mon corps ou arriver à faire les dépôts, chaque dépôt est dépôt? Il y a face à ça des conseils. Comment faire ça? C'est-à-dire, qu'est-ce que c'est qu'un conseil? Un dépôt, ça veut dire que j'ai déjà l'intention dans le but de donner que j'ai acquise. Et par ça, je fais un zivouk de haka et je fais une action en recevoir dans le but de donner. Ça, c'est un dépôt. Et le conseil, c'est avant ça. Le conseil, c'est comment arriver dans chaque désir à cette intention dans le but de donner. C'est-à-dire passer d'une intention dans le but de recevoir à une intention pour soi, à une intention pour donner, une intention vers le Créateur. Et ce passage, je le fais par les actions qui sont appelées conseils. Pourquoi des conseils? C'est un nom comme ça, chez nous aussi comme ça dans ce monde-ci, on dit, on te conseille comme ça, fais comme ça, fais comme ça. Pourquoi? Qu'est-ce qu'on conseille ici? Parce qu'ici, il y a une question de dire au choix de l'homme, ici, il y a la question de passer par le marsom, ce qui est une action qui n'est pas sous le contrôle direct de l'homme, du fait qu'il se trouve dans le but de recevoir, alors tout son corps, bien sûr, qu'il s'oppose à passer pour dans le but de donner, il n'y a rien de plus opposé et plus surnaturel que cela. Et il faut ici certaines actions, des conseils qui ne sont pas tellement compréhensibles au moment de l'exécution, mais ce n'est pas que je fais une action directe sur mon désir pour qu'une intention dans le but de donner s'y monte à la place d'une intention dans le but de recevoir, mais je fais toutes sortes d'actions, de conseils. C'est-à-dire que je fais toutes sortes d'actions latérales, pour ainsi dire, par lesquelles je provoque que l'intention dans le but de recevoir se remplace et qu'à sa place vienne l'intention dans le but de donner. Grâce à la lumière qui ramène vers le bien. Que dans les conseils, je fais toutes sortes de ruses, de stratagèmes. Les stratagèmes, c'est pas non plus une action directe, mais je provoque cela, que la lumière vienne et fasse son travail sur moi. Pourquoi est-ce que je dois faire ça d'une certaine manière? Parce que de manière directe, le désir de recevoir ne me laissera pas faire une telle action. Et maintenant, chers amis, on va passer à l'atelier actif et on va répondre à la réponse. Quel conseil des kabbalistes énerve le plus mon désir de recevoir et justement en lui peut se trouver ma correction? Encore une fois, quel conseil des kabbalistes énerve le plus mon désir de recevoir et justement en lui peut se trouver ma correction? Si je peux penser comme ça à un conseil, ce qui me vient en tête, c'est un conseil comme ça quand on parle de l'amour entre les amis, tout en tout, la correction, c'est que c'est moi qui dois aimer les amis et pas les amis moi. C'est un très grand effort, c'est pas la logique, c'est pas donné de soi, et vraiment, ça m'énerve. Ce qui énerve mon désir de recevoir, c'est que partout où on marche, on voit le but. Il y a le but, j'ai envie d'y atteindre quelque chose, et on sait comment se plaindre l'un d'une manière ou d'une autre. Et là, le but, ça c'est ça dans les choses normales. Et maintenant, le but est limité, pas compréhensible, en plus de ça, elle est dissimulée, et quand on doit travailler, le désir de recevoir, il appartient pas à ça. Qu'est-ce qui le ressort de ça? Ça, c'est justement ce qui, après, c'est justement ce qui maintient les amis pour qu'ils ne fuient pas, justement. Oui. Et justement, il y a le conseil le conseil de tous les conseils, c'est que ce qui est l'amour, justement, et il s'oublie tout le temps. Donc c'est pour ça qu'il y a des conseils comme ça pour se rappeler de manière indirecte, pour que de l'amour des amis, de l'amour de soi, on arrive à l'amour des amis. Mais donc, et c'est pas que ça se passe tout le temps direct, de manière directe, mais des fois ça se passe de manière détournée. Oui, ce qui m'énerve le plus comme conseil, c'est, j'ai pas entendu. Il y a beaucoup de conseils qui énervent mon désir de recevoir. Je ne sais pas vraiment penser à quoi. Je pense que les amis ont dit de manière très belle que ce qui énerve le plus, c'est le désir, c'est l'amour d'autrui, que justement, il y a des beaux mots, c'est une belle bannière, mais maintenant, qu'est-ce qu'il y a de plus haut que d'aimer moi-même? Comme ça, il y a, des fois, il y a un certain saisissement de ce qu'est l'amour de la désert, mais il y a beaucoup sur quoi travailler. Mais, justement, c'est quelque chose, c'est pas quelque chose qui m'énerve, mais c'est quelque chose comme ça qui n'existe même pas. Oui, l'amour des amis, ça peut ramener à l'amour du Créateur, et l'amour des amis, c'est quelque chose qui est contraire à mon désir de recevoir, et en fait, du coup, il y a des conseils des cabalistes.

0: question de qu'est-ce qui me m'énerve le plus, mais c'est quelque chose de très positif en fait. On ne peut pas comme ça le mesurer par rapport à notre ego, et justement, on peut aussi faire des actions comme ça qui nous sont données, qu'on peut faire au-dessus de la connaissance, et justement, dans le désir, et justement, il y a aussi une exigence et une prière au Créateur pour qu'il aide vraiment. Parce qu'avec l'ego, il n'y a rien à faire. C'est simplement... Oui, encore un conseil, peut-être, c'est que on doit prier et le Créateur répond toujours. Et on ne comprend pas la réponse, on ne ressent pas qu'il y a une réponse. On doit toujours continuer de prier, continuer. Et c'est notre désir de recevoir, il ne voit pas que... il y a un résultat, mais on dit qu'il faut continuer. C'est le chemin. Oui. Frapper dans le dent du désir de recevoir, c'est une belle phrase. Mais quand on va à ce pharaon, il faut avoir le Créateur. Et le Créateur, il nous fait ça dans la dissimulation. Que toutes ces dissimulations et toutes ces choses qu'on ressent et ressent pas, ça c'est notre beau chemin que le Créateur nous donne pour arriver au but à travers le désir de recevoir. La capacité d'aller au-dessus de la connaissance est très intéressante pour l'opinion des kabbalistes. Et pour cela, il y a des conseils qui viennent et qui nous mènent de l'olishma à l'ishma. Maintenant, on vous propose de regarder le clip numéro 2. Si on parle d'un conseil, ça veut dire que celui qui le reçoit est capable de poser s'il accepte ou l'accepte pas, de le juger comme bon ou comme mauvais. Et en fait, quelle capacité y a-t-il à quelqu'un de... Bon, tu dis qu'un conseil, c'est que j'ai à faire comme ça, et à juger, mais nous, on n'est pas dans ça, on est libre. Le problème, c'est que si tu savais à quoi ce conseil doit ramener et par quel chemin il agit en moi, alors tu auras raison. Mais on ne sait pas ça. Si on savait ça, alors notre désir de recevoir nous laisserait en aucun cas faire le conseil. C'est pour ça que le conseil arrive à nous sous une telle forme que on la fasse inconsciemment. Et ça sort toujours de le faire au-dessus de la connaissance. C'est-à-dire qu'en dehors de ton système.
1: Et
0: maintenant, ça me semble maintenant que c'est comme ça, que moi, de manière directe, je ne peux pas faire ça. Alors du coup, à travers quelqu'un, à travers quelque chose, là, en effet, je le ferai. Ça s'appelle que je me trouve encore, malgré tout, dans l'olishma. C'est que je me rapproche de l'olishma par de telles actions, mais je me trouve encore dans l'olishma, dans le but de recevoir. C'est-à-dire que je viens étudier et en ça je me dis que je serai un bon enfant pour moi et je me trouve parmi les amis et alors ça sera pour je serai un bon enfant, ce sera bon pour moi et dans chaque chose ce sera bon pour moi et ça s'appelle le lishma. Et en ça, je me trompe comme ça. Je trompe comme ça le désir de recevoir. Mais c'est pas vraiment un conseil. Un conseil, c'est que tu fais vraiment quelque chose qui est contre le désir de recevoir, que ça inverse ça dans le but de donner, dans le désir de donner. Il n'y a pas toujours les forces pour réaliser les conseils du Rav. Et même en mettant des efforts, ça, on ne réussit pas toujours. Et seulement grâce à la multiplication des efforts des amis qu'un conseil peut être réalisé. Comme nous a dit aujourd'hui le Rav, au cours du matin, que tout ce qui est en ta main de faire et en tes forces de faire, fais-le.

0: Et que notre atelier actif, il est basé sur ce conseil, sur cette question. Question. Partage un exemple où la dizaine t'a donné la force d'exécuter un conseil du Rav que toi, tu n'aurais pas été capable d'exécuter seul. Partage un exemple où la dizaine t'a donné la force de réaliser un conseil du Rav que toi-même, tu n'aurais pas été capable d'exécuter seul.
1: Oui,
0: alors tout d'abord, j'ai entendu dans le Rav que le clip où le Rav a donné que si j'ai la force de faire le conseil, c'est encore dans le Lishma, c'est pas encore quelque chose qui est contre le désir de recevoir. Et donc on n'a pas la capacité de le faire, en fait. C'est comme en fait tout le reste des actions qu'on appelle conseil, arriver à l'étude, se rencontrer, faire un congrès des dizaines, c'est une des choses que l'homme n'aurait pas fait de par soi-même. Mais grâce à la société, il le fait en effet. Mais ce sont tous des conseils qui en fait ne sont pas encore des conseils spirituels et ils sont encore dans le, on est encore dans le Lishma. Donc on espère arriver à ce bon état. Bon, disons on avait un rassemblement de la dizaine et on a fait une seuda. Et justement, j'ai mangé avant ça. Donc, je pense que j'ai dû manger 4 repas grâce à la dizaine. Bon, tu manges au-dessus de la connaissance, oui.
1: Moi,
0: un conseil que la société m'a aidé à faire, c'est le maaser. Le maaser, j'aurais jamais pu faire une telle chose si je ne voyais pas que les amis le font et veulent le faire. Et ça annule au-dessus de la connaissance. Bon, un exemple, je ne sais pas, je pense que c'est une chose complètement personnelle de le partager, mais je pense que quand une personne se trouve dans la société, alors toute cette forme qu'elle reçoit, comme quand elle fait une action par soi-même, ça n'existe pas justement dans toutes ces situations-là. Peut-être qu'il ne comprend pas à quel point est-ce qu'il est influencé par la société, par l'environnement, à quel point est-ce que toutes ces formes à lui, comme ça, agir là ou là, si en fait tout ça c'est selon l'esprit de la société, et on veut que cet esprit soit plus fort, ou que l'homme reçoit d'autres endroits, et que ça nous amène. Mais en fait, tout ce que l'on fait, c'est tout grâce à la société. Et toutes les forces sont données par la société, et aussi, on peut faire quelque chose par la société, et justement, comme ça, qu'on soit dans la conscience, qu'on soit pas dans l'inconscience. L'un des conseils, c'est que, évidemment, que la dizaine, que les amis le disent dans la dizaine, et on dépend les uns des autres, et qu'on est obligé d'être comme un seul homme dans un seul cœur, qu'on est tellement différent, et que malgré tout, on a toujours besoin d'arriver à un tel ressenti ou d'être comme un seul homme dans un seul cœur. Et on voit que l'ego est toujours, il se contrarie par rapport à ça. Mais d'un autre côté, quand on voit les efforts des amis de la dizaine, à quel point est-ce qu'ils veulent toujours arriver à ça et d'arriver à ce ressenti-là, ça donne des forces. On continue.
1: Ken.
0: Ouais. Je suis d'accord que tous ces conseils qui sont dans la dizaine, tous les conseils qu'il y a dans la société, Elles viennent de forces communes. Il se peut que, comme ça, l'homme pense qu'il y a des forces de par lui-même. Et avec le temps, l'homme, s'il ne s'imaginait pas qu'il vivait seul, alors évidemment, il ne se maintiendrait pas dans ce chemin, et certainement pas dans le fait que ce soit véritable. Et donc, on peut donner tout conseil, en fait, que le Rav donne, que je la réalise grâce à la force que me donne la société et la dizaine. Oui. En fait, le fait qu'on est assis ici, avec la dizaine, et que la dizaine, exemple, avec la honte, la jalousie, la route, justement, tout ça, ça vient d'un ressenti très fort et bon, et bonne. Donc, puisqu'il y a la dizaine, ça j'ai réussi à me ramener ici. Conseil, c'est un conseil de se connecter. Et le sujet de la connexion, c'est le Rav dit connexion, mais venir réaliser, c'est peut-être comme ça quelque chose qu'on peut pas faire sans les amis. S'il n'y avait pas les amis, la dizaine, le groupe, pour arriver dans la profondeur de ce concept qui s'appelle le groupe, la connexion. Et qu'est-ce qu'on connecte? Comment est-ce qu'on connecte? Ça, c'est seulement avec la société. Il y a seulement la société qui peut te faire sortir et réaliser ça en toi. Chacun de nous vient un désir, c'est avec un désir particulier, et chacun fait sur lui une correction. Chacun de nous peut faire arriver à chaque désir un état de faire sortir dans le but de recevoir et rentrer dans le but de donner. Cher clé mondial, maintenant on va regarder le clé numéro 3, grâce auquel on va passer au troisième atelier. Écoutons clé numéro 3. Est-ce que les conseils qui vont en enchaînement comme ça, comme cause et conséquence, est-ce que ça arrive une seule fois et ensuite on passe aux autres conseils? Et c'est tout? Tu demandes comme ça, dans les conseils et dans le dépôt que je fais, est-ce que je passe de l'un à l'autre et par ça je monte sur l'échelle des degrés, ou bien dans chaque état, j'ai les mêmes actions qui sont appelées soit conseil, soit dépôt. Regarde, autant que tu as d'états maintenant, durant les années où tu te trouves dans le temps de la préparation, et dans tous ces états-là, tu as un seul conseil. Faire une société plus forte, une étude plus utile, plus orientée vers le but. Et dans chaque état où tu te trouves. C'est-à-dire que c'est comme s'il y a un seul conseil. Bientôt, on va lire sur ça. Il y a un seul conseil, mais face à toutes sortes d'états qu'on éveille sur toi. C'est-à-dire que les états que tu passes, ce sont 613 états parce que tu as 613 désirs. Et c'est pas que tu dois faire 613 actions différentes dans la qualité des actions. Non. Maintenant, un désir particulier s'éveille en moi, je fais sur lui des corrections. Ensuite, Un désir supplémentaire s'éveille, je fais sur lui des corrections. En fait, les actions de la correction sont les mêmes actions. Je dois amener chaque désir et chaque désir d'un état dans le but de recevoir, un état dans le but de donner. Et l'exécution à chaque fois me semble différente du fait que le désir est différent. Le désir lui-même, oui. Et donc, il me semble que je me trouve dans une situation différente, à chaque fois une nouvelle vie. Mais, en fait, le contenu des choses, il reste le même. Oui, vraiment, on passe différents états. Et dans chacun de nous, il y a différents états, différents désirs et différents désirs à l'intérieur de nous. Mais on prend tout vers la direction du Créateur sans rien changer, sans arrêt. Et donc, atelier actif, qu'est-ce qu'on peut renouveler entre nous dès aujourd'hui afin que ces conseils connus du Rav deviennent une nouvelle force dans la dizaine? Je répète la question. Qu'est-ce qu'on peut renouveler entre nous dès aujourd'hui afin que ces conseils connus du Rav deviennent une force nouvelle dans la dizaine? Demande. En vérité, on doit juste se rapporter à tout de nouveau. Peu importe si on a entendu un cours, un conseil, comme déjà dans le passé, on prend tout ce qu'on entend comme des choses importantes, tout ce qu'on entend dans le cours, les conseils qu'on entend, et on essaie de les réaliser, de les accomplir. Et donc, dans chaque état nouveau dans lequel on se trouve, on s'y rapporte de manière différente, on a une importance différente, notre importance change. Et donc, on essaie tout le temps de donner plus d'importance et essayer d'investir dans ça comme si on ne l'a jamais entendu. Je pense que le conseil que d'être responsable, à être sur la dizaine, comme le roche, comme la tête, comme quelqu'un qui inquiète à faire avancer tout le monde, à faire rentrer tout le monde, à connecter tout le monde, à demander pour tout le monde. Ça, c'est un conseil que chacun doit ressentir sur soi et se sentir responsable par rapport à ça. Et surtout par rapport au congrès sur lequel on travaille, et on commence déjà à travailler sur le contenu lui-même. Et donc, il y a déjà ici beaucoup de possibilités en acte pour éveiller, s'éveiller. Oui, je pense que s'il y a quelque chose à renouveler, c'est qu'en fait, je prendrai tout ce qu'on a. Par exemple, si on s'est rassemblé de nouveau, tout nouveau, je construirai une préparation et je mettrai des rimes. Tout de nouveau, comme s'il n'y avait rien du tout. Et en fait, ce processus qu'on passe ensemble, comme la préparation au congrès, c'est un processus comme ça qui est toujours une renouvelle. On passe tout le temps des états comme ça. Hier, on avait encore un peu moins d'importance. Les amis étaient dans plus de lourdeur. Aujourd'hui, on renouvelle l'importance du congrès avec plus d'intensité, plus d'importance. Et donc vraiment, chaque jour, on a de nouveaux états. Et sur chaque état, on a besoin d'être adhérent au but actuel devant nous et le but complet, parfait. Et très précisément envers le congrès. Peut-être justement ce sujet du fait que ce sont tout le même conseil, tout le même action, et qu'en fait, ce ne sera pas. C'est différent selon le degré. En fait, justement, la préparation au congrès, je pense que c'est une très bonne opportunité parce que l'homme demande des forces, on demande de lui des efforts, et il voit qu'il n'y a rien. Et donc, il y a des conseils pour avoir de l'esprit et recevoir les forces de la société et l'importance du but. Et en fait, ça, c'est toujours quelque chose qui manque. Et ça, c'est quelque chose qui est donné à la dizaine de faire, justement, grâce à la dizaine, grâce à l'influence de la dizaine sur nous. Et c'est là où on peut faire, donner un effort, parce que c'est là où on a besoin d'un, c'est là où on a un besoin. Oui, dans notre préparation au congrès, on continue à tout préparer, tout ce qu'on veut faire, et de nouveau, à chaque fois, ça donne des efforts qu'on doit faire, que ce soit s'annuler par rapport à ce que les amis disent, qu'est-ce qu'on pense qu'on doit faire. Que ce soit faire un item comme ça ou un item comme ça, ou même participer plus ou moins dans toutes ces préparations, combien d'ervoûte, combien de responsabilité est-ce que je ressens par rapport à cette préparation? C'est vraiment une préparation qui est en fait, qui est vraiment un travail sur l'importance, un travail sur de, chaque jour de nouveau, à quel point est-ce qu'on veut avancer comme dizaine et atteindre les buts qu'on veut atteindre dans ce congrès. C'est pour ça que notre... j'invite qu'on se rencontre physiquement. Je dis, on a une fête et peut-être qu'on pourra dédier notre yeshiva à ça. Chers amis, notre cours arrive à sa fin et on se rappelle tous du conseil du Rav, tout ce qu'on a entendu pendant l'enregistrement, qu'on doit tout le temps mettre plus d'efforts pour rentrer dans ce thème, pour ouvrir quelque chose de nouveau pour nous. Donc, nos conseils, peut-être que vous avez vu qu'ils sont un petit peu difficiles, un peu intéressants, peut-être que même on s'est ressenti un petit peu perdu. Mais tout ça, c'est pour qu'on se connecte de plus en plus les uns envers les autres et pour qu'on prenne nos réponses de ces cours et de tous les ateliers comme une réalisation. Et donc la réalisation, il y en a une tâche pour la journée. Tout ce qu'on a dit pour la dizaine aujourd'hui, tout ce qu'on a appris dans les ateliers avec les amis, on va le prendre aujourd'hui pour la réalisation dans la journée. Merci pour tous. Merci beaucoup au grand groupe de Astana. Merci. Chers amis, on est content de vous inviter à la nuit de Kala. C'est un cours nocturne pour Shavuot. C'est le 21 mai 2026. C'est du 22h15 jusqu'à minuit 30. Dans la nuit. Pendant le cours, on va lire ensemble du Zohar. On va étudier du cours du Rav Leitman et encore. Le cours se passera dans le hall d'études, et évidemment pour tous et évidemment pour les gens de 18 ans et plus.

0: Bonjour. Pendant la première partie de la leçon, on va écouter un cours du Rav du 16 janvier 2003. Le cours est basé sur l'article « Qu'est-ce qu'une terre a craint et s'est abaisé dans le travail ?» L'article se trouve dans les écrits du Rabash. On va lire ensemble la dizaine, l'article dans la dizaine. On a 25 minutes. Qu'est-ce que la terre a craint et s'est apaisée dans le travail? Nos sages de mémoire bénie ont dit, dans le traité de Shabbat, on dit, Rabbi Hizkia a dit, que signifie ce qui est écrit, des cieux tu as fait entendre un jugement, la terre a craint et s'est apaisée? Si elle a craint, pourquoi s'est-elle apaisée? Et si elle s'est apaisée, pourquoi a-t-elle craint? Plutôt au début elle a craint et à la fin elle s'est apaisée. Et pourquoi a-t-elle craint? Comme Brecht Lakish l'a dit, que signifie ce qui est écrit et ce fut le soir et ce fut le matin, le sixième jour? Pourquoi le hey supplémentaire? Cela enseigne que le Créateur a posé une condition avec l'œuvre de la création et leur a dit, si Israël reçoit la Torah, vous subsisterez. Et sinon, je vous ramène au Tohu Vebohu. Il faut comprendre quelle est la notion que le Créateur a posé une condition avec l'ordre de la création. Que cela dépend si Israël reçoit la Torah, tant mieux. Et sinon, il les ramène au Tohu Vebohu. Il faut d'abord comprendre quelle est la notion de l'œuvre de la création, car nous voyons que toute l'œuvre de la création est appelée du nom de terre. Comme il est écrit, la terre a craint et s'est apaisée. Si c'est ainsi, il faut comprendre ce que nous indique précisément le mot terre. Et l'Écriture dit, au commencement, Dieu créa les cieux et la terre. Si c'est ainsi, pourquoi appelle-t-on l'œuvre de la création seulement du nom de terre? Comme il est écrit, la terre a craint et s'est apaisée. Et il faut interpréter que l'œuvre de la création désigne le but de la pensée. Autrement dit, le début de la pensée de l'acte de la création du monde, c'est comme il est écrit, le but de la création était du fait que son désir est de faire du bien à ses créatures. Et c'est là l'explication de l'œuvre de la création, c'est-à-dire, c'est le but de l'acte, à savoir que les créatures reçoivent le bien et le délice. Cependant, afin que le délice qu'ils recevront soit dans la perfection, c'est-à-dire qu'ils ne le ressentent pas lors de la réception du délice un aspect de honte, il a été fait une incorrection appelée Tzimtzum. La lumière n'éclaire pas là où il y a un désir de recevoir pour son propre intérêt, là où la lumière du délice n'arrive pas. Plutôt, précisément après que les créatures se corrigeront, de sorte qu'elles aient l'intention dans le but de donner. Il s'ensuit que s'il n'y a pas l'intention dans le but de donner, elles n'auront pas l'abondance. De ce fait, toute l'œuvre de la création, c'est-à-dire le but de la création de faire du bien, il n'y aura personne qui puisse le recevoir. De ce fait, tout le but de l'œuvre s'annule, comme c'est mentionné. Et selon cela, il nous est compréhensible que s'il n'y a personne pour qui a intention dans le but de donner, cela s'appelle le retour de l'œuvre de la création au Tohu Vebohu. Cependant, il faut comprendre quel est le lien avec Israël, que si Israël reçoit la Torah, l'œuvre de la création subsistera, et sinon, elle s'annulera. Selon ce qui précède, que le Créateur veut leur donner le bien et le délice, et qu'il faut aussi une correction du désir de recevoir, qu'il soit dans le but de donner. Mais quel est le lien de la correction du but de donner pour lequel il faut recevoir la Torah? Et la réponse est, selon ce qu'ont dit nos sages de mémoire bénie, le Créateur a dit, j'ai créé le mauvais penchant, j'ai créé la Torah comme épice. Car par la Torah, la lumière qui s'y trouve le ramène vers le bien, et il parviendra à l'intention de le but de donner. Il s'ensuit que sans la Torah repose sur la création appelée existence à partir de l'absence, qui sont les kim de l'absence, le tzimtzum et la dissimulation. Que la lumière du Créateur générateur ne peut venir dans les kélim de réception. Il s'ensuit que l'œuvre de la création, qui est la notion de faire du bien à ses créatures, s'annule s'il n'y a pas les kélim qui puissent recevoir de la le but de la création, qui est le bien et le délice, du fait de la correction du Tzimtzum. Et cette correction vient par l'accomplissement de la Torah. Alors, à la place du Tzimtzum, à nouveau l'abondance se révèle. Cependant, selon cela, il semble que si l'homme est déjà parvenu à la correction de ses kélim, c'est-à-dire qu'il a déjà des kélim appelés recevoir dans le but de donner, pourquoi a-t-il alors besoin de la Torah? N'a-t-il pas déjà reçu tous les conseils? Comment faire tout pour le nom du ciel? La réponse est qu'il est connu que les 613 mitzvot sont appelés dans le sens Zohar du nom de 613 conseils et du nom de 613 dépôts, qui sont des conseils à comment parvenir à l'aspect de la correction, la création, qui est d'atteindre le désir de donner, par quoi on acquiert l'équivalence de forme, et le Tzimtzum et la dissimulation se retirent. Que c'est cela la correction, ce qu'on dit nos sages de Rabbani, j'ai créé le mauvais penchant, j'ai créé la Torah comme épice. Et après qu'elle ait déjà atteint l'épice, alors les 613 mitzvot sont appelés du nom de 613 dépôts, car dans chaque mitzvah, il y a là une lumière particulière en dépôt, qui attend jusqu'à ce que l'homme ait le kli apte à cela. Alors on donne à l'homme ce qui était là en dépôt, et il ne pouvait sortir le dépôt du fait que le Tzimtzum et la dissimulation dominaient là-dessus. Et selon ce qui a été dit, il en ressort que le but de la création est l'aspect des 613 dépôts qui sont déposés là, jusqu'à ce que la créature ait la correction de la création, et ce n'est qu'alors qu'elles recevront le but de la création. Et comment parvenir à l'aspect de la correction de la création, c'est-à-dire que tous ces kélim qui puissent s'orienter dans le but de donner, c'est par les 613 mitzvot qui sont dans l'aspect de conseil, c'est-à-dire des conseils. Et que sont les conseils? C'est comme il est écrit, la lumière qui est dans la Torah le ramène vers le bien. Il faut savoir que dans les 613 mitzvot appelés conseils, c'est donner un conseil lorsqu'un homme a un certain désir d'atteindre quelque chose et qu'il ne sait pas comment l'atteindre. Et cet homme cherche des conseils comment atteindre la chose. C'est pourquoi, lorsque l'homme, au moment où il accomplit la Torah et les mitzvot, le corps demande à l'homme, pour quelle raison accomplis-tu la Torah et les mitzvot? Alors l'homme lui répond qu'il croit en la récompense et la punition, et c'est pourquoi, afin de recevoir une récompense et de ne pas recevoir une punition, il accomplit la Torah et les mitzvot. Cependant, récompense et punition ne peuvent être appelés conseils, car un conseil est un aspect de moyen, comment atteindre la chose. Il s'ensuit que les conseils sont une chose, et ce que l'on reçoit grâce aux conseils, c'est une autre chose. Il s'ensuit que celui qui accomplit la Torah et les mitzvot afin de recevoir une récompense, il n'est pas approprié de dire qu'ils sont des conseils pour recevoir une récompense, mais le travail est appelé du nom d'effort et la récompense est appelée du nom de contrepartie. Et il n'est pas dit que le travail est le conseil pour la récompense, mais c'est comme en échange, l'ouvrier donne au propriétaire la tâche et en contrepartie, le propriétaire lui donne une récompense. Si c'est ainsi, quelle est la signification des 613 conseils? Mais la notion de conseil doit être expliquée, que cela s'applique lorsque l'homme veut mériter l'adhésion au Créateur, c'est-à-dire qu'il veut que tous ses actes soient dans le but de donner du contentement au Créateur, à son Créateur, et non pour travailler à son propre profit. Et puisque l'homme naît avec une nature telle qu'il ne peut pas comprendre de faire quoi que ce soit si ce n'est pour son propre profit, et que l'homme veut sortir de la domination de la nature, et que l'homme voit que selon ce qu'il veut faire quelque chose, non pour son propre profit, cela n'est pas en son pouvoir, alors l'homme cherche des conseils afin d'atteindre ce désir. Et puisque le désir, le corps prétend que c'est la coutume du monde, que celui qui fait quelque chose pour autrui reçoit une récompense. Et ici, lorsque l'homme commence à travailler pour le profit du Créateur et non pour son propre profit, alors le corps, chaque fois, devient plus opposé au travail, puisque l'homme veut, par l'accomplissement de la Torah et des mitzvot, annuler son propre profit, c'est-à-dire de ne pas travailler pour le profit du corps. Comment le corps pourrait-il lui donner des forces de travail pour s'annuler? Et cela ressemble à un homme qui aide à un autre, à celui qui veut le tuer. Est-ce la coutume du monde que quelqu'un aide le meurtrier à le tuer? Mais autant de forces que l'homme a, il s'y oppose. C'est pourquoi, lorsque l'homme vient et dit au corps, « Je veux te tuer », il est certain que le corps s'y oppose. Et c'est comme on dit nos sages teneurs bénis sur le verset où David a dit, « Et mon cœur est vide en moi », et qu'il a tué le mauvais penchant par le jeûne. Si c'est ainsi, il est certain que le corps s'oppose de toutes ses forces. S'il veut travailler seulement dans le but de donner, alors l'homme cherche des conseils, comment sortir de la domination du mauvais penchant, appelé désir de recevoir pour soi-même. Il s'ensuit que seulement dans cette situation-là, où il veut travailler dans le but de donner, alors il a besoin de conseils. À cela, ils ont dit que les 613 mitzvot sont 613 conseils, c'est-à-dire des conseils sur comment sortir de la domination du mal. Alors, lorsque l'homme étudie la Torah, l'homme doit diriger son attention pour que la Torah et les mitzvot, ce qu'il fait, l'aident à sortir de la domination du mal, et qu'il ait en main la force de tout faire avec l'attention dans le but de donner. Car alors, lorsqu'il étudie la Torah, il veut que la lumière qui est dans la Torah le ramène au bien. Et alors, il a besoin de ce qu'ils ont dit, que le Créateur a dit, j'ai créé le mauvais penchant, j'ai créé la Torah comme épice. Il s'ensuit que la Torah et les mitzvot auxquels il s'adonne sont pour lui, dans cette situation, seulement comme des conseils. Maintenant, il faut comprendre, après qu'il ait déjà mérité l'équilibre de don par les conseils de la Torah et des mitzvot. Que doit-il faire ensuite dans la pratique de la Torah et des mitzvot? Autrement dit, il n'a déjà plus besoin de la Torah et des mitzvot en tant que conseil. Il est connu que la règle est que les conseils ne font que causer comment parvenir au but, à ce qu'il veut atteindre, et qu'il n'était pas en mesure d'atteindre jusqu'à ce qu'il ait trouvé des conseils comment atteindre ce qu'il veut. Et la question se pose, qu'est-ce qu'il veut? C'est-à-dire, quel est le but auquel il doit parvenir? Sur cela vient une réponse simple. Le but, c'est que l'homme fait des conseils pour parvenir au but. Et à quel but l'homme doit-il parvenir? C'est pourquoi il faut dire, puisque l'homme ne travaille pas pour son propre intérêt, mais qu'il a déjà mérité de sortir de la domination de l'amour propre, alors il veut maintenant parvenir au but du Créateur, que son désir béni soit-il, et de faire du bien à ses créatures. Que le créature reçoive le bien et les délices. Et s'ensuit. Que par les 613 conseils, il est parvenu au but du créateur. C'est-à-dire, à ce que le créateur veut que les créatures reçoivent le bien et le délice. Et sur cela, le Saint Zohar vient et nous dit que le bien et le délice sont l'aspect des 613 dépôts. Comme c'est mentionné, que dans chaque mitzvah, il y a une lumière particulière à l'aspect de dépôt qu'elle se tient et attend quand viendra le moment où elle pourra restituer le dépôt qu'il y a dans la mitzvah, je puisse mentionner, que dans chaque mitzvah, il y a une lumière particulière qui fait allusion à la mitzvah, à l'aspect de branche et de racine. Et il s'ensuit qu'après que l'homme est déjà parvenu à l'aspect des 613 conseils, alors il accomplit les 613 dépôts. C'est pourquoi il y a ensuite un nouvel ordre, où alors la Torah est appelée ses noms du Créateur, et cet aspect est appelé la Torah, Israël, et le Créateur sont un. Il s'ensuit que dans la Torah et les mitzvot, il faut distinguer en elles beaucoup d'aspects. Et de façon générale, elles se divisent en trois aspects. 1. Lo lishma. 2. Lishma. Où tous ces actes sont pour donner. Alors, les 613 mitzvot sont pour l'homme à l'aspect de 613 conseils. 3. Où il mérite alors de parvenir au but de la création. Que son désir de faire du bien à ses créatures. Et alors, les 613 mitzvot sont pour lui à l'aspect de 613 dépôts. Que les 613 conseils sont comment parvenir à l'aspect de l'Ishma. Et les 613 dépôts sont appelés révélations des secrets de la Torah. Et dans le Lishma, aussi, il faut distinguer plusieurs aspects. 1. Celui qui étudie dans le but de contredire. Que sur cet aspect-là, ils ont dit, sa Torah devient pour lui une potion de mort. 2. Celui qui étudie dans le but qu'on l'appelle Rav. Et ces deux-là, il le fait pour les hommes et non pour le ciel. 3. Afin qu'il y ait une récompense dans ce monde. 4. Afin qu'il y ait une récompense dans le monde à venir. Et ces deux-là, il les fait pour le nom du ciel. Et il veut que le Créateur paie sa récompense, ce qui n'est pas le cas des deux aspects précédents, dont la récompense vient de ce qu'il veut recevoir des gens comme lui. Autrement dit, l'aspect de celui qui étudie afin de contredire, le plaisir vient de ce qu'il reçoit de son prochain. De même, celui qui étudie afin que l'on l'appelle Rabbi, cela, il le demande des gens et non du Créateur. Et selon ce qui a été dit, nous pouvons expliquer ce que nous avons demandé. 1. Pourquoi les actes de la création sont-ils appelés précisément de terre? N'est-il pas écrit au commencement, le Créateur créa les cieux et la terre? La réponse est que terre est appelée Malchut. Et nos sages de mémoire baignée ont dit, pourquoi son nom est-il appelé Terre? Du fait qu'elle a voulu réaliser le désir de son possesseur. Que de façon générale, nous parlons que de deux aspects, qui sont la lumière et le cli. L'abondance et toutes les lumières sont appelées du nom de Dieu. Et tout ce qui les reçoit est appelé du nom de Terre. C'est pourquoi il est écrit, la Terre a craint et s'est apaisée. Et lorsque nous parlons dans le travail, la terre a craint et s'est apaisée. Il faut expliquer que terre est appelée désir. C'est-à-dire, le fait que le désir qui se trouve dans le cœur de l'homme craint. Et qu'est-ce que la crainte? Du fait que le cri qui reçoit l'abondance est appelé du nom de terre. Chez l'homme, le cœur de l'homme est appelé du nom de terre. Et puisque le but de la création, qui est de faire du bien à ses créatures, doit se révéler dans le cœur de l'homme, car le cœur de l'homme est appelé désir de recevoir, et puisque sur le désir de recevoir, il y a eu timtsum et dissimulation, la lumière supérieure n'y parvient pas. Si c'est ainsi, comment est-il possible que le but de la création, qui est de faire du bien à ces créatures, puisse parvenir aux créatures, alors que toute la création est un aspect de désir de recevoir pour soi-même? Plutôt, c'est par la Torah, comme il est dit, j'ai créé la Torah, j'ai créé le mot penchant, j'ai créé la Torah comme épice. Que l'on s'occupe de la Torah et des mitzvot avec l'intention par quoi ils mériteront l'équilibre de don. Cependant, à ce sujet, il y a un aspect de crainte du fait, comme tu as mentionné, que le désir de donner est contre la nature. Si c'est ainsi, la crainte ici est du fait qu'il craint que peut-être ne pourra-t-il pas faire tout dans le but de donner. Et alors, l'acte de la création qui est dans le but de la création, qui doit se révéler aux inférieurs, sera annulé. C'est-à-dire qu'il y a ici deux choses. Un, peut-être ne pourra-t-il pas orienter l'étude de la Torah afin qu'on lui donne le désir de donner, car le corps fera tout ce qui est en son pouvoir et ne permettra pas d'orienter les actes de Torah et mitzvot qu'il fait afin qu'il soit dans l'intention de lui apporter l'épice. Mais il aura d'autres pensées. Pourquoi doit-il s'occuper de la Torah et des mitzvot? Et tout cela est du fait que le corps s'y oppose, comme était dit plus haut. Deux, crainte que tout l'acte de la création, qui est l'intention du Créateur de faire du bien à ses créatures, soit annulé, qu'il n'y ait pas qui puisse recevoir. Si c'est ainsi, jamais ne se réalisera le but de la création. Et c'est la raison pour laquelle la terre a craint. C'est-à-dire que le désir général est appelé terre, et de même, chaque individu est appelé du nom de terre, du fait que le cœur de l'homme est appelé désir. Et selon ce qui a été dit, quelle est la condition que le Créateur a posée avec l'œuvre de la création? Si Israël reçoit la Torah, vous avancez, vous subsistez, c'est-à-dire que seulement par l'accomplissement de la Torah, qui est l'aspect d'épice, laquelle amène à l'équivalence de forme, alors il y a place pour que le bien et le délice, qui sont de l'œuvre de la création, comme je mentionnais, puissent subsister, ce qui signifie qu'ils puissent se révéler aux inférieurs. Et de même, pourquoi précisément la terre a-t-elle eu de la crainte, et non les cieux? Car la crainte ne concerne que les receveurs. Peut-être eux ne pourront-ils pas recevoir. Ce qui n'est pas le cas pour la lumière, appelée cieux par rapport au Créateur, la crainte n'a pas lieu d'être. Car assurément, il sait ce qu'il veut, et assurément sortira en acte. Plutôt, toutes les craintes ne concernent que les receveurs appelés terre. Et il est possible d'expliquer que grâce à la crainte, qui est peut-être n'aura-t-il pas la capacité de parvenir à mériter le désir de donner, grâce à la crainte, ils ont mérité le désir de donner grâce à la Torah. C'est pourquoi elle s'est apaisée.
1: On
0: passe au cours de la date du 16 janvier 2003. On a entendu un article de Shlavei HaSulam 5, page 82, qu'est-ce que la terre craignit et se calma dans le travail. Et la crainte, et elle s'est apaisée. C'est-à-dire que le début du travail se fait par la crainte, et l'action de la crainte et la fin du travail, c'est qu'elle s'est apaisée. S'apaiser, ça veut dire que il a atteint ce qu'il voulait, et il peut déjà être travaillé dans le but de donner. Et la crainte, c'est l'action par laquelle on arrive à ce but-là. Et l'essentiel chez nous, c'est le but. Le but, c'est de ressembler au Créateur. Le Créateur, ça s'appelle chez nous, et ça, il se révèle chez nous comme un ensemble de 620 actions dans le but de donner. C'est-à-dire que si dans mes 620 organes, 613 plus 7, ce qu'on appelle des rabananes, si dans tous les 613, bon, disons c'est plus simple, mes désirs à moi, dans ce compose-là, mon cli, je peux faire des actions dans le but de donner, ça s'appelle que dans tout mon corps, dans tous les organes de mon âme, je fais des actions dans le but de donner, et tout en tout, tous ensemble aussi, et alors j'arrive à cela que je ressemble au Créateur. Parce que grâce à la lumière, mon corps se construit, mon cli, c'est-à-dire, le corps ça veut dire le cli de l'âme, et si j'accomplis dans chaque désir de ce cli dans le but de donner, et dans tous les désirs ensemble, alors par ça, je ressemble à la lumière qui a créé le cli, c'est-à-dire au Créateur. Comment est-ce que moi j'arrive à ressembler au Créateur? Par le fait que je corrige, on va de la fin vers le début, par le fait que je corrige chaque désir et désir dans une action dans le but de donner. Faire une action dans chaque désir avec l'intention dans le but de donner, cela s'appelle faire des dépôts, des prudotes, des commandements, des ordres. Cousine, dépôt, ça vient du mot picadon, dépôt. Alors, face à chaque lumière qui a créé ce désir, si je fais dans ce désir une action dans le but de donner, alors cette même lumière qui crée le désir, elle remplit ce désir par un zivouk d'Aka. Et alors, le cli et la lumière, ils sont en équivalence. Et par cela, le cli, le désir, ressemble à la lumière et au Créateur. C'est-à-dire que mon but est d'arriver à réaliser les prudotes, les ordres. Que quand je réalise les pkudot, les ordres, les dépôts, ça veut dire que j'accomplis la Torah et les mitzvot. Quand je fais 620 actions dans le but de donner, ça s'appelle que je fais l'acte de la mitzvah et la lumière qui entre, la lumière intérieure qui est alors reçue dans le but, dans le clip, dans le but de donner, avec l'intention dans le but de donner, et ça s'appelle la Torah. Et au total, quand je fais tous ces pkudot ensemble, tous ces dépôts, et toute leur lumière entre ensemble, ça s'appelle que j'ai la fin de la correction. La fin de la correction de mes désirs, dans l'intention, dans le but de donner, pour donner, dans la réception de la lumière de la Torah. Comment est-ce que je peux corriger tout mon corps, arriver à faire les ordres, chaque ordre et ordre? C'est-à-dire, face à ça, il y a des conseils. Et qu'est-ce que c'est qu'un conseil? Un dépôt, ça veut dire que j'ai déjà une intention dans le but de donner, que j'ai acquise, et pareil, je fais un zivouk de haka, et là, je fais une action de recevoir dans le but de donner. Ça, c'est un dépôt. Et le conseil, c'est avant ça. C'est un conseil sur comment arriver dans chaque désir à cette intention dans le but de donner. C'est-à-dire passer d'une intention pour recevoir, d'une intention pour soi, à une intention dans le but de donner, une intention envers le Créateur. Hein? Ce passage-là, je le fais par des actions qui s'appellent conseil. Pourquoi conseil? C'est un nom comme ça, chez nous aussi, comme ça, dans ce monde, on te conseille, fais comme ça, fais comme ça, fais comme ça. Pourquoi? Qu'est-ce qu'on conseille? Parce que ici, il y a la question du libre choix de l'homme, ici, il y a la question de passer par le marsom, ce qui est une action qui n'est pas sous le contrôle direct de l'homme, du fait qu'il se trouve dans le but de recevoir. Alors tout son corps, bien sûr, qui s'oppose à passer dans le but de donner, et il n'y a rien de plus opposé, de plus surnaturel. Oui. Et il faut ici une quelconque action qui ne soit pas tellement comprise au moment où on les fait, ces conseils-là. Mais c'est pas que je fais une action directe sur mon désir pour qu'une intention dans le but de donner monte là-dessus. Mais à la place d'une intention dans le but de recevoir, mais je fais toutes sortes de conseils. C'est-à-dire que je fais toutes sortes d'actions latérales, pour ainsi dire, par lesquelles je provoque que l'intention dans le but de recevoir change et qu'à sa place vienne l'intention dans le but de donner. Et par la lumière qui la ramène vers le bien, car dans les conseils, je fais toutes sortes de stratégies, de ruse. C'est-à-dire que les stratégies, c'est pas aussi des actions directes, mais ça provoque que la lumière vienne et qu'elle fasse son travail sur moi. Pourquoi est-ce que je dois faire ça de cette manière? Parce que de manière directe, le désir de recevoir ne me laissera pas faire une telle action. C'est impossible qu'un homme qui se trouve dans le désir de recevoir, tue le désir de recevoir. Mais seulement par cette action indirecte. Indirecte?
1: Akifa.
0: Détourner Akifa au lieu d'Akifit. Si tout le corps voyez ce qu'il fait de manière directe, alors c'est sûr qu'il se comporterait avec toute sa force et s'opposerait avec toute sa force et il brûlerait vraiment et ne nous laisserait pas même y penser une seule seconde, et pourtant on le voit sur nous-mêmes, on se lève, on vient, on écoute, et comme si on était prêt à recevoir ces choses-là. Mais c'est la dissimulation subtile qui se trouve vraiment devant le désir de recevoir, et lui, c'est un âne, il ne comprend pas ce qu'on va lui faire pour qu'on l'amène à l'abattoir. Et plus encore, il est prêt lui-même à s'en approcher et à y aller, à le vouloir, entre guillemets, à provoquer toutes les actions jusqu'au dernier instant, parce qu'il ne voit pas derrière toutes ces actions qu'elles sont contre lui. Et seulement la dernière action, par distraction, du désir de recevoir, quand elle arrive déjà, alors c'est déjà trop tard. On l'a déjà égorgé, et voilà. Et il devient un désir avec une intention dans le but de donner. Alors, les conseils, c'est une chose très très complexe et c'est un système très perfectionné qui se tient au-dessus de nous pour introduire en nous, dans notre environnement, en nous et hors de nous, les données par lesquelles on peut constamment avancer sans savoir comment ça arrive, sans comprendre la cause et la conséquence, mais tout ce qui est dans ta main, dans ta force, fais-le. Et comme ça arrive.

afin de corriger cette intention sur le désir pour qu'il soit un désir dans le but de recevoir, mais un désir avec l'intention dans le but de donner, c'est-à-dire passer de l'extérieur de la terre à la terre d'Israël. La différence entre eux, c'est dans l'intention. Pour ça, il y a le premier dépôt, pas le dépôt, mais le premier conseil. Qui est la crainte? Comme nous dit le Baal HaSolam dans l'introduction les Zohar, qui est la crainte? Et il y a plusieurs craintes. Il y a des craintes dans le désir de recevoir, où l'homme craint ce qu'il aura dans ce monde-là, lui, à ses fils, qu'est-ce qu'il veut, est-ce qu'il essaie d'atteindre, et c'est-à-dire en tout ce qu'il a, lui. Et après, il se trouve déjà dans la crainte du monde à venir. On le voit en l'homme qui... qui est à l'inverse de l'animal, l'homme ressent le temps. C'est pas qu'il ressente ce qui était hier et ce qui sera peut-être demain. Les bêtes aussi ressentent ça, peut-être. Les animaux, ils ressentent peut-être mieux que nous. Ils ressentent même ce qu'il y aura dans 2 ou 3 jours. Nous, maintenant, on s'est éloigné de la terre, de la nature, et on le ressent pas. C'est ce qui était hier, eux aussi, ils s'en souviennent et ils le ressentent et agissent selon cela. Toutes les bêtes, tous les animaux. Mais il se trouve que l'homme se trouve au-dessus du temps dans ce monde. C'est-à-dire que ça s'appelle qu'il se souvient des générations précédentes. Il apprend d'elles, de l'histoire, de toutes les révolutions, de toutes les actions qui sont arrivées un jour, il y a 100 ans, il y a 1000 ans, et après, aussi d'après les livres, aussi d'après tous les... C'est-à-dire qu'il y a aussi des kilims pour ça. Et vers l'avenir aussi, il travaille. Peut-être que maintenant, c'est mauvais pour moi, mais dans 100 ans, il se peut que ce sera bien, et il est vraiment prêt à sacrifier sa vie pour ça. Et alors, si c'est comme ça, l'homme a aussi la deuxième crainte, qui est la crainte du monde à venir. C'est-à-dire que, qu'est-ce qui m'arrivera dans toutes mes métamorphoses, dans mes réincarnations, que j'aurai peut-être un jour, et ce que moi aussi je prépare, ce que je me prépare un certain bon avenir, parce que s'il reste dans l'avenir, alors l'avenir lui apporte aussi le manque. Et ces deux craintes-là sont une crainte qui se trouve chez l'homme dans ce monde-ci. Et il y a une troisième crainte qui est déjà pas envers l'homme de manière introvertie, mais extravertie, c'est-à-dire en dehors de lui. Et en dehors de lui, c'est pas envers sa société, son pays ou le monde. Ça aussi, ça lui appartient à lui. Mais en dehors de lui, c'est-à-dire que il sort complètement de son corps, sans aucun calcul pour lui-même, et ça peut être déjà dans le but de donner seulement au Créateur. Ou à la société d'une manière vraiment détachée de lui-même. Et la vérification, c'est que pour le Créateur ou pour la société, c'est alors la même chose. Et donc, cette crainte-là, la troisième, elle est la crainte à laquelle on doit arriver. Parce que si l'homme a une crainte, c'est-à-dire un manque de donner au Créateur, alors à partir de ce manque, il peut déjà prendre sur lui des conseils à comment arriver à cette attention dans le but de donner. Et dans l'acquisition de l'attention dans le but de donner, il fera les actions dans le but de donner, qui sont déjà appelées dépôts. C'est-à-dire que il y a ici un enchaînement simple du développement spirituel de l'homme par la première crainte vers la deuxième crainte vers la troisième crainte, et la lumière en elle le ramène vers le bien, qui fait toutes sortes de conseils. Ce qui est dans ta main, dans ta force, fais-le. Et ces conseils-là aussi s'appellent la Torah et les mitzvot. Mais ce ne sont pas la Torah et les mitzvot où on reçoit dans le but de donner la lumière de la Torah. Mais il invite sur lui la lumière de la Torah

0: un qui ramène vers le bien, ou alors tous ses conseils à lui, toutes ses actions dans les conseils, ce sont des actions dans la société, dans l'étude, dans toutes sortes de choses, et ça s'appelle les mitzvot. Chaque action qui peut éveiller sur moi la lumière environnante, qui s'appelle alors la Torah, la lumière qui ramène vers le bien. C'est-à-dire, dans la Torah et les mitzvot, il y a deux modes. Ou bien c'est la Torah et les mitzvot qui corrige le désir dans le but de recevoir, dans le but de donner, ou bien c'est la Torah et les mitzvot qui sont des actions dans les zivouk de Haka par le massar et la réception de la lumière intérieure. Dans le but de donner. Alors, est-ce qu'il y a des questions? Non. J'ai pas aujourd'hui le sapir casse-pied. Au début, tu as dit, il y a des actions dans le but de donner, 620 actions et après 613. Non, mais 620 et 613, c'est la même chose. C'est juste qu'il y a des noms, toutes sortes de choses comme ça supplémentaires qu'on appelle encore les 7 mitzvot des Rabbanan, des sages. Alors la question, c'est, des Rabbanan, ça veut dire du mot de Gadlout, grandeur, en ajout. Oui. Alors il y a une question, on a dit qu'en fait, on corrige nos intentions, c'est-à-dire que le désir reste, et on corrige l'intention, et c'est-à-dire qu'on ne tue pas le désir. On ne s'occupe jamais du désir lui-même. Le désir vient et s'éveille en nous sans aucune demande de notre part, mais chaque désir qui vient, au départ, vient avec l'intention dans le but de recevoir, et moi, je dois traiter seulement l'intention dans le but de donner. Et donc, dans chaque désir, c'est-à-dire dans chaque état où je me trouve, l'état où je me trouve, c'est là le désir lui-même, oui. Le désir, c'est malchut. Le désir, c'est malchut. Ça s'appelle le monde. Maintenant, ça veut dire quoi que c'est mon monde maintenant? Le total de ce que je ressens, qu'est-ce que c'est? Simplement le désir ou un total de désir, oui. Donc chaque désir, c'est révélé d'une manière particulière, avec une intensité particulière et en lien avec les autres désirs, d'une manière particulière, et au total, à l'intérieur de ces désirs, face à eux, je ressens un phénomène. En eux, je ressens un phénomène. Le phénomène que je ressens en eux est ressenti chez moi comme mon état, comme mon monde. Oui? Cet état, au total, tout en tout, s'il est en lui-même, alors il est bon ou mauvais. Mais je l'examine selon mon désir, comment je suis, comment c'est, comment je peux faire du bien à ce désir. C'est-à-dire que dans quelle mesure il n'est pas encore assez rempli par rapport aux désirs qui sont révélés maintenant. Le travail avec le désir, chaque fois que je me trouve dans le désir, ou que je me saisis comme ça, ou c'est-à-dire que c'est bon, je suis, j'existe, je me trouve, je me trouve et apparemment j'ai toutes sortes de désirs dans lesquels je ressens ce que je ressens. Et ces désirs-là, je veux que ce soit bon pour moi. Je veux que ce soit bon. Il y a un but. Par ces désirs-là, m'adapter, m'égaliser au Créateur. Alors, comment est-ce que, dans l'état actuel, est-ce que je peux m'adapter au Créateur pour que je ressemble au Créateur, pour que j'ai de l'adhésion, même dans cet état-là où je me trouve? Alors, il manque, dans ce désir-là, une intention dans le but de donner. Voilà. Donc, comment est-ce que je fais ça? Alors, faisons d'abord, à l'intérieur de ces désirs, dans toute cette image, dans mon monde actuel, que je ressens, le fait qu'il me manque seulement le but, là où je dois arriver, et que par ce but, je dois arriver au Créateur, ou pour qu'il réside en moi. Oui? C'est tout. Alors, je serai comme Malchut, dans laquelle se trouve le Shochen, celui qui réside. C'est-à-dire, pas seulement Malchut, les désirs qui est mon monde sans aucun lien avec la réalité. Mais si je suis corrigé, alors mes attentions seront vers le Créateur, Et pour lui, alors il résidera en moi et je le résiderai et je le ressentirai et je serai en adhésion avec lui en moi. Et alors, il me remplira vraiment. Et alors, je dois chercher comment me rapprocher de moi, cette image de moi. Et c'est en fait ce que Baal HaSolam décrit dans la lettre, dans la page 64, dans le fruit d'un sage. C'est tout. Et depuis l'image où je me trouve maintenant et vers ce à quoi je dois arriver, c'est dans un instant. C'est-à-dire que le monde à venir, c'est ce qui viendra dans un instant. À partir de l'écart entre ces deux états, si je m'approfondis et je commence à étudier l'état, alors j'arrive à toutes sortes de conseils. Comment passer de l'état actuel, présent, non corrigé, à l'état suivant corrigé? Et comment passer de cet état-là à cet état-là? Ça s'appelle réaliser les conseils. Ce que me conseillent les gens qui ont déjà traversé ça, et donc ils sont des sages, des rabbanim, et donc ils guident. La question c'est, si on diffuse ce conseil, oui? Alors, on passe au conseil suivant, oui. Maintenant, à chaque instant, je me trouve dans l'éveil d'autres désirs, avec un lien entre eux particuliers, avec des mesures particulières dans chaque désir, d'une manière où c'est déjà entre désirs, etc. C'est-à-dire que mon monde, c'est-à-dire mon état intérieur, il change constamment. Les désirs changent, les réchimotes, oui. Et alors, moi, chaque fois et fois, je dois ressentir simplement moi-même là où je me trouve, là où je dois arriver, comment je dois m'adapter moi-même selon tous les états qui changent pour que chaque fois le but et le créateur soient désirés et ressentis dans tous ces désirs, comme ce qui détermine vraiment ce que ces désirs vont maintenant opérer et faire. C'est exactement comme là, il nous décrit là. Israël, la Torah et le Créateur sont un. C'est ça que je dois me représenter selon le but. Je veux que maintenant ça arrive. Ça, c'est tout. Oui, mais est-ce qu'il y a cause et conséquence et est-ce qu'il y a une accumulation? Il y a un lien de cause et conséquence, il y a un lien entre cause et conséquence, entre mes états, parce que dans cet enchaînement même où mon âme s'est réincarnée de haut en bas, ce qui a traversé la faute au degré de Adam Rishon, puis alors il est descendu de degré en degré jusqu'à l'état présent, actuel, oui, encore plus bas. Moi, depuis l'état le plus bas, là où les kélims sont tombés, je suis monté pendant des dizaines de réincarnations jusqu'à arriver à l'état où je reconnais déjà, là où je me trouve, le début du chemin dans la reconnaissance. Et alors, maintenant, je continue à réaliser cette même enchaînement des états. Qu'alors elle a glissé de haut en bas, oui, dans la dégradation. Et maintenant, dans cette même enchaînement, je monte en retour vers le haut. Oui, c'est-à-dire que c'est comme on dit que je... Quoi? C'est pas que j'assemble, mais je rassemble cette chaîne en retour. Je l'enroule, oui, ouais. En retour pour revenir à l'état précédent. Alors, tous les états que je traverse d'un état à un autre, bien sûr, qui sont déjà déterminés, ils sont déjà scellés, ils sont déjà prêts de mon âme, et il y a une cause et conséquence, comme on l'apprend entre les partoufim, que la râpe du supérieur se trouve dans le galkaïta enaim de l'inférieur, et il n'y a rien que je puisse sauter entre les degrés, sauter des états, ou que je puisse, en général, aller par un autre chemin. Il n'y a rien. Je peux seulement accélérer le remplacement des états. Ça, c'est tout. Alors, tous les conseils, ils servent seulement à accélérer le temps. Et tous les dépôts aussi, comment réaliser chaque dépôt, de la manière la plus utile, c'est-à-dire la plus rapide. Au final, je ne peux pas le faire autrement, ni en qualité ni en quantité. L'action elle-même, c'est une action qui vient arriver et sur le conseil et sur le dépôt. C'est-à-dire que aussi à la correction et aussi à l'exécution de l'action elle-même. Ça, c'est toute ma participation personnelle dans la création. Comment être la partie active, celle qui pousse, que je pousse à 100% toutes ces choses-là de retour. Sinon, alors il va m'aider avec les souffrances et me montrer que je pousse pas. C'est-à-dire qu'il n'y a rien de plus. Et parce que le sujet, il est différent. Et qu'est-ce qu'il y aura de plus? Disons, si toi-même, tu choisissais quel état suivant, je veux être par rapport au but. Alors, c'est-à-dire que tu trouverais aussi des rishimotes, c'est-à-dire que si tu cherchais en quoi tu déterminerais le choix de l'homme, alors malgré tout, à part cette chose-là, il n'y a rien où déterminer. Même si tu t'imaginais des milliers de possibilités, peu importe laquelle, malgré tout, c'est la seule chose sur laquelle on peut dire qu'elle peut être libre, et le reste des choses, malgré tout, n'a aucun besoin d'être libre. Tous ces rishimotes, l'enchaînement des rishimotes qui se trouvent en nous. Quelle importance est-ce que ça a? Par quelle forme et par quelles actions précises arriver à être au degré du Créateur? Être comme lui dans un zivou qui ne s'interrompt pas. C'est vraiment... c'est-à-dire qu'on ne comprend pas que cette possibilité unique de terminer le libre choix elle est vraiment la seule possibilité. Parce que le reste des choses sont vraiment... Elles n'ont aucun... Comment dire? Elles n'ont aucun... Elles n'ont aucune importance. Tu comprends? C'est-à-dire qu'elles sont inanimées face à ce libre choix qui pousse à moi-même et toutes ces choses à arriver.
1: Oui.
0: Il parle de conseil. Quand il y a un homme qui veut atteindre quelque chose, il ne sait pas comment. Alors on vient le conseil. Mais quel intérêt y a-t-il à conseiller un enfant de 3 ans? Un enfant de 3 ans, tu ne le conseilles pas. Tu viens et tu lui dis, écoute, tu veux pas te noyer. Si tu ne veux pas te noyer, tu ne fais pas ça, c'est ça. Si tu ne veux pas, tu brûles avec le feu, tu ne touches pas ça. Le rap. Toutes les choses que traverse l'humanité, elles incluent en fait les conseils. Seulement, ces conseils-là, ils se trouvent encore à des degrés tels qu'ils n'ont pas encore, pour ainsi dire, de lien direct avec le développement et le but. Mais malgré tout, qu'est-ce qu'on conseille aux gens dans notre société? On leur conseille d'utiliser leur désir de recevoir sous toutes sortes de formes, utiles pour eux et pour la société. C'est-à-dire que malgré tout, par toutes sortes d'actions, disons des actions, on pousse nous-mêmes inconsciemment vers la fin de la correction. Et il y a un point à partir duquel on peut se pousser de manière consciente et reconnue vers le sujet. C'est-à-dire que l'humanité le veut ou non, chacun fait quelque chose, sa mesure. Et en dehors de ça, il ne fait rien. Tu sais ce que tu verras d'en haut. Qu'en fait, il n'y a personne ici qu'en dehors du Créateur, tout le monde est juste. Non, la question elle est différente. Mais ma question est différente. Si on parle d'un conseil, sur un conseil, ça veut dire que tu reçois et que tu es capable de le poser, comme de l'accepter, ou pas l'accepter, comme de juger, ou bon ou mauvais. Mais en fait, il n'a pas la capacité. Non, j'ai parlé. Conseil, tu dis, si j'ai comme ça à faire et comme ça à faire, de juger, tout ça, tout ça. Non, c'est pas en cela qu'on est libre. Le problème, c'est que si tu savais à quoi ce conseil doit ramener et par quel chemin il agit en moi, alors, t'as raison. Mais on ne sait pas ça. C'est-à-dire que on n'a même pas la capacité. Le Créateur nous donne pas la capacité de réaliser notre désir de recevoir ne laisserait aucun faire ce conseil. Donc, le conseil nous arrive sous forme où nous le faisons sans connaissance. Et il t'en ressort toujours comment faire au-dessus de la connaissance, c'est-à-dire hors de son système. Et maintenant, il nous semble que c'est hors de mon système. C'est-à-dire que ça me semble comme ça, que de manière directe, je peux pas. Alors, le faire, alors, pas quelqu'un, pas quelque chose, je le ferai. Ça s'appelle que je me trouve encore dans le lishma. Et je m'approche du lishma, pas de tes actions, mais je me trouve encore dans le lishma, dans le but de recevoir. C'est-à-dire que je viens étudier, et par ça, je me dis, ça sera bon pour moi. Je serai parmi les amis, et ça sera bon pour moi. C'est-à-dire que pour chaque chose, ce sera bon. Oui? Ça s'appelle la fin de la correction, ça s'appelle l'olishma, et c'est comme si, en fait, j'embrouille mon désir de recevoir. Mais en fait, c'est pas vraiment un conseil. Le conseil, c'est quand tu réalises une action vraiment dans le but, contre le désir de recevoir, ou vraiment, tu rentres dans le but de donner. Mais toute la dissimulation, c'est... Non. C'est pas pour le besoin de l'embrouillement, pour comme ça amener la dissimulation. La dissimulation, c'est une action spéciale, comme ça, d'en haut, tu vois, on voit tous les mondes, les partofim qui viennent de en haut. Ça, ce sont tous les degrés. Ça, c'est la dissimulation, c'est-à-dire que ce sont des actions. Et aussi, de bas en haut, ce qu'on fait avec toutes les montées et les corrections, par ça, on révèle. Oui. C'est-à-dire qu'on fait une autre action que la dissimulation qui était avant, de haut en bas. C'est-à-dire que la dissimulation, c'est pas simplement qu'on nous embrouille pour qu'on fasse quelque chose, mais l'exécution de l'action se fait sur la dissimulation elle-même. Mais c'est pour pas amener la révélation. Mais si, c'est pour amener à la dissimulation. C'est pour amener à la dissimulation, à la révélation. C'est-à-dire qu'une action vient dans le but de donner, et la révélation, l'adaptation et l'accomplissement du dépôt, de l'ordre, c'est la même chose. Seulement, si ça apparaît envers mon désir de recevoir de manière non directe, oui, par les Ahoraim, comme on dit, du supérieur. Alors, ça s'appelle que je me trouve dans la dissimulation. Va lire comme ça, peut-être depuis le livre du Zohar, je lirai. Bon, bah, partageons. Le livre du Zohar, tome 1.
1: Ouais.
0: Les conseils qui avancent comme une chaîne. Cause et conséquence. Ça veut dire que quand on arrive à cette étape, ça arrive une seule fois et c'est tout. Et ensuite on passe aux autres conseils et c'est tout. Par exemple, dans les émissions précises, tu demandes comme ça. Dans les conseils et dans les dépôts, que je fais et que je passe. Est-ce que je passe de l'un à l'autre et par ça je grimpe sur l'échelle des degrés? Ou bien, dans chaque état et état, j'ai les mêmes actions qui s'appellent ou conseil ou dépôt? Regarde, tous les états que tu as maintenant, pendant les années où tu te trouves dans le temps de la préparation, dans tous ces états, tu as un seul conseil. Faire une société plus forte, une étude plus plus utile, plus orientée vers le but. Et sur chaque état où tu trouves. C'est-à-dire que c'est comme s'il y avait un seul conseil. Bientôt on lira ça. Mais un seul conseil, mais sur toutes sortes d'états où on t'invite. C'est-à-dire, les états que tu traverses sont 613 états du fait que tu as 613 désirs. Et c'est pas que tu dois faire 613 actions différentes dans la qualité des actions, non? Maintenant, un désir particulier s'éveille en moi. Je fais celui des corrections. Ensuite, un deuxième désir, je fais celui des corrections. C'est comme si les actions, les corrections, elles étaient les mêmes actions. Je dois amener chaque désir de l'état dans le but de recevoir à l'état dans le but de donner. Et c'est tout. Et donc l'exécution, à chaque fois, ça, elle m'apparaît différente. Parce que le désir est différent. Le désir lui-même, oui. Alors, ça me semble que je me trouve dans une situation différente. Oui. Chaque fois, la vie est nouvelle. Mais en fait, le contenu des choses, il reste le même. Allons lire Zohar, tome 1, page 242.
1: Reish Mem Bet.
0: 242. Explication générale de tous les 14 dépôts et comment ils se divisent dans les 7 jours de la Genèse. On dit que toute la Torah se concentre dans les 7 jours de la Genèse, de ce qui est raconté, et tous les 7 jours de la Genèse se concentrent en un seul jour, le premier jour. Et ici, il nous donne comment les 7 jours de la Genèse, ils se concentrent en 14 dépôts. Parce que tout en tout, il y a 14 dépôts. Et si on les réalise, alors on réalise toutes les corrections. Premier point. Les mitzvot dans la Torah sont appelés dans la langue du Zohar du nom de dépôt. Et ils sont ainsi appelés du nom de 613 conseils. À la fois des dépôts et à la fois des conseils. Et les mêmes mitzvot, pour ainsi dire, qui sont dans la Torah. Encore une fois, les mitzvot de la Torah, on ne sait pas ce que c'est que ce concept maintenant, et il nous en dit encore plus, qu'il y a en elle des dépôts et des conseils. C'est-à-dire que c'est même mitzvot qui sont écrites, oui. Et la différence entre eux est que dans chaque chose, il n'y a pas ni merorahim. Que l'aspect de la préparation est la chose qui s'appelle Ahoraim, et l'aspect de l'atteinte s'appelle Panim. C'est-à-dire que c'est pas Panim Ahoraim du clim, mais c'est Panim d'Ahoraim de l'action. Et de cette manière, dans la Torah de Mitzvot, il y a la notion de nous ferons et la notion de nous écouterons. Comme on dit nos sages dans le traité Shabbat, page 88, recto, le point après 88, c'est recto, avec deux points. C'est comme ça que ces deux pages qui sont divisées. Alors, il est écrit là-bas, ceux qui font sa parole, pourquoi? Pour entendre la voix de sa parole. C'est-à-dire qu'il y a une action, quelque chose, et ensuite il y a une audition. D'abord ils font, et ensuite ils entendent. Et quand on accomplit la Torah et les mitzvot dans la notion de ceux qui font sa parole, avant de mériter d'entendre, c'est-à-dire on corrige quelque chose, on fait quelque chose, et entendre c'est comme la réception de la récompense, alors les mitzvot s'appellent 613, comme 613 conseils, et ils sont appelés du nom de, et sont la notion de Achoraim, c'est-à-dire la préparation. Et quand ils méritent la notion d'entendre la voix de sa parole, c'est-à-dire qu'ils reçoivent déjà ce qui vient à la suite des conseils, alors les 613 mitzvot deviennent des dépôts. Et cela vient du mot pikadon, dépôt. Car il y a 613 mitzvot tout en tout, où dans chaque mitzvah est déposée la lumière d'un degré particulier, qui correspond à un organe particulier dans les 613 organes et tendons de l'âme. Tout en tout, dans l'âme, on a 613 parties. Et du corps, l'âme, le corps, ça s'appelle le désir de recevoir, 613 désirs, et quand ils se corrigent, alors il y a 613 attentions sur eux. Et quand ils reçoivent la lumière par les évoques de Haka, alors il y a déjà 613 dépôts. Et il se trouve que l'action de la mitzvah attire à l'organe correspondant dans l'âme et le corps le degré de la lumière qui appartient à cet organe et tendon. Organe et tendon, lui aussi, il le fait ici, il précise qu'il le veut ou non, et ça se trouve en ça. Donc, pour lui, c'est compris. Mais organe et tendon, ça veut dire qu'il y a déjà là, comme on a appris par le Tzimtzum Bet, qu'on n'a pas de vrai kélim dans la vie de 3 et la vie de 4, mais ce sont des kélim comme avant la fin de la correction, où le cœur de Pierre, le participant en eux, alors comme ça, il y a déjà là des organes et des tendons. Et donc, cela est la notion de panim des mitzvot, car là, il tire déjà la lumière pour remplir l'équilibre, et de cette notion des panim et des mitzvot, qui s'appelle alors du nom de dépôt, Rabbi Shimon explique les 14 dépôts ci-dessus. Pourquoi 14? On en a 613. Mais parce qu'au total, il y a 14 groupes. Qu'ils incluent tous les 613 dépôts. Comme les 7 jours de la Genèse, qui incluent les 7000 ans. Et c'est pourquoi il les a divisés sous les 7 jours de la Genèse. Et a relié chacun au jour qui lui correspond, chacun au jour qui lui correspond. Et puisqu'ils incluent tous les 613 dépôts, il convient de s'efforcer de les accomplir chaque jour, toujours autant que possible. C'est-à-dire qu'il y a des actions, et ces actions-là, au total, se divisent en 14 groupes. Oui. Et ces groupes-là, elles ont une correspondance avec les sept états principaux que nous traversons, qui s'appellent les 7000 ans ou les 7 jours d'action. Les 7 jours de l'action descendent de haut en bas, oui. Comme ça, vers nous, et on doit l'accomplir de bas en haut jusqu'à arriver au Shabbat, à travers tous ces jours-là par nous-mêmes. Alors, il y a une correspondance entre ce que je fais dans les conseils et les dépôts et dans chaque jour. Et alors, vous verrez. On lira encore un peu comment il explique les actes qu'on doit faire. Pourquoi est-ce que je veux qu'on lise ça? Pour que vous voyez à quel point est-ce que ces choses-là se trouvent vraiment dans le monde de Hatzilut et ne se rapportent pas à notre monde, à notre état ici, avec les mains et les pieds, où on peut ici faire quelque chose, déterminer quelque chose. Le premier dépôt, c'est-à-dire, il parle ici déjà des dépôts, oui. Pas des conseils qui corrigent le désir de recevoir dans l'intention, dans le but de donner, mais où on l'on fait déjà la réception de la lumière dans le but de redonner. C'est-à-dire, ce qui s'appelle faire une mitzvah. Deuxième point, le premier dépôt est la crainte, car il est grand et dominant, et c'est la règle générale de toute la Torah des mitzvot, c'est la crainte. Et les le degré d'Abaveima de Atilot et le secret du Yud de Havaya, qui est la notion de Avir Dahya, l'air pur, de garde Bina, car grand c'est Abba supérieur qui est caché, et Chokhma Stima de Ari Hanpin qui est le Yud, et dominant c'est Ima supérieur, qui est le remplissage de Vavdalet du Yud. Vous vous souvenez, il n'y a pas ici ce dessin dont on en parlait hier, mais il y a le Yud d'un côté et le Vavdalet de l'autre côté dans la dissimulation. C'est-à-dire que dans la mise en réserve. Et puisqu'on est caché, Chokhma Sima Dar Ranpin, dans Abba Veima, Chokhma est caché en eux et ne passe pas aux inférieurs, car les mondes ne sont pas dignes de le recevoir de lui avant la fin de la correction. Et donc, il ne donne que la lumière de Chassidim, de Baveima vers le bas, appelée air pur. Et air, il est encore pur, sans Chokhma, pauvre. Et donc, pour cette raison, ils n'ont pas de paroles révélées dans la Torah, parce que c'est le secret. Comme.
1: Avir, Vodach. Hein?
0: L'air, et encore le dar, la pureté. C'est-à-dire qu'il n'a pas trop chma. Oui, il est pauvre, oui. Et pour cette raison, ils n'ont pas de paroles révélées dans la Torah. Parce que c'est. C'est les sphirotes, entre guillemets. C'est le sens de au commencement le créateur créa, etc. Mais il y a aussi cinq mots. Donc le deuxième verset, qui est une parole cachée ou celui qui nous parle. Celui qui parle n'est pas mentionné. Et le deuxième verset, et la terre était Tohu Vebohu, et après, au commencement, le créateur créa la créature à la terre était Tohu Vebohu. Et l'explication de cette punition, pour celui qui n'accomplit pas cette mitzvah de crainte comme il faut, et ce sont les quatre morts. Car Tohu est strangulation, et Bohu est lapidation, l'obscurité est brûlure, et le souffle est mis à mort. C'est-à-dire qu'il y a déjà ici quatre états que l'homme traversait, oui. Et ces quatre morts, c'est comment il fait mourir son désir de recevoir, oui. Et par elles, ces actions-là viennent à la fin de la correction. Et ainsi de suite. Et donc là, il explique de nouveau comment ça, tout ça, ça se tient dans le roche du monde de Atilut, et tous ces dépôts s'accomplissent. Et pour arriver à ces dépôts-là, il faut d'abord ses conseils. Dans l'article qui précède, comme il l'a dit ici, le deuxième dépôt, point 3, le deuxième dépôt, c'est l'amour des deux côtés, du côté du bien et du côté du jugement dur, et ainsi de suite. C'est-à-dire que déjà, c'est l'amour et ainsi de suite, et il continue, il nous décrit tous les ordres, tous les conseils, tous les dépôts. Et tous ces dépôts, tous ces ordres sont tous dans le roche du monde de Atilut. Et à la page 184, si on va en arrière.
1: Ken?
0: Oui.
1: Mais d'abord, mal.
0: On parle ici. Il y a ici un article, la sortie de Rashbi de la grotte. C'est-à-dire qu'il sort déjà, pour ainsi dire, de ce degré qui s'appelle Rabbi Shimon, il sort vers la révélation, et alors, que révèle-t-il? Alors il dit, Rabbi Shimon ouvrit, première colonne, en bas, page 184. Toutes les mitzvot de la Torah que le Créateur a donné à Israël sont toutes écrites de manière générale dans un seul verset. Un seul. Au commencement, le Créateur créa jusqu'à la parole que la lumière soit. Comme il est écrit, et comme il continue, qui est la mitzvah, qui est de la crainte et sa punition, et en elle sont incluses toutes les mitzvahs. C'est-à-dire, qu'est-ce qu'il veut dire? que tout se concentre et s'enroule et arrive seulement à Keter, au désir de faire du bien à ses créatures. D'où ça vient? Et rassembler toutes ces actions pour que l'homme sache dans chaque action ce qu'il doit vraiment faire au final, cela lui donne la direction juste vers le but. Alors ici aussi, il nous explique dans les articles des dépôts de la Torah, l'article des dépôts de la Torah, premier dépôt. Et comment, au commencement, le Créateur créa, comme il le dit, oui, dans ce verset, il inclut tous les dépôts, toutes les corrections, les remplissages, tout ce que nous avons dans la réalité, que nous devons faire dans toute la réalité, que la réalité doit traverser. Et alors il dit d'abord, ça c'est la première mitzvah de toutes, et cette mitzvah s'appelle crainte du Créateur, un plein commencement. C'est pourquoi c'est écrit Bereshit dans la crainte, Bereshit, Beira dans la crainte. Comme c'est écrit, le commencement dans la sagesse, c'est la crainte du Créateur, et ainsi de suite. C'est-à-dire que ici aussi, il nous a expliqué les dépôts de la Torah. Nous, maintenant, qui nous trouvons avant l'étude du monde de Atzilut, alors on reviendra de temps en temps à ces parties-là pour voir comment tout le garde Atzilut, qu'au final, qu'on reconnaît plus ou moins, comment là se font toutes ces actions de correction, ce qu'il nous écrit ici. C'est comme ça que tout notre chemin se divise en conseils et ensuite en dépôt. Il y a des questions? Oui. Tu as dit que l'homme, tout le temps, à chaque difficulté, alors il avance correctement vers le but. Alors qu'est-ce que c'est que cette chose-là? Comment est-ce qu'on fait la clarification? J'ai jamais dit que l'homme sait comment passer d'un état à l'autre. Mais à l'homme, il y a le choix de chercher des conseils. C'est pas pour rien qu'il s'appelle conseil. Que moi, je cherche des conseils comment arriver à l'état suivant. D'en haut, les actions sont claires. Mais envers moi, c'est pas clair. Et moi, je me trouve dans la dissimulation. Si j'étais pas dans la dissimulation, je pourrais rien réaliser de manière générale. Parce qu'il y a des dissimulations. Ces actions-là que je dois faire dans la dissimulation, elles s'appellent, au lieu d'action, elles s'appellent des conseils. Que, comme, essaye comme ça de faire comme ça. Mais tu comprends, mais essaye de faire comme ça, c'est seulement envers mes sens à moi, qui sont comme ça brumeux. Parce que sinon, je pourrais pas même bouger le doigt par rapport vers la connexion, la correction. Et chez nous, ces conseils-là, oui, elles se clarifient aussi sous une telle forme que on peut faire ou on peut pas faire, on peut les accomplir, on peut ne pas les accomplir, peut-être d'une autre manière. C'est du fait que on se trouve dans l'obscurité et il faut activer ici le libre choix. Si tu voyais quoi faire, si tu savais quoi faire, alors tu ferais et tu saurais. Ou bien tu ne pourrais pas faire et tu ne voudras pas se voir. Cette obscurité-là, ça sert à te donner la possibilité de choisir, de faire quelque chose par toi-même. Pas choisir le chemin, mais chercher par quel, grâce à quel acte, grâce à quelle pensée, grâce à quoi tu peux provoquer. C'est-à-dire, c'est comme si toi, dans l'obscurité, tu cherches le chemin. Mais cette obscurité, tout en tout, c'est l'ensemble de tes désirs non corrigés, dans lesquels tu ressens que tu te trouves dans l'obscurité et tu ne te trouves pas dans l'obscurité. Et justement, dans l'obscurité, tu te trouves par rapport au but, et cette sensation-là sert exactement à saisir le Créateur dans l'obscurité, à vouloir l'amener dans tous les points de l'obscurité. Et alors, l'état se clarifie. Je ne sais pas comment le décrire. Donc, tant qu'il n'y a pas d'exigence envers lui, la direction n'est pas juste. La direction juste ou pas juste, dans cette obscurité, on peut la voir seulement selon le résultat. C'est comme il dit là, que Kelechad s'est stérilisé, les dieux étrangers sont stériles et ne portent pas de fruits. Oui. Qu'est-ce que ça veut dire selon le résultat? Quel résultat? Le Rav. Le résultat, chez nous, ça peut être qu'une seule chose. La révélation du Créateur à ses créatures dans ce monde. Et jusque-là, je sais pas, si je suis sur chemin et que j'ai pas fini, ou si je suis pas fini sur tout le chemin. Le Rav. Tu demandes comme ça. Alors pourquoi? Après que chaque action que j'ai fait, dans la dissimulation, je ne reçois pas la révélation, oui? Si je recevais la révélation avant de corriger les désirs, tous tes désirs, alors de nouveau, tu ne serais pas dans le libre choix.
1: Tu
0: as l'intellect d'un bébé. Dis-moi, s'il te plaît, quand un homme avance sur le chemin, est-ce qu'il a plus de libre choix ou moins de libre choix? Dis-moi, qui est plus libre? L'ouvrier ou le directeur d'usine? L'ouvrier. Le Rav. L'ouvrier est plus libre, tu vois? C'est correct. L'ouvrier, c'est le plus libre. Il n'a pas de limite. Et c'est comme si il les voit pas, il les comprend pas. Donc, et d'où est-ce que viennent les limites? De l'obscurité. De l'obscurité. Si on te révélait les choses, ce serait déjà plus une limite. Tu serais libre de tout faire en elle. C'est-à-dire que plus on monte dans le degré avant de nous corriger, oui, plus on se trouve dans chaque fois dans l'obscurité et dans les limites. Et il donne là l'exemple. Comme avant le lever du soleil, oui, l'obscurité est plus dure. Tu dis, et avant la venue du Mashiach, du Messie, les clipotes se renforcent, et ensuite, et ainsi de suite, et le visage de la génération devient comme le visage d'un chien, et ainsi de suite. Tu dis que, comme si je marche dans l'obscurité, j'essaie d'amener le Créateur à l'obscurité, comme si je cherche. On te donne cela en cachant, et l'obscurité cache sur toi de plus en plus, et l'alourdit. Bon, vous devez vous habituer déjà. Faites selon le texte, moi. Oui, non, justement, on te donne une dissimulation de plus en plus grande parce qu'on veut que tu fasses un libre choix à un degré plus haut. Et qu'est-ce que ça veut dire un degré plus haut? Dans plus d'obscurité? Dans plus d'obscurité. Dans encore plus, celui qui est plus grand que son ami, son prochain est plus grand que lui. C'est-à-dire qu'il y a plus d'échecs, plus de perturbations, plus de toutes sortes de choses. Et donc, à ces degrés particuliers, c'est vrai que dans des états déjà particuliers, pas dans des choses grossières, comme ça, simples comme ça, mais avec une telle ruse d'en haut. Mais sinon, comment le libre choix se réaliserait-il? Au final, je joue avec rien, je joue avec comme avec des jouets, c'est comme moi qui cherche dans l'obscurité. Bref. Ça s'appelle que le Créateur joue avec le Léviathan. Le Créateur me fait rire. Bien sûr que c'est comme ça, mais pourquoi est-ce que ça s'appelle le rire? Parce que vraiment, ça sous cette forme qu'il y a la correction. C'est pas directement. Le rire, c'est une très grande chose. Dans le Roche de Hatilut, on apprendra ça, ces phénomènes-là. Le chemin de la Torah et des souffrances, est-ce que c'est un résultat de ces conseils ou est-ce que c'est un choix, le chemin de la Torah? Le chemin de la Torah et des souffrances, c'est le choix. Qu'est-ce que c'est que le choix? C'est le choix de comment s'éveiller. Il n'y a pas de chemin de souffrance, oui? Le chemin de souffrance, ça s'appelle... Le chemin de la souffrance, ça s'appelle que je ne donne pas toute l'énergie que je peux réaliser dans l'état actuel à 100%, de la manière idéale, et si je le faisais vraiment, et alors ces choses-là se révèlent vraiment sur moi comme des forces qui m'obligent malgré tout à arriver à la reconnaissance du mal, et ces forces-là sont ressenties chez moi comme mauvaises, comme des souffrances. Maintenant, ce qui détermine si l'activité actuelle sera pour moi à travers le chemin de la Torah ou si l'état actuel sera pour moi à travers le chemin de la souffrance, c'est pas un chemin. Je redis, c'est comme ça que ça s'appelle, mais c'est déterminé par l'environnement. Ou bien je reçois cette force pour l'environnement, de l'environnement pour continuer ou non. Depuis moi-même, j'ai rien à chercher. Bon. Alors, on a clarifié un peu l'article. Oui. Quand l'homme arrive à la reconnaissance du désir de recevoir, il ne veut pas essayer ça à chaque instant. Il sait qu'il est activé, qu'il est une machine, et que tout, en fait, ne dépend pas de lui. Vous voyez? Ça, c'est le libre choix. Un homme entend pendant quelques années ce qu'il doit faire, et il demande, qu'est-ce que je dois faire à chaque instant? Tu te trouves ici pour la première fois? Bon. La chose sur laquelle la chaise sur laquelle t'es assis, avec ton derrière, c'est déjà, je pense, combien de fois elle a entendu toutes ces choses-là. Et toi, tu sais pas. Comme ça s'efface de nous, hein. Si tu dis à quelqu'un de l'extérieur que t'as entendu au moins 1000 fois, oui, ce qu'il faut faire, il dira, et quelle sorte de groupe? Ils sont tous comme ça? Et qu'est-ce qui s'est passé? Qu'est-ce que t'as pris comme élève? Moi, ça s'appelle le choix que chaque fois le désir de recevoir change, car t'as corrigé avant, et en lui, t'as déjà posé cette question, et dans le désir de recevoir actuel, t'as pas encore reçu cette réponse. C'est le désir, c'est éveillé. Alors, il faut chercher la réponse. Que dois-je faire? Toi, maintenant, t'es assis dans un certain état actuel, avec un nouveau désir de recevoir, comme si il y a un but, il y a ça, qu'est-ce que je dois faire, j'en sais rien. C'est comme ça que ça s'appelle, chaque jour, ils seront à tes yeux comme nouveaux. Tout se renouvelle, mais ça se renouvelle justement parce que t'as clarifié l'état précédent. Et donc chaque fois, à chaque instant, il y a de nouvelles nouveautés. Il y a les mêmes questions, il y a les mêmes états, comme si tu les avais déjà mâchés, mais qu'il n'y avait jamais aucune nouveauté. Mais ça s'appelle que il y a un nouveau désir et qu'il peut pas y avoir quelque chose qui... Bon, c'est comme si ça se répétait. Bon. Oui. Sur quoi porte exactement le point de la dissimulation? Sur son existence, sa grandeur, son attention? C'est-à-dire que, à chaque fois, est-ce que c'est autre chose? Qu'est-ce qui est le plus important ici, le Rav? Le plus important dans la dissimulation, sur quoi exactement porte la dissimulation, c'est qu'on nous cache qu'on peut absolument nous détacher dans le but de recevoir et penser à l'autre. Ça, c'est sur cela qu'est la dissimulation. Je ne crois pas qu'une telle chose arrivera. Je le veux parce que ça sera bon pour moi. Même penser à l'autre, je suis prêt pour quoi que ce soit. Ça sera... quoi que ce soit qui est bon pour moi, même sur le Créateur, pour que ce soit bon pour moi. De tout mon cœur, de toute mon âme, je veux qu'il ait du bien, et à l'intérieur, il y ait un fil très mince, que cela me revienne. Oui, ça s'appelle que... Et j'avoue presque pas qu'il est là. Ça s'appelle que l'Olishma, à partir duquel on passe à l'Ishma. C'est-à-dire qu'il y a 99% qui est déjà à l'Ishma. Et il y a 1% de l'Olishma. Que de toutes ces choses, il y a un petit pourcent. Donne-le-moi, tu sais, je suis prêt à te faire milliardaire. Seulement qu'un million soit aussi pour moi. Tu comprends? Qu'est-ce que c'est? C'est vraiment rien du tout, mais c'est pour moi, c'est pour ça que je travaille. Sinon, je t'aurais pas fait milliardaire. Et même ça, pour ainsi dire, ça m'est caché, que c'est pour ça que je travaille. Et donc, la dissimulation, ça porte le résultat qui est détaché de mon désir de recevoir. Que je sois dans un état où complètement

0: C'est-à-dire que je ne serai pas du tout dans toute mon action, simplement, on ne peut pas nous représenter ça. Comment, peu importe comment est-ce qu'on tourne ça, je suis prêt à cette action. Et si je suis prêt, fais confiance au désir de recevoir. Là, il y a une sorte de... Et comme ça, de profit pour lui. Et c'est sur ça qu'il y a la dissimulation. Et à partir de ça, il y a déjà toutes sortes de dissimulations, comme une brume sur tous tes sens, et d'actions et les relations. Et dans la mesure où c'est certain qu'on se rapproche de l'exécution, alors l'obscurité se renforce. Ça veut dire quoi que l'obscurité se renforce? Ça veut dire que je dois de plus en plus, dans la dissimulation du résultat, auquel je peux arriver que maintenant. C'est-à-dire que j'avance et la dissimulation augmente. Sinon, je fuirais vraiment. Je fuirais le chemin. Bon.
1: Ah, il
0: demande. Ellie de New York demande. Pourquoi? Pourquoi est-ce que l'effort, je le fais dans une chose et le remplissage me vient dans une chose complètement différente? Ça, c'est le sujet de la dissimulation. Si je faisais l'effort et je remplissais aussi le même cli, alors ça sera dans le but de recevoir, oui? Oui? Je fais un effort pour un remplissage personnel, je reçois un remplissage dans le même cli. Et alors je descendrai de plus en plus bas vers la clipa. C'est tout. Donc si je fais un effort dans une chose, oui? Et je fais un effort et j'ai trouvé, oui? Et je reçois quelque chose d'autre. Ici, j'ai une possibilité. J'ai de libre choix. Comment est-ce qu'ils savent déjà? Ah, bon. Et ils entendent la traduction. Parce qu'elles posent de telles questions. Le groupe de Moscou, vraiment, les hommes, les femmes, ils se trouvent dans... Bon, je répondrai à tout le reste chez nous, pas dans le forum, mais on a une partie dans les forums qui s'appelle Shlavei HaSulam, là je répondrai. Je suis très heureux qu'il y ait ici de nouveaux gens qui arrivent. Par exemple, Eli et Sveta de Moscou, je les connais bien. Bon, très bien, merci. Partageons nos impressions du cours. Qu'est-ce qu'on y prend pour la réalisation dans la dizaine? Le Rav a dit... Le créateur est caché. Et aussi, nos actions qu'on fait dans la spiritualité, leur résultat est aussi dissimulé jusqu'à ce qu'on passe vraiment les corrections sur notre désir de recevoir. Et c'est notre désir, notre libre choix qui est donné pour avancer et travailler sur notre désir, sur notre intention, et aussi dans la dizaine, on a évidemment cette opportunité pour prendre et réaliser les conseils des kabbalistes et du Rav, pour qu'on avance et pour que vraiment on puisse être d'accord et réaliser ces conseils et vraiment le faire avec toute la force. Oui, on a étudié que tout est dissimulé en toutes choses et les Reshimot se révèlent chaque fois de nouveau. Il n'y a pas un état qui ressemble à un état précédent. Chaque état, c'est un nouvel état. Et pendant le cours, ça m'a rappelé un peu que notre travail, c'est comme un tank, comme ça, qui roule tout le temps vers le Créateur, vers le but, et tu vois que Israël, la Torah et le Créateur sont un, il faut tout le temps rappeler ce but aux autres.

percevait que le résultat beau, à quel point est-ce qu'on faisait, à chaque fois qu'on faisait un avancement, alors tout sera dans le but de recevoir, on n'aura pas le choix. C'est pour ça que on se ressent si éloigné, ça veut dire que c'est le dette simulation qui marche. Et selon ce qu'on apprend, on se rapproche. Oui, toute l'humanité se rapproche malgré tout. Et merci aux enseignants qui ont arrangé ce beau chemin pour toute l'humanité. Oui, le Rav vraiment dans ce cours est rentré dans la profondeur de toutes les, de tout le sujet des mitzvot, que ça inclut aussi les conseils, aussi les dépôts, que aussi dans la Torah les mitzvot, il y a les conseils pour corriger le but de le recevoir. Il y a aussi la Torah les mitzvot qui font les deux yevok de la Kaa, alors elles reçoivent dans le but de donner. Et donc tout le processus, c'est en fait comment est-ce qu'on se corrige et on se dirige de plus en plus vers le but et la création et le créateur, et pour qu'à partir de cet écart entre ça et ça, on puisse corriger notre désir de recevoir, que ça en fait, ce sont les conseils donnés par les sages, et là se revêtent les dépôts, qui sont en fait les dépôts qui nous commande quoi faire pour réaliser le but de la création. Parce que Kudot, ça veut dire dépôt et ordre. Oui, la création s'était faite en trois étapes. La dissimulation, la correction, puis la révélation. Et tout ça, ça se fait que à travers la société, les enseignants et l'étude. Et donc, comme ça, le créateur, le Rav, a donné un cours général, on peut dire. J'y prends comme ça le sujet que tout ne vient que par nécessité, et aussi les conseils, l'homme y arrive à les réaliser parce qu'il dépend d'eux, parce qu'il ressent qu'il dépend d'eux. C'est-à-dire qu'il commence à se tourner et à réaliser le don, alors là, il commence à ressentir la nécessité. Donc justement, ces conseils, bon, quand on a un conseil, si on les pèse, etc., et donc on réalise le conseil. Mais justement, là, on doit faire ça au-dessus de la connaissance. Bon, c'est très bizarre, tout ce processus, mais ça veut dire que vraiment, ça arrive de la nécessité de l'homme à être dans le don, et qu'il dépend de l'aide. Tout d'abord, on reçoit un cadeau de lumière du Rav. Et ce que le Rav a dit, le plus important, c'est d'être d'accord avec tout ce qui vient à chaque instant et avancer vers le but. Et le but, c'est de ressembler au Créateur. À l'homme, il y a le choix de chercher les conseils pour arriver au l'état suivant. Et cet état, cette obscurité, c'est vraiment ce qui permet de choisir. Comme le Rav a dit, que cette obscurité-là, c'est tout en tout l'ensemble des désirs pas corrigés et auxquels tu te ressens que tu es dans l'obscurité, et justement dans l'obscurité tu te trouves par rapport au but. Et ce ressenti, c'est justement dans l'obscurité que... Et avant la prochaine partie du cours, on va chanter ensemble une chanson.

0: Oui, les amis, on va écouter maintenant une conversation sur le chemin du nom de quand on n'est pas d'accord dans la dizaine. La conversation s'est réalisée il y a 2 semaines, de la date du 2 mai 2026. L'homme doit toujours prier pour son ami. Et pour soi-même, il ne peut pas prier. Car un prisonnier ne se libère pas lui-même de la maison des prisonniers. Même pour son ami, il est répondu rapidement. Et chacun va prier pour son ami et il se trouve que celui-ci agit pour celui-là selon son désir et celui-là pour celui-ci, jusqu'à ce que tous soient répondus. Cela vient du nom et les mères. C'est quoi ton attente du prochain congrès des dizaines? Je pense que... nous, ensemble, comme on est assis maintenant autour d'une table ronde, comme ça, être au congrès, dans un seul cercle, intérieur et extérieur. Et continuer comme ça. Rav, est-ce que pour toi, ça change là où on va? Si ce sera le Kerem Maharal ou Tibériade, dans le voyage qu'on aura à la fin du mois, est-ce que pour toi c'est important en principe ou est-ce que tu iras avec ce qu'il y aura? Pour moi, c'est carrément pas important. Dodi, bon, d'accord. Qu'est-ce qu'on mangera là-bas? Est-ce que c'est important pour toi? T'as un avis? Non? Comme maintenant? Je savais pas que c'est ce qui est préparé. Dodi, ok. Maintenant, disons, il y a des dizaines dans le clé israélien, dans le clé mondial. Oui, c'est en effet important. Disons, pour Akoka, c'est important. Il veut précisément aller à Haïfa et Mushi, il veut précisément aller à Arava. Et Akoka, il veut des saucisses et Mushi, il veut du poisson. Oui. Et alors, qu'est-ce qu'on fait maintenant? Le Rav. Aussi des saucisses, et aussi de la viande et aussi du poisson. Dodi, ça c'est la situation idéale, mais disons qu'il s'agit de 2 endroits. Lui il veut aller au sud et lui il veut aller au nord. Et il peut y avoir des disputes. Moi je veux là-bas, moi je veux ici. Qu'est-ce que la dizaine elle fait? Qu'est-ce qu'elle doit faire dans un tel état? À qui donner? À celui qui sait convaincre? À celui qui est le plus fort? À qui? À qui? Peut-être il y a un seul qui décide.
1: Docteur,
0: qu'est-ce que t'en penses? Vlad, je suis d'avis de tout faire. Tout ce que les gens veulent. Est-ce que les amis veulent que ça soit? Shimon, non, mais ce qu'ils demandent, c'est si tu veux aller à Arava ou aller dans le nord. Vlad, on décide à la majorité. Goudi, à la majorité? Vlad, à la majorité des gens. Goudi, démocratie donc. Donc on fait comme ça, peut-être on sera dans une urne, avec un isoloir, chacun viendra voter, on ouvrira les résultats. Vlad, ah, mais ça aussi c'est une méthode. Un jour t'as raconté, tu te souviens? T'as raconté sur le Baal HaSoulam qu'une fois il voulait aller, je sais pas moi, au Mont Scopus, et quelque chose comme ça. Et alors sa femme a dit, je veux que mon petit garçon voyage avec toi. Et il y avait une voiture, à cette époque au total il y avait juste 10 voitures dans tout le pays. Et là, 6 personnes pouvaient entrer. Et alors le Baal HaSoulam a dit, d'accord, je veux que ces gens-là voyagent, mais faisons un tirage. Un vote, oui, un vote, oui. Et alors, ils ont pris des papiers, 20 papiers, et ils ont sorti exactement ces 6 personnes que Baal HaSoulam voulait. Ilan, c'est un sort, c'est pas un vote. On fait un tirage, on tire au sort. Oui, oui, bon, c'est beau. C'est très beau. Vlad, alors tu as dit qu'il y a une telle méthode, qu'on peut faire comme ça un exercice pour toute la dizaine. Dodi, et alors je vais voyager maintenant à Arava et mon cœur voulait vraiment être à Haïfa. Moi maintenant la question c'est, est-ce que ça ne dérangera pas la dizaine? Vlad, le créateur t'a donné un exercice pour t'annuler devant ta dizaine, et c'est tout. Et toi, lève tes dizaines.
1: Papa.
0: Le rab. Bon, bah, qu'est-ce qu'on fait concrètement? Douti, bah, c'est une question. Je sais pas, moi. Selon la Torah du docteur, on doit faire un vote. Enfin, pas un vote, un sort, un tirage. Un loto. Donc, Vlad. Et donc, t'as dit que ça, c'est le créateur. C'est exactement ce que le Bassolam a dit, que c'est comme ça que le désir du créateur se révèle. Il y a ici aucun doute, simplement, il n'y en a pas. Le Rav, oui. Douti, le lot, c'est une méthode. C'est une méthode de sommeil kabbaliste de faire un lot. Le Rav, oui. Douti, c'est correct si chacun écrit où il veut aller? Mouchi. Ça veut dire que si on a deux endroits où, disons, si on doit prendre une décision ici ou là, on tire au sort, ce qui tombe, on le prend et c'est tout. C'est la méthode? Le Rav, oui. Si on est d'accord à l'avance, vous dites oui d'avance. Ça c'est ce qui est, c'est le même lot. Le Rav, c'est la méthode. Oui. Et d'ailleurs dans le sport aussi on décide comme ça. Vous dites pile ou face. On lance une pièce, c'est ce que celui qui gagne commence. Le Rav, Vlad, tu vois, on compte aussi que sur le créateur. Oui, bon, bah, on a compliqué la chose encore plus. Ilan, Dodi, tout le monde est jaloux de lui. Celui qui a pas gagné avec la pièce, il gagne la possibilité de s'analyser devant le travail intérieur. Oui. D'ailleurs, dans cette histoire du Bala Sulam, pour moi, ça ressort un peu la découte au Bala Sulam, parce que si il avait été la découte en lui, il ne serait pas allé pour lui dire « prends les fils », car le Bala Sulam avait déjà choisi les six. Est-ce que dans la dizaine, il y a des décisions qui sont organisationnelles et des décisions spirituelles? Ou chaque décision, même si on décide ce qu'on mange et où on l'endort, c'est considéré comme spirituel, le Rav? Oui. Dodi, tout est spirituel dans la dizaine, le Rav. Tout. Dodi, c'est-à-dire que on ne peut pas dire que dans la dizaine, on a une partie d'organisation de l'entreprise et une partie sociale. C'est pas comme ça dans le groupe. Il y a des organisateurs, il y a des gens qui savent comment s'occuper de la cuisine, il y a des gens qui savent comment s'occuper de la plomberie. Moi, je gère pas ça complètement, ces choses-là, mais dans la dizaine, chaque décision, même matérielle, pour ainsi dire, elle est spirituelle. Elle appartient à tous. Le Rav, oui. Mouchi, je vous demandais comme ça. Ce que Doudi demande, j'ajoute juste. Disons qu'il y a un sujet et on doit prendre une décision et on ne peut pas y arriver d'une seule bouche. Alors, est-ce que c'est correct? Est-ce que c'est l'idéal? Si c'est bien, si on peut. Sinon, c'est le chef de la dizaine qui décide. Nous, on sait d'avance qu'il y a un chef de la dizaine, et s'il n'y a pas la possibilité d'arriver à une seule opinion, alors on arrive à un tel degré maintenant, et peut-être dans 2 jours, alors le chef de la dizaine décide. C'est vrai comme ça? Toujours dans une situation où, si sur des 10 décisions, on a réussi à décider que 8, alors sur 2 non, alors on dit que le chef de l'hygiène peut décider. C'est correct comme ça? C'est une décision. Mouché, oui, c'est une décision, quand même. Et disons, s'il y a des décisions qu'on peut repousser d'un mois, de 2 mois, d'accord, on les repoussera et on décidera ensuite. Mais s'il faut décider tout de suite, alors on compte sur le chef de la dizaine, et il prend le commandement, et il décide comme un rave, disons, que nous avons. Le rave, oui. Vlad. Mais il y a aussi une telle méthode. Dans chaque domaine, disons, pour la nourriture, pour le repas, il y a un responsable, le responsable prend une décision. Le responsable de quoi? Vlad. Bah, des repas, du voyage, de la réunion des amis, de chaque chose, il y a un responsable. Disons, de 6 à 7, on a une Yishuval Traverim. Il y a un responsable qui prépare le contenu, qui s'occupe de tout, de tout le monde. Mouchi. Non, mais on parle pas de ça du tout. Parce que si on a placé un responsable d'avance, disons, maintenant il est responsable du repas, d'accord. Et il ne nous a pas consulté sur ce qu'il y a. Ça ne nous importe pas. Mais moi, je parle du fait d'une décision commune qui doit être prise. Ici, on a déjà fixé d'avance qu'il y a un responsable et tu lui as donné le pouvoir. Dans une situation où il n'y a pas de responsable. Mais Moshe, dans une situation où il n'y a pas de responsable, qu'on donne un responsable pour voyager, disons un simple exemple. Doudi, pourquoi est-ce qu'il est responsable? Qui t'a nommé pour décider qui est responsable? Vlad, non, mais c'est nous qui vont décider. Doudi, alors je te dis que ce qui est dans les dizaines, disons ici, on peut dire de belles paroles, comme des politiciens, mais il y a une réalité alors. Et alors, dans les dizaines, ça se dispute entre elles et les amis se disputent. Oui. Rav, est-ce que c'est correct de mettre un responsable sur un domaine? Disons, chez nous, on a Shimon comme responsable. Chaque fois, il ferme le contact pour là où on va. Il est le lien avec le propriétaire, il fixe, même si on lui a dit, écoute, cherche, même s'il cherche, à la fin, on accepte sa décision. Le Rav, oui? Oui. Donc c'est correct qu'on mette un responsable sur un domaine précis? Ou bien chaque chose, maintenant, tout le monde doit discuter de tout jusqu'à ce qu'on décide. Non, si vous avez décidé que c'est lui qui décide, alors c'est lui qui décide. Oui. Alors il décide dans le domaine. Oui. Je dis, et tout le monde s'annule devant sa décision. Même si je pense que c'est pas correct. Oui. Je dis, ça changerait que je pense. Non. Oui. Si on a quelque chose à lui dire sur sa décision, on peut lui dire ou non? Si on n'aime pas sa décision, disons. Le Rav. Après la décision, non. Oui. Donc c'est déjà plus possible. C'est seulement d'avance qu'on dit pour la prochaine fois, je peux dire, les amis, je suis pas d'accord avec la décision, je veux qu'il y ait un changement. Le Rav, oui. Moshi, il parle encore et moi j'entendrai. Ça veut dire que la mesure de l'écoute du Créateur dépend vraiment de la mesure des aspirations qui se révèlent dans les paroles de la prière. Et quand l'homme ressent des aspirations plus grandes, qu'il sache à ce moment-là que le Créateur l'écoute davantage. Et cela se comprend de soi-même quand il sait cela et se renforce davantage dans les fusions de son cœur, car il n'y a pas de plus grand mérite que cela, que le roi du monde penche vers lui une oreille attentive, et cela ressemble à ce qu'on dit nos sages, le Créateur désire la prière des justes. Car dans le désir du Créateur, que l'homme se rapproche de lui, s'éveille dans l'homme une grande force et de grandes aspirations à désirer le Créateur, car comme l'eau reflète le visage vers le visage, ainsi le cœur de l'homme vers l'homme. Et il se trouve vraiment que les paroles de la prière et l'écoute de la prière montent et viennent ensemble jusqu'à se rassembler à la mesure complète et la kirto. Balasulam, lettre 52. Est-ce qu'il existe une telle chose où l'homme se tourne et reçoit immédiatement une réponse? Pense par toi-même, réfléchis seul, dans la profondeur de tes connaissances, je ne sais rien moi, de tes pensées, et ce sera correct. Mouchi, est-ce qu'on peut consulter le Créateur comme étudier un master ou non? Le Rav, bien sûr qu'on peut. Oui. Mouchi, comment savoir ce qu'il répond? Que ce soit pas mon ego, mais que ce soit vraiment. Le Rav, tu sauras comment t'adresser à lui et comprendre ce qu'il dit. Et alors. Alors tu seras heureux? Mouchi, non mais c'est intéressant, parce que c'est écrit que le Créateur parle à travers d'autres personnes. Alors de mon point de vue, tout ce que chacun dit maintenant, c'est le Créateur qu'il dit comme ça. Et à travers vous, le Créateur me parle, parce que je me dis qu'avec le Créateur, mais c'est sûrement une erreur, je ne sais pas moi. C'est-à-dire qu'à travers vous, le Créateur me parle, mais il ressort que chacun dit un avis différent. Doudi, c'est comme si le Créateur te brouillait. Mouchi, oui, alors je ne peux pas comprendre exactement quoi. Si tout le monde disait, vas-y, on n'y va pas, ce serait clair pour moi, mais que c'est le Créateur. Et alors je le ferai, et je m'annulerai simplement. C'est facile, mais si la moitié dit oui, et la moitié dit non, et alors vraiment, le Créateur, qu'est-ce qu'il veut que je décide? Sur quelle base est-ce qu'on a des données? Bon, c'est un problème.
2: Passons
0: à la prochaine partie de la leçon, étude entre amis.

0: Дорогие, говорим. Мы сейчас глубже
1: наш урок и посмотрим. On va se rentrer dans notre dans le cours. On va regarder le premier cours où le Rav, le premier clip où le Rav donne un conseil à comment est-ce qu'on peut faire passer le but, l'intention de, dans le but de donner à dans le but de recevoir, surtout les désirs. Et comme on le sait, que les kabbalistes dirigent toutes nos actions vers les sources. Et justement, c'est la lumière qui doit faire tout. Mais comment faire ça pour qu'il y ait aussi le libre choix? Maintenant, sur ça, va nous raconter le Rav. Alors, grâce au Rav, écoutons le clip numéro 1. Comment est-ce que je peux corriger tout mon corps pour arriver à faire les dépôts, chaque dépôt et dépôt? Il y a face à ça des conseils. Comment faire ça? C'est-à-dire, qu'est-ce que c'est qu'un conseil? Un dépôt, ça veut dire que j'ai déjà l'intention dans le but de donner que j'ai acquise. Et par ça, je fais un zivouk de haka et je fais une action en recevant dans le but de donner. Ça, c'est un dépôt. Et le conseil, c'est avant ça. Le conseil, c'est comment arriver dans chaque désir à cette intention dans le but de donner. C'est-à-dire passer d'une intention dans le but de recevoir à une intention pour soi, à une intention pour donner, une intention vers le Créateur. Et ce passage, je le fais par les actions qui sont appelées conseils. Pourquoi des conseils? C'est un nom comme ça chez nous aussi, comme ça dans ce monde-ci, on dit, on te conseille comme ça, fais comme ça, fais comme ça. Pourquoi? Qu'est-ce qu'on conseille ici? Parce qu'ici, il y a une question de dire au choix de l'homme, ici, il y a la question de passer par le marsom, ce qui est une action qui n'est pas sous le contrôle direct de l'homme, du fait qu'il se trouve dans le but de recevoir, alors tout son corps, bien sûr, qu'il s'oppose à passer pour dans le but de donner, il n'y a rien de plus opposé et plus surnaturel que cela. Et il faut ici certaines actions, des conseils qui ne sont pas tellement compréhensibles au moment de l'exécution. Mais ce n'est pas que je fais une action directe sur mon désir pour qu'une intention dans le but de donner s'y monte à la place d'une intention dans le but de recevoir, mais je fais toutes sortes d'actions, de conseils. C'est-à-dire que je fais toutes sortes d'actions latérales, pour ainsi dire, par lesquelles je provoque que l'intention dans le but de recevoir se remplace et qu'à sa place vienne l'intention dans le but de donner. Grâce à la lumière qui ramène vers le bien. Que dans les conseils, je fais toutes sortes de ruses, de stratagèmes. Les stratagèmes, c'est pas non plus une action directe, mais je provoque cela, que la lumière vienne et fasse son travail sur moi. Pourquoi est-ce que je dois faire ça d'une certaine manière? Parce que de manière directe, le désir de recevoir ne me laissera pas faire une telle action. Et maintenant, chers amis, on va passer à l'atelier actif et on va répondre à la réponse. Quel conseil des kabbalistes énerve le plus mon désir de recevoir et justement en lui peut se trouver ma correction? Encore une fois, quel conseil des kabbalistes énerve le plus mon désir de recevoir et justement en lui peut se trouver ma correction? Si je peux penser comme ça à un conseil, ce qui me vient en tête, c'est un conseil comme ça quand on parle de l'amour entre les amis. Tout en tout, la correction, c'est que c'est moi qui dois aimer les amis et pas les amis moi. C'est un très grand effort, c'est pas la logique, c'est pas donné de soi, et vraiment, ça m'énerve. Ce qui énerve mon désir de recevoir, c'est que partout en marche, on voit là le but. Il y a le but, j'ai envie d'atteindre quelque chose, et on sait comment se plaindre l'un d'une manière ou d'une autre. Et là, le but, ça c'est ça dans les choses normales. Et maintenant, le but est limité, pas compréhensible, en plus de ça, elle est dissimulée, et quand on va travailler, le désir de recevoir, il n'appartient pas à ça. Qu'est-ce qui le ressort de ça? Ça, c'est justement ce qui... Après, c'est justement ce qui maintient les amis pour qu'ils ne fuient pas, justement. Oui. Et justement, il y a le conseil le conseil de tous les conseils, c'est que ce qui est l'amour, justement, il s'oublie tout le temps. Donc c'est pour ça qu'il y a des conseils comme ça, pour se rappeler de manière indirecte, pour que de l'amour des amis, de l'amour de soi, on arrive à l'amour des amis. Mais donc, et c'est pas que ça se passe tout le temps direct, de manière directe, mais des fois ça se passe de manière détournée. Oui, ce qui m'énerve le plus comme conseil, c'est, j'ai pas entendu. Il y a beaucoup de conseils qui énervent mon désir de recevoir. Je ne sais pas vraiment penser à quoi. Je pense que les amis ont dit de manière très belle que ce qui énerve le plus, c'est le désir, c'est l'amour d'autrui, que justement, il y a des beaux mots, c'est une belle bannière, mais maintenant, qu'est-ce qu'il y a de plus haut que d'aimer moi-même? Comme ça, des fois, il y a un certain saisissement de ce qu'est l'amour de la désert, mais il y a beaucoup sur quoi travailler. Mais, justement, c'est quelque chose, c'est pas quelque chose qui m'énerve, mais c'est quelque chose comme ça qui n'existe même pas. Oui, l'amour des amis, ça peut ramener à l'amour du Créateur, et l'amour des amis, c'est quelque chose qui est contraire à mon désir de recevoir, et en fait, donc du coup, il y a des conseils des kabbalistes pour avoir ça de manière intelligente et attirer la lumière, et etc. Le plus, ce qui m'énerve le plus, c'est peut-être que du fait que tout notre processus, il est en degré, alors toujours il y a quelque chose de nouveau. Même une personne qui pense qu'elle a surmonté un certain état, quelque chose, alors déjà, il se trouve dans un nouvel état, et là déjà il peut plus surmonter. Et donc, peut-être que c'est pas la question de qu'est-ce qui me m'énerve le plus, mais c'est quelque chose de très positif en fait, où on ne peut pas comme ça le mesurer par rapport à notre ego, et justement on peut aussi faire des actions comme ça qui nous sont données, qu'on peut faire au-dessus de la connaissance, et justement dans le désir, et justement, mais il y a aussi une exigence et une prière au Créateur pour qu'il aide vraiment. Parce qu'avec l'ego, il n'y a rien à faire. C'est simplement... Oui, encore un conseil, peut-être, c'est que on doit prier et le Créateur répond toujours. Et on ne comprend pas la réponse, on ne ressent pas qu'il y a une réponse. On doit toujours continuer de prier, continuer. Et c'est notre désir de recevoir, il ne voit pas qu'il y a un résultat, mais on dit qu'il faut continuer. C'est le chemin. Oui, frapper dans le dent du désir de recevoir, c'est une belle phrase, mais quand on va à ce pharaon, il faut voir le créateur. Et le Créateur, il nous fait ça dans la dissimulation. Que toutes ces dissimulations et toutes ces choses qu'on ressent et ressent pas, ça c'est notre beau chemin que le Créateur nous donne pour arriver au but à travers le désir de recevoir. La capacité d'aller au-dessus de la connaissance est très intéressante pour l'opinion des kabbalistes. Et pour cela, il y a des conseils qui viennent et qui nous mènent de l'olishma à l'ishma. Maintenant, on vous propose de regarder le clip numéro 2. Si on parle d'un conseil, ça veut dire que celui qui le reçoit est capable de peser s'il accepte ou l'accepte pas, de le juger comme bon ou comme mauvais. Et en fait, quelle capacité y a-t-il à quelqu'un de... Bon, tu dis qu'un conseil, c'est que j'ai à faire comme ça, et à juger, mais nous, on n'est pas dans ça, on est libre. Le problème, c'est que si tu savais à quoi ce conseil doit ramener et par quel chemin il agit en moi, alors tu auras raison. Mais on ne sait pas ça. Si on savait ça, alors notre désir de recevoir nous laisserait en aucun cas faire le conseil. C'est pour ça que le conseil arrive à nous sous une telle forme que on la fasse inconsciemment. Et ça sort toujours de le faire au-dessus de la connaissance. C'est-à-dire qu'en dehors de ton système. Maintenant, ça me semble maintenant que c'est comme ça, que moi, de manière directe, je ne peux pas faire ça. Alors du coup, travailler quelqu'un, travailler quelque chose, là, en effet, je le ferai. Ça s'appelle que je me trouve encore, malgré tout, dans l'olishma. C'est que je me rapproche de l'olishma par de telles actions, mais je me trouve encore dans l'olishma, dans le but de recevoir. C'est-à-dire que je viens étudier et en ça je me dis que je serai un bon enfant pour moi et je me trouve parmi les amis et alors ça sera pour je serai un bon enfant, ce sera bon pour moi et dans chaque chose ce sera bon pour moi et ça s'appelle le lishma. Et en ça, je trompe comme ça le désir de recevoir, mais c'est pas vraiment un conseil, c'est que tu fais vraiment quelque chose qui est contre le désir de recevoir. Que ça inverse ça dans le but de donner, dans le désir de donner. Il n'y a pas toujours les forces pour réaliser les conseils du Rav. Et même en mettant des efforts, ça, on ne réussit pas toujours. Et seulement grâce à la multiplication des efforts des amis qu'un conseil peut être réalisé. Comme nous a dit aujourd'hui le Rav, au cours du matin, que tout ce qui est en ta main de faire et en tes forces de faire, fais-le. Et que notre atelier actif, il est basé sur cette question. Question. Partage un exemple où la dizaine t'a donné la force d'exécuter un conseil du Rav, que toi, tu n'aurais pas été capable d'exécuter seul. Partage un exemple où la dizaine t'a donné la force de réaliser un conseil du Rav que toi-même, tu n'aurais pas été capable d'exécuter seul.
2: Oui,
1: alors tout d'abord, j'ai entendu dans le Rav que le clip où le Rav a donné que si j'ai la force de faire le conseil, c'est encore dans l'olishma, c'est pas encore quelque chose qui est contre le désir de recevoir. Et donc on n'a pas la capacité de le faire, en fait. C'est comme en fait tout le reste des actions qu'on appelle conseil, arriver à l'étude, se rencontrer, faire un congrès des dizaines, c'est une des choses que l'homme n'aurait pas fait de par soi-même. Mais grâce à la société, il le fait en effet. Mais ce sont tous des conseils qui en fait ne sont pas encore des conseils spirituels et ils sont encore dans on est encore dans le lishma. Donc on espère arriver à ce bon état. Bon, on avait un rassemblement de la dizaine et on a fait une seuda. Et justement, j'ai mangé avant ça. Donc, je pense que j'ai dû manger 4 repas grâce à la dizaine. Bon, tu manges au-dessus de la connaissance, oui.
2: Moi,
1: un conseil que la société m'a aidé à faire, c'est le maaser. Le maaser, j'aurais jamais pu faire une telle chose si je ne voyais pas que les amis le font et veulent le faire. Et ça annule au-dessus de la connaissance.
3: Bon,
1: un exemple, je ne sais pas, je pense que c'est une chose complètement personnelle, le partager, mais je pense que quand une personne se trouve dans la société, alors toute cette forme qu'elle reçoit, comme quand elle fait une action par soi-même, ça n'existe pas justement dans toutes ces situations-là. Peut-être qu'il ne comprend pas à quel point est-ce qu'il est influencé par la société, par l'environnement, à quel point est-ce que tous ces force à lui, comme ça, agir là ou là, si en fait tout ça c'est selon l'esprit de la société, et on veut que cet esprit soit plus fort, ou que l'homme reçoit d'autres endroits, et que ça nous amène, mais en fait, tout ce que l'on fait, c'est tout grâce à la société, et toutes les forces sont données par la société, et aussi, on peut faire quelque chose par la société, et justement, comme ça, qu'on soit dans la conscience, qu'on soit pas dans l'inconscience. L'un des conseils, c'est que, évidemment, que la dizaine, que les amis le disent dans la dizaine, et on dépend les uns des autres, et qu'on est obligé d'être comme un seul homme dans un seul cœur, qu'on est tellement différents, et que malgré tout, on a toujours besoin d'arriver à un tel ressenti ou d'être comme un seul homme dans un seul cœur. Et on voit que l'ego est toujours, il se contrarie par rapport à ça. Mais d'un autre côté, quand on voit les efforts des amis de la dizaine, à quel point est-ce qu'ils veulent toujours arriver à ça et d'arriver à ce ressenti-là, ça donne des forces. On continue.
2: Ken.
1: Ouais. Je suis d'accord que tous ces conseils qui sont dans la dizaine, tous les conseils qu'il y a dans la société, elles viennent de forces communes. Il se peut que, comme ça, l'homme pense qu'il y a des forces de par lui-même. Et avec le temps, l'homme, s'il ne s'imaginait pas qu'il vivait seul, alors évidemment, il ne se maintiendrait pas dans ce chemin, et certainement pas dans le fait que ce soit véritable. Et donc, on peut donner tout conseil en fait que le Rav donne, que je la réalise grâce à la force que me donne la société et la dizaine.
4: Oui.
1: En fait, le fait qu'on est assis ici, avec la dizaine, et que la dizaine exemple, avec la honte, la jalousie, la route, justement, tout ça, ça vient d'un ressenti très fort et bon et bonne. Donc, puisqu'il y a la dizaine, ça j'ai réussi à me ramener ici. Conseil, c'est un conseil de se connecter. Et le sujet de la connexion, c'est le Rav dit connexion, mais venir et réaliser, c'est peut-être comme ça quelque chose qu'on ne peut pas faire sans les amis. S'il n'y avait pas les amis, la dizaine, le groupe, pour arriver dans la profondeur de ce concept qui s'appelle le groupe, la connexion. Et qu'est-ce qu'on connecte? Comment est-ce qu'on connecte? Ça, c'est que vient seulement avec la société. Il y a seulement la société qui peut te faire sortir et réaliser ça en toi.
0: En
1: chacun de nous vient un désir, c'est avec un désir particulier, et chacun fait sur lui un désir, une correction. Chacun de nous peut faire rêver à chaque désir un état de faire sortir de, dans le but de recevoir et rentrer dans le but de donner. Cher clé mondial, maintenant on va regarder le clé numéro 3, grâce auquel on va passer au troisième atelier. Écoutons clé numéro 3. Est-ce que les conseils qui vont en enchaînement comme ça, comme cause et conséquence, est-ce que ça arrive une seule fois et ensuite on passe aux autres conseils? Et c'est tout? Tu demandes comme ça, dans les conseils et dans les dépôts que je fais, est-ce que je passe de l'un à l'autre et par ça je monte sur l'échelle des degrés, ou bien dans chaque état et état j'ai les mêmes actions qui sont appelées soit conseil soit dépôt? Regarde, autant que tu as d'états maintenant durant les années où tu te trouves dans le temps de la préparation. Et dans tous ces états-là, tu as un seul conseil. Faire une société plus forte, une étude plus utile, plus orientée vers le but. Et dans chaque état où tu te trouves. C'est-à-dire que c'est comme s'il y a un seul conseil. Bientôt, on va lire sur ça. Il y a un seul conseil, mais face à toutes sortes d'états qu'on éveille sur toi. C'est-à-dire que les états que tu passes, ce sont 613 états parce que tu as 613 désirs. Et c'est pas que tu dois faire 613 actions différentes dans la qualité des actions. Non. Maintenant, un désir particulier s'éveille en moi, je fais sur lui des corrections. Ensuite, un désir supplémentaire s'éveille, je fais sur lui des corrections. En fait, les actions de la correction sont les mêmes actions. Je dois amener chaque désir et chaque désir d'un état dans le but de recevoir, un état dans le but de donner. Et l'exécution à chaque fois me semble différente du fait que le désir est différent. Le désir lui-même, oui. Et donc, il me semble que je me trouve dans une situation différente, à chaque fois une nouvelle vie. Mais, en fait, le contenu des choses, il reste le même. Oui, vraiment, on passe différents états. Et dans chacun de nous, il y a différents états, différents désirs et différents désirs à l'intérieur de nous. Mais on prend tout vers la direction du Créateur sans rien changer, sans arrêt. Et donc, atelier actif, qu'est-ce qu'on peut renouveler entre nous dès aujourd'hui afin que ces conseils connus du Rav deviennent une nouvelle force dans la dizaine? Je répète la question. Qu'est-ce que on peut renouveler entre nous dès aujourd'hui afin que ces conseils connus du Rav deviennent une force nouvelle dans la dizaine? Demande. En vérité, on doit juste se rapporter à tout de nouveau. Peu importe si on a entendu un cours, un conseil, comme déjà dans le passé, on prend tout ce qu'on entend comme des choses importantes, tout ce qu'on entend dans le cours, les conseils qu'on entend, et on essaie de les réaliser, de les accomplir. Et donc, dans chaque état nouveau dans lequel on se trouve, on s'y rapporte de manière différente, on a une importance différente, notre importance change. Et donc, on essaie tout le temps de donner plus d'importance et essayer d'investir dans ça comme si on l'a jamais entendu. Et je pense que le conseil que d'être responsable, à être sur la dizaine, comme le roche, comme la tête, comme quelqu'un qui inquiète à faire avancer tout le monde, à faire rentrer tout le monde, à connecter tout le monde, à demander pour tout le monde, ça c'est un conseil que chacun doit ressentir sur soi et se sentir responsable par rapport à ça, et surtout par rapport au congrès sur lequel on travaille, et on commence déjà à travailler sur le contenu lui-même. Et donc, il y a déjà ici beaucoup de possibilités en acte pour éveiller et s'éveiller. Oui, je pense que s'il y a quelque chose à renouveler, c'est qu'en fait, je prendrais tout ce qu'on a. Par exemple, si on s'est rassemblé de nouveau, de nouveau, je construirai une préparation et je voudrais faire rime. Tout de nouveau, comme s'il n'y avait rien du tout. Et en fait, ce processus qu'on passe ensemble, comme la préparation au congrès, c'est un processus comme ça qui toujours nous renouvelle. On passe tout le temps des états comme ça. Hier, on avait encore un peu moins d'importance. Les amis étaient dans plus de lourdeur. Aujourd'hui, on renouvelle l'importance du congrès avec plus d'intensité, plus d'importance. Et donc vraiment, chaque jour, on a de nouveaux états, et sur chaque état, on a besoin d'être adhérent au but actuel devant nous, et le but complet, parfait, et très précisément envers le congrès. Peut-être justement ce sujet du fait que ce sont tout le même conseil, tout le même action, et qu'en fait ce ne sera pas, c'est différent selon le degré. En fait, justement, la préparation au congrès, je pense que c'est une très bonne opportunité, parce que l'homme demande des forces, on demande de lui des efforts, et il voit qu'il n'y a rien. Et donc, il y a des conseils pour avoir de l'esprit et recevoir les forces de la société et l'importance du but. Et en fait, ça, c'est toujours quelque chose qui manque. Et ça, c'est quelque chose qui est donné à la dizaine de faire, justement, grâce à la dizaine, grâce à l'influence de la dizaine sur nous. Et c'est là où on peut faire, donner un effort, parce que c'est là où on a besoin besoin. Oui, dans notre préparation au congrès, on continue à tout préparer, tout ce qu'on veut faire, et de nouveau, à chaque fois, ça donne des efforts qu'on doit faire, que ce soit s'annuler par rapport à ce que les amis disent, qu'est-ce qu'on pense qu'on doit faire. Que ce soit faire un item comme ça ou un item comme ça, ou même participer plus ou moins dans toutes ces préparations, combien d'arvout, combien de responsabilités est-ce que je ressens par rapport à cette préparation? C'est vraiment une préparation qui est en fait, qui est vraiment un travail sur l'importance, un travail sur chaque jour de nouveau, à quel point est-ce qu'on veut avancer comme dizaines et atteindre les buts qu'on veut atteindre dans ce congrès. C'est pour ça que notre... j'ai envie qu'on se rencontre physiquement. Je dis, on a la... On a une fête et peut-être qu'on pourra dédier notre yeshiva à ça. Chers amis, notre cours arrive à sa fin et on se rappelle tous du conseil du Rav. Tout ce qu'on a entendu pendant l'enregistrement, qu'on doit tout le temps mettre de plus d'efforts pour rentrer dans ce thème, pour ouvrir quelque chose de nouveau pour nous. Donc, nos conseils, peut-être que vous avez vu qu'ils sont un petit peu difficiles, un peu intéressants, peut-être que même on s'est ressenti un petit peu perdu. Mais tout ça, c'est pour qu'on se connecte de plus en plus les uns envers les autres et pour qu'on prenne nos réponses de ces cours et de tous les ateliers comme une réalisation. Et donc la réalisation, il y en a une tâche pour la journée. Tout ce qu'on a dit pour la dizaine aujourd'hui, tout ce qu'on a appris dans les ateliers avec les amis, on va le prendre aujourd'hui pour la réalisation dans la journée. Merci pour tous. Merci beaucoup au grand groupe de Astana. Merci. 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Pendant le cours, on va lire ensemble du Zohar. On va étudier du cours du Rav Lightman et encore. Le cours se passera dans le hall d'études, et évidemment pour tous et évidemment pour les gens de 18 ans et plus.

Bonjour. Pendant la première partie de la leçon, on va écouter un cours du Rav du 16 janvier 2003. Le cours est basé sur l'article « Qu'est-ce qu'une terre a craint et s'est abaisée dans le travail ?» L'article se trouve dans les écrits du Rabash. On va lire ensemble la dizaine, l'article dans la dizaine. On a 25 minutes. Qu'est-ce que la terre a craint et s'est apaisée dans le travail? Nos sages de mémoire bénie ont dit, dans le traité de Shabbat, on dit, Rabbi Hizkia a dit, que signifie ce qui est écrit, des cieux tu as fait entendre un jugement, la terre a craint et s'est apaisée? Si elle a craint, pourquoi s'est-elle apaisée? Et si elle s'est apaisée, pourquoi a-t-elle craint? Plutôt au début elle a craint et à la fin elle s'est apaisée. Et pourquoi a-t-elle craint? Comme Bresh Lakish l'a dit, que signifie ce qui est écrit et ce fut le soir et ce fut le matin, le sixième jour? Pourquoi le hey supplémentaire? Cela enseigne que le Créateur a posé une condition avec l'œuvre de la création et leur a dit, si Israël reçoit la Torah, vous subsisterez. Et sinon, je vous ramène au Tohu Vebohu. Il faut comprendre quelle est la notion que le Créateur a posé une condition avec l'ordre de la création. Que cela dépend si Israël reçoit la Torah, tant mieux. Et sinon, il les ramène au Tohu Vebohu. Il faut d'abord comprendre quelle est la notion de l'œuvre de la création, car nous voyons que toute l'œuvre de la création est appelée du nom de terre. Comme il est écrit, la terre a craint et s'est apaisée. Si c'est ainsi, il faut comprendre ce que nous indique précisément le mot terre. Et l'Écriture dit, au commencement, Dieu créa les cieux et la terre. Si c'est ainsi, pourquoi appelle-t-on l'œuvre de la création seulement du nom de terre? Comme il est écrit, la terre a craint et s'est apaisée. Et il faut interpréter que l'œuvre de la création désigne le but de la pensée. Autrement dit, le début de la pensée de l'acte de la création du monde, c'est comme il est écrit, le but de la création était du fait que son désir est de faire du bien à ses créatures. Et c'est là l'explication de l'œuvre de la création, c'est-à-dire, c'est le but de l'acte, à savoir que les créatures reçoivent le bien et le délice. Cependant, afin que le délice qu'ils recevront soit dans la perfection, c'est-à-dire qu'ils ne le ressentent pas lors de la réception de délice un aspect de honte, il a été fait une incorrection appelée Timtsum. La lumière n'éclaire pas là où il y a un désir de recevoir pour son propre intérêt, là où la lumière du délice n'arrive pas. Plutôt, précisément après que les créatures se corrigeront, de sorte qu'elles aient l'intention dans le but de donner. Il s'ensuit que s'il n'y a pas l'intention dans le but de donner, elles n'auront pas l'abondance. De ce fait, toute l'œuvre de la création, c'est-à-dire le but de la création de faire du bien, il n'y aura personne qui puisse le recevoir. De ce fait, tout le but de l'œuvre s'annule, comme c'est mentionné. Et selon cela, il nous est compréhensible que s'il n'y a personne pour qui a intention dans le but de donner, cela s'appelle le retour de l'œuvre de la création au Tohu Vebohu. Cependant, il faut comprendre quel est le lien avec Israël, que si Israël reçoit la Torah, l'œuvre de la création subsistera, et sinon, elle s'annulera. Selon ce qui précède, que le Créateur veut leur donner le bien et le délice, et qu'il faut aussi une correction du désir de recevoir, qu'il soit dans le but de donner. Mais quel est le lien de la correction du but de donner pour lequel il faut recevoir la Torah? Et la réponse est, selon ce qu'ont dit nos sages de mémoire bénie, le Créateur a dit, j'ai créé le mauvais penchant, j'ai créé la Torah comme épice. Car par la Torah, la lumière qui s'y trouve le ramène vers le bien, et il parviendra à l'intention de le but de donner. Il s'ensuit que sans la Torah repose sur la création appelée existence à partir de l'absence, qui sont les kim de l'absence, le tzimtzum et la dissimulation. Que la lumière du Créateur ne peut

Cependant, selon cela, il semble que si l'homme est déjà parvenu à la correction de ses kélim, c'est-à-dire qu'il a déjà des kélim appelés recevoir dans le but de donner, pourquoi a-t-il alors besoin de la Torah? N'a-t-il pas déjà reçu tous les conseils? Comment faire tout pour le nom du ciel? La réponse est qu'il est connu que les 613 mitzvot sont appelés dans le sens Zohar du nom de 613 conseils et du nom de 613 dépôts, qui sont des conseils à comment parvenir à l'aspect de la correction, la création, qui est d'atteindre le désir de donner, par quoi on acquiert l'équivalence de forme, et le timtsum et la dissimulation se retirent. Que c'est cela la correction, ce qu'on dit nos sages de Rabbani, j'ai créé le mauvais penchant, j'ai créé la Torah comme épice. Et après qu'elle ait déjà atteint l'épice, alors les 613 mitzvot sont appelés du nom de 613 dépôts, car dans chaque mitzvah, il y a là une lumière particulière en dépôt, qui attend jusqu'à ce que l'homme ait le kli apte à cela. Alors on donne à l'homme ce qui était là en dépôt, et il ne pouvait sortir le dépôt du fait que le timtsum et la dissimulation dominaient là-dessus. Et selon ce qui a été dit, il en ressort que le but de la création est l'aspect des 613 dépôts qui sont déposés là, jusqu'à ce que la créature ait la correction de la création, et ce n'est qu'alors qu'elles recevront le but de la création. Et comment parvenir à l'aspect de la correction de la création, c'est-à-dire que tous ces kélim qui puissent s'orienter dans le but de donner, c'est par les 613 mitzvot qui sont dans l'aspect de conseil, c'est-à-dire des conseils. Et que sont les conseils? C'est comme il est écrit, la lumière qui est dans la Torah le ramène vers le bien. Il faut savoir que dans les 613 mitzvot appelés conseils, c'est de donner un conseil lorsqu'un homme a un certain désir d'atteindre quelque chose et qu'il ne sait pas comment l'atteindre. Et cet homme cherche des conseils comment atteindre la chose. C'est pourquoi, lorsque l'homme, au moment où il accomplit la Torah et les mitzvot, le corps demande à l'homme, pour quelle raison accomplis-tu la Torah et les mitzvot? Alors l'homme lui répond qu'il croit en la récompense et la punition, et c'est pourquoi, afin de recevoir une récompense et de ne pas recevoir une punition, il accomplit la Torah et les mitzvot. Cependant, récompense et punition ne peuvent être appelés conseils, car un conseil est un aspect de moyen, comment atteindre la chose. Il s'ensuit que les conseils sont une chose, et ce que l'on reçoit grâce aux conseils, c'est une autre chose. Il s'ensuit que celui qui accomplit la Torah et les mitzvot afin de recevoir une récompense, il n'est pas approprié de dire qu'ils sont des conseils pour recevoir une récompense, mais le travail est appelé du nom d'effort et la récompense est appelée du nom de contrepartie. Et il n'est pas dit que le travail est le conseil pour la récompense, mais c'est comme en échange, l'ouvrier donne au propriétaire la tâche et en contrepartie, le propriétaire lui donne une récompense. Si c'est ainsi, quelle est la signification des 613 conseils? Mais la notion de conseil doit être expliquée, que cela s'applique lorsque l'homme veut mériter l'adhésion au Créateur. C'est-à-dire qu'il veut que tous ses actes soient dans le but de donner du contentement à son Créateur, et non pour travailler à son propre profit. Et puisque l'homme naît avec une nature telle qu'il ne peut pas comprendre de faire quoi que ce soit si ce n'est pour son propre profit, et que l'homme veut sortir de la domination de la nature, et que l'homme

0: pas que selon ce qu'il veut faire quelque chose, non pour son propre profit, cela n'est pas en son pouvoir, alors l'homme cherche des conseils afin d'atteindre ce désir. Et puisque le désir, le corps prétend que c'est la coutume du monde, que celui qui fait quelque chose pour autrui reçoit une récompense. Et ici, lorsque l'homme commence à travailler pour le profit du Créateur et non pour son propre profit, alors le corps, chaque fois, devient plus opposé au travail, puisque l'homme veut, par l'accomplissement de la Torah et des mitzvot, annuler son propre profit, c'est-à-dire de ne pas travailler pour le profit du corps. Comment le corps pourrait-il lui donner des forces de travail pour s'annuler? Et cela ressemble à un homme qui aide un autre, à celui qui veut le tuer. Est-ce la coutume du monde que quelqu'un aide le meurtrier à le tuer? Mais autant de forces que l'homme a, il s'y oppose. C'est pourquoi, lorsque l'homme vient et dit au corps, « Je veux te tuer », il est certain que le corps s'y oppose. Et c'est comme on dit nos sages de Nord Béni sur le verset où ta vie l'a dit, « Et mon cœur est vide en moi. » Qu'il a tué le mauvais penchant par le jeûne. Si c'est ainsi, il est certain que le corps s'oppose de toutes ses forces. S'il veut travailler seulement dans le but de donner, alors l'homme cherche des conseils. Comment sortir de la domination du mauvais penchant, appelé désir de recevoir pour soi-même? Il s'ensuit que seulement dans cette situation-là, où il veut travailler dans le but de donner, alors il a besoin de conseils. À cela, ils ont dit que les 613 mitzvot sont 613 conseils, c'est-à-dire des conseils sur comment sortir de la domination du mal. Alors, lorsque l'homme étudie la Torah, l'homme doit diriger son attention pour que la Torah et les mitzvot, ce qu'il fait, l'aident à sortir de la domination du mal, et qu'il ait en main la force de tout faire avec l'attention dans le but de donner. Car alors, lorsqu'il étudie la Torah, il veut que la lumière qui est dans la Torah le ramène au bien. Et alors, il a besoin de ce qu'ils ont dit, que le Créateur a dit, j'ai créé le mauvais penchant, j'ai créé la Torah comme épice. Il s'ensuit que la Torah et les mitzvot auxquels il s'adonne sont pour lui, dans cette situation, seulement comme des conseils. Maintenant, il faut comprendre, après qu'il ait déjà mérité l'kelim de don par les conseils de la Torah et des mitzvot. Que doit-il faire ensuite dans la pratique de la Torah et des mitzvot? Autrement dit, il n'a déjà plus besoin de la Torah et des mitzvot en tant que conseil. Il est connu que la règle est que les conseils ne font que causer comment parvenir au but, à ce qu'il veut atteindre, et qu'il n'était pas en mesure d'atteindre jusqu'à ce qu'il ait trouvé des conseils comment atteindre ce qu'il veut. Et la question se pose, qu'est-ce qu'il veut? C'est-à-dire, quel est le but auquel il doit parvenir? Sur cela vient une réponse simple. Le but, c'est que l'homme fait des conseils pour parvenir au but. Et à quel but l'homme doit-il parvenir? C'est pourquoi il faut dire, puisque l'homme ne travaille pas pour son propre intérêt, mais qu'il a déjà mérité de sortir de la domination de l'amour propre, alors il veut maintenant parvenir au but du Créateur, que son désir, béni soit-il, est de faire du bien à ses créatures, que le créature reçoive le bien et les délices. Et s'ensuit que par les 613 conseils, il est parvenu au but du Créateur, c'est-à-dire à ce que le Créateur veut que les créatures reçoivent le bien et le délice. Et sur cela, le Saint Zohar vient et nous dit que le bien et le délice sont l'aspect des 613 dépôts. Comme c'est mentionné, que dans chaque mitzvah, il y a une lumière particulière à l'aspect du dépôt qui se tient et attend quand viendra le moment où elle pourra restituer le dépôt qu'il y a de la mitzvah, comme je l'ai mentionné, que dans chaque mitzvah, il y a une lumière particulière qui fait allusion à la mitzvah, à l'aspect de branches et de racines. Et il s'ensuit qu'après que l'homme est déjà parvenu à l'aspect des 613 conseils, alors il accomplit les 613 dépôts. C'est pourquoi il y a ensuite un nouvel ordre, où alors la Torah est appelée ses noms du Créateur, et cet aspect est appelé la Torah, Israël, et le Créateur sont un. Il s'ensuit que dans la Torah et les mitzvot, il faut distinguer en elles beaucoup d'aspects. Et de façon générale, elles se divisent en trois aspects. 1. Lo lishma. 2. Lishma. Où tous ces actes sont pour donner. Alors, les 613 mitzvot sont pour l'homme à l'aspect de 613 conseils. 3. Où il mérite alors de parvenir au but de la création, que son désir de faire du bien à ses créatures, et alors les 613 mitzvot sont pour lui à l'aspect de 613 dépôts, que les 613 conseils sont comment parvenir à l'aspect de l'Ishma, et les 613 dépôts sont appelés révélations des secrets de la Torah. Et dans le lishma, aussi, il faut distinguer plusieurs aspects. 1. Celui qui étudie dans le but de contredire. Que sur cet aspect-là, ils ont dit, sa Torah devient pour lui une potion de mort. 2. Celui qui étudie dans le but qu'on l'appelle Rav. Et ces deux-là, il le fait pour les hommes et non pour le ciel. 3. Afin qu'il y ait une récompense dans ce monde. 4. Afin qu'il y ait une récompense dans le monde à venir. Et ces deux-là, il les fait pour le nom du ciel, et il veut que le Créateur paie sa récompense, ce qui n'est pas le cas des deux aspects précédents, dont la récompense vient de ce qu'il veut recevoir des gens comme lui. Autrement dit, l'aspect de celui qui étudie afin de contredire, le plaisir vient de ce qu'il reçoit de son prochain. De même, celui qui étudie afin que l'on l'appelle Rabbi, cela, il le demande des gens et non du Créateur. Et selon ce qui a été dit, nous pouvons expliquer ce que nous avons demandé. 1. Pourquoi les actes de la création sont-ils appelés précisément de terre? N'est-il pas écrit au commencement, le Créateur créa les cieux et la terre? La réponse est que terre est appelée Malchut. Et nos sages de mémoire baignée ont dit, pourquoi son nom est-il appelé Terre? Du fait qu'elle a voulu réaliser le désir de son possesseur. Que de façon générale, nous parlons que de deux aspects, qui sont la lumière et le Kli. L'abondance et toutes les lumières sont appelées du nom de Dieu. Et tout ce qui les reçoit est appelé du nom de Terre. C'est pourquoi il est écrit, la Terre a craint et s'est apaisé. Et lorsque nous parlons dans le travail, la terre a craint et s'est apaisée, il faut expliquer que terre est appelée désir, c'est-à-dire le fait que le désir qui se trouve dans le cœur de l'homme craint. Et qu'est-ce que la crainte? Du fait que le Kli reçoit l'abondance est appelé du nom de terre. Chez l'homme, le cœur de l'homme est appelé du nom de terre. Et puisque le but de la création, qui est de faire du bien à ses créatures, doit se révéler dans le cœur de l'homme, car le cœur de l'homme est appelé désir de recevoir. Et puisque sur le désir de recevoir, il y a eu timtsum et dissimulation, la lumière supérieure n'y parvient pas. Si c'est ainsi, comment est-il possible que le but de la création, qui est de faire du bien à ces créatures, puisse parvenir aux créatures, alors que toute la création est un aspect de désir de recevoir pour soi-même? Plutôt, c'est par la Torah, comme il est dit, j'ai créé la Torah, j'ai créé le mauvais penchant, j'ai créé la Torah comme épice, que l'on s'occupe de la Torah et des mitzvot avec l'intention par quoi ils mériteront l'équilibre de l'homme. Cependant, à ce sujet, il y a un aspect de crainte du fait, comme tu as mentionné, que le désir de donner est contre la nature. Si c'est ainsi, la crainte ici est du fait qu'il craint que peut-être ne pourrait-il pas faire tout dans le but de donner. Et alors, l'acte de la création qui est dans le but de la création, qui doit se révéler aux inférieurs, sera annulé. C'est-à-dire qu'il y a ici deux choses. Un, peut-être ne pourrait-il pas orienter l'étude de la Torah afin qu'on lui donne le désir de donner, car le corps fera tout ce qui est en son pouvoir et ne permettra pas d'orienter les actes de Torah et mitzvot qu'il fait afin qu'il soit dans l'intention de lui apporter l'épice. Mais il aura d'autres pensées. Pourquoi doit-il s'occuper de la Torah et des mitzvot? Et tout cela est du fait que le corps s'y oppose, comme était dit plus haut. Deux, crainte que tout l'acte de la création, qui est l'intention du Créateur de faire du bien à ses créatures, soit annulé, qu'il n'y ait pas qui puisse recevoir. Si c'est ainsi, jamais ne se réalisera le but de la création. Et c'est la raison pour laquelle la terre a craint. C'est-à-dire que le désir général est appelé terre, et de même, chaque individu est appelé du nom de terre, du fait que le cœur de l'homme est appelé désir. Et selon ce qui a été dit, quelle est la condition que le Créateur a posée avec l'œuvre de la création? Si Israël reçoit la Torah, vous avancez, vous subsistez, c'est-à-dire que seulement par l'accomplissement de la Torah, qui est l'aspect d'épice, laquelle amène à l'équivalence de forme, alors il y a place pour que le bien et le délice, qui sont de l'œuvre de la création, comme je mentionnais, puissent subsister, ce qui signifie qu'ils puissent se révéler aux inférieurs. Et de même, pourquoi précisément la terre a-t-elle eu de la crainte, et non les cieux? Car la crainte ne concerne que les receveurs. Peut-être eux ne pourront-ils pas recevoir. Ce qui n'est pas le cas pour la lumière, appelée cieux, par rapport au Créateur, la crainte n'a pas lieu d'être. Car assurément, il sait ce qu'il veut, et assurément sortira en acte. Plutôt, toutes les craintes ne concernent que les receveurs appelés terre. Et il est possible d'expliquer que grâce à la crainte, qui est peut-être n'aura-t-il pas la capacité de parvenir à mériter le désir de donner, grâce à la crainte, ils ont mérité le désir de donner grâce à la Torah. C'est pourquoi elle s'est apaisée.
1: הלוואי עלינו.
0: On passe au cours de la date du 16 janvier 2003. On a entendu un article de Shlavei Asulam, tome 5, page 82. Qu'est-ce que la terre craignit et se calma dans le travail? Et la crainte, et elle s'est apaisée. C'est-à-dire que le début du travail se fait par la crainte, et l'action de la crainte, et la fin du travail, c'est qu'elle s'est apaisée. S'apaiser, ça veut dire que il a atteint ce qu'il voulait, et il peut déjà être travaillé dans le but de donner. Et la crainte, c'est l'action par laquelle on arrive à ce but-là. Et l'essentiel chez nous, c'est le but. Le but, c'est de ressembler au Créateur. Le Créateur, ça s'appelle chez nous, et ça, il se révèle chez nous comme un ensemble de 620 actions dans le but de donner. C'est-à-dire que si dans moi, dans mes 620 organes, 613 plus 7, ce qu'on appelle des rabananes, si dans tous les 613, bon, disons c'est plus simple, mes désirs à moi, dans ce compose-là, mon cli, je peux faire des actions dans le but de donner, ça s'appelle que dans tout mon corps, dans tous les organes de mon âme, je fais des actions dans le but de donner, et tout en tout, tous ensemble aussi, et alors j'arrive à cela que je ressemble au Créateur. Parce que grâce à la lumière, mon corps se construit, mon cli, c'est-à-dire, le corps ça veut dire le cli de l'âme, et si j'accomplis dans chaque désir de ce cli dans le but de donner, et dans tous les désirs ensemble, alors par ça, je ressemble à la lumière qui a créé le cli, c'est-à-dire au Créateur. Comment est-ce que moi j'arrive à ressembler au Créateur? Par le fait que je corrige. On va de la fin vers le début. Par le fait que je corrige chaque désir et désir dans une action dans le but de donner. Faire une action dans chaque désir avec l'intention dans le but de donner, cela s'appelle faire des dépôts. Des prudotes, des commandements, des ordres. Coudine, dépôt, ça vient du mot picadon, dépôt. Alors, face à chaque lumière qui a créé ce désir, si je fais dans ce désir une action dans le but de donner, alors cette même lumière qui crée le désir, elle remplit ce désir par un zivouk de haka, et alors le cli et la lumière, ils sont en équivalence, et par cela, le cli, le désir, ressemble à la lumière et au Créateur. C'est-à-dire que mon but est d'arriver à réaliser les pkudot, les ordres. Que quand je réalise les pkudot, les ordres, les dépôts, ça veut dire que j'accomplis la Torah et les mitzvot. Quand je fais 620 actions dans le but de donner, ça s'appelle que je fais l'acte de la mitzvah et la lumière qui entre, la lumière intérieure qui est alors reçue dans le but, dans le clip, dans le but de donner, avec l'intention dans le but de donner, et ça s'appelle la Torah. Et au total, quand je fais tous ces coude ensemble tous ces dépôts et toute leur lumière entre ensemble, ça s'appelle que ça que j'ai la fin de la correction. La fin de la correction de mes désirs dans l'intention, dans le but de donner, pour donner dans la réception de la lumière de la Torah. Comment est-ce que je peux corriger tout mon corps, arriver à faire les ordres, chaque ordre et ordre, c'est-à-dire face à ça, il y a des conseils. Et qu'est-ce que c'est qu'un conseil? Un dépôt, ça veut dire que j'ai déjà une intention dans le but de donner, que j'ai acquise, et pareil, je fais un zivouk de haka, et là, je fais une action de recevoir dans le but de donner. Ça, c'est un dépôt. Et le conseil, c'est avant ça. C'est un conseil sur comment arriver dans chaque désir à cette intention dans le but de donner. C'est-à-dire que c'est passer d'une intention pour recevoir j'ai une intention pour soi, à une intention dans le but de donner, une intention envers le Créateur. Et ce passage-là, je le fais par des actions qui s'appellent conseil. Pourquoi conseil? C'est un nom comme ça, chez nous aussi, comme ça, dans ce monde, on te conseille. Fais comme ça, fais comme ça, fais comme ça. Pourquoi? Qu'est-ce qu'on conseille? Parce que ici, il y a la question du libre choix de l'homme. Ici, il y a la question de passer par le marsom, ce qui est une action qui n'est pas sous le contrôle direct de l'homme, du fait qu'il se trouve dans le but de recevoir. Alors, tout son corps, bien sûr, qui s'oppose à passer dans le but de donner, et il n'y a rien de plus opposé, de plus surnaturel. Oui. Et il faut ici une quelconque action qui ne soit pas tellement comprise au moment où on les fait, ces conseils-là. Mais c'est pas que je fais une action directe sur mon désir pour qu'une intention dans le but de donner monte là-dessus. Mais à la place d'une intention dans le but de recevoir, mais je fais toutes sortes de conseils. C'est-à-dire que je fais toutes sortes d'actions latérales, pour ainsi dire, par lesquelles je provoque que l'intention dans le but de recevoir change et qu'à sa place vienne l'intention dans le but de donner. Et par la lumière qui ramène vers le bien, car dans les conseils, je fais toutes sortes de stratégies, de ruse. C'est-à-dire que les stratégies, c'est pas aussi des actions directes, mais ça provoque que la lumière vienne et qu'elle fasse son travail sur moi. Pourquoi est-ce que je dois faire ça de cette manière? Parce que de manière directe, le désir de recevoir ne me laissera pas faire une telle action. C'est impossible qu'un homme qui se trouve dans le but de dans le désir de recevoir, tue le désir de recevoir. Mais seulement par cette action indirecte. Indirecte?
1: Akifa.
0: Détournée, Akifa, au lieu de Akifit. Et si tout le corps voyez ce qu'il fait de manière directe, alors c'est sûr qu'il se comporterait avec toute sa force et s'opposerait avec toute sa force et il brûlerait vraiment et ne nous laisserait pas même y penser une seule seconde. Et pourtant, on le voit sur nous-mêmes, on se lève, on vient, on écoute, et comme si on était prêt à recevoir ces choses-là. Mais c'est la dissimulation subtile qui se trouve vraiment devant le désir de recevoir, et lui, c'est un âne, il ne comprend pas ce qu'on va lui faire pour qu'on l'amène à l'abattoir. Et plus encore, il est prêt lui-même à s'en approcher et à y aller, à le vouloir, entre guillemets, à provoquer toutes les actions jusqu'au dernier instant, parce qu'il ne voit pas derrière toutes ces actions qu'elles sont contre lui. Et seulement la dernière action, par distraction, du désir de recevoir, quand elle arrive déjà, alors c'est déjà trop tard. On l'a déjà égorgé, et voilà. Et il devient un désir avec une intention dans le but de donner. Alors, Les conseils, c'est une chose très très complexe et c'est un système très perfectionné qui se tient au-dessus de nous pour introduire en nous, dans notre environnement, en nous et hors de nous, les données par lesquelles on peut constamment avancer sans savoir comment ça arrive, sans comprendre la cause et la conséquence, mais tout ce qui est dans ta main, dans ta force, fais-le. Et comme ça, ça arrive. L'essentiel, c'est d'être d'accord avec chaque chose qui vient à chaque instant et y joindre le but, ce que je comprends, et le créateur, ce que je me représente. Et alors, à partir de cette action, nous avançons déjà, et à ce même instant, de la manière la plus utile vers l'instant suivant. Là aussi, il y a le même problème. Le créateur, le but disparaît, c'est de nouveau, il faut entretenir le créateur, le but dans cette image de l'état. Afin de corriger cette intention sur le désir pour qu'il soit un désir dans le but de recevoir, mais un désir avec l'intention dans le but de donner, c'est-à-dire passer de l'extérieur de la terre à la terre d'Israël, la différence entre eux, c'est dans l'intention. Pour ça, il y a le premier dépôt, pas le dépôt, mais le premier conseil, comme qui est la crainte, comme nous dit le Baal HaSolam dans l'introduction des Zohar, qui est la crainte. Et il y a plusieurs craintes. Il y a des craintes dans le désir de recevoir, ou l'homme craint ce qu'il aura dans ce monde-là, lui, à ses fils, qu'est-ce qu'il veut, est-ce qu'il essaie d'atteindre, et c'est-à-dire en tout ce qu'il a, lui. Et après, il se trouve déjà dans la crainte du monde à venir. On le voit en l'homme qui, qui est à l'inverse de l'animal, l'homme ressent le temps. C'est pas qu'il ressente ce qui était hier et ce qui sera peut-être demain. Les bêtes aussi ressentent ça, peut-être. Les animaux, ils ressentent peut-être mieux que nous. Ils ressentent même ce qu'il y aura dans 2 ou 3 jours. Nous, maintenant, on s'est éloigné de la terre, de la nature, et on le ressent pas. C'est ce qui était hier, eux aussi, ils se souviennent et ils le ressentent et agissent selon cela. Toutes les bêtes, tous les animaux. Mais il se trouve que l'homme se trouve au-dessus du temps dans ce monde. C'est-à-dire que ça s'appelle qu'il se souvient des générations précédentes. Il apprend d'elles, de l'histoire, de toutes les révolutions, de toutes les actions qui sont arrivées un jour, il y a 100 ans, il y a 1000 ans, et après, aussi d'après les livres, aussi d'après tous les... C'est-à-dire qu'il y a aussi des kilims pour ça. Et vers l'avenir aussi, il travaille. Peut-être que maintenant, c'est mauvais pour moi, mais dans 100 ans, il se peut que ce sera bien, et il est vraiment prêt à sacrifier sa vie pour ça. Et alors, si c'est comme ça, l'homme a aussi la deuxième crainte, qui est la crainte du monde à venir. C'est-à-dire que, qu'est-ce qui m'arrivera dans toutes mes métamorphoses, dans mes réincarnations, que j'aurai peut-être un jour, et ce que moi aussi je prépare, ce que je me prépare un certain bon avenir, parce que s'il reste dans l'avenir, alors l'avenir lui apporte aussi le manque. Et ces deux craintes-là sont une crainte qui se trouve chez l'homme dans ce monde-ci. Et il y a une troisième crainte qui est déjà pas envers l'homme de manière introvertie, mais extravertie, c'est-à-dire en dehors de lui. Et en dehors de lui, c'est pas envers sa société, son pays ou le monde. Ça aussi, ça lui appartient à lui. Mais en dehors de lui, c'est-à-dire que il sort complètement de son corps, sans aucun calcul pour lui-même, et ça peut être déjà dans le but de donner seulement au créateur. Ou à la société d'une manière vraiment détachée de lui-même. Et la vérification, c'est que pour le créateur ou pour la société, c'est alors la même chose. Et donc, cette crainte-là, la troisième, elle est la crainte à laquelle on doit arriver. Parce que si l'homme a une crainte, c'est-à-dire un manque de donner au Créateur, alors à partir de ce manque, il peut déjà prendre sur lui des conseils à comment arriver à cette attention dans le but de donner. Et dans l'acquisition de l'attention dans le but de donner, il fera les actions dans le but de donner, qui sont déjà appelées dépôts. C'est-à-dire qu'il y a ici un enchaînement simple du développement spirituel de l'homme par la première crainte vers la deuxième crainte, vers la troisième crainte. Et la lumière en elle le ramène vers le bien, qui fait toutes sortes de conseils. Ce qui est dans ta main, dans ta force, fais-le. Et ces conseils-là aussi s'appellent la Torah et les mitzvot. Mais ce ne sont pas la Torah et les mitzvot où on reçoit dans le but de donner la lumière de la Torah. Mais il invite sur lui la lumière de la Torah qui ramène vers le bien, ou alors tous ses conseils à lui, toutes ses actions dans les conseils. Ce sont des actions dans la société, dans l'étude, dans toutes sortes de choses. Et ça s'appelle les mitzvot. Chaque action qui peut éveiller sur moi la lumière environnante, qui s'appelle alors la Torah, la lumière qui ramène vers le bien. C'est-à-dire, dans la Torah et les mitzvot, il y a deux modes. Ou bien c'est la Torah et les mitzvot qui corrige le désir dans le but de recevoir, dans le but de donner, ou bien c'est la Torah et les mitzvot qui sont des actions dans les Zivouk de Haka par le Massar et la réception de la lumière intérieure. Dans le but de donner. Alors, est-ce qu'il y a des questions? Non. Je n'ai pas aujourd'hui le sapir casse-pied. Au début, tu as dit, il y a des actions dans le but de donner, 620 actions et après 613. Non, mais 620 et 613, c'est la même chose. C'est juste qu'il y a des noms, toutes sortes de choses comme ça supplémentaires qu'on appelle encore les 7 mitzvot des Rabbanan, des sages. Alors la question, c'est, des Rabbanan, ça veut dire du mot de Gadlout, grandeur, en ajout. Oui. Alors il y a une question, on a dit, en fait, on corrige nos intentions, c'est-à-dire que le désir reste, et on corrige l'intention, et c'est-à-dire qu'on ne tue pas le désir. On ne s'occupe jamais du désir lui-même. Le désir vient et s'éveille en nous sans aucune demande de notre part, mais chaque désir qui vient, au départ, vient avec l'intention dans le but de recevoir, et moi, je dois traiter seulement l'intention dans le but de donner. Et donc, dans chaque désir, c'est-à-dire dans chaque état où je me trouve, l'état où je me trouve, c'est là le désir lui-même, oui. Le désir, c'est Malchut. Le désir, c'est... Malchut, ça s'appelle le monde. Maintenant, ça veut dire quoi que c'est mon monde maintenant? Le total de ce que je ressens, qu'est-ce que c'est? Simplement le désir, ou un total de désir, oui. Donc chaque désir s'est révélé d'une manière particulière, avec une intensité particulière, et en lien avec les autres désirs, d'une manière particulière, et au total, à l'intérieur de ces désirs, face à eux, je ressens un phénomène. En eux, je ressens un phénomène. Le phénomène que je ressens en eux est ressenti chez moi comme mon état, comme mon monde. Oui? Cet état, au total, tout en tout, s'il est en lui-même, alors il est bon ou mauvais. Mais je l'examine selon mon désir, comment je suis, comment c'est, comment je peux faire du bien à ce désir. C'est-à-dire que dans quelle mesure il n'est pas encore assez rempli par rapport aux désirs qui sont révélés maintenant. Le travail avec le désir, chaque fois que je me trouve dans le désir, ou que je me saisis comme ça, ou... C'est-à-dire que c'est bon, j'existe, je me trouve. Je me trouve et apparemment j'ai toutes sortes de désirs dans lesquels je ressens ce que je ressens. Et ces désirs-là, je veux que ce soit bon pour moi. Je veux que ce soit bon. Il y a un but. Par ces désirs-là, m'adapter, m'égaliser au Créateur. Alors, comment est-ce que, dans l'état actuel, est-ce que je peux m'adapter au Créateur pour que je ressemble au Créateur, pour que j'ai de l'adhésion même dans cet état-là où je me trouve? Alors, il manque dans ce désir-là une intention dans le but de donner. Voilà. Donc, comment est-ce que je fais ça? Alors, faisons d'abord à l'intérieur de ces désirs, dans toute cette image, dans mon monde actuel, que je ressens le fait qu'il me manque seulement le but, là où je dois arriver, et que par ce but, je dois arriver au Créateur, ou pour qu'il réside en moi. Oui? C'est tout. Alors, je serai comme Malchut, dans laquelle se trouve le Shochen, celui qui réside. C'est-à-dire, pas seulement Malchut, les désirs qui est mon monde sans aucun lien avec la réalité. Mais si je suis corrigé, alors mes attentions seront vers le Créateur, et pour lui, alors il résidera en moi, et je le résiderai, et je le ressentirai, et je serai en adhésion avec lui en moi. Et alors, il me remplira vraiment. Et alors, je dois chercher comment me rapprocher de moi, cette image de moi. Et c'est en fait ce que Baal HaSolam décrit dans la lettre, dans la page 64, dans le fruit d'un sage. C'est tout. Et depuis l'image où je me trouve maintenant vers ce à quoi je dois arriver, c'est dans un instant. C'est-à-dire que le monde à venir, c'est ce qui viendra dans un instant. À partir de l'écart entre ces deux états, si je m'approfondis et je commence à étudier l'état, alors j'arrive à toutes sortes de conseils. Comment passer de l'état actuel, présent, non corrigé, à l'état suivant corrigé? Et comment passer de cet état-là à cet état-là? Ça s'appelle réaliser les conseils. Ce que me conseillent les gens qui ont déjà traversé ça, et donc ils sont des sages, des rabbanim, et donc ils guident. La question c'est, si on diffuse ce conseil, oui? Alors, on passe au conseil suivant, oui. Maintenant, à chaque instant, je me trouve dans l'éveil d'autres désirs, avec un lien entre eux particuliers, avec des mesures particulières dans chaque désir, d'une manière où c'est déjà entre désirs, etc. C'est-à-dire que mon monde, c'est-à-dire mon état intérieur, il change constamment. Les désirs changent, les réchimotes, oui. Et alors, moi, chaque fois et fois, je dois ressentir simplement moi-même là où je me trouve, là où je dois arriver, comment je dois m'adapter moi-même selon tous les états qui changent pour que chaque fois le but et le Créateur soient désirés et ressentis dans tous ces désirs, comme ce qui détermine vraiment ce que ces désirs vont maintenant opérer et faire. C'est exactement comme là, il nous décrit là. Israël, la Torah et le Créateur sont un. C'est ça que je dois me représenter selon le but. Je veux que maintenant ça arrive. Ça, c'est tout. Oui, mais est-ce qu'il y a cause et conséquence et est-ce qu'il y a une accumulation? Il y a un lien de cause et conséquence, il y a un lien entre cause et conséquence, entre mes états, parce que dans cet enchaînement même où mon âme s'est réincarnée de haut en bas, ce qui a traversé la faute au degré de Adam Rishon, puis alors il est descendu de degré en degré jusqu'à l'état présent, actuel, oui, encore plus bas. Moi, depuis l'état le plus bas, là où les kilim sont tombés, je suis monté pendant des dizaines de réincarnations jusqu'à arriver à l'état où je reconnais déjà, là où je me trouve, le début du chemin dans la reconnaissance. Et alors, maintenant, je continue à réaliser cette même enchaînement des états. Qu'alors elle a glissé de haut en bas, oui, dans la dégradation. Et maintenant, dans cette même enchaînement, je monte en retour vers le haut. Oui, c'est-à-dire que c'est comme on dit que je... Quoi? C'est pas que j'assemble, mais je rassemble cette chaîne en retour Je l'enroule, oui, ouais. En retour pour revenir à l'état précédent. Alors, tous les états que je traverse d'un état à un autre, bien sûr, qui sont déjà déterminés, sont déjà scellés, sont déjà près de mon âme, et il y a une cause et conséquence, comme on l'apprend dans les, entre les partsoufim, que la rap du supérieur se trouve dans le galkaita, Kalda et Naim de l'inférieur, et il n'y a rien que je puisse sauter entre les degrés, sauter des états, ou que je puisse en général aller par un autre chemin. Il n'y a rien. Je peux seulement accélérer le remplacement des états. Ça, c'est tout. Alors, tous les conseils, ils servent seulement à accélérer le temps. Et tous les dépôts aussi, comment réaliser chaque dépôt et dépôt de la manière la plus utile, c'est-à-dire la plus rapide. Au final, je ne peux pas le faire autrement, ni en qualité ni en quantité. L'action elle-même, c'est une action qui vient arriver et sur le conseil et sur le dépôt. C'est-à-dire que aussi à la correction et aussi à l'exécution de l'action elle-même. Ça, c'est toute ma participation personnelle dans la création. Comment être la partie active, celle qui pousse, que je pousse à 100%, toutes ces choses-là de retour. Sinon, alors il va m'aider avec les souffrances et me montrer que je pousse pas. C'est-à-dire qu'il n'y a rien de plus. Et parce que le sujet, il est différent. Et qu'est-ce qu'il y aura de plus? Disons, si toi-même, tu choisissais quel état suivant, je veux être par rapport au but. Alors, c'est-à-dire que tu trouverais aussi des rishimotes, c'est-à-dire que si tu cherchais en quoi tu déterminerais le choix de l'homme, alors malgré tout, à part cette chose-là, il n'y a rien où déterminer. Même si tu t'imaginais des milliers de possibilités, peu importe laquelle. Malgré tout, c'est la seule chose sur laquelle on peut dire qu'elle peut être libre, et le reste des choses, malgré tout, n'a aucun besoin d'être libre. Tous ces rishimot, l'enchaînement des rishimot qui se trouvent en nous. Quelle importance est-ce que ça a? Par quelle forme et par quelles actions précises arriver à être au degré du Créateur? Être comme lui dans un zivouk qui ne s'interrompt pas. C'est vraiment... c'est-à-dire qu'on ne comprend pas que cette possibilité unique de terminer le libre choix est vraiment la seule possibilité. Parce que le reste des choses sont vraiment... Elles n'ont aucun... Comment dire? Elles n'ont aucune importance. Tu comprends? C'est-à-dire qu'elles sont inanimées face à ce libre choix qui pousse à moi-même et toutes ces choses à arriver.
1: Oui.
0: Il parle de conseil. Quand il y a un homme qui veut atteindre quelque chose, il ne sait pas comment. Alors on vient le conseil. Mais quel intérêt y a-t-il à conseiller un enfant de 3 ans? Un enfant de 3 ans, tu le conseilles pas. Tu viens et tu lui dis, écoute, tu veux pas te noyer. Si tu veux pas te noyer, tu fais pas ça, c'est ça. Si tu veux pas, tu brûles avec le feu, tu touches pas ça. Le rap. Toutes les choses que traverse l'humanité, elles incluent en fait les conseils. Seulement, ces conseils-là, ils se trouvent encore à des degrés tels qu'ils n'ont pas encore, pour ainsi dire, de lien direct avec le développement et le but. Mais malgré tout, qu'est-ce qu'on conseille aux gens dans notre société? On leur conseille d'utiliser leur désir de recevoir sous toutes sortes de formes utiles pour eux et pour la société. C'est-à-dire que malgré tout, par toutes sortes d'actions, disons des actions, on pousse nous-mêmes inconsciemment vers la fin de la correction. Et il y a un point à partir duquel on peut se pousser de manière consciente et reconnue vers le sujet. C'est-à-dire que l'humanité le veut ou non, chacun fait quelque chose, sa mesure. Et en dehors de ça, il ne fait rien. Tu sais ce que tu verras d'en haut. Qu'en fait, il n'y a personne ici qu'en dehors du Créateur, tout le monde sont des justes. Non, la question elle est différente. Mais ma question elle est différente. Si on parle d'un conseil, sur un conseil, ça veut dire que tu reçois et que tu es capable de le poser, comme de l'accepter, ou pas l'accepter, comme de juger, ou bon ou mauvais. Mais en fait, il n'a pas la capacité. Non, j'ai parlé. Conseil, tu dis, si j'ai comme ça à faire et comme ça à faire, de juger, tout ça, tout ça. Non, c'est pas en cela qu'on est libre. Le problème, c'est que si tu savais à quoi ce conseil doit ramener et par quel chemin il agit en moi, alors t'as raison. Mais on ne sait pas ça. C'est-à-dire que on n'a même pas la capacité. Le Créateur n'a même pas la capacité de réaliser. Notre désir de recevoir ne laisserait aucun à faire ce conseil. Donc le conseil nous arrive sous forme où nous le faisons sans connaissance. Et il t'en ressort toujours comment faire au-dessus de la connaissance, c'est-à-dire hors de son système. Et maintenant, il nous semble que c'est hors de mon système. C'est-à-dire que ça me semble comme ça, que de manière directe, je peux pas. Alors, le faire, alors, pas quelqu'un, pas quelque chose, le ferai. Ça s'appelle que je me trouve encore dans le lishma. Et je m'approche du lishma, pas de tes actions, mais je me trouve encore dans le lishma, dans le but de recevoir. C'est-à-dire que je viens étudier, et par ça, je me dis, ça sera bon pour moi. Je serai parmi les amis, ça sera bon pour moi. C'est-à-dire que pour chaque chose, ce sera bon. Oui? Ça s'appelle la fin de la correction, ça s'appelle l'olishma, et c'est comme si, en fait, j'embrouille mon désir de recevoir. Mais en fait, c'est pas vraiment un conseil. Le conseil, c'est quand tu réalises une action vraiment dans le but, contre le désir de recevoir, ou vraiment, tu rentres dans le but de donner. Mais toute la dissimulation, c'est... Non, c'est pas pour le besoin de l'embrouillement, pour comme ça amener la dissimulation. La dissimulation, c'est une action spéciale, comme ça, d'en haut, tu vois, on voit tous les mondes, les partofim qui viennent de en haut. Ça, ce sont tous les degrés. Ça, c'est la dissimulation, c'est-à-dire que ce sont des actions. Et aussi, de bas en haut, ce qu'on fait avec toutes les montées et les corrections, par ça, on révèle. Oui? C'est-à-dire qu'on fait une autre action que la dissimulation qui était avant de haut en bas. C'est-à-dire que la dissimulation, c'est pas simplement qu'on nous embrouille pour qu'on fasse quelque chose, mais l'exécution de l'action se fait sur la dissimulation elle-même. Mais c'est pour pas amener la révélation. Mais si, c'est pour amener à la dissimulation. C'est pour amener à la dissimulation, à la révélation. C'est-à-dire qu'une action vient dans le but de donner et la révélation, l'adaptation et l'accomplissement du dépôt, de l'ordre, c'est la même chose. Seulement, si ça apparaît envers mon désir de recevoir de manière non directe, oui, par les Ahoraim, comme on dit, du supérieur. Alors, ça s'appelle que je me trouve dans la dissimulation. Va lire comme ça, peut-être depuis le livre du Zohar, je lirai Bon, bah, partageons. Le livre du Zohar, tome 1.
1: Ouais.
0: Les conseils qui avancent comme une chaîne. Cause et conséquence. Ça veut dire que quand on arrive à cette étape, ça arrive une seule fois et c'est tout. Et ensuite on passe aux autres conseils et c'est tout. Par exemple, dans les émissions précises, tu demandes comme ça, dans les conseils et dans les dépôts, que je fais et que je passe. Est-ce que je passe de l'un à l'autre et par ça je grimpe sur l'échelle des degrés? Ou bien, dans chaque état et état, j'ai les mêmes actions qui s'appellent ou conseil ou dépôt? Regarde, tous les états que tu as maintenant, pendant les années où tu te trouves dans le temps de la préparation, dans tous ces états, tu as un seul conseil. Faire une société plus forte, une étude plus plus utile, plus orientée vers le but. Et sur chaque état où tu trouves. C'est-à-dire que c'est comme s'il y avait un seul conseil. Bientôt, on lira ça. Mais un seul conseil, mais sur toutes sortes d'états où on t'invite. C'est-à-dire, les états que tu traverses sont 613 états du fait que tu as 613 désirs. Et c'est pas que tu dois faire 613 actions différentes dans la qualité des actions, non. Maintenant, un désir particulier s'éveille en moi. Je fais celui des corrections. Ensuite, un deuxième désir, je fais celui des corrections. C'est comme si les actions, les corrections, elles étaient les mêmes actions. Je dois amener chaque désir de l'état dans le but de recevoir à l'état dans le but de donner. Et c'est tout. Et donc l'exécution, à chaque fois, ça, elle m'apparaît différente. Parce que le désir est différent. Le désir lui-même, oui. Alors ça me semble que je me trouve dans une situation différente, oui. Chaque fois, la vie est nouvelle. Mais en fait, le contenu des choses, il reste le même. Allons lire Zohar, tome 1, page 242.
1: Reish Mem Bet.
0: 242. Explication générale de tous les 14 dépôts et comment ils se divisent dans les 7 jours de la Genèse. On dit que toute la Torah se concentre dans les 7 jours de la Genèse, de ce qui est raconté, et tous les 7 jours de la Genèse se concentrent en un seul jour, le premier jour. Et ici, il nous donne comment les 7 jours de la Genèse, ils se concentrent en 14 dépôts. Parce que tout en tout, il y a 14 dépôts, et si on les réalise, alors on réalise toutes les corrections. Premier point. Les mitzvot dans la Torah sont appelés dans la langue du Zohar du nom de dépôt. Et ils sont aussi appelés du nom de 613 conseils. À la fois des dépôts et à la fois des conseils. Et les mêmes mitzvot, pour ainsi dire, qui sont dans la Torah. Encore une fois, les mitzvot de la Torah, on ne sait pas ce que c'est que ce concept maintenant, et il nous en dit encore plus, qu'il y a en elle des dépôts et des conseils. C'est-à-dire que dans ces mêmes mitzvot qui sont écrites, oui. Et la différence entre eux est que dans chaque chose, il n'y a pas ni merorim. Que l'aspect de la préparation est la chose qui s'appelle Ahoraim, et l'aspect de l'atteinte s'appelle Panim. C'est-à-dire que ce n'est pas Panim Ahoraim du clim, mais c'est Panim d'Ahoraim de l'action. Et

0: position. D'abord, ils font, et ensuite, ils entendent. Et quand on accomplit la Torah et les mitzvot dans la notion de ceux qui font sa parole, avant de mériter d'entendre, c'est-à-dire, on corrige quelque chose, on fait quelque chose, et entendre, c'est comme la réception de la récompense, alors les mitzvot s'appellent le 613, comme 613 conseils, et ils sont appelés du nom de, et sont la notion de Achoraim, c'est-à-dire la préparation. Et quand ils méritent la notion d'entendre la voix de sa parole, c'est-à-dire qu'ils reçoivent déjà ce qui vient à la suite des conseils, alors les 613 mitzvot deviennent des dépôts. Et cela vient du mot pikadon, dépôt. Car il y a 613 mitzvot tout en tout, où dans chaque mitzvah est déposée la lumière d'un degré particulier, qui correspond à un organe particulier dans les 613 organes et ton don de l'âme. En tout, que tout en tout, dans l'âme, on a 613 parties. Et du corps, l'âme, le corps, ça s'appelle le désir de recevoir. 613 désirs. Et quand ils se corrigent, alors il y a 613 attention sur eux. Et quand ils reçoivent la lumière par les évoques de Haka, alors il y a déjà 613 dépôts. Et il se trouve que l'action de la mitzvah attire à l'organe correspondant dans l'âme et le corps le degré de la lumière qui appartient à cet organe et tendon. Organe et tendon, lui aussi, il le fait ici, il précise qu'il le veut ou non, et ça se trouve en ça. Donc, pour lui, c'est compris. Mais organe et tendon, ça veut dire qu'il y a déjà là, comme on a appris par le Tzimtzum Bet, qu'on n'a pas de vrai kélim dans la vie de 3 et la vie de 4, mais ce sont des kélim comme avant la fin de la correction, où le cœur de Pierre, le participant en eux, alors comme ça, il y a déjà là des organes et des tendons. Et donc, cela est la notion de panim des mitzvot, car là, il étire déjà la lumière pour remplir l'équilibre, et de cette notion des panim et des mitzvot, qui s'appelle alors du nom de dépôt, Rabbi Shimon explique les 14 dépôts ci-dessus. Pourquoi 14? On en a 613. Mais parce qu'au total, il y a 14 groupes. Qu'ils incluent tous les 613 dépôts. Comme les 7 jours de la Genèse, qui incluent les 7000 ans. Et c'est pourquoi il les a divisés sous les 7 jours de la Genèse. Et a relié chacun au jour qui lui correspond, chacun au jour qui lui correspond. Et puisqu'ils incluent tous les 613 dépôts, il convient de s'efforcer de les accomplir chaque jour, toujours autant que possible. C'est-à-dire qu'il y a des actions, et ces actions-là, au total, se divisent en 14 groupes.
1: 14
0: groupes. Et ces groupes-là, elles ont une correspondance avec les sept états principaux que nous traversons, qui s'appellent les 7000 ans ou les 7 jours d'action. Les 7 jours de l'action descendent de haut en bas, oui. Comme ça, vers nous, et on doit l'accomplir de bas en haut jusqu'à arriver au Shabbat, à travers tous ces jours-là par nous-mêmes. Alors, il y a une correspondance entre ce que je fais dans les conseils et les dépôts et dans chaque jour. Et alors, vous verrez. On lira encore un peu comment il explique les actes qu'on doit faire. Pourquoi est-ce que je veux qu'on lise ça? Pour que vous voyez à quel point est-ce que ces choses-là se trouvent vraiment dans le monde de Hatzilut et ne se rapportent pas à notre monde, à notre état ici, avec les mains et les pieds, où on peut ici faire quelque chose, déterminer quelque chose. Le premier dépôt, c'est-à-dire, il parle ici déjà des dépôts, oui. Pas des conseils qui corrigent le désir de recevoir dans l'intention, dans le but de donner, mais où on l'ont fait déjà la réception de la lumière dans le but de redonner. C'est-à-dire, ce qui s'appelle faire une mitzvah. Deuxième point, le premier dépôt est la crainte, car il est grand et dominant, et c'est la règle générale de toute la Torah des mitzvot, c'est la crainte. Et l'est le degré d'Abaveima de Hatzilut et le secret du Yud de Havaya, qui est la notion de Avira Dachya, l'air pur,

0: de garde de Bina, car grand c'est Abba supérieur qui est caché, et Chokhma Stima de Ari Rampin qui est le Yud, et dominant c'est Ima supérieur qui est le remplissage de Vavdalet du Yud. Vous vous souvenez, il n'y a pas ici ce dessin dont on a parlé hier, mais il y a le Yud d'un côté et le Vavdalet de l'autre côté dans la dissimulation. C'est-à-dire que dans la mise en réserve. Et puisqu'on est caché Chokhma Stima d'Ari Rampin dans Abba Veima, Chokhma est caché en eux et ne passe pas aux inférieurs, car les mondes ne sont pas dignes de le recevoir de lui avant la fin de la correction. Et donc, il ne donne pas, il ne donne que la lumière de Chassidim, de Baveim vers le bas, appelée, air pur. Et air, il est encore pur, sans Chokhma, pauvre. Et donc, pour cette raison, ils n'ont pas de paroles révélées dans la Torah, parce que c'est le secret. Comme.
1: Avir, Voddach. Hein?
0: L'air, et encore le dar, la pureté. Hein? C'est-à-dire qu'il n'a pas de Chokhma. Oui, il est pauvre, oui. Et pour cette raison, ils n'ont pas de parole révélée dans la Torah. Parce que c'est. C'est les sphirotes, entre guillemets. C'est le secret de le sens de au commencement le Créateur créa, etc. Mais il y a aussi cinq mots. Donc, et donc le deuxième verset, qui est une parole cachée ou celui qui ne parle. Celui qui parle n'est pas mentionné. Et le deuxième verset, et la terre était beau, tohu veboru, et après, au commencement, le créateur créa le créateur à la terre était tohu veboru. Et l'explication de cette punition, pour celui qui n'accomplit pas cette mitzvah de crainte comme il faut, et ce sont les quatre morts. Car tohu est strangulation, et bohu est lapidation, l'obscurité est brûlure, et le souffle est mis à mort. C'est-à-dire qu'il y a déjà ici quatre états que l'homme traversait, oui. Et ces quatre morts, c'est comment il fait mourir son désir de recevoir, oui. Et par elles, ces actions-là viennent à la fin de la correction. Et ainsi de suite. Et donc là, il explique de nouveau comment ça, tout ça, ça se tient dans le roche du monde de Atilut, et tous ces dépôts s'accomplissent. Et pour arriver à ces dépôts-là, il faut d'abord ces conseils. Dans l'article qui précède, comme il l'a dit ici, le deuxième dépôt, point 3. Le deuxième dépôt, c'est l'amour des deux côtés, du côté du bien et du côté du jugement dur, et ainsi de suite. C'est-à-dire que déjà, c'est l'amour et ainsi de suite, et il continue, il nous décrit tous les ordres, tous les conseils, tous les dépôts. Et tous ces dépôts, tous ces ordres sont tous dans le roche du monde de Atilut. Et à la page 184, si on va en arrière.
1: Ken?
0: Oui.
1: Mais d'abri mal.
0: On parle ici. Il y a ici un article, la sortie de Rashbi de la grotte. C'est-à-dire qu'il sort déjà, pour ainsi dire, de ce degré qui s'appelait Rabbi Shimon, il sort vers la révélation, et alors, que révèle-t-il? Alors il dit, Rabbi Shimon ouvrit, première colonne, en bas, page 184. Toutes les mitzvot de la Torah que le Créateur a données à Israël sont toutes écrites de manière générale dans un seul verset. Un seul. Au commencement, le Créateur créa jusqu'à la parole que la lumière soit. Comme il est écrit, et comme il continue, qui est la mitzvah, qui est de la crainte et sa punition, et en elle sont incluses toutes les mitzvot. C'est-à-dire, qu'est-ce qu'il veut dire que tout se concentre et s'enroule et arrive seulement à Keter, au désir de faire du bien à ses créatures, d'où ça vient. Et ressembler toutes ces actions pour que l'homme sache dans chaque action ce qu'il doit vraiment faire au final, cela lui donne la direction juste vers le but. Alors ici aussi, il nous explique dans les articles des dépôts de la Torah, l'article des dépôts de la Torah, premier dépôt. Et comment, au commencement, le Créateur créa, comme il le dit, oui, dans ce verset, il inclut tous les dépôts, toutes les corrections, les remplissages, tout ce que nous avons dans la réalité, que nous devons faire dans toute la réalité, que la réalité doit traverser. Et alors il dit d'abord, ça c'est la première mitzvah de toutes, et cette mitzvah s'appelle crainte du Créateur, un plein commencement. C'est pourquoi c'est écrit Bereshit dans la crainte, Bereshit, Beira dans la crainte. Comme c'est écrit, le commencement dans la sagesse, c'est la crainte du Créateur, et ainsi de suite. C'est-à-dire que ici aussi, il nous a expliqué les dépôts de la Torah. Nous, maintenant, qui nous trouvons avant l'étude du monde de Hatzilut, alors on reviendra de temps en temps à ces parties-là pour voir comment tout le garde de Hatzilut, qu'au final, qu'on reconnaît plus ou moins, comment là se font toutes ces actions de correction, ce qu'il nous écrit ici. C'est comme ça que tout notre chemin se divise en conseils et ensuite en dépôt. Il y a des questions? Oui. Tu as dit que l'homme, tout le temps, à chaque difficulté, alors il avance correctement vers le but. Alors qu'est-ce que c'est que cette chose-là? Comment est-ce qu'on fait la clarification? J'ai jamais dit que l'homme sait comment passer d'un temps à l'autre. Mais à l'homme, il y a le choix de chercher des conseils. C'est pas pour rien qu'il s'appelle conseil. Que moi, je cherche des conseils comment arriver à l'état suivant. D'en haut, les actions sont claires. Mais envers moi, c'est pas clair. Et moi, je me trouve dans la dissimulation. Si j'étais pas dans la dissimulation, je pourrais rien réaliser de manière générale. Parce qu'il y a les dissimulations. Ces actions-là que je dois faire dans la dissimulation, elles s'appellent, au lieu d'action, elles s'appellent des conseils. Que, comme, essaye comme ça de faire comme ça. Mais tu comprends, mais essaye de faire comme ça, c'est seulement envers mes sens à moi, qui sont comme ça brumeux. Parce que sinon, je pourrais pas même bouger le doigt par rapport vers la connexion, la correction. Et chez nous, ces conseils-là, oui, elles se clarifient aussi sous une telle forme qu'on peut faire ou on ne peut pas faire, on peut les accomplir, on peut ne pas les accomplir, peut-être d'une autre manière. C'est du fait que on se trouve dans l'obscurité et il faut activer ici le libre choix. Si tu voyais quoi faire, si tu savais quoi faire, alors tu ferais et tu saurais. Ou bien tu ne pourrais pas faire et tu ne voudras pas se voir. Cette obscurité-là, ça sert à te donner la possibilité de choisir, de faire quelque chose par toi-même. Pas choisir le chemin, mais chercher par quel, grâce à quel acte, grâce à quelle pensée, grâce à quoi tu peux provoquer. C'est-à-dire, c'est comme si toi, dans l'obscurité, tu cherches le chemin. Mais cette obscurité, tout en tout, c'est l'ensemble de tes désirs non corrigés. dans lesquels tu ressens que tu trouves dans l'obscurité et tu ne te trouves pas dans l'obscurité. Et justement, dans l'obscurité, tu te trouves par rapport au but, et cette sensation-là sert exactement à saisir le Créateur dans l'obscurité, à vouloir l'amener dans tous les points de l'obscurité. Et alors, l'état se clarifie. Je ne sais pas comment le décrire. Donc, tant qu'il n'y a pas d'exigence envers lui, alors la direction n'est pas juste. La direction juste ou pas juste, dans cette obscurité, on peut la voir seulement selon le résultat. C'est comme il dit là, que... Quel échat s'est stérilisé, les dieux étrangers sont stériles et ne portent pas de fruits. Oui. Qu'est-ce que ça veut dire selon le résultat? Quel résultat? Le Rav. Le résultat, chez nous, ça peut être qu'une seule chose. La révélation du Créateur à ses créatures dans ce monde. Et jusque-là, je sais pas, moi, si je suis sur chemin et que j'ai pas fini, ou

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1: Bonjour les amis, heureux de vous revoir. Après s'être rencontrés pendant la leçon du matin, avoir reçu une portion complète, nous allons maintenant revenir sur l'article que nous avons lu en première partie de la leçon du matin. Nous allons lire quelques passages de cet article et nous allons les expliquer. Nous serons plus curieux si vous posez les questions, qu'elles soient live ou par écrit. Et avec votre aide, on va pouvoir clarifier davantage cet article. Oui, on a parlé de plusieurs définitions et c'est important pour nous de renouveler l'idée de ces définitions et de voir comment ils viennent s'insérer dans notre travail dans la dizaine, que c'est très pertinent par rapport au travail que nous faisons. Alors, nous sommes prêts à recevoir vos commentaires et vos questions et à plonger plus profondément dans cet article. Commençons avec l'article 1. Bien sûr que nous n'aurons pas le temps de lire tout l'article que nous avons lu ce matin, dont le titre est « Qu'est-ce qu'une terre à craint et s'est apaisée dans le travail? » Nous allons lire la première partie que vous trouverez dans le matériel d'étude. Nous devrions interpréter que le travail de la création appartient au début de la pensée, ce qui veut dire que le début de la pensée de l'acte de la création du monde, c'est comme il est écrit, le but de la création était du fait que son désir est de faire du bien à ses créatures. Et c'est là l'explication de l'œuvre de la création. Autrement dit, c'est le but de l'acte, à savoir que les créatures reçoivent le bien et le délice. Cependant, afin que le délice qu'ils recevront soit dans la perfection, c'est-à-dire qu'ils ne ressentent pas lors de la réception des délices un aspect de honte, il a été fait une correction appelée Tzimtzum. La lumière n'éclaire pas là où il y a un désir de recevoir pour son propre intérêt, là où la lumière du délice n'arrive pas. Mais précisément après que les créatures se corrigeront, de sorte qu'elles aient l'intention dans le but de donner. Il s'ensuit que s'il n'y a pas l'intention dans le but de donner, elles n'auront pas d'abondance. De ce fait, toute l'œuvre de la création, c'est-à-dire le but de la création de faire du bien, il n'y aura personne qui puisse le recevoir. De ce fait, tout le but de l'œuvre de la création s'annule, comme susmentionné. Et selon cela, il nous est compréhensible que s'il n'y a personne qui ait l'intention dans le but de donner, cela s'appelle le retour de l'œuvre de la création au Tohu-Vohu. Puis, comme dans plusieurs articles, le Rabash nous donne une introduction où il se relie aux sources, au texte source et il commence à nous expliquer, il commence toujours avec les textes sourcés, il nous explique quel est le but, quelle est la correction. Et c'est aussi, ça vient du travail de l'œuvre de la création et on utilise certains mots qui ne sont pas toujours traduit, c'est que l'œuvre de la création, ça veut dire l'intention, c'est l'intention qui existait depuis le début et quelle est cette pensée de la création de faire le bien à ses créations. Et aussi, Tohu Vohu, c'est un concept que, peu importe à quel point nous essayons, et ce que nous faisons avec ça, il y a tellement de choses cachées dans ces mots-là que ici, il explique que cet état-là n'a pas de correction. Et la correction peut venir simplement après qu'il y a eu le Tzimtzum, c'est-à-dire qu'on doit passer à travers tout le processus afin de recevoir le cela du Créateur, il faut avoir un récipient, faire une restriction. Et puis, il n'y a rien de nouveau là-dedans. C'est des choses que nous étudions encore et encore. Mais parfois, ça se réfère à certains versets des textes sources. On obtient le bon contexte et puis c'est à partir de là où nous recevons. Et bon, je pense que les choses sont claires. S'il y a des questions, on pourra les prendre plus tard. On pourrait peut-être passer au prochain extrait, dit Yair. Extrait numéro 2, qui commence avec les mots, et la réponse est la réponse est qu'il est connu que les 613 mitzvot sont appelés dans le Saint Zohar du nom de 613 conseils et du nom de 613 dépôts, qui sont des conseils comment parvenir à l'aspect de la correction de la création, qui est d'atteindre le désir de donner, par quoi on acquiert l'équivalence de forme et le tzimtzum et la dissimulation se retirent. C'est cela la correction, ce qu'ont dit nos sages de mémoire bénie. J'ai créé le mauvais penchant, j'ai créé la Torah comme épice. Et après qu'il a déjà atteint l'épice, alors les 613 mitzvot sont appelés du nom de 613 dépôts. Il y a là une lumière particulière en dépôt, jusqu'à ce que l'homme ait le cri apte à cela. Alors on donne à l'homme ce qui était là en dépôt, et il ne pouvait sortir le dépôt du fait que le tzimtzum et la dissimulation dominaient là-dessus. Et selon ce qui a été dit, il en ressort que le but de la création est l'aspect des 613 dépôts qui sont déposés là jusqu'à ce que les créatures aient la correction de la création. Et ce n'est qu'alors qu'elles recevront le but de la création. Et comment parvenir à l'aspect de la correction et de la création, c'est-à-dire que tous ces kélim qui puissent s'orienter dans le but de donner, c'est par les 613 mitzvot qui sont dans l'aspect de conseil, c'est-à-dire des conseils. Bon, cette partie-là est un peu difficile, alors on va essayer de mettre un peu d'ordre pour simplifier. Bon, il y a différentes choses qu'il nous faut savoir, c'est qu'il y a 613 commandements. Bon, 613, si vous ne le savez pas, c'est le chiffre utilisé ici, nous parlons de 613 mitzvot, qui sont des actions qu'il faut faire sur nos désirs, qu'il faut corriger. Et nous voulons voir qu'il y a 613 désirs en nous. Et le Rav en parle dans un clip que nous verrons dans un instant. Alors, en fait, nous avons 613 commandements, et contre cela, nous avons ce que nous appelons les 613 conseils et 613 pekudin, qui sont des commandements ou des dépôts. Essayons de comprendre. Etin, c'est des conseils en araméen. Alors, qu'est-ce que ces conseils? C'est des recommandations de comment, comme Boris l'a dit au début, il y a la pensée de la création qui est de faire le bien à ses créatures. Tout va bien. Et à partir de là, nous voulons parvenir au bien et aux délices. Mais c'est un peu plus complexe. C'est-à-dire qu'il nous faut corriger nos désirs. C'est pourquoi la restriction s'est mise en place pour que on ne ressente pas la honte lorsque nous recevons dans nos qualités à l'opposé des qualités du Créateur qui est l'attribut du don. Et là, il nous faut trouver des façons de comment corriger nos désirs, nos intentions. Et en écrivant sur le désir de recevoir ici, les conseils se mettent en place. Alors, il nous faut utiliser ces conseils, ces recommandations pour voir comment nous pouvons changer notre intention pour la faire passer d'en vue de recevoir en vue de donner. Alors, qu'arrivera-t-il lorsque nous aurons réalisé cela? Lorsque nous l'aurons atteint, nous passerons à un état appelé 613 pekudin. Quels sont les pekudin? Ça vient du mot dépôt, pekadon. Alors, le dépôt, c'est lorsqu'on dépose quelque chose, quoi que ce soit, et disons la lumière qui nous attend, elle est mise là en dépôt, comme si on la déposait dans un coffre de sécurité, que c'était un trésor précieux et que là, elle attendait les bons récipients corrigés qui peuvent la recevoir. Lorsqu'on a les bons kélim qui peuvent recevoir cette lumière en vue de donner, c'est-à-dire que cette lumière-là, elle nous attend sous forme de dépôt de pécoudine. Nous pouvons travailler en parallèle avec les conseils, les itines. Et là, la lumière qui s'y dépose sera en mesure d'être reçue dans nos récipients. Et c'est tout. Alors, de quoi parlons-nous? Nous parlons, comme il a été dit dès le début de l'article, par rapport au but de la création, qui est de faire du bien à ces êtres créés, et la correction de la création. Il y a deux processus qui s'activent en parallèle, et nous nous trouvons dans la dizaine à travailler à l'intérieur de ce film dans lequel nous vivons. Et là, nous implémentons et faisons toutes les actions dans notre dizaine. Bon, nous allons continuer avec la prochaine partie de l'article, numéro 3, le passage numéro
0: 3.
1: Si c'est ainsi, quelle est la signification des 613 conseils? Mais la notion de conseil doit être expliquée. Cela s'applique lorsque l'homme veut mériter l'adhésion au Créateur, c'est-à-dire qu'il veut que tous ses actes soient dans le but de donner du contentement à son Créateur et non pour travailler à son propre profit. Et puisque l'homme naît avec une nature telle qu'il ne peut comprendre de faire quoi que ce soit si ce n'est pour son propre profit, et que l'homme veut sortir de la domination de la nature, et que l'homme voit que selon ce qu'il veut faire quelque chose non pour son propre profit, cela n'est pas en son pouvoir, alors l'homme cherche des conseils afin d'atteindre ce désir. Puisque le corps prétend que c'est la coutume du monde, celui qui fait quelque chose pour autrui reçoit une récompense. Et ici, lorsque l'homme commence à travailler pour le profit du Créateur et non pour son propre profit, alors le corps, chaque fois, devient plus opposé au travail, puisque l'homme veut, par l'accomplissement de la Torah et des mitzvot, annuler son propre profit, c'est-à-dire de ne pas travailler pour le profit du corps. Comment le corps pourrait-il lui donner des forces de travail pour s'annuler? Et cela ressemble à un homme qui aide un autre, à celui qui veut le tuer. Est-ce la coutume du monde que quelqu'un aide le meurtrier à le tuer? Mais autant de forces que l'homme a, il s'y oppose. Et après avoir construit toutes les définitions et les concepts, nous en venons à l'enjeu principal. Premièrement, ce que nous comprenons, c'est que il y a les recommandations et il explique quand avons-nous besoin de la recommandation lorsque ce n'est pas clair. Si c'est clair pour une personne ce qu'elle a à faire, alors ça se révèle en désir de recevoir et n'a pas besoin d'aucune recommandation. Et en général, il n'y a rien à recommander parce que c'est clair. Et ici, pourquoi ce concept de recommandation est si important? Il a à voir avec l'avancement, c'est-à-dire que nous avançons vers le désir de donner qui résiste à notre désir de recevoir et tout notre corps est contre cela et plus nous avançons, nous acquérons de l'expérience et il y a plus de résistance. Alors que faisons-nous? Il nous faut utiliser la recommandation. Alors la recommandation, c'est comme un synonyme pour aller au-dessus de la raison et faire quelque chose avec quoi je suis en désaccord. À plusieurs reprises, nous demandons qu'y a-t-il à faire? Il faut faire ceci, cela. Qu'y a-t-il à faire? Et nous allons entendre les mêmes choses. Et peu importe pourquoi nous sommes ici. Alors, que faisons-nous quant à cette recommandation? Dans quelle mesure l'acceptons-nous? Est-ce plaisant ou non? Est-ce possible de le mettre en œuvre ou non. Alors, il y a cette clarification, un conseil, et c'est toujours contre le désir de recevoir, qui nous amène cet exemple extrême, que le désir de recevoir, il ressent une telle menace que vraiment, ça relève de sa propre existence, que c'est comme si on voulait tuer le désir de recevoir. Je vais donner cet exemple afin de pouvoir expliquer ce qu'est le désir de recevoir en une personne. Alors, une personne, si elle va vers le don, alors c'est vraiment quelque chose qu'elle peut établir en elle et que pour elle, c'est comme la vie et la mort. Alors, elle commence à y résister. Et alors, ici, dans ce passage-là, on explique le mécanisme se construit de telle façon que si nous voulons avancer, il nous faut transformer quelque chose qui n'est pas revêtu dans le désir, qui s'appelle un avis, un conseil. Et ça comprend un certain désir, une certaine lumière qui attend, bon, et qui va à l'encontre du désir de recevoir, etc. Alors maintenant, on va lire l'autre passage et ensuite on va pouvoir passer aux questions. Peut-être que toi, tu pourrais le lire. Alors, quelle est la condition pour laquelle le Créateur a mis en place le travail de la création? S'il accepte la Torah, il persévère, il voit que ce n'est qu'en observant la Torah, qui est l'épice qui amène l'équivalence de forme, qu'il y a de la place pour le délice et le plaisir, qui est l'œuvre de la création. De persévérer, c'est-à-dire que ça ne peut pas se révéler aux inférieurs. Et aussi, pourquoi y avait-il la terre avait-elle peur et non pas le ciel? C'est parce que la terre n'appartient qu'aux receveurs. Peut-être qu'ils ne seront pas en mesure de recevoir. Mais pour ce qui est de la lumière qui s'appelle les cieux, la terre, la crainte n'atteint pas le Créateur. Et vraiment, il s'assure que ce qu'il veut soit mis en œuvre. Alors, toutes les craintes n'appartiennent qu'au receveur qui s'appelle la terre. Nous devrions interpréter que grâce à la crainte, qui est que peut-être ils ne pourront pas être récompensés du désir de donner, grâce à la crainte, ils ont été récompensés avec le désir de donner par la Torah. C'est pourquoi elle s'est apaisée. Oui, le rabâche, il emboîte ici tout le concept. Il y a le ciel, la terre, la crainte. Bon, premièrement, Eretz, la terre. On ne parle pas de terre corporelle, mais de désir à l'intérieur d'une personne, le désir de recevoir qui appartient à la personne elle-même. Lorsque nous disons le mot « terre », ça veut dire le désir du côté du receveur. Et ensuite, il y a le ciel. Qu'est-ce que le ciel? Encore une fois, le ciel, ce n'est pas le ciel matériel tel que nous le connaissons, mais ça se relie à la lumière, à l'attribut du don, à l'abondance, au donneur, au créateur. Et ici, c'est important pour nous de redonner leur bonne proportion aux choses pour comprendre ce qu'il est dit. Alors, le rabbin, il nous explique quel est le sens du verset de la Torah. Quand on dit que la terre est crainte, et qu'elle s'est apaisée. Bon. Alors, il y a un concept qu'il faut bien comprendre qui s'appelle la crainte. Alors, la crainte en hébreu, ça veut dire d'avoir peur. Mais lorsque nous en parlons dans le contexte du travail spirituel, nous ne parlons pas de la crainte matérielle. Je vais avoir peur de ce qui va m'arriver, de ce que j'aurai dans ma vie matérielle, etc. Mais nous parlons plutôt d'un certain genre de peur qui est plus qualitative. Et c'est un souci dans la crainte spirituelle s'appelle Yira. Alors, je n'ai pas peur du châtiment ici, mais c'est comme si on parlait du respect ou de l'honneur et que peut-être qu'il y a un souci ou peut-être qu'on ne sera pas en mesure de donner au Créateur. Et ça, cette crainte-là, c'est une force qui nous fait avancer et raffine notre travail nous amène à distinguer clairement entre la crainte matérielle et spirituelle, de sorte où nous ne voulons pas souiller la gloire du Créateur. Lorsque nous étudions la préface à la sagesse de la Kabbale, nous en apprenons sur les quatre phases de la lumière directe, sur la sensation de la honte qui s'éveille en Malchut, et comme résultat, il y a eu la restriction. Alors, c'est-à-dire que nous ne voulons pas la lumière, le plaisir qui entre dans le récipient, pour que ce soit en vue de recevoir, OK? Alors, la crainte,
0: et il
1: y a l'intention. Et ici, nous nous connectons à l'image générale. Pourquoi tout cela arrive-t-il? Pourquoi en parlons-nous? C'est qu'il y a le but de la création, de faire le bien à ces êtres créés. Et nous faisons partie du but de la création, parce que pour nous, la création a été créée et nous voulons recevoir le délice, mais nous ne voulons pas ternir ce processus, nous voulons corriger notre intention. Et par conséquent, nous voulons que le but de la création se mette en place. Et par conséquent, la crainte ici en haut, c'est en jeu. Et il nous est dit que la crainte, c'est la force qui nous mène à la paix, au calme, et etc. Alors, notre récipient, il est digne de s'apaiser pour que la lumière vienne s'y reposer. Alors, les 613 dépôts maintenant peuvent être reçus correctement à l'intérieur de notre récipient. Si nous avons lu le texte source, ce qui est dit là, dit Boris, c'est que il y a un cri et la terre craignait. Et c'est comme il y aurait pu y avoir des scénarios d'Hollywood pour en parler. Alors, que ferions-nous pour notre professeur pour expliquer ce que c'est? Il faut rechercher toutes ces choses-là. Et puis, nous voyons entre-temps qu'il y a une question, mais nous vous invitons à envoyer vos questions. Et passons brièvement un clip. Pendant la leçon, Rav a bien expliqué les choses. Alors, regardons le clip numéro 2, où notre Rav explique les recommandations. Pourquoi? Comment puis-je corriger tout mon corps et en venir à faire tous les commandements, à tous les observer? Alors, il y a des conseils contre comment y arriver. Alors, qu'est-ce qu'un conseil? C'est qu'un dépôt ou un commentaire, c'est que j'ai déjà l'intention en vue de donner que j'ai acquise et grâce à laquelle j'ai fait un zivugadaka, accouplement par frappe, j'ai fait une action de recevoir en vue de donner. Et le conseil vient auparavant. Ça vient dans chaque désir avec l'intention en vue de donner. Alors, c'est-à-dire qu'il faut passer de l'intention en vue de recevoir, l'intention pour soi, à l'intention en vue de donner, l'intention pour le Créateur. Et cette transition s'opère à partir d'actions que nous appelons des conseils. Et pourquoi des conseils? C'est ce nom que... Aussi en Israël, c'est comme, quelqu'un conseille, c'est un aviseur, ceci, cela. Alors, pourquoi est-ce que nous conseillons de la sorte? C'est qu'ici, il y a la question du libre choix. Ici, il y a la question de passer à travers les frontières qui ne sont pas sous la supervision directe d'une personne, puisque lorsqu'elle est en vue de recevoir, tout son corps résiste à avancer vers en vue de donner. Il n'y a rien de plus contradictoire, de plus non naturel. Et ici, il nous faut certaines actions qui ne sont toujours pas comprises lorsque nous faisons ces recommandations-là. Alors toutefois, ce n'est pas que j'ai fait une action directe sur mes désirs, avec l'intention en vue de donner, alors plutôt que l'intention de recevoir. Mais j'ai fait toutes sortes de conseils. Il y a en apparence des actions que j'ai faites en retrait par lesquelles j'amène l'intention en vue de recevoir à être remplacé et que à sa place vienne l'intention en vue de donner. À travers la lumière qui corrige, alors à travers ces conseils, j'ai toutes sortes de tactiques, d'astuces. Bon, des tactiques, ce n'est pas non plus une action directe, mais c'est comme s'il fallait la causer pour que la lumière vienne et fasse son travail sur nous. Pourquoi ai-je besoin de le faire de telle façon? C'est que directement le désir de papa en arrivait à une telle action. C'est impossible qu'une personne soit dans le désir de recevoir pour tuer le désir de recevoir. Mais plutôt, il y a ces actions indirectes qui comme le désir de recevoir qui ne nous permet pas, le désir de recevoir ne nous permet pas d'avancer, alors il faut s'élever au-dessus. Et puis ça, on y arrive grâce à des conseils qui nous disent comment y arriver. Nous passons aux femmes espagnoles.
2: 613 mis votes sont conseils pour corriger ce désir. Comment podemos traducir hoy en el trabajo espiritual acciones concretas como dentro de la conexión entre los amigos.
1: Si les 613 mitzvot sont des conseils pour la correction du désir, comment pouvons-nous le traduire aujourd'hui en termes de travail spirituel et d'action concrète entre les amis? C'est une bonne question. Et comment acquérir, comment avec toute cette connaissance que nous avons acquise, comment cela doit-il s'exprimer dans notre travail? Alors pour cela, nous avons notre environnement. Et de quoi est-il fait cet environnement? Il faut retourner aux fondamentaux. L'environnement, il est fait à partir de trois moyens principaux. Premièrement, il y a le Rav, le professeur, le kabbaliste. Deux, il y a les sources, nos matériels qui renferment la lumière qui corrige. Et trois, notre société et l'environnement. Et bien sûr que nous avons nos dizaines individuelles respectives et notre société en général. Alors, tous ces trois moyens sont des composantes qui mettent en place l'environnement. Et les actions que nous faisons dans notre environnement ont le but de nous amener à un état où nous pourrons mettre en œuvre ces 613 mitzvot. Où est notre champ de travail? Est-il à quelque part où je suis dans un autre environnement quand je suis avec ma famille, avec je suis au travail ou que je voyage ou que j'ai des passe-temps, etc.? Non. Alors ça, c'est on le sent que dans notre environnement. Quelles actions faisons-nous dans notre environnement? On vient étudier ensemble. La leçon du matin est la pierre d'angle de notre étude. Et ensuite, il y a la lumière de l'après-midi. C'est-à-dire que la leçon, c'est l'endroit central où nous mettons en œuvre ces 613 commandements. Alors, ces 613 conseils qui se mettent en place dans l'état de préparation, ça arrive malgré tout. Et quand cela arrive-t-il? Ça arrive dans les actions que nous faisons dans la dizaine, quand on se rencontre sur Zoom, un, deux, trois fois par jour, n'est-ce pas? Alors, dans ces actions-là que nous faisons, dans les rassemblements des amis que nous avons, dans des repas auxquels nous participons, et ça arrive dans les congrès à l'avance. Et là, il y a toutes sortes d'occasions de nous rencontrer et d'opérer. C'est ça qui arrive. Alors, nous construisons pour nous-mêmes l'environnement dans lequel il y a des actions que nous sommes censés réaliser, ces 613 mitzvot. Alors, c'est-à-dire que nous faisons des clarifications dans ces actions-là, où on en vient à nos actions dans la dizaine, disons, à partir de Zoom. Et puis là, on se prépare à la correction. Alors, c'est-à-dire, pourquoi venons-nous? Vous voulez donner de l'importance et la grandeur du but aux amis, de sorte que cette chose-là se mette à opérer sur nous graduellement. Et il y a vos amis dans la dizaine. Est-ce que ça, à la fin, ça va opérer sur nous de façon où les 613 conseils tels que nous les connaissons, les exercices entre nous, avec un exercice quant au roche de la dizaine maintenant. Alors tout ça, ça nous aide à parvenir à observer les commandements à la fin. Mac 83, les femmes demandent. Comment corriger le désir afin de recevoir, afin de donner un nouveau désir? Oui, c'est vrai. Il y a différentes clarifications quant à cela. Comment les compter? Il nous faut corriger chacun séparément et comment? Bon, à la fin, nous sommes dans un processus. Il y a quelques guidances, un algorithme, comment travailler, comment répondre à tout ce que nous ressentons et que faisons-nous. Et tandis que nous travaillons avec la recommandation qui a tiré la lumière de nous corriger, etc. Oui, c'est vrai, nous corrigeons chaque désir comme il est dit, mais on ne peut pas exactement discerner de tels désirs. Que sont-ils? Quel est le désir? Il y a l'accord d'Adam Harishon. Est-ce que c'est une cellule que nous avons corrigée partiellement, complètement? Alors, c'est-à-dire qu'en participant à la correction, et pendant la leçon du matin, je pense que Rav s'y est relié. Il a expliqué comment travailler avec différents désirs. Regardons le clip numéro 5 qui explique.
3: Par des temps actifs, nous corrigeons les désirs.
1: Ce que tu demandes quant au conseil et au dépôt, ce qu'il y a à faire, est-ce que je passe de l'un à l'autre et par cela je m'élève dans l'échelle des degrés ou j'ai les mêmes actions qui s'appellent soit les conseils ou les dépôts. Alors, regardez ici, comme plusieurs états que nous avons maintenant pendant la préparation. Dans tous ces états, nous n'avons qu'une seule recommandation. Mettre en place une société plus forte, faire en sorte que l'étude soit plus efficace. Pour chaque état dans lequel nous sommes. Alors, c'est-à-dire que c'est comme s'il y avait une recommandation ici. Alors, quelqu'un va lire là-dessus. Une recommandation, mais pour toutes sortes d'états qui sont importants pour nous. Alors, c'est-à-dire que l'état où nous passons, qui est les 613 états, parce que nous avons 613 désirs, alors ce n'est pas que il ne faut faire 613 actions différentes en qualité, la qualité de l'action, non. Maintenant, nous avons un désir spécial qui s'éveille en nous. Je fais des corrections là-dessus. Et plus tard, il y a un autre désir. Je fais une correction là-dessus. Alors, les actions de correction sont les mêmes actions. Et ça doit amener chaque désir et faire passer de l'état en vue de recevoir à l'état en vue de donner. Et l'exécution, chaque fois, m'apparaît différemment parce que le désir lui-même est différent. Le désir est différent, il me semble que je suis dans une situation différente, alors chacune est comme une nouvelle situation, mais en fait, le contenu des choses demeure le même. Alors, comment passer de à l'intérieur du désir ici? Rav a élaboré qu'on parle de différents désirs, de différents états, et lorsqu'on parle de nous, notre réponse, elle est toujours la même. Nous voulons parvenir à un certain but, et par conséquent, nous faisons certaines actions qui nous permettront d'avoir la bonne intention. Alors, qu'y a-t-il ensuite?
4: Hola, buenos días.
5: Gracias por la clase. Antes han dicho que depósito, que consejos y depósitos.
1: El spike de Lord.
5: Pero a mí me cuesta mucho.
1: Plutôt, vous avez dit que les conseils et les dépôts nous sont donnés en parallèle. C'est très difficile pour moi de penser qu'il y a une continuation des désirs qui viennent, les recommandations, les dépôts, et puis que ça a à voir avec des kelim de dons. Et il y a quelque chose là, oui ou non? Oui, oui, bon, tes difficultés, naturellement, qu'elles viennent du fait que nous vivons dans la perception de ce monde. Alors, nos cinq sens, il y a les dimensions de temps et d'espace.

manque pour cela et la bonne requête. Et là, ce dilemme. Sera résolu, de même que nos difficultés. Et les femmes turques 5 demandent. Qu'est-ce qui précède où? Quoi? Qu'est-ce qui cause quoi? Je pense que les phases de la lumière directe en général, la connaissance et le processus nous donnent l'étendue de ce qui se passe, de ce qui précède quoi. Alors, nous nous rappelons que dans les quatre phases de la lumière directe, nous parvenons à la fin un tzimtzum qui est dû à la honte. Et là, qu'est-ce qui cause de quoi? C'est la restriction qui a causé la crainte. La crainte de quoi? Qu'est-ce qui est venu comme résultat de la crainte? Alors, le processus qui se met en place, c'est que quelque chose arrive dans Bina, jusqu'à ce que nous en venions ensuite à Zerenpin, etc., etc. Et de cette façon-là, il y a une image de ce qui précède quoi, qu'est-ce qui cause quoi. Et là, nous pouvons dire que ce que nous présumons qu'il arrivera ensuite, c'est comme une phase initiale pour ce qui arrivera par la suite. Et tout va en cycle. On craint quelque chose et puis on fait quelque chose. Alors, c'est-à-dire qu'il y a la restriction qu'on fait à partir de la crainte, mais la crainte de quoi? C'est vis-à-vis du prochain degré, parce qu'il y a eu la restriction de mon désir, on commence à travailler différemment. Et puis là, le Tzimtzum vient activer tout cet algorithme. Alors, qu'est-ce que nous craignons, qu'est-ce que nous voulons comme résultat? Alors, nous utilisons la restriction. Et dans cette phase où nous travaillons avec un désir et tout semble clair, même si c'est un processus interactif, tout ça nous amène à parvenir à la prochaine phase qui se répète. Et puis bon, on peut aussi demander ce qui cause quoi. Et nous passons à une autre question, les femmes de Mac 151. J'ai une question sur la crainte où le rabbin il écrit à chaque fois qu'il y a le travail que nous manquons de force, alors il nous manque la grandeur du but. Cette crainte, ce conseil, est-ce que précède la grandeur du but ou est-ce que en fait c'est la même chose, le même conseil qui plus tard devient un commandement qui apporte la grandeur du but? Alors oui, c'est une bonne question. Et comment cela s'exprime-t-il dans notre travail? Mais vraiment, c'est parfois, il faut voir que si nous ressentons ça dans notre travail, c'est que nous sentons qu'il nous manque de la force. Nous sentons que nous sommes dans un état où on n'a même pas la force d'élever l'ami, de lui donner l'importance du but. Mais c'est bien aussi que tu as dit qu'il faut en être conscient que lorsque nous sommes dans un état que nous manquons de force, ce qui nous manque, c'est la grandeur du but. Ça, c'est une chose très importante. Et tandis que nous avançons sur le chemin, nous nous mettons à comprendre l'environnement qui opère sur nous et ce qui arrive en coulisses avec nous. Alors, si vous pensez que il ne faut pas penser que si une personne est impuissante, elle manque de grandeur et que bon, elle va arriver à résoudre le problème. Mais il faut voir que il y a du travail à faire, mais ce que tu demandes par rapport à la crainte, c'est que dans la Kabbale, il y a toutes sortes de concepts. Alors, on parle ici de 613 mitzvot, 613 conseils, de 613 dépôts de la terre et du ciel, de la crainte. Alors, il y a beaucoup de définitions. Et alors, rappelons-nous pour un instant que nous sommes dans un certain stade de préparation. Alors, c'est-à-dire que nous voulons en venir à un état de ressentir ce que les kabbalistes ont écrit pour nous. Alors, après tout, c'était aussi écrit dans le Zohar, premier commandement, deuxième commandement, la crainte et l'amour. Alors, tous ces concepts, dans la mesure où ils nous concernent, doivent être là de façon dissimulée. Et là, on essaie de les interpréter suivant ce que les kabbalistes nous en disent, et bien sûr, de ne pas les interpréter

0: prêter d'une façon matérielle. Alors, si vous vous engagez dans le travail de crainte, alors moi, je dirais que dans la mesure où vous vous en souciez, que veut dire la crainte suivant les kabbalistes, c'est qu'une personne se soucie de pouvoir orienter les choses en vue de donner et d'avoir peur de ne pas y arriver. Alors, premièrement, il faut se soucier des définitions. Alors, souciez-vous, préoccupez-vous de bien traduire les concepts des kabbalistes, de bien les comprendre. Alors, il faut voir qu'il faut comprendre ça à l'intérieur. Il faut les intérioriser, ces conseils des kabbalistes. Alors, nous savons qu'il nous manque la grandeur du Créateur, qu'il faut travailler là-dessus tout le temps. Et là, on fait des actions, on fait des corrections là-dessus. Et la lumière, qui est un point très critique et dont il faut se rappeler que la lumière opère sur nous à chaque étape du jeu, lorsqu'on fait une action dans la société. Et cette lumière va nous amener un degré spécial de compréhension chaque fois. Alors, disons le concept de crainte que tu as mentionné. Et toutes sortes d'autres concepts. Et là, on comprend que ça va venir de nous, à nous de l'intérieur. Alors, c'est comme si, d'un point de vue extérieur, mais pas de mon intellect. Oui, la grandeur du but, c'est toujours quelque chose dont nous manquons, dit Boris, et c'est une composante nécessaire. Et nous passons aux femmes de Mac 30.
1: Вот у нас такой вопрос. В человеке возникает очень много желаний постоянно. И из множества желаний, как выбрать именно те действия, которые необходимы исправить?
0: Il y a plusieurs désirs qui s'éveillent en une personne constamment. Et comment partir de cette multiplicité d'actions? Trouver celle qu'il nous faut corriger. Alors, peut-être qu'il faut simplement tourner vers le Créateur, demander une correction générale, mais comment le demander et comment choisir précisément nos manques ou demander pour toute la dizaine? Je pense que nous en avons parlé. Il y a plusieurs désirs, ça c'est vrai. Et les concepts qui changent, ça c'est vrai. Et qui s'incorporent les uns dans les autres tellement que, à un certain point, je ne peux même pas dire que ça, c'est quelque chose que je veux, ce que l'ami veut. Mais aussi, dans la vie, à plusieurs reprises, on ne peut pas dire exactement que ce que je voulais, ce serait quelque chose que d'autres voulaient. Alors, c'est comme dans la famille. Quelqu'un veut quelque chose, l'autre n'est pas d'accord. Et puis là, ensuite, on dit quoi? Moi, je sais ce qu'il faut. Et puis là, tu vas dire à plusieurs reprises ce que ta femme t'a dit, et puis là, ta femme va te répondre, mais je t'ai dit ça à plusieurs reprises. Alors, tout d'un coup, on comprend que c'était la même chose. Alors, premièrement, le désir, c'était celui de ton époux, ton épouse, et puis là, tu l'as obtenu, tu ne te souvenais même pas que ça venait de ton épouse ou de ton époux. Alors, on l'a tous expérimenté ça à un moment ou à un autre. Alors, on a un désir qui est conjoint, ça devient comme un désir de groupe. Et là, à la fin, on se demande, mais quoi faire avec tout ça? On retourne aux recommandations du Rav. Ce processus dans lequel nous vivons et les valeurs que nous voulons établir en degré, l'importance du but, du Créateur, des leçons, nos rencontres, tout ça, ça nous permet d'attirer la lumière, d'avancer. Alors, comment en particulier nous tous ensemble et en quel stade? Ça, ce sont des choses que nous découvrons toujours, mais en rétrospective. Et tandis que nous travaillons, il y a des recommandations. Et il faut voir que parfois, elles sont désagréables et elles nous corrigent.
2: Добрый день всем. Вот у меня такой вопрос. Мы имеем
0: les femmes de Unity 3.
2: Советы, вклады. Они как бы, ну, стабильны. У нас это есть.
0: Du haut vers le bas, nous recevons des conseils et des dépôts. Nous avons ça en permanence et notre travail. Le travail de correction se fait du haut vers le bas, du bas vers le haut. Et chacun corrige son désir graduellement, fait le travail. Est-ce que ça, ça veut dire que l'on haut la dizaine et puis il nous faut en venir à un certain état commun où on ne peut pas le corriger en parallèle à ce degré qu'il nous faut corriger maintenant? Et est-ce que ce degré sera un désir commun pour la correction de la dizaine et ressentir que c'est impossible? Pas individuellement pour moi et pour elle, mais pour que nous ayons un état commun à nous toutes et une incapacité commune de ne pas pouvoir surmonter. Oui, bon, tu parles de quelque chose de commun, ça c'est toujours juste d'une part, mais on peut dire que lorsque nous clarifions cette question de partager dans la dizaine, ce n'est pas toujours clair pour nous ce qu'est ce désir commun. Alors, qu'est-ce que nous prenons? Mon désir, le désir de l'ami, le désir d'une autre amie, puis nous les connectons tous ensemble, 1+1+1. Puis là, on a comme une somme, un résultat. Est-ce que c'est la connexion de choses d'une façon différente? Et là, nous appelons ça commun ou partagé. Alors, ce que je pourrais dire, c'est que nous avançons, comme tu as dit, du bas vers le haut, et dans l'échelle, et c'est important de comprendre que l'échelle, nous appelons l'échelle de l'équivalence de forme avec le Créateur. C'est là où nous avançons de zéro, équivalence de forme avec le Créateur, où nous sommes complètement opposés à vouloir atteindre la correction finale. Alors, c'est-à-dire que nous nous connectons dans les dizaines et que nous voulons, en tant que dizaine et en tant qu'individu qui opère dans la dizaine, avancer dans ces degrés de l'échelle. Alors, ce qui nous caractérise ou caractérise chaque degré, c'est qu'à chaque fois, nous corrigeons un autre désir afin de recevoir, afin de donner. C'est ça que nous aspirons faire et atteindre. Alors, nous savons tous que le Créateur, il se relie à une dizaine. Il ne corrige pas un seul individu en particulier, mais la lumière, elle corrige toute la dizaine lorsque cette dizaine se connecte ensemble. Et par conséquent, si nous définissons pour nous-mêmes comme une connexion dans la dizaine qui est commune, une connexion commune entre vous et à chaque degré, alors ça, c'est probablement le degré qu'il vous faut atteindre ensemble, cette échelle sur laquelle vous vous élevez. C'est pourquoi il vaut la peine de vous orienter autant que vous le pouvez pour en venir à une requête commune à travers nos efforts communs. Et là, à partir de là, je ne sais pas ce que ça veut dire complètement commun ou ensemble, mais à partir de là, la lumière est censée opérer sur nous et nous amener des réponses. Et puis là, quand ça viendra, nous le ressentirons. Nous ressentirons dans la dizaine que quelque chose vient et nous connecte et nous élève au prochain degré. Il y a des questions sur les conseils et les dépôts. Et relativement à quoi vous voulez tout juste de répondre? Et il y a plusieurs langages, comme nous le savons, la langue de la Kabbale qui est très précise. Il y a les sphirotes, la gématrie, des lumières qui entrent et qui sortent. Et il y a d'autres langages comme le Zohar, des langues plus vastes qui sont plus multidimensionnelles. Et lorsque nous parlons des mêmes phénomènes, le désir de recevoir du plaisir, ce n'est pas dans des conseils, des dépôts. Et aussi, il y a un désir qu'il nous faut corriger. Alors, c'est quoi? Il nous faut être orienté correctement. Et là, nous pouvons recevoir la lumière. Une fois que nous avons reçu la lumière, c'est la seconde partie. Peut-être que ce n'est pas un langage que nous utilisons sur une base quotidienne, mais nous parlons de la même chose, la correction et son remplissage. Les femmes
3: d'Almatien. И тут, наверное, больше даже вопрос, вот как проживать эти советы в течение дня всей десяткой.
0: Comment les conseils et les dépôts dans l'article peuvent-ils se connecter à notre travail au quotidien? La question, c'est même davantage comment faut-il expérimenter ces dépôts, ces conseils pendant la journée, dans la dizaine, même si ce n'est pas tout le monde qui peut regarder la leçon au même moment. Comment expérimenter tous ces conseils? Retournons à des définitions à nouveau. Alors, des etin, c'est des conseils qui nous sont donnés Et pourquoi nous sont-ils donnés? Pour que nous ayons le libre choix, oui. Pour que nous soyons en mesure de par nous-mêmes. Nous voyons que nous ne sommes pas en mesure de ressentir la disparité de forme complètement seul, mais qu'il faut faire des actions dans la dizaine. Alors, comment réaliser ces conseils dans la dizaine? Comme on l'a eu comme exemple du Rav pendant la leçon, qu'il a dit merveilleusement, il a dit que c'est comme si quelqu'un demande quelqu'un qui veut le tuer de l'aider. Alors, c'est comme si quelqu'un qui voulait te tuer te demandait de l'aider à te tuer. Alors, il faut voir que ce sont des actions qui vont contre notre désir de recevoir. Et ça, c'est ce que nous avons en commun entre nous lorsque nous opérons dans la dizaine, que nous cherchons des recommandations de la part des kabbalistes et que nous les mettons en œuvre afin de, d'une certaine façon, berner le désir de recevoir. Alors, il n'y prête pas attention, et puis, étape par étape, il se trouve corrigé, et puis là, nous nous trouvons dans un prix digne d'être corrigé et avec lequel donner. Alors, il faut se relier à toutes ces actions que nous faisons dans la dizaine, les voir comme des conseils, des recommandations, où on va à la leçon ensemble avec les amis, on se rencontre, on fait toutes sortes de réunions entre nous. Et puis là, pensez que maintenant vous entrez dans une réunion et que vous tous ensemble, vous avez un but commun. Et maintenant, cette action, elle est sous la forme d'étin, de conseils. Et puis là, on les fait afin que la lumière puisse venir et corriger notre désir de recevoir, de sorte qu'indirectement, nous soyons en mesure de nous élever au-dessus des résistances du désir de recevoir. Et comme Boris l'a dit au début de la leçon, il y a la question des recommandations qui est très importante. Rav a donné beaucoup d'accent sur le conseil que ce n'est pas quelque chose qui va avec le désir de recevoir. Alors, si nous ressentons que les choses échappe au désir de recevoir, c'est peut-être pas la mise en œuvre d'un conseil ou d'un dépôt dont nous avons parlé. Mais il faut voir qu'en travaillant ensemble, en nous aidant les uns les autres, alors là, certainement, que nous pouvons commencer à mettre en œuvre et sentir que nous mettons en œuvre ces conseils dans la dizaine. Dernière question, Mac 11. Pouvez-vous donner des recommandations comment une dizaine peut arriver à la crainte? Comment la dizaine peut parvenir à la crainte? Yira. Alors, en passant, ce dont nous parlons, c'est un concept sublime dans le Zohar, qu'on ne sait même pas ce que c'est vraiment, mais on dit que notre conseil et les mots dans du Zohar, ce n'est pas exactement la même chose. Alors, ce qu'il faut faire, c'est d'aller avec la société. Chaque jour, nous entendons de nouvelles choses, de nouvelles tâches, où il faut mettre l'accent. Et puis, là, il y a des exercices à faire. Il y a le congrès qui commence dans une semaine et demie, plus ou moins. Il faut être en tout ça. Et puis, si on ressent que on prend du retard, alors on se sent inconfortable. Alors, cette yira, nous avons la crainte de pouvoir chuter, de prendre trop de retard. Alors, il faut avoir cette crainte et on va à la société avec ceci parce que nous sommes interdépendants. Alors, oui, une recommandation, c'est faites en sorte que et à partir du désir de recevoir, peut-être avoir un peu de crainte, peut-être que je ne le fais pas correctement, peut-être que lui est un peu plus orienté, plus aligné que moi vers le but. Et puis là, j'essaie de moi aussi m'aligner correctement. Alors, merci à tout le monde d'avoir été là. Nous avons des annonces pour conclure. Vous savez que dimanche, jeudi, nous entrons dans Shavuot, ce congé. Et il y a une chose qu'on va faire qu'on n'a pas fait depuis un bon bout de temps. Peut-être que certains d'entre vous, vous vous en rappelez, ça s'appelle une leçon de nuit et qui porte sur la nuit de la mariée. Ce sera jeudi, le 21 mai, à 22h15, heure d'Israël. jusqu'à minuit 30. Et en fait, c'est une leçon très spéciale. Nous allons lire du Zohar. Nous allons étudier, bien sûr, que ce sera une leçon spéciale avec le Rav. Et puis là, on va apprendre là-dessus. Et cet événement, il va se mettre en place sur le système Arvut et aussi ici, dans notre centre à Petah Tikva. Il y aura un grand rassemblement et une occasion, bien sûr, que nous invitons tous les amis, les hommes et les femmes du clan israélien à venir ici se rassembler. Nous allons avoir une leçon spéciale. Ce sera merveilleux. Tous les amis seront ici ensemble. Et puis là, nous invitons tout le monde. Et encore une fois, merci d'avoir été là. Merci pour votre participation. Et nous allons continuer ensemble à mettre en œuvre les recommandations des kabbalistes. Chantons.

0: Bonjour, pendant la première partie de la leçon, on va écouter un cours du Rav du 16 janvier 2003. Le cours est basé sur l'article « Qu'est-ce qu'une terre a craint et s'est abaissée dans le travail ?» L'article se trouve dans les écrits du Rabash. On va lire ensemble les dizaines, l'article dans la dizaine, on a 25 minutes. Qu'est-ce que la terre a craint et s'est apaisée dans le travail? Nos sages de mémoire bénie ont dit, dans le traité de Shabbat, on dit, Rabbi Hizkia a dit, que signifie ce qui est écrit, des cieux tu as fait entendre un jugement, la terre a craint et s'est apaisée? Si elle a craint, pourquoi s'est-elle apaisée? Et si elle s'est apaisée, pourquoi a-t-elle craint? Plutôt au début elle a craint et à la fin elle s'est apaisée. Et pourquoi a-t-elle craint? Comme Bresh Lakish l'a dit, que signifie ce qui est écrit et ce fut le soir et ce fut le matin, le sixième jour? Pourquoi le hey supplémentaire? Cela enseigne que le Créateur a posé une condition avec l'œuvre de la création et leur a dit, si Israël reçoit la Torah, vous subsisterez. Et sinon, je vous ramène au Tohu Vebohu. Il faut comprendre quelle est la notion que le Créateur a posé une condition avec l'ordre de la création. Que cela dépend si Israël reçoit la Torah, tant mieux. Et sinon, il les ramène au Tohu Vebohu. Il faut d'abord comprendre quelle est la notion de l'œuvre de la création, car nous voyons que toute l'œuvre de la création est appelée du nom de terre. Comme il est écrit, la terre a craint et s'est apaisée. Si c'est ainsi, il faut comprendre ce que nous indique précisément le mot terre. Et l'Écriture dit, au commencement, Dieu créa les cieux et la terre. Si c'est ainsi, pourquoi appelle-t-on l'œuvre de la création seulement du nom de terre? Comme il est écrit, la terre a craint et s'est apaisée. Et il faut interpréter que l'œuvre de la création désigne le but de la pensée. Autrement dit, le début de la pensée de l'acte de la création du monde, c'est comme il est écrit, le but de la création était du fait que son désir est de faire du bien à ses créatures. Et c'est là l'explication de l'œuvre de la création, c'est-à-dire, c'est le but de l'acte, à savoir que les créatures reçoivent le bien et le délice. Cependant, afin que le délice qu'ils recevront soit dans la perfection, c'est-à-dire qu'ils ne le ressentent pas lors de la réception de délice un aspect de honte, il a été fait une incorrection appelée Tzimtzum. La lumière n'éclaire pas là où il y a un désir de recevoir pour son propre intérêt, là où la lumière du délice n'arrive pas. Plutôt, précisément après que les créatures se corrigeront, de sorte qu'elles aient l'intention dans le but de donner. Il s'ensuit que s'il n'y a pas l'intention dans le but de donner, elles n'auront pas l'abondance. De ce fait, toute l'œuvre de la création, c'est-à-dire le but de la création de faire du bien, il n'y aura personne qui puisse le recevoir. De ce fait, tout le but de l'œuvre s'annule, comme c'est mentionné. Et selon cela, il nous est compréhensible que s'il n'y a personne pour qui a intention dans le but de donner, cela s'appelle le retour de l'œuvre de la création au Tohu Vebohu. Cependant, il faut comprendre quel est le lien avec Israël, que si Israël reçoit la Torah, l'œuvre de la création subsistera, et sinon, elle s'annulera. Selon ce qui précède, que le Créateur veut leur donner le bien et le délice, et qu'il faut aussi une correction du désir de recevoir, qu'il soit dans le but de donner. Mais quel est le lien de la correction du but de donner pour lequel il faut recevoir la Torah? Et la réponse est selon ce qu'ont dit nos sages, de mémoire bénie. Le Créateur a dit, j'ai créé le mauvais penchant, j'ai créé la Torah comme épice. Car par la Torah, la lumière qui s'y trouve le ramène vers le bien, et il parviendra à l'intention de le but de donner. Et s'ensuit que sans la Torah, repose sur la création, appelée existence à partir de l'absence, qui sont les kim de l'absence, le tzimtzum et la dissimulation. Que la lumière du Créateur ne peut venir dans les kélim de réception. Il s'ensuit que l'œuvre de la création, qui est la notion de faire du bien à ses créatures, s'annule s'il n'y a pas les kélim qui puissent recevoir de la le but de la création, qui est le bien et le délice, du fait de la correction du tzimtzum. Et cette correction vient par l'accomplissement de la Torah. Alors, à la place du Tzimtzum, à nouveau, l'abondance se révèle. Cependant, selon cela, il semble que si l'homme est déjà parvenu à la correction de ses kélim, c'est-à-dire qu'il a déjà des kélim appelés recevoir dans le but de donner, pourquoi a-t-il alors besoin de la Torah? N'a-t-il pas déjà reçu tous les conseils? Comment faire tout pour le nom du ciel? La réponse est qu'il est connu que les 613 mitzvot sont appelés dans le Saint Zohar du nom de 613 conseils et du nom de 613 dépôts, qui sont des conseils à comment parvenir à l'aspect de la correction, la création, qui est d'atteindre le désir de donner, par quoi on acquiert l'équivalence de forme, et le tzimtzum et la dissimulation se retirent. Que c'est cela la correction, ce qu'on dit nos sages de Rabbani, j'ai créé le mauvais penchant, j'ai créé la Torah comme épice. Et après qu'elle ait déjà atteint l'épice, alors les 613 mitzvot sont appelés du nom de 613 dépôts, car dans chaque mitzvah, il y a là une lumière particulière en dépôt, qui attend jusqu'à ce que l'homme ait le kli apte à cela. Alors on donne à l'homme ce qui était là en dépôt, et il ne pouvait sortir le dépôt du fait que le tzimtzum et la dissimulation dominaient là-dessus. Et selon ce qui a été dit, il en ressort que le but de la création est l'aspect des 613 dépôts qui sont déposés là, jusqu'à ce que la créature ait la correction de la création, et ce n'est qu'alors qu'elles recevront le but de la création. Et comment parvenir à l'aspect de la correction de la création, c'est-à-dire que tous ces kélim qui puissent s'orienter dans le but de donner, c'est par les 613 mitzvot qui sont dans l'aspect de conseil, c'est-à-dire des conseils. Et que sont les conseils? C'est comme il est écrit, la lumière qui est dans la Torah le ramène vers le bien. Et il faut savoir que dans les 613 mitzvot appelés conseils, c'est donner un conseil lorsqu'un homme a un certain désir d'atteindre quelque chose et qu'il ne sait pas comment l'atteindre. Et cet homme cherche des conseils comment atteindre la chose. C'est pourquoi, lorsque l'homme, au moment où il accomplit la Torah et les mitzvot, le corps demande à l'homme, pour quelle raison accomplis-tu la Torah et les mitzvot? Alors l'homme lui répond qu'il croit en la récompense et la punition, et c'est pourquoi, afin de recevoir une récompense et de ne pas recevoir une punition, il accomplit la Torah et les mitzvot. Cependant, récompense et punition ne peuvent être appelés conseils, car un conseil est un aspect de moyen, comment atteindre la chose. Il s'ensuit que les conseils sont une chose, et ce que l'on reçoit grâce aux conseils, c'est une autre chose. Il s'ensuit que celui qui accomplit la Torah et les mitzvot afin de recevoir une récompense, il n'est pas approprié de dire qu'ils sont des conseils pour recevoir une récompense, mais le travail est appelé du nom d'effort et la récompense est appelée du nom de contrepartie. Et il n'est pas dit que le travail est le conseil pour la récompense, mais c'est comme en échange, l'ouvrier donne au propriétaire la tâche et en contrepartie, le propriétaire lui donne une récompense. Si c'est ainsi, quelle est la signification des 613 conseils? Mais la notion de conseil doit être expliquée, que cela s'applique lorsque l'homme veut mériter l'adhésion au Créateur. C'est-à-dire qu'il veut que tous ses actes soient dans le but de donner du contentement à son Créateur, et non pour travailler à son propre profit. Et puisque l'homme naît avec une nature telle qu'il ne peut pas comprendre de faire quoi que ce soit si ce n'est pour son propre profit, et que l'homme veut sortir de la domination de la nature, et que l'homme voit que selon ce qu'il veut faire quelque chose, non pour son propre profit, cela n'est pas en son pouvoir, alors l'homme cherche des conseils afin d'atteindre ce désir. Et puisque le corps prétend que c'est la coutume du monde, que celui qui fait quelque chose pour autrui reçoit une récompense. Et ici, lorsque l'homme commence à travailler pour le profit du Créateur et non pour son propre profit, alors le corps, chaque fois, devient plus opposé au travail, puisque l'homme veut, par l'accomplissement de la Torah et des mitzvot, annuler son propre profit, c'est-à-dire de ne pas travailler pour le profit du corps. Comment le corps pourrait-il lui donner des forces de travail pour s'annuler? Et cela ressemble à un homme qui aide à un autre, à celui qui veut le tuer. Est-ce la coutume du monde que quelqu'un aide le meurtrier à le tuer? Mais autant de forces que l'homme a, il s'y oppose. C'est pourquoi, lorsque l'homme vient et dit au corps, « Je veux te tuer », il est certain que le corps s'y oppose. Et c'est comme on dit nos sages teneurs bénis sur le verset où David a dit, « Et mon cœur est vide en moi », et qu'il a tué le mauvais penchant par le jeûne. Si c'est ainsi, il est certain que le corps s'oppose de toutes ses forces. S'il veut travailler seulement dans le but de donner, alors l'homme cherche des conseils, comment sortir de la domination du mauvais penchant, appelé désir de recevoir pour soi-même. Il s'ensuit que seulement dans cette situation-là, où il veut travailler dans le but de donner, alors il a besoin de conseils. À cela, ils ont dit que les 613 mitzvot sont 613 conseils, c'est-à-dire des conseils sur comment sortir de la domination du mal. Alors, lorsque l'homme étudie la Torah, l'homme doit diriger son attention pour que la Torah et les mitzvot, ce qu'il fait, l'aident à sortir de la domination du mal, et qu'il ait en main la force de tout faire avec l'attention dans le but de donner. Car alors, lorsqu'il étudie la Torah, il veut que la lumière qui est dans la Torah le ramène au bien. Et alors, il a besoin de ce qu'ils ont dit, que le Créateur a dit, j'ai créé le mauvais penchant, j'ai créé la Torah comme épice. Il s'ensuit que la Torah et les mitzvot auxquels il s'adonne sont pour lui, dans cette situation, seulement comme des conseils. Maintenant, il faut comprendre, après qu'il ait déjà mérité l'équilibre de don par les conseils de la Torah et des mitzvot. Que doit-il faire ensuite dans la pratique de la Torah et des mitzvot? Autrement dit, il n'a déjà plus besoin de la Torah et des mitzvot en tant que conseil. Il est connu que la règle est que les conseils ne font que causer comment parvenir au but, à ce qu'il veut atteindre. et qu'il n'était pas en mesure d'atteindre jusqu'à ce qu'il ait trouvé des conseils comment atteindre ce qu'il veut. Et la question se pose, qu'est-ce qu'il veut? C'est-à-dire, quel est le but auquel il doit parvenir? Sur cela vient une réponse simple. Le but, c'est que l'homme fait des conseils pour parvenir au but. Et à quel but l'homme doit-il parvenir? C'est pourquoi il faut dire, puisque l'homme ne travaille pas pour son propre intérêt, mais qu'il a déjà mérité de sortir de la domination de l'amour propre, alors il veut maintenant parvenir au but du Créateur, que son désir, béni soit-il, est de faire du bien à ses créatures, que le créature reçoive le bien et les délices. Et s'ensuit que par les 613 conseils, il est parvenu au but du Créateur, c'est-à-dire à ce que le Créateur veut que les créatures reçoivent le bien et le délice. Et sur cela, le Saint Zohar vient et nous dit que le bien et le délice sont l'aspect des 613 dépôts. Comme c'est mentionné, que dans chaque mitzvah, il y a une lumière particulière à l'aspect de dépôt qui se tient et attend quand viendra le moment où elle pourra restituer le dépôt qu'il y a dans la mitzvah, je puisse mentionner, que dans chaque mitzvah, il y a une lumière particulière qui fait allusion à la mitzvah, à l'aspect de branche et de racine. Et il s'ensuit qu'après que l'homme est déjà parvenu à l'aspect des 613 conseils, alors il accomplit les 613 dépôts. C'est pourquoi il y a ensuite un nouvel ordre, où alors la Torah est appelée ses noms du Créateur, et cet aspect est appelé la Torah, Israël, et le Créateur sont un. Il s'ensuit que dans la Torah et les mitzvot, il faut distinguer en elles beaucoup d'aspects. Et de façon générale, elles se divisent en trois aspects. 1. Lo lishma. 2. Lishma. Où tous ces actes sont pour donner. Alors, les 613 mitzvot sont pour l'homme à l'aspect de 613 conseils. 3. Où il mérite alors de parvenir au but de la création, que son désir de faire du bien à ses créatures, et alors les 613 mitzvot sont pour lui à l'aspect de 613 dépôts, que les 613 conseils sont comment parvenir à l'aspect de l'Ishma, et les 613 dépôts sont appelés révélations des secrets de la Torah. Et dans le Lishma, aussi, il faut distinguer plusieurs aspects. 1. Celui qui étudie dans le but de contredire. Que sur cet aspect-là, ils ont dit, sa Torah devient pour lui une potion de mort. 2. Celui qui étudie dans le but qu'on l'appelle Rav. Et ces deux-là, il le fait pour les hommes et non pour le ciel. 3. Afin qu'il y ait une récompense dans ce monde. 4. Afin qu'il y ait une récompense dans le monde à venir. Et ces deux-là, il les fait pour le nom du ciel. Et il veut que le Créateur paie sa récompense, ce qui n'est pas le cas des deux aspects précédents, dont la récompense vient de ce qu'il veut recevoir des gens comme lui. Autrement dit, l'aspect de celui qui étudie afin de contredire, le plaisir vient de ce qu'il reçoit de son prochain. De même, celui qui étudie afin que l'on l'appelle Rabbi, cela, il le demande des gens et non du Créateur. Et selon ce qui a été dit, nous pouvons expliquer ce que nous avons demandé. 1. Pourquoi les actes de la création sont-ils appelés précisément de terre? N'est-il pas écrit au commencement, le Créateur créa les cieux et la terre? La réponse est que terre est appelée Malchut. Et nos sages de mémoire baignée ont dit, pourquoi son nom est-il appelé terre? Du fait qu'elle a voulu réaliser le désir de son possesseur. Que de façon générale, nous parlons que de deux aspects, qui sont la lumière et le cli. L'abondance et toutes les lumières sont appelées du nom de Dieu. Et tout ce qui les reçoit est appelé du nom de terre. C'est pourquoi il est écrit, la terre a craint et s'est apaisée. Et lorsque nous parlons dans le travail, la terre a craint et s'est apaisée, il faut expliquer que terre est appelée désir. C'est-à-dire, le fait que le désir qui se trouve dans le cœur de l'homme craint. Et qu'est-ce que la crainte? Du fait que le cli qui reçoit l'abondance est appelé du nom de terre. Chez l'homme, le cœur de l'homme est appelé du nom de terre. Et puisque le but de la création, qui est de faire du bien à ses créatures, doit se révéler dans le cœur de l'homme, car le cœur de l'homme est appelé désir de recevoir. Et puisque sur le désir de recevoir, il y a eu timtsum et dissimulation, la lumière supérieure n'y parvient pas. Si c'est ainsi, comment est-il possible que le but de la création, qui est de faire du bien à ces créatures, puisse parvenir aux créatures, alors que toute la création est un aspect de désir de recevoir pour soi-même? Plutôt, c'est par la Torah, comme il est dit, j'ai créé la Torah, j'ai créé le mot penchant, j'ai créé la Torah comme épice. Que l'on s'occupe de la Torah et des mitzvot avec l'intention par quoi ils mériteront l'équilibre de don. Cependant, à ce sujet, il y a un aspect de crainte du fait, comme tu as mentionné, que le désir de donner est contre la nature. Si c'est ainsi, la crainte ici est du fait qu'il craint que peut-être ne pourra-t-il pas faire tout dans le but de donner. Et alors, l'acte de la création qui est dans le but de la création, qui doit se révéler aux inférieurs, sera annulé. C'est-à-dire qu'il y a ici deux choses. Un, peut-être ne pourra-t-il pas orienter l'étude de la Torah afin qu'on lui donne le désir de donner. Car le corps fera tout ce qui est en son pouvoir et ne permettra pas d'orienter les actes de Torah et mitzvot qu'il fait afin qu'il soit dans l'intention de lui apporter l'épice. Mais il aura d'autres pensées. Pourquoi doit-il s'occuper de la Torah et des mitzvot? Et tout cela est du fait que le corps s'y oppose, comme était dit plus haut. Deux, crainte, que tout l'acte de la création, qui est l'intention du Créateur de faire du bien à ses créatures, soit annulé, qu'il n'y ait pas qui puisse recevoir. Si c'est ainsi, jamais ne se réalisera le but de la création. Et c'est la raison pour laquelle la terre a craint. C'est-à-dire que le désir général est appelé terre, et de même, chaque individu est appelé du nom de terre, du fait que le cœur de l'homme est appelé désir. Et selon ce qui a été dit, quelle est la condition que le Créateur a posée avec l'œuvre de la création? Si Israël reçoit la Torah, vous avancez, vous subsistez, c'est-à-dire que seulement par l'accomplissement de la Torah, qui est l'aspect d'épice, laquelle amène à l'équivalence de forme, alors il y a place pour que le bien et le délice, qui sont l'œuvre de la création, comme je mentionnais, puissent subsister, ce qui signifie qu'ils puissent se révéler aux inférieurs. Et de même, pourquoi précisément la terre a-t-elle eu de la crainte, et non les cieux? Car la crainte ne concerne que les receveurs. Peut-être eux ne pourront-ils pas recevoir. Ce qui n'est pas le cas pour la lumière, appelée cieux, par rapport au Créateur, la crainte n'a pas lieu d'être. Car assurément, il sait ce qu'il veut, et assurément sortira en acte. Plutôt, toutes les craintes ne concernent que les receveurs appelés terre. Et il est possible d'expliquer que grâce à la crainte, qui est peut-être n'aura-t-il pas la capacité de parvenir à mériter le désir de donner, grâce à la crainte, ils ont mérité le désir de donner grâce à la Torah. C'est pourquoi elle s'est apaisée.
1: On
0: passe au cours de la date du 16 janvier 2003. On a entendu un article de Shlavei Asulam, tome 5, page 82, qu'est-ce que la terre craignit et se calma dans le travail. Et la crainte, et elle s'est apaisée. C'est-à-dire que le début du travail se fait par la crainte, et l'action de la crainte, et la fin du travail, c'est qu'elle s'est apaisée. S'apaiser, ça veut dire que il a atteint ce qu'il voulait, et il peut déjà être travaillé dans le but de donner. Et la crainte, c'est l'action par laquelle on arrive à ce but-là. Et l'essentiel chez nous, c'est le but. Le but, c'est de ressembler au Créateur. Le Créateur, ça s'appelle chez nous, et ça, il se révèle chez nous comme un ensemble de 620 actions dans le but de donner. C'est-à-dire que si dans mes 620 organes, 613 plus 7, ce qu'on appelle des rabananes, si dans tous les 613, bon, disons c'est plus simple, mes désirs à moi, dans ce compose-là, mon cli, je peux faire des actions dans le but de donner, ça s'appelle que dans tout mon corps, dans tous les organes de mon âme, je fais des actions dans le but de donner, et tout en tout, tous ensemble aussi, et alors j'arrive à cela que je ressemble au Créateur. Parce que grâce à la lumière, mon corps se construit, mon cli, c'est-à-dire, le corps ça veut dire le cli de l'âme, et si j'accomplis dans chaque désir de ce cli dans le but de donner, et dans tous les désirs ensemble, alors par ça, je ressemble à la lumière qui a créé le cli, c'est-à-dire au Créateur. Comment est-ce que moi j'arrive à ressembler au Créateur? Par le fait que je corrige, on va de la fin vers le début, par le fait que je corrige chaque désir et désir dans une action dans le but de donner. Faire une action dans chaque désir avec l'intention dans le but de donner, cela s'appelle faire des dépôts, des prudotes, des commandements, des ordres. Cousine, dépôt, ça vient du mot picadon, dépôt. Alors, face à chaque lumière qui a créé ce désir, si je fais dans ce désir une action dans le but de donner, Alors, cette même lumière qui crée le désir, elle remplit ce désir par un zivouk de Haka. Et alors, le kli et la lumière, ils sont en équivalence. Et par cela, le kli, le désir, ressemble à la lumière et au créateur. C'est-à-dire que mon but est d'arriver à réaliser les pkudot, les ordres. Que quand je réalise les pkudot, les ordres, les dépôts, ça veut dire que j'accomplis la Torah et les mitzvot. Quand je fais 620 actions dans le but de donner, ça s'appelle que je fais l'acte de la mitzvah et la lumière qui entre, la lumière intérieure qui est alors reçue dans le but, dans le clip, dans le but de donner, avec l'intention dans le but de donner, et ça s'appelle la Torah. Et au total, quand je fais tous ces pkudot ensemble, tous ces dépôts, et toute leur lumière entre ensemble, ça s'appelle que j'ai la fin de la correction. La fin de la correction de mes désirs dans l'intention, dans le but de donner, pour donner, dans la réception de la lumière de la Torah. Comment est-ce que je peux corriger tout mon corps, arriver à faire les ordres, chaque ordre et ordre? C'est-à-dire, face à ça, il y a des conseils. Et qu'est-ce que c'est qu'un conseil? Un dépôt, ça veut dire que j'ai déjà une intention dans le but de donner, que j'ai acquise, et pareil, je fais un zivouk de haka, et là, je fais une action de recevoir dans le but de donner. Ça, c'est un dépôt. Et le conseil, c'est avant ça. C'est un conseil sur comment arriver dans chaque désir à cette intention dans le but de donner. C'est-à-dire passer d'une intention pour recevoir, d'une intention pour soi, à une intention dans le but de donner, une intention envers le Créateur. Et ce passage-là, je le fais par des actions qui s'appellent conseil. Pourquoi conseil? C'est un nom comme ça, chez nous aussi, comme ça, dans ce monde, on te conseille. Fais comme ça, fais comme ça, fais comme ça. Pourquoi? Qu'est-ce qu'on conseille? Parce que ici, il y a la question du libre choix de l'homme. Ici, il y a la question de passer par le marsom, ce qui est une action qui n'est pas sous le contrôle direct de l'homme, du fait qu'il se trouve dans le but de recevoir. Alors, tout son corps, bien sûr, qui s'oppose à passer dans le but de donner, et il n'y a rien de plus opposé, de plus surnaturel. Oui. Et il faut ici une quelconque action qui ne soit pas tellement comprise au moment où on les fait, ces conseils-là. Mais c'est pas que je fais une action directe sur mon désir pour qu'une intention dans le but de donner monte là-dessus. Mais à la place d'une intention dans le but de recevoir, mais je fais toutes sortes de conseils. C'est-à-dire que je fais toutes sortes d'actions latérales, pour ainsi dire, par lesquelles je provoque que l'intention dans le but de recevoir change et qu'à sa place vienne l'intention dans le but de donner. Et par la lumière qui la ramène vers le bien, car dans les conseils, je fais toutes sortes de stratégies, de ruse, c'est-à-dire que les stratégies, c'est pas aussi des actions directes, mais ça provoque que la lumière vienne et qu'elle fasse son travail sur moi. Pourquoi est-ce que je dois faire ça de cette manière? Parce que de manière directe, le désir de recevoir ne me laissera pas faire une telle action. C'est impossible qu'un homme qui se trouve dans le désir de recevoir, tue le désir de recevoir. Mais seulement par cette action indirecte. Indirecte?
1: Akifa.
0: Détourner Akifa au lieu d'Akifit. Et si tout le corps voyez ce qu'il fait de manière directe, alors c'est sûr qu'il se comporterait avec toute sa force et s'opposerait avec toute sa force et il brûlerait vraiment et ne nous laisserait pas même y penser une seule seconde et pourtant on le voit sur nous-mêmes, on se lève, on vient.

voir quand elle arrive déjà, alors c'est déjà trop tard. On l'a déjà égorgé, voilà. Et il devient un désir avec une intention dans le but de donner. Alors, les conseils, c'est une chose très très complexe et c'est une un système très perfectionné qui se tient au-dessus de nous pour introduire en nous, dans notre environnement, en nous et hors de nous, les données par lesquelles on peut constamment avancer sans savoir comment ça arrive, sans comprendre la cause et la conséquence, mais tout ce qui est dans ta main, dans ta force, fais-le. Et comme ça, ça arrive. L'essentiel, c'est d'être d'accord avec chaque chose qui vient à chaque instant et y joindre le but, ce que je comprends, et le créateur, ce que je me représente. Et alors, à partir de cette action, nous avançons déjà, et à ce même instant, de la manière la plus utile, vers l'instant suivant. Là aussi, il y a le même problème. Le créateur, le but disparaît, c'est de nouveau, il faut introduire le créateur, le but, dans cette image de l'état. Afin de corriger cette intention sur le désir pour qu'il soit un désir dans le but de recevoir, mais un désir avec l'intention dans le but de donner, c'est-à-dire passer de l'extérieur de la terre à la terre d'Israël, la différence entre eux, c'est dans l'intention. Pour ça, il y a le premier dépôt, pas le dépôt, mais le premier conseil, comme le qui est la crainte, comme nous dit le Baal HaSolam dans l'introduction de l'Isisoir, qui est la crainte. Et il y a plusieurs craintes. Il y a des craintes dans le désir de recevoir, ou le l'homme craint ce qu'il aura dans ce monde-là, lui, à ses fils, est-ce qu'il veut, est-ce qu'il essaie d'atteindre, et c'est-à-dire en tout ce qu'il a, lui. Et après, il se trouve déjà dans la crainte du monde à venir. On le voit en l'homme qui est à l'inverse de l'animal. L'homme ressent le temps. C'est pas qu'il ressente ce qui était hier et ce qui sera peut-être demain. Les bêtes aussi ressentent ça, peut-être. Les animaux, ils ressentent peut-être mieux que nous. Ils ressentent même ce qu'il y aura dans 2 ou 3 jours. Nous, maintenant, on s'est éloigné de la terre, de la nature, et on le ressent pas. Et ce qui était hier, eux aussi, ils s'en souviennent et ils le ressentent et agissent selon cela. Toutes les bêtes, tous les animaux. Mais il se trouve que l'homme se trouve au-dessus du temps dans ce monde. C'est-à-dire que ça s'appelle qu'il se souvient des générations précédentes. Il apprend d'elles, de l'histoire, de toutes les révolutions, de toutes les actions qui sont arrivées un jour, il y a 100 ans, il y a 1000 ans, et après, aussi d'après les livres, aussi d'après tous les... C'est-à-dire qu'il y a aussi des kilim pour ça. Et vers l'avenir aussi, il travaille. Peut-être que maintenant, c'est mauvais pour moi, mais dans 100 ans, il se peut que ce sera bien, et il est vraiment prêt à sacrifier sa vie pour ça. Et alors, si c'est comme ça, l'homme a aussi la deuxième crainte, qui est la crainte du monde à venir. C'est-à-dire que, qu'est-ce qui m'arrivera dans toutes mes métamorphoses, dans mes réincarnations, que j'aurai peut-être un jour, et ce que moi aussi je prépare, ce que je me prépare un certain bon avenir, parce que s'il reste en l'avenir, alors l'avenir lui apporte aussi le manque. Et ces deux craintes-là sont une crainte qui se trouve chez l'homme dans ce monde-ci. Et il y a une troisième crainte qui est déjà pas envers l'homme de manière introvertie, mais extravertie, c'est-à-dire en dehors de lui. Et en dehors de lui, c'est pas envers sa société, son pays ou le monde. Ça aussi, ça lui appartient à lui. Mais en dehors de lui, c'est-à-dire que il sort complètement de son corps,
sans aucun calcul pour lui-même, et ça peut être déjà dans le but de donner seulement au Créateur. Ou

0: ou à la société d'une manière vraiment détachée de lui-même. Et la vérification, c'est que pour le créateur ou pour la société, c'est alors la même chose. Et donc, cette crainte-là, la troisième, elle est la crainte à laquelle on doit arriver. Parce que si l'homme a une crainte, c'est-à-dire un manque de donner au Créateur, alors à partir de ce manque, il peut déjà prendre sur lui des conseils à comment arriver à cette attention dans le but de donner. Et dans l'inquisition de l'attention dans le but de donner, il fera les actions dans le but de donner, qui sont déjà appelées dépôts. C'est-à-dire que il y a ici un enchaînement simple du développement spirituel de l'homme par la première crainte vers la deuxième crainte, vers la troisième crainte. Et la lumière en elle le ramène vers le bien, qui fait toutes sortes de conseils. Ce qui est dans ta main, dans ta force, fais-le. Et ces conseils-là aussi s'appellent la Torah et les mitzvot. Mais ce ne sont pas la Torah et les mitzvot où on reçoit dans le but de donner la lumière de la Torah. Mais il invite sur lui la lumière de la Torah qui ramène vers le bien, ou alors tous ses conseils à lui, toutes ses actions dans les conseils. Ce sont des actions dans la société, dans l'étude, dans toutes sortes de choses. Et ça s'appelle les mitzvot. Chaque action qui peut éveiller sur moi la lumière environnante, qui s'appelle alors la Torah, la lumière qui ramène vers le bien. C'est-à-dire, dans la Torah et les mitzvot, il y a deux modes. Ou bien c'est la Torah et les mitzvot qui corrige le désir dans le but de recevoir, dans le but de donner, ou bien c'est la Torah et les mitzvot qui sont des actions dans les zivouk de Haka par le massar et la réception de la lumière intérieure. Dans le but de donner. Alors, est-ce qu'il y a des questions? Non. J'ai pas aujourd'hui le sapir casse-pied. Au début, tu as dit, il y a des actions dans le but de donner, 620 actions et après 613. Non, mais 620 et 613, c'est la même chose. C'est juste qu'il y a des noms, toutes sortes de choses comme ça supplémentaires qu'on appelle encore les 7 mitzvot des Rabbanan, des sages. Alors la question, c'est, des Rabbanan, ça veut dire du mot de Gadlout, grandeur, un ajout. Oui? Alors il y a une question, on a dit, en fait, on corrige nos intentions, c'est-à-dire que le désir reste, et on corrige l'intention, et c'est-à-dire qu'on ne tue pas le désir. On ne s'occupe jamais du désir lui-même. Le désir vient et s'éveille en nous sans aucune demande de notre part, mais chaque désir qui vient, au départ, vient avec l'intention dans le but de recevoir, et moi, je dois traiter seulement l'intention dans le but de donner. Et donc, dans chaque désir, c'est-à-dire dans chaque état où je me trouve, l'état où je me trouve, c'est là le désir lui-même, oui? Le désir, c'est Malchut. Le désir, c'est... Malchut, ça s'appelle le monde. Maintenant, ça veut dire quoi que c'est mon monde maintenant? Le total de ce que je ressens, qu'est-ce que c'est? Simplement le désir, ou un total de désir, oui? Dont chaque désir s'est révélé d'une manière particulière, avec une intensité particulière, et en lien avec les autres désirs d'une manière particulière, et au total, à l'intérieur de ces désirs, face à eux, je ressens un phénomène. En eux, je ressens un phénomène. Le phénomène que je ressens en eux est ressenti chez moi comme mon état, comme mon monde. Oui? Cet état, au total, tout en tout, s'il est en lui-même, alors il est bon ou mauvais. Mais je l'examine selon mon désir, comment je suis, comment c'est, comment je peux faire du bien à ce désir. C'est-à-dire que dans quelle mesure il n'est pas encore assez rempli par rapport aux désirs qui sont révélés maintenant. Le travail avec le désir, chaque fois que je me trouve dans le désir, ou que je me saisis comme ça, ou C'est-à-dire que c'est bon, j'existe, je me trouve, et apparemment j'ai toutes sortes de désirs dans lesquels je ressens ce que je ressens. Et ces désirs-là, je veux que ce soit bon pour moi. Je veux que ce soit bon. Il y a un but. Par ces désirs-là, m'adapter, m'égaliser au Créateur. Alors, comment est-ce que, dans l'état actuel, est-ce que je peux m'adapter au Créateur pour que je ressemble au Créateur, pour que j'ai de l'adhésion, même dans cet état-là où je me trouve? Alors, il manque dans ces désirs-là une intention dans le but de donner. Voilà. Donc, comment est-ce que je fais ça? Alors, faisons d'abord à l'intérieur de ces désirs, dans toute cette image, dans mon monde actuel que je ressens, le fait qu'il me manque seulement le but, là où je dois arriver, et que par ce but, je dois arriver au Créateur, ou pour qu'il réside en moi. Oui? C'est tout. Alors, je serai comme Malchut, dans laquelle se trouve le Shochen, celui qui réside. C'est-à-dire, pas seulement Malchut, les désirs qui est mon monde sans aucun lien avec la réalité. Mais si je suis corrigé, alors mes attentions seront vers le Créateur, et pour lui, alors il résidera en moi, et je le résiderai, et je le ressentirai, et je serai en adhésion avec lui en moi. Et alors, il me remplira vraiment. Et alors, je dois chercher comment me rapprocher de moi, et cette image de moi. Et c'est en fait ce que Baal HaSolam décrit dans la lettre, dans la page 64, dans le fruit d'un sage. C'est tout. Et depuis l'image où je me trouve maintenant, et vers ce à quoi je dois arriver, c'est dans un instant. C'est-à-dire que le monde à venir, c'est ce qui viendra dans un instant. À partir de l'écart entre ces deux états, si je m'approfondis et je commence à étudier l'état, alors j'arrive à toutes sortes de conseils. Comment passer de l'état actuel, présent, non corrigé, à l'état suivant corrigé? Et comment passer de cet état-là à cet état-là? Ça s'appelle réaliser les conseils. Ce que me conseillent les gens qui ont déjà traversé ça, et donc ils sont des sages, des rabbanim, et donc ils guident. La question c'est, si on diffuse ce conseil, oui? Alors, on passe au conseil suivant, oui. Maintenant, à chaque instant, je me trouve dans l'éveil d'autres désirs, avec un lien entre eux particuliers, avec des mesures particulières dans chaque désir, d'une manière où c'est déjà entre désirs, etc. C'est-à-dire que mon monde, c'est-à-dire mon état intérieur, il change constamment. Les désirs changent, les réchimotes, oui. Et alors, moi, chaque fois et fois, je dois ressentir simplement moi-même là où je me trouve, là où je dois arriver, comment je dois m'adapter moi-même selon tous les états qui changent pour que chaque fois le but et le Créateur soient désirés et ressentis dans tous ces désirs, comme ce qui détermine vraiment ce que ces désirs vont maintenant opérer et faire. C'est exactement comme là, il nous décrit là. Israël, la Torah et le Créateur sont un. C'est ça que je dois me représenter selon le but. Je veux que maintenant ça arrive. Ça, c'est tout. Oui, mais est-ce qu'il y a cause et conséquence et est-ce qu'il y a une accumulation? Il y a un lien de cause et conséquence, il y a un lien entre cause et conséquence, entre mes états, parce que dans cet enchaînement même où mon âme s'est réincarnée de haut en bas, ce qui est traversé, la faute au degré de Adam Rishon, puis alors il est descendu de degré en degré jusqu'à l'état présent, actuel, oui, encore plus bas. Moi, depuis l'état le plus bas, là où l'équilibre s'est tombé, je suis monté pendant des dizaines de réincarnations jusqu'à arriver à l'état où je reconnais déjà, là où je me trouve, le début du chemin dans la reconnaissance. Et alors, maintenant, je continue à réaliser cette même enchaînement des états. Qu'alors elle a glissé de haut en bas, oui, dans la dégradation. Et maintenant, dans cette même enchaînement, je monte en retour vers le haut. Oui, c'est-à-dire que c'est comme, comme on dit que je... Quoi? C'est pas que j'assemble, mais je rassemble cette chaîne en retour. Je l'enroule, oui, ouais. En retour pour revenir à l'état précédent. Alors, tous les états que je traverse d'un état à un autre, bien sûr, qui sont déjà déterminés, ils sont déjà scellés, ils sont déjà près de mon âme, et il y a une cause et conséquence, comme on l'apprend dans les, entre les partoufim, que la râpe du supérieur se trouve dans le galkalta enaim de l'inférieur, et il n'y a rien que je puisse sauter entre les degrés, sauter des états, ou que je puisse, en général, aller par un autre chemin. Il n'y a rien. Je peux seulement accélérer le remplacement des états. Ça, c'est tout. Alors, tous les conseils, ils servent seulement à accélérer le temps. Et tous les dépôts aussi, comment réaliser chaque dépôt et dépôt de la manière la plus utile, c'est-à-dire la plus rapide. Au final, je ne peux pas le faire autrement, ni en qualité, ni en quantité. L'action elle-même, c'est une action qui vient arriver et sur le conseil et sur le dépôt. C'est-à-dire que aussi à la correction et aussi à l'exécution de l'action elle-même. Ça, c'est toute ma participation personnelle dans la création. Comment est-ce la partie active, celle qui pousse, que je pousse à 100%, toutes ces choses-là de retour. Sinon, alors il va m'aider avec les souffrances et me montrer que je pousse pas. C'est-à-dire qu'il n'y a rien de plus. Et parce que le sujet, il est différent. Et qu'est-ce qu'il y aura de plus? Disons, si toi-même, tu choisissais quel état suivant, je veux être par rapport au but. Alors, c'est-à-dire que tu trouverais aussi des rishimotes, c'est-à-dire que si tu cherchais en quoi tu déterminerais le choix de l'homme, alors malgré tout, à part cette chose-là, il n'y a rien où déterminer. Même si tu t'imaginais des milliers de possibilités, peu importe laquelle. Malgré tout, c'est la seule chose sur laquelle on peut dire qu'elle peut être libre, et le reste des choses, malgré tout, n'a aucun besoin d'être libre. Tous ces rishimot, l'enchaînement des rishimot, qui se trouvent en nous. Quelle importance est-ce que ça a? Par quelle forme et par quelles actions précises arriver à être au degré du Créateur? Être comme lui dans un zivouk qui ne s'interrompt pas. C'est vraiment... c'est-à-dire qu'on ne comprend pas que cette possibilité unique de terminer le libre choix, elle est vraiment la seule possibilité. Parce que le reste des choses sont vraiment... Elles n'ont aucun... Comment dire? Elles n'ont aucun... Elles n'ont aucune importance. Tu comprends? C'est-à-dire qu'elles sont inanimées face à ce libre choix qui pousse à moi-même et toutes ces choses à arriver.
1: Oui.
0: Il parle de conseil. Quand il y a un homme qui veut atteindre quelque chose, il ne sait pas comment. Alors on vient le conseil. Mais quel intérêt y a-t-il à conseiller un enfant de 3 ans? Un enfant de 3 ans, tu ne le conseilles pas. Tu viens et tu lui dis, écoute, si tu ne veux pas te noyer, tu ne fais pas ça, c'est ça. Si tu ne veux pas, tu brûles avec le feu, tu ne touches pas ça. Le rap. Toutes les choses que traverse l'humanité, elles incluent en fait les conseils. Seulement, ces conseils-là, ils se trouvent encore à des degrés tels qu'ils n'ont pas encore, pour ainsi dire, de lien direct avec le développement et le but. Mais malgré tout, qu'est-ce qu'on conseille aux gens dans notre société? On leur conseille d'utiliser leur désir de recevoir, sous toutes sortes de formes, utiles pour eux et pour la société. C'est-à-dire que malgré tout, par toutes sortes d'actions, disons des actions, on pousse nous-mêmes inconsciemment vers la fin de la correction. Et il y a un point à partir duquel on peut se pousser de manière consciente et reconnue vers le sujet. C'est-à-dire que l'humanité le veut ou non, chacun fait quelque chose, sa mesure. Et en dehors de ça, il ne fait rien. Tu sais ce que tu verras d'en haut. Qu'en fait, il n'y a personne ici qu'en dehors du Créateur, tout le monde sont des justes. Non, la question est différente. Mais ma question est différente. Si on parle d'un conseil, sur un conseil, ça veut dire que tu reçois et que tu es capable de le poser, comme de l'accepter ou pas l'accepter, comme de juger ou bon ou mauvais. Mais en fait, il n'a pas la capacité. Non, j'ai parlé. Conseil, tu dis, si j'ai comme ça à faire et comme ça à faire, de juger, tout ça, tout ça. Non, c'est pas en cela qu'on est libre. Le problème, c'est que si tu savais à quoi ce conseil doit ramener et par quel chemin il agit en moi, alors, t'as raison. Mais on ne sait pas ça. C'est-à-dire que le Créateur nous donne même pas la capacité de réaliser notre désir de recevoir ne laisserait aucun faire ce conseil. Donc, le conseil nous arrive sous forme où nous le faisons sans connaissance. Et il t'en ressort toujours comment faire au-dessus de la connaissance, c'est-à-dire hors de son système. Et maintenant, il nous semble que c'est hors de mon système. C'est-à-dire que ça me semble comme ça, que de manière directe, je peux pas. Alors, le faire, alors, pas quelqu'un, pas quelque chose, je le ferai. Ça s'appelle que je me trouve encore dans le lishma. Je m'approche du lishma, pas tes actions, mais je me trouve encore dans le lishma, dans le but de recevoir. C'est-à-dire que je viens étudier, et par ça, je me dis, ça sera bon pour moi. Je serai parmi les amis, et ça sera bon pour moi. C'est-à-dire que pour chaque chose, ce sera bon. Oui? Ça s'appelle la fin de la correction, ça s'appelle l'olishma, et c'est comme si, en fait, j'embrouille mon désir de recevoir. Mais en fait, c'est pas vraiment un conseil. Le conseil, c'est quand tu réalises une action vraiment dans le but, contre le désir de recevoir, ou vraiment, tu rentres dans le but de donner. Mais tout le de ta dissimulation, c'est... Non. C'est pas pour le besoin de l'embrouillement, pour comme ça amener la dissimulation. La dissimulation, c'est une action spéciale, comme ça, d'en haut, tu vois, on voit tous les mondes, les partofim qui viennent de bas en haut. Ça, ce sont tous les degrés. Ça, c'est la dissimulation, c'est-à-dire que ce sont des actions. Et aussi, de bas en haut, ce qu'on fait avec toutes les montées et les corrections, par ça, on révèle. Oui? C'est-à-dire qu'on fait une autre action que la dissimulation qui était avant de haut en bas. C'est-à-dire que la dissimulation, c'est pas simplement qu'on nous embrouille pour qu'on fasse quelque chose, mais l'exécution de l'action se fait sur la dissimulation elle-même. Mais c'est pour pas amener la révélation. Mais si, c'est pour amener à la dissimulation. C'est pour amener à la dissimulation, à la révélation. C'est-à-dire qu'une action vient dans le but de donner et la révélation, l'adaptation et l'accomplissement du dépôt, de l'ordre, c'est la même chose. Seulement, si ça apparaît envers mon désir de recevoir de manière non directe, oui, par les Roraim, comme on dit, du supérieur. Alors ça s'appelle que je me trouve dans la dissimulation. Va lire comme ça, peut-être depuis le livre du Zohar, je lirai. Bon, bah, partageons. Le livre du Zohar, tome 1.
1: Ouais.
0: Les conseils qui avancent comme une chaîne. Cause et conséquence. Ça veut dire que quand on arrive à cette étape, ça arrive une seule fois et c'est tout. Et ensuite on passe aux autres conseils et c'est tout. Par exemple, dans les émissions précises, tu demandes comme ça. Dans les conseils et dans les dépôts, que je fais et que je passe. Est-ce que je passe de l'un à l'autre et par ça je grimpe sur l'échelle des degrés? Ou bien dans chaque état et état, j'ai les mêmes actions qui s'appellent ou conseils ou dépôts? Regarde, tous les états que tu as maintenant, pendant les années où tu te trouves dans le temps de la préparation, dans tous ces états, tu as un seul conseil. Faire une société plus forte, une étude plus plus utile, plus orientée vers le but. Et sur chaque état où tu trouves. C'est-à-dire que c'est comme s'il y avait un seul conseil. Bientôt, on lira ça. Mais un seul conseil, mais sur toutes sortes d'états où on t'invite. C'est-à-dire, les états que tu traverses sont 613 états du fait que tu as 613 désirs. Et c'est pas que tu dois faire 613 actions différentes dans la qualité des actions, non? Maintenant, un désir particulier s'éveille en moi. Je fais sur lui des corrections. Ensuite, un deuxième désir, je fais sur lui des corrections. C'est comme si les actions, les corrections, elles étaient les mêmes actions. Je dois amener chaque désir de l'état dans le but de recevoir à l'état dans le but de donner. Oui? Et c'est tout. Et donc l'exécution, à chaque fois, ça, elle m'apparaît différente. Parce que le désir est différent. Le désir lui-même, oui. Alors ça me semble que je me trouve dans une situation différente. Oui. Chaque fois, la vie est nouvelle. Mais en fait, le contenu des choses, il reste le même. Allons lire
1: Zohar,
0: tome 1, page 242.
1: Reish Mem Bet.
0: 242. Explication générale de tous les 14 dépôts et comment ils se divisent dans les 7 jours de la Genèse. On dit que toute la Torah se concentre dans les 7 jours de la Genèse, de ce qui est raconté, et tous les 7 jours de la Genèse se concentrent en un seul jour, le premier jour. Et ici, il nous donne comment les 7 jours de la Genèse, ils se concentrent en 14 dépôts. Parce que tout en tout, il y a 14 dépôts. Et si on les réalise, alors on réalise toutes les corrections. Premier point. Les mitzvot dans la Torah sont appelés dans la langue du Zohar du nom de dépôt. Dépôt. Et sont aussi appelés du nom de 613 conseils. à la fois des dépôts et à la fois des conseils. Et les mêmes mitzvot, pour ainsi dire, qui sont dans la Torah. Encore une fois, les mitzvot de la Torah, on ne sait pas ce que c'est que ce concept maintenant. Et il nous en dit encore plus, qu'il y a en elle des dépôts et des conseils. C'est-à-dire que dans ces mêmes mitzvot qui sont écrites, oui. Et la différence entre eux est que dans chaque chose, il n'y a pas ni merraim. Que l'aspect de la préparation est la chose qui s'appelle Ahoraim, et l'aspect de l'atteinte s'appelle Panim. C'est-à-dire que ce n'est pas Panim et Ahoraim du clim, mais c'est Panim et Ahoraim de l'action. Et de cette manière, dans la Torah et les mitzvot, il y a la notion de nous ferons et la notion de nous écouterons. Comme on dit nos sages dans le traité Shabbat, page 88, recto, le point après 88, c'est recto, avec deux points. C'est comme ça que ces deux pages qui sont divisées. Alors, il est écrit là-bas, ceux qui font sa parole, pourquoi ? Pour entendre la voix de sa parole. C'est-à-dire qu'il y a une action, quelque chose, et ensuite il y a une audition. D'abord, ils font, et ensuite, ils entendent. Et quand on accomplit la Torah et les mitzvot dans la notion de ceux qui font sa parole, avant de mériter d'entendre, c'est-à-dire, on corrige quelque chose, on fait quelque chose, et entendre, c'est comme la réception de la récompense, alors les mitzvot s'appellent comme 613 conseils, et ils sont appelés du nom de, et sont la notion de Ahoraim, c'est-à-dire la préparation. Et quand il mérite la notion d'entendre la voix de sa parole, c'est-à-dire qu'il reçoit déjà ce qui vient à la suite des conseils, alors les 613 mitzvot deviennent des dépôts. Et cela vient du mot pikadon, dépôt. Car il y a 613 mitzvot tout en tout, où dans chaque mitzvah est déposée la lumière d'un degré particulier, qui correspond à un organe particulier dans les 613 organes et tendons de l'âme. Tout en tout, dans l'âme, on a 613 parties. Et du corps, l'âme, le corps, ça s'appelle le désir de recevoir, 613 désirs. Et quand ils se corrigent, alors il y a 613 attentions sur eux. Et quand ils reçoivent la lumière par les évoques de Haka, alors il y a déjà 613 dépôts. Et il se trouve que l'action de la mitzvah attire à l'organe correspondant dans l'âme et le corps le degré de la lumière qui appartient à cet organe et tendon. Organe et tendon, lui aussi, il le fait ici, il précise qu'il le veut ou non, et ça se trouve en ça. Donc, pour lui, c'est compris. Mais organe et tendon, ça veut dire qu'il y a déjà là, comme on a appris par le Tzimtzum Bet, qu'on n'a pas de vrai kélim dans la vie de 3 et la vie de 4, mais ce sont des kélim comme avant la fin de la correction, où le cœur de Pierre, le participant en eux, alors comme ça, il y a déjà là des organes et des tendons. Et donc, cela est la notion de panim des mitzvot, car là, il tire déjà la lumière pour remplir l'équilibre, et de cette notion des panim et des mitzvot, qui s'appelle alors du nom de dépôt, Rabbi Shimon explique les 14 dépôts ci-dessus. Pourquoi 14? On en a 613. Mais parce qu'au total, il y a 14 groupes. Qu'ils incluent tous les 613 dépôts. Comme les 7 jours de la Genèse qui incluent les 7000 ans. Et c'est pourquoi il les a divisés sous les 7 jours de la Genèse. Et a relié chacun au jour qui lui correspond, chacun au jour qui lui correspond. Et puisqu'ils incluent tous les 613 dépôts, il convient de s'efforcer de les accomplir chaque jour, toujours autant que possible. C'est-à-dire qu'il y a des actions, et ces actions-là, au total, se divisent en 14 groupes.
2: 14
0: groupes. Et ces groupes-là, elles ont une correspondance avec les sept états principaux que nous traversons, qui s'appelle les 7000 ans ou les 7 jours d'action. Les 7 jours de l'action descendent d'haut en bas, oui. Comme ça, vers nous, et on doit l'accomplir de bas en haut jusqu'à arriver au Shabbat, à travers tous ces jours-là par nous-mêmes. Alors, il y a une correspondance entre ce que je fais dans les conseils et les dépôts et dans chaque jour. Et alors, vous verrez. On ira encore un peu. Comment il explique les actes qu'on doit faire. Pourquoi est-ce que je veux qu'on lise ça? Pour que vous voyez à quel point est-ce que ces choses-là se trouvent vraiment dans le monde de Hatzilut et ne se rapportent pas à notre monde, à notre état ici, avec les mains et les pieds, où on peut ici faire quelque chose, déterminer quelque chose. Le premier dépôt, c'est-à-dire, il parle ici déjà des dépôts, oui. Pas des conseils qui corrigent le désir de recevoir dans l'intention dans le but de donner, mais où on l'ont fait déjà la réception de la lumière dans le but de redonner. C'est-à-dire, ce qui s'appelle faire une mitzvah. Deuxième point, le premier dépôt est la crainte, car il est grand et dominant, et c'est la règle générale de toute la Torah des mitzvot, c'est la crainte. Et elle est le degré d'Abaveima de Hatzilut et le secret du Yud de Havaya, qui est la notion de Avira Dachya, l'air pur, de Garde Bina, car grand c'est Abba supérieur qui est caché, et Chokhma Stima de Ari Hanpin qui est le Yud, et dominant c'est Ima supérieur, qui est le remplissage de Vavdalet du Yud. Vous vous souvenez, il n'y a pas ici ce dessin dont on a parlé hier, mais il y a le Yud d'un côté et le Vavdalet de l'autre côté, dans la dissimulation. C'est-à-dire que dans la mise en réserve. Et puisqu'on est caché, Chokhma Sima Dare Rampin, dans Abba Veima, Chokhma est caché en eux et ne passe pas aux inférieurs, car les mondes ne sont pas dignes de le recevoir de lui avant la fin de la correction. Et donc, il ne donne que la lumière de Chassidim, de Baveïma vers le bas, appelée air pur. Et air, il est encore pur, sans Chokhma, pauvre. Et donc, pour cette raison, ils n'ont pas de parole révélée dans la Torah, parce que c'est le secret. Comme
2: Avir, Vodach. Hein?
0: L'air, et encore le dar, la pureté. Hein? C'est-à-dire qu'il n'a pas de chokhma. Oui, il est pauvre, oui. Et pour cette raison, ils n'ont pas de parole révélée dans la Torah. Parce que c'est... C'est les sphirotes, entre guillemets. C'est le secret. Le secret de. Le sens de. Au commencement, le créateur créa, etc. Mais il y a aussi cinq mots. Okay. Et donc, le deuxième verset, qui est une parole cachée ou celui qui ne parle. Celui qui parle n'est pas mentionné. Et le deuxième verset, et la terre était tohu vebohu, et après, au commencement, le créateur créa la créature de la terre était tohu vebohu. Et l'explication de cette punition, pour celui qui n'accomplit pas cette mitzvah de crainte comme il faut, et ce sont les quatre morts. Car tohu est strangulation, et bohu est lapidation, l'obscurité est brûlure, et le souffle est mis à mort. C'est-à-dire qu'il y a déjà ici quatre états que l'homme traversait, oui? Et ces quatre morts, c'est comment il fait mourir son désir de recevoir, oui. Et par elles, ces actions-là viennent à l'extérieur de la correction. Et ainsi de suite. Et donc là, il explique de nouveau comment tout ça se tient dans le roche du monde de Hatzilut, et tous ces dépôts s'accomplissent. Et pour arriver à ces dépôts-là, il faut d'abord ses conseils. Dans l'article qui précède, comme il l'a dit ici, le deuxième dépôt, point 3, le deuxième dépôt, c'est l'amour des deux côtés, du côté du bien et du côté du jugement dur, et ainsi de suite. C'est-à-dire que déjà, c'est l'amour et ainsi de suite, et il continue, il nous décrit tous les ordres, tous les conseils, tous les dépôts. Et tous ces dépôts, tous ces ordres sont tous dans le roche du monde de Hatzilut. Et à la page 184, si on va en arrière. Oui. On parle ici. Il y a ici un article, la sortie de Rashbi de la grotte. C'est-à-dire qu'il sort déjà, pour ainsi dire, de ce degré qui s'appelle Rabbi Shimon, il sort vers la révélation, et alors, que révèle-t-il ? Alors il dit, Rabbi Shimon ouvrit, première colonne, en bas, page 184. Toutes les mitzvot de la Torah que le Créateur a données à Israël sont toutes écrites de manière générale dans un seul verset. Un seul. Au commencement, le Créateur créa jusqu'à la parole que la lumière soit. Comme il est écrit, et comme il continue, qui est la mitzvah, qui est de la crainte et sa punition, et en elle sont incluses toutes les mitzvahs. C'est-à-dire, qu'est-ce qu'il veut dire que tout se concentre et s'enroule et arrive seulement à Keter, au désir de faire du bien à ses créatures, d'où ça vient. Et ressembler toutes ces actions pour que l'homme sache dans chaque action ce qu'il doit vraiment faire au final, cela lui donne la direction juste vers le but. Alors ici aussi, il nous explique dans les articles des dépôts de la Torah, l'article des dépôts de la Torah, premier dépôt. Et au commencement, le Créateur créa, comme il le dit, oui, dans ce verset, il inclut tous les dépôts, toutes les corrections, les remplissages, tout ce que nous avons dans la réalité, que nous devons faire dans toute la réalité, que la réalité doit traverser. Et alors il dit d'abord, ça c'est la première mitzvah de toutes, et cette mitzvah s'appelle crainte du Créateur, un plein commencement, c'est pourquoi c'est écrit Bereshit dans la crainte, Bereshit, Beira dans la crainte. Comme c'est écrit, le commencement dans la sagesse, c'est la crainte du Créateur, et ainsi de suite. C'est-à-dire que, ici aussi, il nous a expliqué les dépôts de la Torah. Nous, maintenant, qui nous trouvons avant l'étude du monde de Hatzilut, alors on reviendra de temps en temps à ces parties-là pour voir comment tout le garde de Hatzilut, qu'au final, qu'on reconnaît plus ou moins, comment là se font toutes ces actions de correction, ce qu'il nous écrit ici. C'est comme ça que tout notre chemin se divise en conseil et ensuite en dépôt. Il y a des questions ? Oui. Tu as dit que l'homme, tout le temps, à chaque difficulté, alors il avance correctement vers le but. Alors qu'est-ce que c'est que cette chose-là ? Comment est-ce qu'on fait la clarification ? J'ai jamais dit que l'homme sait comment passer d'un état à l'autre. Mais à l'homme, il y a le choix de chercher des conseils. C'est pas pour rien qu'il s'appelle conseil. Que moi, je cherche des conseils comment arriver à l'état suivant. D'en haut, les actions sont claires. Mais envers moi, c'est pas clair. Et moi, je me trouve dans la dissimulation. Si j'étais pas dans la dissimulation, je pourrais rien réaliser de manière générale. Parce qu'il y a des dissimulations. Ces actions-là que je dois faire dans la dissimulation, elles s'appellent, au lieu d'action, elles s'appellent des conseils. Que, comme, essaye comme ça de faire comme ça. Mais tu comprends, mais essaye de faire comme ça, c'est seulement envers mes sens à moi, qui sont comme ça brumeux. Parce que sinon, je pourrais pas même bouger le doigt par rapport vers la correction. Et chez nous, ces conseils-là, oui, elles se clarifient aussi sous une telle forme que on peut faire ou on peut pas faire, on peut les accomplir, on peut ne pas les accomplir, peut-être d'une autre manière. C'est du fait que on se trouve dans l'obscurité et il faut activer ici le libre choix. Si tu voyais quoi faire, si tu savais quoi faire, alors tu ferais et tu saurais. Ou bien tu ne pourrais pas faire et tu ne voudras pas se voir. Cette obscurité-là, ça sert à te donner la possibilité de choisir, de faire quelque chose par toi-même. Pas choisir le chemin, mais chercher par quel, grâce à quel acte, grâce à quelle pensée, grâce à quoi tu peux provoquer. C'est-à-dire, c'est comme si toi, dans l'obscurité, tu cherches le chemin. Mais cette obscurité, tout en tout, c'est l'ensemble de tes désirs non corrigés, dans lesquels tu ressens que tu te trouves dans l'obscurité et tu ne te trouves pas dans l'obscurité. Et justement, dans l'obscurité, tu te trouves par rapport au but, et cette sensation-là sert exactement à saisir le Créateur dans l'obscurité, à vouloir l'amener dans tous les points de l'obscurité. Et alors, l'état se clarifie. Je ne sais pas comment le décrire. Donc, tant qu'il n'y a pas d'exigence envers lui, alors la direction n'est pas juste. La direction juste ou pas juste, dans cette obscurité, on peut la voir seulement selon le résultat. C'est comme il dit là, que... C'est stérilisé. Les dieux étrangers sont stériles et ne portent pas de fruits. Oui. Qu'est-ce que ça veut dire selon le résultat? Quel résultat? Le Rav. Le résultat, chez nous, ça peut être qu'une seule chose. La révélation du Créateur à ses créatures dans ce monde. Et jusque-là, je sais pas, moi, si je suis sur chemin et que j'ai pas fini, ou si je suis pas fini sur chemin. Le Rav. Tu demandes comme ça. Alors pourquoi? Après que chaque action que j'ai fait, dans la dissimulation, je ne reçois pas la révélation, oui? Si je recevais la révélation avant de corriger les désirs, tous tes désirs, alors de nouveau, tu ne serais pas dans le libre choix.
2: Tu
0: as l'intellect d'un bébé. Dis-moi, s'il te plaît. Quand un homme avance sur le chemin, est-ce qu'il a plus de libre choix ou moins de libre choix? Dis-moi, qui est plus libre? L'ouvrier ou le directeur d'usine? L'ouvrier. Le rab. L'ouvrier est plus libre, tu vois? C'est correct. L'ouvrier, c'est le plus libre. Il n'a pas de limite. Et c'est comme si il les voit pas, il les comprend pas. Donc, et d'où est-ce que viennent les limites? De l'obscurité. De l'obscurité. Si on te révélait les choses, ce serait déjà plus une limite. Tu serais libre de tout faire en elle. C'est-à-dire que plus on monte dans le degré avant de nous corriger, oui, plus on se trouve chaque fois dans l'obscurité et dans les limites. Et il donne là l'exemple. Comme avant le lever du soleil, oui, l'obscurité est plus dure. Tu dis, et avant la venue du Mashiach, du Messie, les chipotes se renforcent, et ensuite, et ainsi de suite, et le visage de la génération devient comme le visage d'un chien, et ainsi de suite. Tu dis que, comme si je marche dans l'obscurité, j'essaie d'amener le Créateur à l'obscurité, comme si je cherche. On te donne cela en cachant, et l'obscurité cache sur toi de plus en plus, et l'alourdit. Bon, vous devez vous habituer déjà. Faites selon le texte, oui, moi. Oui, non, justement, on te donne une dissimulation de plus en plus grande parce qu'on veut que tu fasses un libre choix, un degré plus haut. Et qu'est-ce que ça veut dire, un degré plus haut? Dans plus d'obscurité? Dans plus d'obscurité. Dans encore plus, celui qui est plus grand que son ami, son prochain est plus grand que lui. C'est-à-dire qu'il y a plus d'échecs, plus de perturbations, plus de toutes sortes de choses. Et donc, à ces degrés particuliers, c'est vrai que dans des états déjà particuliers, pas dans des choses grossières comme ça, simples comme ça, mais avec une telle ruse d'en haut. Mais sinon, comment le libre choix se réaliserait-il? Au final, je joue avec rien, je joue avec comme avec des jouets, c'est comme moi qui cherche dans l'obscurité. Bref. Ça s'appelle que le créateur joue avec le Léviathan. Le créateur me fait rire. Bien sûr que c'est comme ça, mais pourquoi est-ce que ça s'appelle le rire? Parce que vraiment, ça sous cette forme qu'il y a la correction. C'est pas directement. Le rire, c'est une très grande chose. Dans le Roche de Hatilut, on apprendra ça, ces phénomènes-là. Le chemin de la Torah et des souffrances, est-ce que c'est un résultat de ces conseils ou est-ce que c'est un choix, le chemin de la Torah? Le chemin de la Torah et des souffrances, c'est le choix. Qu'est-ce que c'est que le choix? C'est le choix de comment s'éveiller. Il n'y a pas de chemin de souffrance, oui. Le chemin de souffrance, ça s'appelle. Le chemin de la souffrance, ça s'appelle que. Que je ne donne pas toute l'énergie que je peux réaliser dans l'état actuel à 100%, de la manière idéale. Et si je le faisais vraiment, et alors ces choses-là se révèle vraiment sur moi comme des forces qui m'obligent malgré tout à arriver à la reconnaissance du mal, et ces forces-là sont ressenties chez moi comme mauvaises, comme des souffrances. Maintenant, qui détermine si l'activité actuelle sera pour moi à travers le chemin de la Torah ou si l'état actuel sera pour moi à travers le chemin de souffrance? C'est pas un chemin. Je le redis, c'est comme ça que ça s'appelle, mais c'est déterminé par l'environnement. Ou bien je reçois cette force pour l'environnement, de l'environnement pour continuer ou non. Depuis moi-même, j'ai rien à chercher. Bon. Alors, on a clarifié un peu l'article. Oui. Quand l'homme arrive à la reconnaissance du désir de recevoir, il ne veut pas essayer ça à chaque instant. Il sait qu'il est activé, qu'il est une machine, et que tout, en fait, ne dépend pas de lui. Vous voyez? Ça, c'est le libre choix. Un homme entend pendant quelques années ce qu'il doit faire, et elle demande, qu'est-ce que je dois faire à chaque instant? Tu te trouves ici pour la première fois? Bon. La chose sur laquelle la chaise sur laquelle tu es assis, avec ton derrière, c'est déjà, je pense, combien de fois elle a entendu toutes ces choses-là. Et toi, tu sais pas. Comment ça s'efface de nous, hein? Si tu dis à quelqu'un de l'extérieur que tu as entendu au moins 1000 fois, oui, ce qu'il faut faire, il dira, et quelle sorte de groupe? Ils sont tous comme ça? Et qu'est-ce qui s'est passé? Qu'est-ce que t'as pris comme élève? Moi, ça s'appelle le choix que chaque fois le désir de recevoir change, car t'as corrigé avant, et en lui, t'as déjà posé cette question, et dans le désir de recevoir actuel, t'as pas encore reçu cette réponse. C'est le désir. C'est éveillé. Alors, il faut chercher la réponse. Que dois-je faire? Toi, maintenant, t'es assis dans un certain état actuel, avec un nouveau désir de recevoir, comme si il y a un but, il y a ça, qu'est-ce que je dois faire, j'en sais rien. C'est comme ça que ça s'appelle, chaque jour, ils seront à tes yeux comme nouveaux. Tout se renouvelle, mais ça se renouvelle justement parce que tu as clarifié l'état précédent. Et donc chaque fois, à chaque instant, il y a de nouvelles nouveautés. Il y a les mêmes questions, il y a les mêmes états, comme si tu les avais déjà mâchés, mais qu'il n'y avait jamais aucune nouveauté. Mais ça s'appelle que il y a un nouveau désir et qu'il ne peut pas y avoir quelque chose qui... Bon, c'est comme si ça se répétait. Bon. Oui. Sur quoi porte exactement le point de la dissimulation? Sur son existence, sa grandeur, son attention? C'est-à-dire que à chaque fois, est-ce que c'est autre chose? Qu'est-ce qui est le plus important ici, le Rav? Le plus important dans la dissimulation, sur quoi exactement porte la dissimulation, c'est qu'on nous cache qu'on peut absolument nous détacher dans le but de recevoir et penser à l'autre. Ça, c'est sur cela qu'est la dissimulation. Je ne crois pas qu'une telle chose arrivera. Je le veux parce que ce sera bon pour moi. Même penser à l'autre, je suis prêt pour quoi que ce soit. Ça sera... quoi que ce soit qui est bon pour moi, même sur le Créateur, pour que ce soit bon pour moi. De tout mon cœur, de toute mon âme, je veux qu'il ait du bien et à l'intérieur, il y ait un fil très mince, que cela me revienne. Oui, ça s'appelle que... Et j'avoue presque pas qu'il est là, ça s'appelle que l'Olishma, à partir duquel on passe à l'Ishma. C'est-à-dire qu'il y a 99% qui est déjà à l'Ishma, et il y a 1% de l'Olishma. Que de toutes ces choses, il y a un petit pourcent, donne-le-moi, tu sais, je suis prêt à te faire milliardaire, seulement qu'un million soit aussi pour moi. Tu comprends? Qu'est-ce que c'est? C'est vraiment rien du tout, mais c'est pour moi, c'est pour ça que je travaille. Sinon, je t'aurais pas fait milliardaire. Et même ça, pour ainsi dire, ça m'est caché. Que c'est pour ça que je travaille. Et donc, la dissimulation, ça porte sur le résultat qui est détaché de mon désir de recevoir. Que je sois dans un état où complètement... Bon, c'est-à-dire que je serai pas du tout dans toute mon action, simplement, on peut pas nous représenter ça. Comment, peu importe comment est-ce qu'on tourne ça, je suis prêt à cette action. Et si je suis prêt, fais confiance au désir de recevoir. Là, il y a une sorte de... Et comme ça, de profit pour lui. Et c'est sur ça qu'est la dissimulation. Et à partir de ça, il y a déjà toutes sortes de dissimulations, comme une brume sur tous tes sens, et d'actions et les relations. Et dans la mesure où c'est certain qu'on se rapproche de l'exécution, alors l'obscurité se renforce. Ça veut dire quoi que l'obscurité se renforce? Ça veut dire que je dois de plus en plus, dans la dissimulation du résultat, auquel je peux arriver que maintenant. C'est-à-dire que j'avance et la dissimulation augmente. Sinon, je fuirais vraiment. Je fuirais le chemin. Bon.
2: Ah, il
0: demande. Ellie de New York demande. Pourquoi? Pourquoi est-ce que l'effort, je le fais dans une chose et le remplissage me vient dans une chose complètement différente? Ça, c'est le sujet de la dissimulation. Si je faisais l'effort et je remplissais aussi le même cli, alors ça sera dans le but de recevoir, oui? Oui? Je fais un effort pour un remplissage personnel, je reçois un remplissage dans le même cli. Et alors je descendrai de plus en plus bas vers la clipa. C'est tout. Donc si je fais un effort dans une chose, oui? Et j'ai fait un effort et j'ai trouvé, oui? Et je reçois quelque chose d'autre. Et ici, j'ai une possibilité. J'ai de libre choix. Comment est-ce qu'ils savent déjà? Elles entendent la traduction. Parce qu'elles posent de telles questions. Le groupe de Moscou, vraiment, les hommes, les femmes, ils se trouvent dans... Bon, je répondrai à tout le reste chez nous, pas dans le forum, mais on a une partie dans dans les forums qui s'appelle Shlavei HaSulam, là je répondrai. Je suis très heureux qu'il y ait ici de nouveaux gens qui arrivent. Par exemple, Eli et Sveta de Moscou, je les connais bien. Bon, très bien, merci. Partageons nos impressions du cours. Qu'est-ce qu'on y prend pour la réalisation dans la dizaine? Le Rav a dit... Ah non. Oui, le créateur est caché. Et aussi

les conseils des kabbalistes et du Rav pour qu'on avance et pour que vraiment on puisse être d'accord et réaliser ces conseils et vraiment le faire avec toute la force. Oui, on a étudié que tout est dissimulé en toutes choses et les Reshimot se révèlent chaque fois de nouveau. Il n'y a pas un état qui ressemble à un état précédent. Chaque état, c'est un nouvel état. Et pendant le cours, ça m'a rappelé un peu que notre travail, c'est comme un tank, comme ça, qui roule tout le temps vers le Créateur, vers le but, et tu vois que Israël, la Torah et le Créateur sont un, il faut tout le temps rappeler ce but aux autres. Et il y a beaucoup de gratitude pour cet état, parce que cette dissimulation, c'est justement une dissimulation sur le désir de recevoir, quel point est-ce qu'il peut arriver à un état vraiment dans le but de donner. Et c'est pour ça que, autant qu'on avance, cet état dans le but de donner, il est obligé d'arriver, sinon on n'aura pas la capacité de choisir. Si on ne recevait que le résultat beau, à quel point est-ce qu'on faisait, à chaque fois qu'on faisait un avancement, alors tout sera dans le but de recevoir, on n'aura pas le choix. C'est pour ça que on se ressent si éloigné, ça veut dire que c'est la simulation qui marche. Et selon ce qu'on apprend, on se rapproche. Oui, toute l'humanité se rapproche malgré tout. Et merci aux enseignants qui ont arrangé ce beau chemin pour toute l'humanité. Oui, le Rav, vraiment dans ce cours, est rentré dans la profondeur de tout le sujet des mitzvot, que ça inclut aussi les conseils, aussi les dépôts, que aussi dans la Torah des mitzvot, il y a les conseils pour corriger le but de le recevoir. Il y a aussi la Torah des mitzvot qui font les deux évoques de la Kaa, alors elles reçoivent dans le but de donner. Et donc tout le processus, c'est en fait comment est-ce qu'on se corrige et on se dirige de plus en plus vers le but et la création et le créateur. Et pour qu'à partir de cet écart entre ça et ça, on puisse corriger notre désir de recevoir, que ça en fait, ce sont les conseils donnés par les sages. Et là se revêtent les dépôts, qui sont en fait les dépôts qui nous commande quoi faire pour réaliser le but de la création. Parce que beaucoup d'autres, ça veut dire dépôt et ordre. Oui, la création s'était faite en trois étapes. La dissimulation, la correction, puis la révélation. Et tout ça, ça se fait que à travers la société, les enseignants et l'étude. Et donc, comme ça, le créateur, le Rav, a donné un cours général, on peut dire. J'y prends comme ça le sujet que tout ne vient que par nécessité, et aussi les conseils, l'homme y arrive à les réaliser parce qu'il ressent qu'il dépend d'eux. C'est-à-dire que il a commencé à se tourner et à réaliser le don, alors là, il commence à ressentir la nécessité. Donc justement, ces conseils, bon, quand on a un conseil, si on les pèse, etc., et donc on réalise le conseil. Mais justement, là, on doit faire ça au-dessus de la connaissance. Bon, c'est très bizarre, tout ce processus, mais ça veut dire que vraiment, ça arrive de la nécessité de l'homme à être dans le don, et qu'il dépend de l'aide. Tout d'abord, on reçoit un cadeau de lumière du Rav. Et ce que le Rav a dit, le plus important, c'est d'être d'accord avec tout ce qui vient à chaque instant et avancer vers le but. Et le but, c'est de ressembler au Créateur. À l'homme, il y a le choix de chercher les conseils pour arriver à l'état suivant. Et cet état, cette obscurité, c'est vraiment ce qui permet de choisir. Comme le Rav a dit, que cette obscurité-là, c'est tout en tout

l'ensemble des désirs pas corrigés et auxquels donc tu te ressens que tu es dans l'obscurité, et justement dans l'obscurité tu te trouves par rapport au but. Et ce ressenti, c'est justement dans l'obscurité que... Et avant la prochaine partie du cours, on va chanter ensemble une chanson.

0: Oui, les amis, on va écouter maintenant une conversation sur le chemin du nom de quand on n'est pas d'accord dans la dizaine. La conversation s'est réalisée il y a 2 semaines de la date du 2 mai 2026. L'homme doit toujours prier pour son ami. Et pour soi-même, il ne peut pas prier. Car un prisonnier ne se libère pas lui-même de la maison des prisonniers. Même pour son ami, il est répondu rapidement. Et chacun va prier pour son ami et il se trouve que celui-ci agit pour celui-là selon son désir et celui-là pour celui-ci, jusqu'à ce que tous soient répondus. Cela vient du nom et les mères. C'est quoi ton attente du prochain congrès de dizaines? Je pense que... nous, ensemble, comme on est assis maintenant autour d'une table ronde, comme ça, être au congrès, dans un seul cercle, intérieur et extérieur. Et continuer comme ça. Rav, est-ce que pour toi ça change là où on va? Si ce sera le Kerem Haral ou Tibériade, dans le voyage qu'on aura à la fin du mois, est-ce que pour toi c'est important en principe ou est-ce que tu iras avec ce qu'il y aura? Pour moi, c'est carrément pas important. Dodi, bon, d'accord. Qu'est-ce qu'on mangera là-bas? Est-ce que c'est important pour toi? T'as un avis? Non? Comme maintenant? Je savais pas que c'est ce qui est préparé. Dodi, ok. Maintenant, disons, il y a des dizaines dans le clé israélien, dans le clé mondial. Oui, c'est en effet important. Disons, pour Akoka, c'est important. Il veut précisément aller à Haïfa et Mushi, il veut précisément aller à Arava. Et Akoka, il veut des saucisses et Mushi, il veut du poisson. Oui. Alors, qu'est-ce qu'on fait maintenant? Le Rav. Aussi des saucisses et aussi de la viande et aussi du poisson. Dodi, ça c'est la situation idéale, mais disons qu'il s'agit de 2 endroits. Lui il veut aller au sud et lui il veut aller au nord. Et il peut y avoir des disputes. Moi je veux là-bas, moi je veux ici. Qu'est-ce que la dizaine elle fait? Qu'est-ce qu'elle doit faire dans un tel état? À qui donner? À celui qui sait convaincre? À celui qui est le plus fort? À qui? Peut-être il y a un seul qui décide?
1: Docteur,
0: qu'est-ce que t'en penses? Vlad, je suis d'avis de tout faire. Tout ce que les gens veulent. Est-ce que les amis veulent que ce soit? Shimon, non, mais ce qu'ils demandent, c'est si tu veux aller à Arava ou aller dans le nord. Vlad, bah on décide à la majorité. Dodi, à la majorité? Vlad, à la majorité des gens. Dodi, démocratie donc. Donc on fait comme ça, peut-être on sera dans une urne, avec un isoloir, chacun viendra voter, on ouvrira les résultats. Vlad, non mais ça aussi c'est une méthode, un jour t'as raconté, tu te souviens, t'as raconté sur le Balasolam, qu'une fois il voulait aller, je sais pas moi, au Mont Scopus, et quelque chose comme ça. Et alors sa femme a dit, je veux que mon petit garçon voyage avec toi. Et il y avait une voiture, à cette époque, au total, il y avait juste 10 voitures dans tout le pays. Et là, 6 personnes pouvaient entrer. Et alors le Blas Oulam a dit, d'accord, je veux que ces gens-là voyagent, mais faisons un tirage. Un vote, oui, un vote, oui. Et alors, ils ont pris des papiers, 20 papiers, et ils ont sorti exactement ces 6 personnes que Blas Oulam voulait. Ilan, c'est un sort, c'est pas un vote. On fait un tirage, on tire au sort. Oui, oui. Bon, c'est beau. C'est très beau. Vlad, alors tu as dit qu'il y a une telle méthode, qu'on peut faire comme ça un exercice pour toute la dizaine. Dodi, et alors je vais voyager maintenant à Arava et mon cœur voulait vraiment être à Haïfa. Moi maintenant la question c'est est-ce que ça ne dérangera pas la dizaine? Vlad, bah, le créateur t'a donné un exercice pour t'annuler devant ta dizaine, et c'est tout. Et toi, t'es dizaine.
2: Non.
0: Le rab. Bon, qu'est-ce qu'on fait concrètement, Douti? C'est une question. Je sais pas, moi. Selon la Torah du docteur, on doit faire un vote. Enfin, pas un vote, un sort, un tirage. Un tirage. Un loto. Donc, et donc, t'as dit que ça, c'est le créateur. C'est exactement ce que le Bar Solam a dit, que c'est comme ça que le désir du créateur se révèle. Il y a ici aucun doute, simplement, il n'y en a pas. Le Rav, oui. Dit, le lot, c'est une méthode. C'est une méthode de Solam Kabbaliste de faire un lot. Le Rav, oui. Donc, c'est correct si chacun écrit où il veut aller? Mouchi. Ça veut dire que si on a deux endroits où, disons, si on doit prendre une décision ici ou là, on tire au sort, ce qui tombe, on le prend et c'est tout. C'est la méthode? Oui? Si on est d'accord à l'avance? Vous dites, oui, d'avance. Ça, c'est ce qui est. C'est le même lot. C'est la méthode? Oui. Et d'ailleurs, dans le sport aussi, on décide comme ça. On nous dit, pile ou face. On lance une pièce, c'est ce que celui qui gagne commence. Le Vlad, tu vois, on compte aussi que sur le créateur. Oui, bon, on a compliqué la chose encore plus. Ilan, Dodi, tout le monde est jaloux de lui. Celui qui n'a pas gagné avec l'IPS, il gagne la possibilité de s'analyser devant le travail intérieur. Oui. D'ailleurs, dans cette histoire du Bala Soulam, pour moi, ça ressort un peu la découte au Bala Soulam, parce que s'il avait été la découte en lui, il ne serait pas allé pour lui dire « prends les fils ». Car le Bala Soulam avait déjà choisi les 6. Est-ce que dans la dizaine, il y a des décisions qui sont organisationnelles et des décisions spirituelles? Ou chaque décision, même si on décide ce qu'on mange et où on dort, c'est considéré comme spirituel, le Rav? Oui. Dodi, tout est spirituel dans la dizaine, le Rav. Tout. Dodi, c'est-à-dire qu'on peut pas dire que dans la dizaine, on a une partie d'organisation de l'entreprise et une partie sociale. C'est pas comme ça dans le groupe. Il y a des organisateurs, il y a des gens qui savent comment s'occuper de la cuisine, et il y a des gens qui savent comment s'occuper de la plomberie. Moi, je gère pas ça complètement, ces choses-là, mais dans la dizaine, chaque décision, même matérielle, pour ainsi dire, elle est spirituelle. Elle appartient à tous. Le Rav, oui. Mouchi, je veux demander comme ça. Ce que Doudi demande, j'ajoute juste. Disons qu'il y a un sujet, et on doit prendre une décision, et on peut pas y arriver d'une seule bouche. Alors, est-ce que c'est correct? Est-ce que c'est l'idéal? Si c'est bien, si on peut. Sinon, c'est le chef de la dizaine qui décide. Nous, on sait d'avance qu'il y a un chef de la dizaine, et s'il n'y a pas la possibilité d'arriver à l'opinion, à une seule opinion, alors on arrive à un tel degré maintenant, et peut-être dans 2 jours, alors le chef de la dizaine décide. C'est correct comme ça? Toujours dans une situation où, si sur 10 décisions, on a réussi à décider que 8, alors sur 2 et sur 2 non, alors on dit que le chef de l'hygiène peut décider. C'est correct comme ça? C'est une décision. Mouché, oui, c'est une décision, quand même. Et disons, s'il y a des décisions qu'on peut repousser d'un mois, de 2 mois, d'accord, on les repoussera et on décidera ensuite. Mais s'il faut décider tout de suite, alors on compte sur le chef de la dizaine, et il prend le commandement et il décide comme un rave, disons, que nous avons. Le rave, oui. Vlad, mais il y a aussi une telle méthode. Dans chaque domaine, disons, pour la nourriture, pour le repas, il y a un responsable, le responsable prend une décision. Le responsable de quoi? Vlad, des repas, du voyage, de la réunion des amis, de chaque chose, il y a un responsable. Disons, de 6 à 7, on a une Yishvat Traverim. Il y a un responsable qui prépare le contenu, qui s'occupe de tout, de tout le monde. Mouchi. Non, mais on ne parle pas de ça du tout, parce que si on a placé un responsable d'avance, disons, maintenant il est responsable du repas, d'accord. Et il ne nous a pas consulté sur ce qu'il y a. Ça ne nous importe pas. Mais moi, je parle du fait d'une décision commune qui doit être prise. Ici, on a déjà fixé d'avance qu'il y a un responsable et tu lui as donné le pouvoir. Dans une situation où il n'y a pas de responsable. Mais Moshe, et dans une situation où il n'y a pas de responsable, qu'on donne un responsable pour voyager, disons un simple exemple. Dozier, pourquoi est-ce qu'il est responsable? Qui t'a nommé pour décider qui est responsable? Là, non, mais c'est nous qui vont décider. Dozier, alors je te dis que ce qu'il y a dans les dizaines, disons ici, on peut dire de belles paroles, comme des politiciens, mais il y a une réalité alors. Et alors, dans les dizaines, ça se dispute entre elles et les amis se disputent. Oui. Rav, est-ce que c'est correct de mettre un responsable sur un domaine? Disons, chez nous, on a Shimon comme responsable. Chaque fois, il ferme le contact pour là où on va. Il est le lien avec le propriétaire, il fixe, même si on lui a dit, écoute, cherche, même s'il cherche, à la fin, on accepte sa décision. Le Rav, oui? Oui. Donc c'est correct qu'on mette un responsable sur un domaine précis? Ou bien chaque chose, maintenant, tout le monde doit discuter de tout jusqu'à ce qu'on décide. Non, si vous avez décidé que c'est lui qui décide, alors c'est lui qui décide. Oui. Alors il décide dans le domaine. Oui. Je dis, et tout le monde s'annule devant sa décision. Même si je pense que c'est pas correct. Oui. Je dis, ça changerait que je pense. Non. Oui. Si on a quelque chose à lui dire sur sa décision, on peut lui dire ou non? Si on n'aime pas sa décision, disons. Le Rav. Après la décision, non. Oui, donc c'est déjà plus possible. C'est seulement d'avance qu'on dit pour la prochaine fois, je peux dire, les amis, je suis pas d'accord avec la décision, je veux qu'il y ait un changement. Le Rav, oui. Moshi, il parle encore et moi j'entendrai. Ça veut dire que la mesure de l'écoute du Créateur dépend vraiment de la mesure des aspirations qui se révèlent dans les paroles de la prière. Et quand l'homme ressent des aspirations plus grandes, qu'il sache à ce moment-là que le Créateur l'écoute davantage. Et cela se comprend de soi-même quand il sait cela et se renforce davantage dans les fusions de son cœur. Car il n'y a pas de plus grand mérite que cela, que le roi du monde penche vers lui une oreille attentive. Et cela ressemble à ce qu'on dit nos sages, le Créateur désire la prière des justes. Car dans le désir du Créateur, que l'homme se rapproche de lui, s'éveille dans l'homme une grande force et de grandes aspirations à désirer le Créateur, car comme l'eau reflète le visage vers le visage, ainsi le cœur de l'homme vers l'homme. Et il se trouve vraiment que les paroles de la prière et l'écoute de la prière montent et viennent ensemble jusqu'à se rassembler à la mesure complète et la kirto. Balasulam, lettre 52. Est-ce qu'il existe une telle chose où l'homme se tourne et reçoit immédiatement une réponse? Pense par toi-même, réfléchis seul, dans la profondeur de tes connaissances, je sais rien moi, de tes pensées, et ce sera correct. Mouchi, est-ce qu'on peut consulter le Créateur comme étudier un master ou non? Le Rav, bien sûr qu'on peut. Oui? Mouchi, comment savoir ce qu'il répond? Que ce soit pas mon ego, mais que ce soit vraiment. Le Rav, tu sauras comment t'adresser à lui et comprendre ce qu'il dit. Et alors. Alors tu seras heureux? Moshi, non mais c'est intéressant, parce que c'est écrit que le Créateur parle à travers d'autres personnes. Alors de mon point de vue, tout ce que chacun dit maintenant, c'est le Créateur qu'il dit comme ça. Et à travers vous, le Créateur me parle, parce que je me dis qu'avec le Créateur, mais c'est sûrement une erreur, je sais pas moi. C'est-à-dire qu'à travers vous, le Créateur me parle, mais il ressent que chacun dit un avis différent. Dodi, c'est comme si le Créateur te brouillait. Mouchi, oui, alors je peux pas comprendre exactement quoi. Si tout le monde disait, vas-y, on n'y va pas, ce serait clair pour moi, mais que c'est le Créateur. Et alors je le ferai, et je m'annulerai simplement. C'est facile, mais si la moitié dit oui, et la moitié dit non, et alors, vraiment, le Créateur, qu'est-ce qu'il veut que je décide? Sur quelle base? Est-ce qu'on a des données? Bon, c'est un problème.
1: Passons
0: à la prochaine partie de la leçon, étude entre amis.

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1: наш урок и посмотрим. On va se rentrer dans notre dans le cours. On va regarder le premier cours où le Rav, le premier clip où le Rav donne un conseil à comment est-ce qu'on peut faire passer le but, l'intention de, dans le but de donner à dans le but de recevoir, surtout les désirs. Et comme on le sait, que les kabbalistes dirigent toutes nos actions vers les sources. Et justement, c'est la lumière qui doit faire tout. Mais comment faire ça pour qu'il y ait aussi le libre choix? Maintenant, sur ça, va nous raconter le Rav. Alors, grâce au Rav, écoutons le clip numéro 1. Comment est-ce que je peux corriger tout mon corps pour arriver à faire les dépôts, chaque dépôt est dépôt? Il y a face à ça des conseils. Comment faire ça? C'est-à-dire, qu'est-ce que c'est qu'un conseil? Un dépôt, ça veut dire que j'ai déjà l'intention dans le but de donner que j'ai acquise. Et par ça, je fais un zivouk de haka et je fais une action en recevoir dans le but de donner. Ça, c'est un dépôt. Et le conseil, c'est avant ça. Le conseil, c'est comment arriver dans chaque désir à cette intention dans le but de donner. C'est-à-dire passer d'une intention dans le but de recevoir à une intention pour soi, à une intention pour donner, une intention vers le Créateur. Et ce passage, je le fais par les actions qui sont appelées conseils. Pourquoi des conseils? C'est un nom comme ça chez nous aussi, comme ça dans ce monde-ci, on dit, on te conseille comme ça, fais comme ça, fais comme ça. Pourquoi? Qu'est-ce qu'on conseille ici? Parce qu'ici, il y a une question de dire au choix de l'homme, ici, il y a la question de passer par le marsom, ce qui est une action qui n'est pas sous le contrôle direct de l'homme, du fait qu'il se trouve dans le but de recevoir, alors tout son corps, bien sûr, qu'il s'oppose à passer pour dans le but de donner, il n'y a rien de plus opposé et plus surnaturel que cela. Et il faut ici certaines actions, des conseils qui ne sont pas tellement compréhensibles au moment de l'exécution, mais c'est pas que je fais une action directe sur mon désir pour qu'une intention dans le but de donner s'y monte à la place d'une intention dans le but de recevoir, mais je fais toutes sortes d'actions, de conseils. C'est-à-dire que je fais toutes sortes d'actions latérales, pour ainsi dire, par lesquelles je provoque que l'intention dans le but de recevoir se remplace et qu'à sa place vienne l'intention dans le but de donner. Grâce à la lumière qui ramène vers le bien. Que dans les conseils, je fais toutes sortes de ruses, de stratagèmes. Les stratagèmes, c'est pas non plus une action directe, mais je provoque cela, que la lumière vienne et fasse son travail sur moi. Pourquoi est-ce que je dois faire ça d'une certaine manière? Parce que de manière directe, le désir de recevoir ne me laissera pas faire une telle action. Et maintenant, chers amis, on va passer à l'atelier actif et on va répondre à la réponse. Quel conseil des kabbalistes énerve le plus mon désir de recevoir et justement en lui peut se trouver ma correction? Encore une fois, quel conseil des kabbalistes énerve le plus mon désir de recevoir et justement en lui peut se trouver ma correction? Si je peux penser comme ça à un conseil, ce qui me vient en tête, c'est un conseil comme ça quand on parle de l'amour entre les amis. Tout en tout, la correction, c'est que c'est moi qui dois aimer les amis et pas les amis moi. C'est un très grand effort, c'est pas la logique, c'est pas donné de soi, et vraiment, ça m'énerve. Ce qui énerve mon désir de recevoir, c'est que partout en marche, on voit là le but. Il y a le but, j'ai envie d'y atteindre quelque chose, et on sait comment se plaindre l'un d'une manière ou d'une autre. Et là, le but, ça c'est dans les choses normales. Et maintenant, le but est limité, pas compréhensible, en plus de ça, elle est dissimulée, et quand on a travaillé, le désir de recevoir, il n'appartient pas à ça. Qu'est-ce qui le ressort de ça? Ça, c'est justement ce qui... Après, c'est justement ce qui maintient les amis pour qu'ils ne fuient pas, justement. Oui. Et justement, il y a le conseil le conseil de tous les conseils, c'est que ce qui est l'amour, justement, il s'oublie tout le temps. Donc c'est pour ça qu'il y a des conseils comme ça, pour se rappeler de manière indirecte, pour que de l'amour des amis, de l'amour de soi, on arrive à l'amour des amis. Mais donc, et c'est pas que ça se passe tout le temps direct, de manière directe, mais des fois ça se passe de manière détournée. Oui, ce qui m'énerve le plus comme conseil, c'est, j'ai pas entendu. Il y a beaucoup de conseils qui énervent mon désir de recevoir. Je ne sais pas vraiment penser à quoi. Je pense que les amis ont dit de manière très belle que ce qui énerve le plus, c'est le désir, c'est l'amour d'autrui, que justement, il y a des beaux mots, c'est une belle bannière, mais maintenant, qu'est-ce qu'il y a de plus haut que d'aimer moi-même? Comme ça, des fois, il y a un certain saisissement de ce qu'est l'amour de la désert, mais il y a beaucoup sur quoi travailler. Mais justement, c'est quelque chose, c'est pas quelque chose qui m'énerve, mais c'est quelque chose comme ça qui n'existe même pas. Oui, l'amour des amis, ça peut ramener à l'amour du Créateur, et l'amour des amis, c'est quelque chose qui est contraire à mon désir de recevoir, et en fait, non, du coup, il y a des conseils des kabbalistes pour avoir ça de manière intelligente et attirer la lumière, etc. Ce qui m'énerve le plus, c'est peut-être que du fait que tout notre processus, il est en degré, alors toujours il y a quelque chose de nouveau. Même une personne qui pense qu'elle a surmonté un certain état, quelque chose, alors déjà, il se trouve dans un nouvel état, et là déjà il peut plus surmonter. Et donc, peut-être que c'est pas la question de qu'est-ce qui me m'énerve le plus, mais c'est quelque chose de très positif en fait, où on ne peut pas comme ça le mesurer par rapport à notre ego, et justement on peut aussi faire des actions comme ça qui nous sont données, qu'on peut faire au-dessus de la connaissance, et justement dans le désir, et justement, mais il y a aussi une exigence et une prière au Créateur pour qu'il aide vraiment. Parce qu'avec l'ego, il n'y a rien à faire. C'est simplement... Oui, encore un conseil, peut-être, c'est que on doit prier et le Créateur répond toujours. Et on ne comprend pas la réponse, on ne ressent pas qu'il y a une réponse. On doit toujours continuer de prier, continuer. Et c'est notre désir de recevoir, il ne voit pas qu'il y a un résultat, mais on dit qu'il faut continuer. C'est le chemin. Oui, frapper dans le dent du désir de recevoir, c'est une belle phrase, mais quand on va à ce pharaon, il faut voir le créateur. Et le Créateur, il nous fait ça dans la dissimulation. Que toutes ces dissimulations et toutes ces choses qu'on ressent et ressent pas, ça c'est notre beau chemin que le Créateur nous donne pour arriver au but, à travers le désir de recevoir. La capacité d'aller au-dessus de la connaissance est très intéressante pour l'opinion des kabbalistes. Et pour cela, il y a des conseils qui viennent, qui nous mènent de l'olishma à l'ishma. Maintenant, on vous propose de regarder le clip numéro 2. Si on parle d'un conseil, ça veut dire que celui qui le reçoit est capable de poser s'il accepte ou l'accepte pas, de le juger comme bon ou comme mauvais. Et en fait, quelle capacité y a-t-il à quelqu'un de... Bon, tu dis qu'un conseil, c'est que j'ai à faire comme ça, et à juger, mais nous, on n'est pas dans ça, on est libre. Le problème, c'est que si tu savais à quoi ce conseil doit ramener et par quel chemin il agit en moi, alors tu auras raison. Mais on ne sait pas ça. Si on savait ça, alors notre désir de recevoir nous laisserait en aucun cas faire le conseil. C'est pour ça que le conseil arrive à nous sous une telle forme que on la fasse inconsciemment. Et ça sort toujours de le faire au-dessus de la connaissance. C'est-à-dire qu'en dehors de ton système. Maintenant, ça me semble maintenant que c'est comme ça, que moi, de manière directe, je ne peux pas faire ça. Alors du coup, travailler quelqu'un, travailler quelque chose, là, en effet, je le ferai. Ça s'appelle que je me trouve encore, malgré tout, dans l'olishma. C'est que je me rapproche de l'olishma par de telles actions, mais je me trouve encore dans l'olishma, dans le but de recevoir. C'est-à-dire que je viens étudier et en ça je me dis que je serai un bon enfant pour moi et je me trouve parmi les amis et alors ça sera pour je serai un bon enfant, ce sera bon pour moi et dans chaque chose ce sera bon pour moi et ça s'appelle le lishma. Et en ça, je trompe comme ça le désir de recevoir. Mais c'est pas vraiment un conseil. Un conseil, c'est que tu fais vraiment quelque chose qui est contre le désir de recevoir, que ça inverse ça dans le but de donner, dans le désir de donner.
0: Il
1: n'y a pas toujours les forces pour réaliser les conseils du Rav. Et même en mettant des efforts, ça, on ne réussit pas toujours. Et seulement grâce à la multiplication des efforts des amis qu'un conseil peut être réalisé. Comme nous a dit aujourd'hui le Rav, au cours du matin, que tout ce qui est en ta main de faire et en tes forces de faire, fais-le. Et que notre atelier actif, il est basé sur ce conseil, sur cette question. Question. Partage un exemple où la dizaine t'a donné la force d'exécuter un conseil du Rav, que toi, tu n'aurais pas été capable d'exécuter seul. Partage un exemple où la dizaine t'a donné la force de réaliser un conseil du Rav que toi-même, tu n'aurais pas été capable d'exécuter seul.
2: Oui,
1: alors tout d'abord, j'ai entendu dans le Rav que le clip où le Rav a donné que si j'ai la force de faire le conseil, c'est encore dans l'olishma, c'est pas encore quelque chose qui est contre le désir de recevoir. Et donc on n'a pas qu'à essayer de le faire, en fait. C'est comme en fait tout le reste des actions qu'on appelle conseil, arriver à l'étude, se rencontrer, faire un congrès des dizaines. c'est une des choses que l'homme n'aurait pas fait de par soi-même. Mais grâce à la société, il le fait en effet. Mais ce sont tous des conseils qui, en fait, ne sont pas encore des conseils spirituels et ils sont encore dans le, on est encore dans le lishma. Donc, on espère arriver à ce bon état. Bon, disons, on avait un rassemblement de la dizaine et on a fait une seuda. Et justement, j'ai mangé avant ça. Donc, je pense que j'ai dû manger 4 repas grâce à la dizaine. Bon, tu manges au-dessus de la connaissance, oui.
2: Moi,
1: un conseil que la société m'a aidé à faire, c'est le maaser. Le maaser, j'aurais jamais pu faire une telle chose si je ne voyais pas que les amis le font et veulent le faire. Et ça annule au-dessus de la connaissance. Bon, un exemple, je ne sais pas, je pense que c'est une chose complètement personnelle de le partager, mais je pense que quand une personne se trouve dans la société, alors toute cette forme qu'elle reçoit, comme quand elle fait une action par soi-même, ça n'existe pas justement dans toutes ces situations-là. Peut-être qu'il ne comprend pas à quel point est-ce qu'il est influencé par la société, par l'environnement, à quel point est-ce que tous ces force à lui, comme ça, agir là ou là, si en fait tout ça c'est selon l'esprit de la société, et on veut que cet esprit soit plus fort, ou que l'homme reçoit d'autres endroits, et que ça nous amène, mais en fait, tout ce que l'on fait, c'est tout grâce à la société, et toutes les forces sont données par la société, et aussi, on peut faire quelque chose par la société, et justement, comme ça, qu'on soit dans la conscience, qu'on soit pas dans l'inconscience. L'un des conseils, c'est que, évidemment, que la dizaine, que les amis le disent dans la dizaine, et on dépend les uns des autres, et qu'on est obligé d'être comme un seul homme dans un seul cœur, qu'on est tellement différents, et que malgré tout, on a toujours besoin d'arriver à un tel ressenti ou d'être comme un seul homme dans un seul cœur. Et on voit que l'ego est toujours, il se contrarie par rapport à ça. Mais d'un autre côté, quand on voit les efforts des amis de la dizaine, à quel point est-ce qu'ils veulent toujours arriver à ça et d'arriver à ce ressenti-là, ça donne des forces. On continue.
2: Ken. Ouais.
1: Je suis d'accord que tous ces conseils qui sont dans la dizaine, tous les conseils qu'il y a dans la société, elles viennent de forces communes. Il se peut que, comme ça, l'homme pense qu'il y a des forces de par lui-même. Et avec le temps, l'homme, s'il ne s'imaginait pas qu'il vivait seul, alors évidemment, il ne se maintiendrait pas dans ce chemin, et certainement pas dans le fait que ce soit véritable. Et donc, on peut donner tout conseil en fait que le Rav donne, que je la réalise grâce à la force que me donne la société et la dizaine. Oui. En fait, le fait qu'on est assis ici, avec la dizaine, et que la dizaine exemple, avec la honte, la jalousie, la route, justement, tout ça, ça vient d'un ressenti très fort et bon, et bonne. Donc, puisqu'il y a la dizaine, ça j'ai réussi à me ramener ici. C'est un conseil de se connecter. Et le sujet de la connexion, c'est le Rav dit connexion, mais venir et réaliser, c'est peut-être comme ça quelque chose qu'on ne peut pas faire sans les amis. S'il n'y avait pas les amis, la dizaine, le groupe, pour arriver dans la profondeur de ce concept qui s'appelle le groupe, la connexion. Et qu'est-ce qu'on connecte? Comment est-ce qu'on connecte? Ça, ça vient seulement avec la société. Il y a seulement la société qui peut te faire sortir et réaliser ça en toi.
3: En
1: chacun de nous vient un désir, s'éveille un désir particulier, et chacun fait sur lui un désir, une correction. Chacun de nous peut rêver, faire rêver à chaque désir un état de faire sortir de, dans le but de recevoir et rentrer dans, dans le but de donner. Cher clé mondiale, maintenant on va regarder le clé numéro 3, grâce auquel on va passer au troisième atelier. Écoutons clé numéro 3. Est-ce que les conseils qui vont en enchaînement comme ça, comme cause et conséquence, est-ce que ça arrive une seule fois et ensuite on passe aux autres conseils? Et c'est tout? Tu demandes comme ça, dans les conseils et dans les dépôts que je fais, est-ce que je passe de l'un à l'autre et par ça je monte sur l'échelle des degrés, ou bien dans chaque état et état j'ai les mêmes actions qui sont appelées soit conseil soit dépôt? Regarde, autant que tu as d'états maintenant durant les années où tu te trouves de, dans le temps de la préparation. Et dans tous ces états-là, tu as un seul conseil. Faire une société plus forte, une étude plus utile, plus orientée vers le but. Et dans chaque état où tu te trouves. C'est-à-dire que c'est comme s'il y a un seul conseil. Bientôt, on va lire sur ça. Mais ce seul conseil, il y a un seul conseil, mais face à toutes sortes d'états qu'on éveille sur toi. C'est-à-dire que les états que tu passes, ce sont 613 états parce que tu as 613 désirs. Et c'est pas que tu dois faire 613 actions différentes dans la qualité des actions. Non. Maintenant. Maintenant, un désir particulier s'éveille en moi, je fais sur lui des corrections. Ensuite, un désir supplémentaire s'éveille, je fais sur lui des corrections. En fait, les actions de la correction sont les mêmes actions. Je dois amener chaque désir et chaque désir d'un état dans le but de recevoir, un état dans le but de donner. Et l'exécution à chaque fois me semble différente du fait que le désir est différent. Le désir lui-même est, oui. Et donc, il me semble que je me trouve dans une situation différente, à chaque fois une nouvelle vie. Mais, en fait, le contenu des choses, il reste le même. Oui, vraiment, on passe différents états. Et dans chacun de nous, il y a différents états, différents désirs et différents désirs à l'intérieur de nous. Mais on prend tout vers la direction du Créateur sans rien changer, sans arrêt. Et donc, atelier actif, qu'est-ce qu'on peut renouveler entre nous dès aujourd'hui afin que ces conseils connus du Rav deviennent une nouvelle force dans la dizaine? Je répète la question. Qu'est-ce que on peut renouveler entre nous dès aujourd'hui afin que ces conseils connus du Rav deviennent une force nouvelle dans la dizaine? Demande. En vérité, on doit juste se rapporter à tout de nouveau. Peu importe si on a entendu un cours, un conseil, comme déjà dans le passé, on prend tout ce qu'on entend comme des choses importantes, tout ce qu'on entend dans le cours, les conseils qu'on entend, et on essaie de les réaliser, de les accomplir. Et donc, dans chaque état nouveau dans lequel on se trouve, on s'y rapporte de manière différente, on a une importance différente, notre importance change. Et donc, on essaie tout le temps de donner plus d'importance et essayer d'investir dans ça comme si on ne l'a jamais entendu. Et je pense que le conseil que d'être responsable, à être sur la dizaine, comme le roche, comme la tête, comme quelqu'un qui inquiète à faire avancer tout le monde, à faire entrer tout le monde, à connecter tout le monde, à demander pour tout le monde. Ça, c'est un conseil que chacun doit ressentir sur soi et se sentir responsable par rapport à ça. Et surtout par rapport au congrès sur lequel on travaille et on commence déjà à travailler sur le contenu lui-même. Et donc, il y a déjà ici beaucoup de possibilités en acte pour éveiller et s'éveiller. Oui, je pense que s'il y a quelque chose à renouveler, c'est qu'en fait, je prendrais tout ce qu'on a. Par exemple, si on s'est rassemblé de nouveau, de nouveau, je construirai une préparation et je voudrais des rimes. Tout de nouveau, comme s'il n'y avait rien du tout. Et en fait, ce processus qu'on passe ensemble, comme la préparation au congrès, c'est un processus comme ça qui toujours nous renouvelle. On passe tout le temps des états comme ça. Hier, on avait encore un peu moins d'importance. Les amis étaient dans plus de lourdeur. Aujourd'hui, on renouvelle l'importance du congrès avec plus d'intensité, plus d'importance. Et donc vraiment, chaque jour, on a de nouveaux états. Et sur chaque état, on a besoin d'être adhérent au but actuel devant nous et le but complet, parfait. Et très précisément envers le congrès. Peut-être justement ce sujet du fait que ce sont tout le même conseil, tout le même action, et qu'en fait, ce ne sera pas. C'est différent selon le degré. En fait, justement, la préparation au congrès, je pense que c'est une très bonne opportunité parce que l'homme demande des forces, on demande de lui des efforts et il voit qu'il n'y a rien. Et donc, il y a des conseils pour avoir de l'esprit et recevoir les forces de la société et l'importance du but. Et en fait, ça, c'est toujours quelque chose qui manque. Et ça, c'est quelque chose qui est donné à la dizaine de faire, justement, grâce à la dizaine, grâce à l'influence de la dizaine sur nous. Et c'est là où on peut faire, donner un effort parce que c'est là où on a besoin besoin. Oui, dans notre préparation au congrès, on continue à tout préparer, tout ce qu'on veut faire, et de nouveau à chaque fois, ça donne des efforts qu'on doit faire, que ce soit s'annuler par rapport à ce que les amis disent, qu'est-ce qu'on pense qu'on doit faire. Que ce soit faire un item comme ça ou un item comme ça, ou même participer plus ou moins dans toutes ces préparations, combien d'arvout, combien de responsabilités est-ce que je ressens par rapport à cette préparation? C'est vraiment une préparation qui est en fait, qui est vraiment un travail sur l'importance, un travail sur chaque jour de nouveau, à quel point est-ce qu'on veut avancer comme dizaines et atteindre les buts qu'on veut atteindre dans ce congrès. C'est pour ça que notre... J'invite qu'on se rencontre physiquement. Jeudi, on a la... On a une fête et peut-être qu'on pourra dédier notre yeshiva à ça. Chers amis, notre cours arrive à sa fin et on se rappelle tous du conseil du Rav. Tout ce qu'on a entendu pendant l'enregistrement, qu'on doit tout le temps mettre de plus d'efforts pour rentrer dans ce thème, pour ouvrir quelque chose de nouveau pour nous. Donc, nos conseils, peut-être que vous avez vu qu'ils sont un petit peu difficiles, un peu intéressants, peut-être que même on s'est ressenti un petit peu perdu. Mais tout ça, c'est pour qu'on se connecte de plus en plus les uns envers les autres et pour qu'on prenne nos réponses de ces cours et de tous les ateliers comme une réalisation. Et donc la réalisation, il y en a une tâche pour la journée. Tout ce qu'on a dit pour la dizaine aujourd'hui, tout ce qu'on a appris dans les ateliers avec les amis, on va le prendre aujourd'hui pour la réalisation dans la journée. Merci pour tous. Merci beaucoup au grand groupe de Sana. Merci. Chers amis, on est content de vous inviter à la nuit de Kala. C'est un cours nocturne pour Shavuot. C'est le 21 mai 2026. C'est du 22h15 jusqu'à 1h30. Dans la nuit. Pendant le cours, on va lire ensemble du Zohar. On va étudier du cours du Rav Lightman et encore. Le cours se passera dans le hall d'études, et évidemment pour tous et évidemment pour les gens de 18 ans et plus.

Bonjour. Pendant la première partie de la leçon, on va écouter un cours du Rav du 16 janvier 2003. Le cours est basé sur l'article « Qu'est-ce qu'une terre a craint et s'est abaissée dans le travail ?» L'article se trouve dans les écrits du Rabash. On va lire ensemble les dizaines. L'article dans la dizaine, on a 25 minutes. Qu'est-ce que la terre a craint et s'est apaisée dans le travail? Nos sages de mémoire bénie ont dit, dans le traité de Shabbat, on dit, Rabbi Hizkia a dit, que signifie ce qui est écrit, des cieux tu as fait entendre un jugement, la terre a craint et s'est apaisée? Si elle a craint, pourquoi s'est-elle apaisée? Et si elle s'est apaisée, pourquoi a-t-elle craint? Plutôt au début elle a craint et à la fin elle s'est apaisée. Et pourquoi a-t-elle craint? Comme Bresh Lakish l'a dit, que signifie ce qui est écrit et ce fut le soir et ce fut le matin, le sixième jour? Pourquoi le hey supplémentaire? Cela enseigne que le Créateur a posé une condition avec l'œuvre de la création et leur a dit, si Israël reçoit la Torah, vous subsisterez. Et sinon, je vous ramène au Tohu Vebohu. Il faut comprendre quelle est la notion que le Créateur a posé une condition avec l'ordre de la création. Que cela dépend si Israël reçoit la Torah, tant mieux. Et sinon, il les ramène au Tohu Vebohu. Il faut d'abord comprendre quelle est la notion de l'œuvre de la création, car nous voyons que toute l'œuvre de la création est appelée du nom de terre. Comme il est écrit, la terre a craint et s'est apaisée. Si c'est ainsi, il faut comprendre ce que nous indique précisément le mot terre. Et l'Écriture dit, au commencement, Dieu créa les cieux et la terre. Si c'est ainsi, pourquoi appelle-t-on l'œuvre de la création seulement du nom de terre? Comme il est écrit, la terre a craint et s'est apaisée. Et il faut interpréter que l'œuvre de la création désigne le but de la pensée. Autrement dit, le début de la pensée de l'acte de la création du monde, c'est comme il est écrit, le but de la création était du fait que son désir est de faire du bien à ses créatures. Et c'est là l'explication de l'œuvre de la création, c'est-à-dire, c'est le but de l'acte, à savoir que les créatures reçoivent le bien et le délice. Cependant, afin que le délice qu'ils recevront soit dans la perfection, c'est-à-dire qu'ils ne le ressentent pas lors de la réception de délice un aspect de honte, il a été fait une incorrection appelée Tzimtzum. La lumière n'éclaire pas là où il y a un désir de recevoir pour son propre intérêt, là où la lumière du délice n'arrive pas. Plutôt, précisément après que les créatures se corrigeront, de sorte qu'elles aient l'intention dans le but de donner. Il s'ensuit que s'il n'y a pas l'intention dans le but de donner, elles n'auront pas l'abondance. De ce fait, toute l'œuvre de la création, c'est-à-dire le

elle s'annulera. Selon ce qui précède, que le Créateur veut leur donner le bien et le délice, et qu'il faut aussi une correction du désir de recevoir, qu'il soit dans le but de donner. Mais quel est le lien de la correction du but de donner pour lequel il faut recevoir la Torah? Et la réponse est, selon ce qu'on dit nos sages, de mémoire bénie, le Créateur a dit, j'ai créé le mauvais penchant, j'ai créé la Torah comme épice. Car par la Torah, la lumière qui s'y trouve le ramène vers le bien, et il parviendra à l'intention de le but de donner. Il s'ensuit que sans la Torah, repose sur la création appelée existence à partir de l'absence, qui sont les kines de l'absence, le tzimtzum et la dissimulation. Que la lumière du Créateur ne peut venir dans les kelim de réception. Il s'ensuit que l'œuvre de la création, qui est la notion de faire du bien à ses créatures, s'annule s'il n'y a pas les kelim qui puissent recevoir de le but de la création, qui est le bien et le délice, du fait de la correction du Tzimtzum. Et cette correction vient par l'accomplissement de la Torah. Alors, à la place du Tzimtzum, à nouveau, l'abondance se révèle. Cependant, selon cela, il semble que si l'homme est déjà parvenu à la correction de ses kélim, c'est-à-dire qu'il a déjà des kélim appelés recevoir dans le but de donner, pourquoi a-t-il alors besoin de la Torah? N'a-t-il pas déjà reçu tous les conseils? Comment faire tout pour le nom du ciel? La réponse est qu'il est connu que les 613 mitzvot sont appelés dans le sens Zohar du nom de 613 conseils et du nom de 613 dépôts, qui sont des conseils à comment parvenir à l'aspect de la correction, la création, qui est d'atteindre le désir de donner, par quoi on acquiert l'équivalence de forme, et le tzimtzum et la dissimulation se retirent. Que c'est cela la correction, ce qu'on dit nos sages de Rabbani, j'ai créé le mauvais penchant, j'ai créé la Torah comme épice. Et après qu'elle ait déjà atteint l'épice, alors les 613 mitzvot sont appelés du nom de 613 dépôts, car dans chaque mitzvah, il y a là une lumière particulière en dépôt, qui attend jusqu'à ce que l'homme ait le kli apte à cela. Alors on donne à l'homme ce qui était là en dépôt, et il ne pouvait sortir le dépôt du fait que le tzimtzum et la dissimulation dominaient là-dessus. Et selon ce qui a été dit, il en ressort que le but de la création est l'aspect des 613 dépôts qui sont déposés là, jusqu'à ce que la créature ait la correction de la création, et ce n'est qu'alors qu'elles recevront le but de la création. Et comment parvenir à l'aspect de la correction de la création, c'est-à-dire que tous ces kelim qui puissent s'orienter dans le but de donner, c'est par les 613 mitzvot qui sont dans l'aspect de conseil, c'est-à-dire des conseils. Et que sont les conseils? C'est comme il est écrit, la lumière qui est dans la Torah le ramène vers le bien. Il faut savoir que dans les 613 mitzvot appelés conseils, c'est donner un conseil lorsqu'un homme a un certain désir d'atteindre quelque chose et qu'il ne sait pas comment l'atteindre. Et cet homme cherche des conseils comment atteindre la chose. C'est pourquoi, lorsque l'homme, au moment où il accomplit la Torah et les mitzvot, le corps demande à l'homme, pour quelle raison accomplis-tu la Torah et les mitzvot? Alors l'homme lui répond qu'il croit en la récompense et la punition, et c'est pourquoi, afin de recevoir une récompense et de ne pas recevoir une punition, il accomplit la Torah et les mitzvot. Cependant, récompense et punition ne peuvent être appelés conseils, car un conseil est un aspect de moyen, comment atteindre la chose. Il s'ensuit que les conseils sont une chose, et ce que l'on reçoit grâce aux conseils,

0: c'est une autre chose. Il s'ensuit que celui qui accomplit la Torah et les mitzvot afin de recevoir une récompense, il n'est pas approprié de dire quels sont des conseils pour recevoir une récompense, mais le travail est appelé du nom d'effort et la récompense est appelée du nom de contrepartie. Et il n'est pas dit que le travail est le conseil pour la récompense, mais c'est comme en échange, l'ouvrier donne au propriétaire la tâche et en contrepartie, le propriétaire lui donne une récompense. Si c'est ainsi, quelle est la signification des 613 conseils? Mais la notion de conseil doit être expliquée, que cela s'applique lorsque l'homme veut mériter l'adhésion au Créateur. C'est-à-dire qu'il veut que tous ses actes soient dans le but de donner du contentement à son créateur, et non pour travailler à son propre profit. Et puisque l'homme naît avec une nature telle qu'il ne peut pas comprendre de faire quoi que ce soit si ce n'est pour son propre profit, et que l'homme veut sortir de la domination de la nature, et que l'homme voit que selon ce qu'il veut faire quelque chose, non pour son propre profit, cela n'est pas en son pouvoir, alors l'homme cherche des conseils afin d'atteindre ce désir. Et puisque le corps prétend que c'est la coutume du monde, que celui qui fait quelque chose pour autrui reçoit une récompense. Et ici, lorsque l'homme commence à travailler pour le profit du Créateur et non pour son propre profit, alors le corps, chaque fois, devient plus opposé au travail, puisque l'homme veut, par l'accomplissement de la Torah et des mitzvot, annuler son propre profit, c'est-à-dire de ne pas travailler pour le profit du corps. Comment le corps pourrait-il lui donner des forces de travail pour s'annuler? Et cela ressemble à un homme qui aide à un autre, à celui qui veut le tuer. Est-ce la coutume du monde que quelqu'un aide le meurtrier à le tuer? Mais autant de forces que l'homme a, il s'y oppose. C'est pourquoi, lorsque l'homme vient et dit au corps, « Je veux te tuer », il est certain que le corps s'y oppose. Et c'est comme on dit nos sages de Nord Béni sur le verset où ta vie l'a dit, « Et mon cœur est vide en moi », qu'il a tué le mauvais penchant par le jeûne. Si c'est ainsi, il est certain que le corps s'oppose de toutes ses forces. S'il veut travailler seulement dans le but de donner, alors l'homme cherche des conseils. Comment sortir de la domination du mauvais penchant, appelé désir de recevoir pour soi-même? Il s'ensuit que seulement dans cette situation-là, où il veut travailler dans le but de donner, alors il a besoin de conseils. À cela, ils ont dit que les 613 mitzvot sont 613 conseils, c'est-à-dire des conseils sur comment sortir de la domination du mal. Alors, lorsque l'homme étudie la Torah, l'homme doit diriger son attention pour que la Torah et les mitzvot, ce qu'il fait, l'aide à sortir de la domination du mal, et qu'il ait en main la force de tout faire avec l'intention dans le but de donner. Car alors, lorsqu'il étudie la Torah, il veut que la lumière qui est dans la Torah le ramène au bien. Et alors, il a besoin de ce qu'ils ont dit, que le Créateur a dit, « J'ai créé le mauvais penchant, j'ai créé la Torah comme épice. » Il s'ensuit que la Torah et les mitzvot auxquels il s'adonne sont pour lui, dans cette situation, seulement comme des conseils. Maintenant, il faut comprendre, après qu'il ait déjà mérité l'équilibre de dons par les conseils de la Torah et des mitzvot, Que doit-il faire ensuite dans la pratique de la Torah et des Mitzvot? Autrement dit, il n'a déjà plus besoin de la Torah et des Mitzvot en tant que conseil. Il est connu que la règle et que les conseils ne font que causer comment parvenir au but, à ce qu'il veut atteindre, et qu'il n'était pas en mesure d'atteindre jusqu'à ce qu'il ait trouvé des conseils comment atteindre ce qu'il veut. Et la question se pose, qu'est-ce qu'il veut? C'est-à-dire, quel est le but auquel il doit parvenir? Sur cela vient une réponse simple. Le but, c'est que l'homme fait des conseils pour parvenir au but. Et à quel but l'homme doit-il parvenir? C'est pourquoi il faut dire, puisque l'homme ne travaille pas pour son propre intérêt, mais qu'il a déjà mérité de sortir de la domination de l'amour propre, alors il veut maintenant parvenir au but du Créateur, que son désir, béni soit-il, est de faire du bien à ses créatures, que le Créature reçoive le bien et les délices. Et s'ensuit que par les 613 conseils, il est parvenu au but du Créateur, c'est-à-dire à ce que le Créateur veut, que les créatures reçoivent le bien et le délice. Et sur cela, le Saint Zohar vient et nous dit que le bien et le délice sont l'aspect des 613 dépôts. Comme c'est mentionné, que dans chaque mitzvah, il y a une lumière particulière à l'aspect du dépôt qui se tient et attend quand viendra le moment où elle pourra restituer le dépôt qu'il y a dans la mitzvah, je peux mentionner, que dans chaque mitzvah, il y a une lumière particulière qui fait allusion à la mitzvah, à l'aspect de branche et de racine. Et il s'ensuit qu'après que l'homme est déjà parvenu à l'aspect des 613 conseils, alors il accomplit les 613 dépôts. C'est pourquoi il y a ensuite un nouvel ordre, où alors la Torah est appelée ses noms du Créateur, et cet aspect est appelé la Torah, Israël, et le Créateur sont un. Il s'ensuit que dans la Torah et les mitzvot, il faut distinguer en elles beaucoup d'aspects. Et de façon générale, elles se divisent en trois aspects. 1. Lo lishma. 2. Lishma. Où tous ces actes sont pour donner. Alors, les 613 mitzvot sont pour l'homme à l'aspect de 613 conseils. 3. Où il mérite alors de parvenir au but de la création, que son désir de faire du bien à ses créatures, et alors les 613 mitzvot sont pour lui à l'aspect de 613 dépôts, que les 613 conseils sont comment parvenir à l'aspect de l'Ishma, et les 613 dépôts sont appelés révélation des secrets de la Torah. Et dans le lishma, aussi, il faut distinguer plusieurs aspects. 1. Celui qui étudie dans le but de contredire. Que sur cet aspect-là, ils ont dit, sa Torah devient pour lui une potion de mort. 2. Celui qui étudie dans le but qu'on l'appelle Rav. Et ces deux-là, il le fait pour les hommes et non pour le ciel. 3. Afin qu'il y ait une récompense dans ce monde. 4. Afin qu'il y ait une récompense dans le monde à venir. Et ces deux-là, il les fait pour le nom du ciel, et il veut que le Créateur paie sa récompense, ce qui n'est pas le cas des deux aspects précédents, dont la récompense vient de ce qu'il veut recevoir des gens comme lui. Autrement dit, l'aspect de celui qui étudie afin de contredire, le plaisir vient de ce qu'il reçoit de son prochain. De même, celui qui étudie afin que l'on l'appelle Rabbi, cela, il le demande des gens et non du Créateur. Et selon ce qui a été dit, nous pouvons expliquer ce que nous avons demandé. 1. Pourquoi les actes de la création sont-ils appelés précisément de terre? N'est-il pas écrit au commencement, le Créateur créa les cieux et la terre? La réponse est que terre est appelée Malchut. Et nos sages de mémoire baignée ont dit, pourquoi son nom est-il appelé terre? Du fait qu'elle a voulu réaliser le désir de son possesseur. Que de façon générale, nous parlons que de deux aspects, qui sont la lumière et le kli. L'abondance et toutes les lumières sont appelées du nom de Dieu. Et tout ce qui les reçoit est appelé du nom de terre. C'est pourquoi il est écrit, la terre a craint et s'est apaisée. Et lorsque nous parlons dans le travail, la terre a craint et s'est apaisée, il faut expliquer que terre est appelée désir. C'est-à-dire, le fait que le désir qui se trouve dans le cœur de l'homme craint. Et qu'est-ce que la crainte? Du fait que le cli qui reçoit l'abondance est appelé du nom de terre. Chez l'homme, le cœur de l'homme est appelé du nom de terre. Et puisque le but de la création, qui est de faire du bien à ses créatures, doit se révéler dans le cœur de l'homme, car le cœur de l'homme est appelé désir de recevoir. Et puisque sur le désir de recevoir, il y a eu timtsum et dissimulation, la lumière supérieure n'y parvient pas. Si c'est ainsi, comment est-il possible que le but de la création, qui est de faire du bien à ses créatures, puisse parvenir aux créatures, alors que toute la création est un aspect de désir de recevoir pour soi-même? Plutôt, c'est par la Torah, comme il est dit, j'ai créé la Torah comme épice, que l'on s'occupe de la Torah et des mitzvot avec l'intention par quoi ils mériteront l'équilibre de nom. Cependant, à ce sujet, il y a un aspect de crainte du fait, comme tu as mentionné, que le désir de donner est contre la nature. Si c'est ainsi, la crainte ici est du fait qu'il craint que peut-être ne pourrait-il pas faire tout dans le but de donner. Et alors, l'acte de la création qui est dans le but de la création, qui doit se révéler aux inférieurs, sera annulé. C'est-à-dire qu'il y a ici deux choses. 1. Peut-être ne pourra-t-il pas orienter l'étude de la Torah afin qu'on lui donne le désir de donner. Car le corps fera tout ce qui est en son pouvoir et ne permettra pas d'orienter les actes de Torah et mitzvot qu'il fait afin qu'il soit dans l'intention de lui apporter l'épice. Mais il aura d'autres pensées. Pourquoi doit-il s'occuper de la Torah et des mitzvot? Et tout cela est du fait que le corps s'y oppose, comme était dit plus haut. 2. Crainte. Que tout l'acte de la création, qui est l'intention du Créateur de faire du bien à ses créatures, soit annulé. Qu'il n'y ait pas qui puisse recevoir. Si c'est ainsi, jamais ne se réalisera le but de la création. Et c'est la raison pour laquelle la terre a craint. C'est-à-dire que le désir général est appelé terre, et de même, chaque individu est appelé du nom de terre, du fait que le cœur de l'homme est appelé désir. Et selon ce qui a été dit, quelle est la condition que le Créateur a posée avec l'œuvre de la création? Si Israël reçoit la Torah, vous avancez, vous subissez, c'est-à-dire que seulement par l'accomplissement de la Torah, qui est l'aspect d'épice, laquelle amène à l'équivalence de forme, alors il y a place pour que le bien et le délice, qui sont de la création, comme je mentionnais, puissent subsister. ce qui signifie qu'il puisse se révéler aux inférieurs. Et de même, pourquoi précisément la terre a-t-elle eu de la crainte et non les cieux? Car la crainte ne concerne que les receveurs. Peut-être eux ne pourront-ils pas recevoir. Ce qui n'est pas le cas pour la lumière, appelée cieux, par rapport au Créateur, la crainte n'a pas lieu d'être. Car assurément, il sait ce qu'il veut, et assurément sortira en acte. Plutôt, toutes les craintes ne concernent que les receveurs appelés terre. Et il est possible d'expliquer que grâce à la crainte, qui est peut-être n'aura-t-il pas la capacité de parvenir à mériter le désir de donner, grâce à la crainte, ils ont mérité le désir de donner grâce à la Torah. C'est pourquoi elle s'est apaisée.
1: On
0: passe au cours de la date du 16 janvier 2003. On a entendu un article de Shlavé Asulam 5. Page 82, qu'est-ce que la terre craignit et se calma dans le travail? Et la crainte, et elle s'est apaisée. C'est-à-dire que le début du travail se fait par la crainte, et l'action de la crainte et la fin du travail, c'est qu'elle s'est apaisée. S'apaiser, ça veut dire que il a atteint ce qu'il voulait, et il peut déjà être travaillé dans le but de donner. Et la crainte, c'est l'action par laquelle on arrive à ce but-là. Et l'essentiel chez nous, c'est le but. Le but, c'est de ressembler au Créateur. Le Créateur, ça s'appelle chez nous, et ça, il se révèle chez nous comme un ensemble de 620 actions dans le but de donner. C'est-à-dire que si dans mes 620 organes, 613 plus 7, ce qu'on appelle des Rabbanan, si dans tous les 613, bon, disons c'est plus simple, mes désirs à moi, dans ce compose-là, mon cli, je peux faire des actions dans le but de donner, ça s'appelle que dans tout mon corps, dans tous les organes de mon âme, je fais des actions dans le but de donner, et tout en tout, tous ensemble aussi, et alors j'arrive à cela que je ressemble au Créateur. Parce que grâce à la lumière, mon corps se construit, mon cli, c'est-à-dire, le corps ça veut dire le cli de l'âme, et si j'accomplis dans chaque désir de ce cli dans le but de donner, et dans tous les désirs ensemble, alors par ça, je ressemble à la lumière qui a créé le cli, c'est-à-dire au Créateur. Comment est-ce que moi j'arrive à ressembler au Créateur? Par le fait que je corrige, on va de la fin vers le début, par le fait que je corrige chaque désir et désir dans une action dans le but de donner. Faire une action dans chaque désir avec l'intention dans le but de donner, cela s'appelle faire des dépôts, des prudotes, des commandements, des ordres. Cousine, dépôt, ça vient du mot picadon, dépôt. Alors, face à chaque lumière qui a créé ce désir, si je fais dans ce désir une action dans le but de donner, alors cette même lumière qui crée le désir, elle remplit ce désir par un zivouk d'aka, et alors le kli et la lumière, ils sont en équivalence, et par cela le kli, le désir, ressemble à la lumière et au créateur. C'est-à-dire que mon but est d'arriver à faire, à réaliser les pkudot, les ordres. Que quand je réalise les pkudot, les ordres, les dépôts, ça veut dire que j'accomplis la Torah et les mitzvot. Quand je fais 620 actions dans le but de donner, ça s'appelle que je fais l'acte de la mitzvah. Et la lumière qui entre, la lumière intérieure qui est alors reçue dans le but, dans le clip, dans le but de donner, avec l'intention dans le but de donner, et ça s'appelle la Torah. Et au total, quand je fais tous ces kudot ensemble, tous ces dépôts, et toute leur lumière entre ensemble, ça s'appelle que ça, que j'ai la fin de la correction. La fin de la correction de mes désirs, dans l'intention, dans le but de donner, pour donner, dans la réception de la lumière de la Torah. Comment est-ce que je peux corriger tout mon corps, arriver à faire les ordres, chaque ordre et ordre? C'est-à-dire, face à ça, il y a des conseils. Et qu'est-ce que c'est qu'un conseil? Un dépôt, ça veut dire que j'ai déjà une intention dans le but de donner, que j'ai acquise, et pareil, je fais un zivouk de haka, et là, je fais une action de recevoir dans le but de donner. Ça, c'est un dépôt. Et le conseil, c'est avant ça. C'est un conseil sur comment arriver dans chaque désir à cette intention dans le but de donner. C'est-à-dire passer d'une intention pour recevoir, d'une intention pour soi à une intention dans le but de donner, l'intention envers le Créateur. Et ce passage-là, je le fais par des actions qui s'appellent conseil. Pourquoi conseil? C'est un nom comme ça, chez nous aussi, comme ça, dans ce monde, on te conseille. Fais comme ça, fais comme ça, fais comme ça. Pourquoi? Qu'est-ce qu'on conseille? Parce que ici, il y a la question du libre choix de l'homme. Ici, il y a la question de passer par le marsom, ce qui est une action qui n'est pas sous le contrôle direct de l'homme, du fait qu'il se trouve dans le but de recevoir. Alors, tout son corps, bien sûr, qui s'oppose à passer dans le but de donner, et il n'y a rien de plus opposé, de plus surnaturel. Oui. Et il faut ici une quelconque action qui ne soit pas tellement comprise au moment où on les fait, ces conseils-là. Mais c'est pas que je fais une action directe sur mon désir pour qu'une intention dans le but de donner monte là-dessus. Mais à la place d'une intention dans le but de recevoir, mais je fais toutes sortes de conseils. C'est-à-dire que je fais toutes sortes d'actions latérales, pour ainsi dire, par lesquelles je provoque que l'intention dans le but de recevoir change et qu'à sa place vienne l'intention dans le but de donner. Et par la lumière qui ramène vers le bien, car dans les conseils, je fais toutes sortes de stratégies, de ruse. C'est-à-dire que les stratégies, c'est pas aussi des actions directes, mais ça provoque que la lumière vienne et qu'elle fasse son travail sur moi. Pourquoi est-ce que je dois faire ça de cette manière? Parce que de manière directe, le désir de recevoir ne me laissera pas faire une telle action. C'est impossible qu'un homme qui se trouve dans le but de dans le désir de recevoir, tue le désir de recevoir. Mais seulement par cette action indirecte. Indirecte ? détourné Akifa au lieu d'Akifit. Et si tout le corps voyait ce qu'il fait de manière directe, alors c'est sûr qu'il se comporterait avec toute sa force et s'opposerait avec toute sa force et il brûlerait vraiment et ne nous laisserait pas même y penser une seule seconde. Et pourtant, on le voit sur nous-mêmes, on se lève, on vient, on écoute, et comme si on était prêt à recevoir ces choses-là. Mais c'est la dissimulation subtile qui se trouve vraiment devant le désir de recevoir, et lui, c'est un âne, il ne comprend pas ce qu'on va lui faire pour qu'on l'amène à l'abattoir. Et plus encore, il est prêt lui-même à s'en approcher et à y aller, à le vouloir, entre guillemets, à provoquer toutes les actions jusqu'au dernier instant, parce qu'il ne voit pas derrière toutes ces actions qu'elles sont contre lui. Et seulement la dernière action, par distraction, du désir de recevoir, quand elle arrive déjà, alors c'est déjà trop tard. On l'a déjà égorgé, et voilà. Et il devient un désir avec une intention dans le but de donner. Alors, les conseils, c'est une chose très très complexe et c'est un système très perfectionné qui se tient au-dessus de nous pour introduire en nous, dans notre environnement, en nous et hors de nous, les données par lesquelles on peut constamment avancer sans savoir comment ça arrive, sans comprendre la cause et la conséquence, mais tout ce qui est dans ta main, dans ta force, fais-le. Et comme ça, ça arrive. L'essentiel, c'est d'être d'accord avec chaque chose qui vient à chaque instant et y joindre le but, ce que je comprends, et le créateur, ce que je me représente. Et alors, à partir de cette action, nous avançons déjà, et à ce même instant, de la manière la plus utile, vers l'instant suivant. Là aussi, il y a le même problème. Le créateur, le but disparaît, c'est de nouveau, il faut entretenir le créateur, le but, dans cette image de l'état. Afin de corriger cette intention sur le désir pour qu'il soit un désir dans le but de recevoir, mais un désir avec l'intention dans le but de donner, c'est-à-dire passer de l'extérieur de la terre à la terre d'Israël, la différence entre eux, c'est dans l'intention. Pour ça, il y a le premier dépôt, pas le dépôt, mais le premier conseil, qui est la crainte, comme nous dit le Bala Solam dans l'introduction des Isoirs, qui est la crainte. Et il y a plusieurs craintes. Il y a des craintes dans le désir de recevoir, ou le l'homme craint ce qu'il aura dans ce monde-là, lui, à ses fils, qu'est-ce qu'il veut, est-ce qu'il essaie d'atteindre, et c'est-à-dire en tout ce qu'il a, lui. Et après, il se trouve déjà dans la crainte du monde à venir. On le voit en l'homme qui, qui est à l'inverse de l'animal, l'homme ressent le temps. C'est pas qu'il ressente ce qui était hier et ce qui sera peut-être demain. Les bêtes aussi ressentent ça, peut-être. Les animaux, ils ressentent peut-être mieux que nous. Ils ressentent même ce qu'il y aura dans 2 ou 3 jours. Nous, maintenant, on s'est éloigné de la terre, de la nature, et on le ressent pas. Ce qui était hier, eux aussi, ils s'en souviennent, et ils le ressentent, et agissent selon cela. Toutes les bêtes, tous les animaux. Mais il se trouve que l'homme se trouve au-dessus du temps dans ce monde. C'est-à-dire que ça s'appelle qu'il se souvient des générations précédentes. Il apprend d'elles, de l'histoire, de toutes les révolutions, de toutes les actions qui sont arrivées. un jour, il y a 100 ans, il y a 1000 ans, et après, aussi d'après les livres, aussi d'après tous les... C'est-à-dire qu'il y a aussi des kilim pour ça. Et vers l'avenir aussi, le travail. Peut-être que maintenant, c'est mauvais pour moi, mais dans 100 ans, il se peut que ce sera bien, et il est vraiment prêt à sacrifier sa vie pour ça. Et alors, si c'est comme ça, l'homme a aussi la deuxième crainte, qui est la crainte du monde à venir. C'est-à-dire que, qu'est-ce qui m'arrivera dans toutes mes métamorphoses, dans mes réincarnations, que j'aurai peut-être un jour, et ce que moi aussi je prépare, ce que je me prépare un certain bon avenir, parce que s'il reste dans l'avenir, alors l'avenir lui apporte aussi le manque. Et ces deux craintes-là sont une crainte qui se trouve chez l'homme dans ce monde-ci. Et il y a une troisième crainte qui est déjà pas envers l'homme de manière introvertie, mais extravertie, c'est-à-dire en dehors de lui. Et en dehors de lui, c'est pas envers sa société, son pays ou le monde. Ça aussi, ça lui appartient à lui. Mais en dehors de lui, c'est-à-dire que il sort complètement de son corps, sans aucun calcul pour lui-même, et ça peut être déjà dans le but de donner seulement au Créateur. Ou à la société d'une manière vraiment détachée de lui-même. Et la vérification, c'est que pour le Créateur ou pour la société, c'est alors la même chose. Et donc, cette crainte-là, la troisième, elle est la crainte à laquelle on doit arriver. Parce que si l'homme a une crainte, c'est-à-dire un manque de donner au Créateur, alors à partir de ce manque, il peut déjà prendre sur lui des conseils à comment arriver à cette attention dans le but de donner. Et dans l'acquisition de l'attention dans le but de donner, il fera les actions dans le but de donner, qui sont déjà appelées dépôts. C'est-à-dire que il y a ici un enchaînement simple du développement spirituel de l'homme, par la première crainte, vers la deuxième crainte, vers la troisième crainte. Et la lumière en elle le ramène vers le bien, qui fait toutes sortes de conseils. Ce qui est dans ta main, dans ta force, fais-le. Et ces conseils-là aussi s'appellent la Torah et les mitzvot. Mais ce ne sont pas la Torah et les mitzvot où on reçoit dans le but de donner la lumière de la Torah. Mais il invite sur lui la lumière de la Torah qui ramène vers le bien, ou alors tous ses conseils à lui, toutes ses actions dans les conseils. Ce sont des actions dans la société, dans l'étude, dans toutes sortes de choses. Et ça s'appelle les mitzvot. Chaque action qui peut éveiller sur moi la lumière environnante, qui s'appelle alors la Torah. La lumière qui ramène vers le bien. C'est-à-dire, dans la Torah et les mitzvot, il y a deux modes. Ou bien c'est la Torah et les mitzvot qui corrige le désir dans le but de recevoir, dans le but de donner, ou bien c'est la Torah et les mitzvot, qui sont des actions dans le zivouk de Haka, par le massar et la réception de la lumière intérieure. Dans le but de donner. Alors, est-ce qu'il y a des questions? Non. J'ai pas aujourd'hui le sapir casse-pied. Au début, tu as dit, il y a des actions dans le but de donner, 620 actions et après 613. Non, mais 620 et 613, c'est la même chose. C'est juste qu'il y a des noms, toutes sortes de choses comme ça supplémentaires qu'on appelle encore les 7 mitzvot des Rabbanan, des sages. Alors la question, c'est, des Rabbanan, ça veut dire du mot de Gadlout, grandeur, un ajout. Oui. Alors il y a une question, on a dit, en fait, on corrige nos intentions, c'est-à-dire que le désir reste, et on corrige l'intention, et c'est-à-dire qu'on ne tue pas le désir. On ne s'occupe jamais du désir lui-même. Les désirs viennent et s'éveillent en nous sans aucune demande de notre part, mais chaque désir qui vient, au départ, il vient avec l'intention dans le but de recevoir, et moi, je dois traiter seulement l'intention dans le but de donner. Et donc, dans chaque désir, c'est-à-dire dans chaque état où je me trouve, l'état où je me trouve, c'est là le désir lui-même, oui? Le désir, c'est Malchut. Le désir, c'est... Malchut, ça s'appelle le monde. Maintenant, ça veut dire quoi que c'est mon monde maintenant? Le total de ce que je ressens, qu'est-ce que c'est? Simplement le désir, ou un total de désir, oui. Dont chaque désir s'est révélé d'une manière particulière, avec une intensité particulière, et en lien avec les autres désirs d'une manière particulière, et au total, à l'intérieur de ces désirs, face à eux, je ressens un phénomène. En eux, je ressens un phénomène. Le phénomène que je ressens en eux est ressenti chez moi comme mon état, comme mon monde. Oui? Cet état, au total, tout en tout, s'il est en lui-même, alors il est bon ou mauvais. Mais je l'examine selon mon désir, comment je suis, comment c'est, comment je peux faire du bien à ce désir. C'est-à-dire que dans quelle mesure il n'est pas encore assez rempli par rapport aux désirs qui sont révélés maintenant. Le travail avec le désir, chaque fois que je me trouve dans le désir, ou que je me saisis comme ça, ou... C'est-à-dire que c'est bon, je suis, j'existe, je me trouve. Je me trouve et apparemment j'ai toutes sortes de désirs dans lesquels je ressens ce que je ressens. Et ces désirs-là, je veux que ce soit bon pour moi. Je veux que ce soit bon. Il y a un but. Par ces désirs-là, m'adapter, m'égaliser au Créateur. Alors, comment est-ce que, dans l'état actuel, est-ce que je peux m'adapter au Créateur pour que je ressemble au Créateur, pour que j'ai de l'adhésion, même dans cet état-là où je me trouve? Alors, il manque dans ce désir-là une attention dans le but de donner. Voilà. Donc, comment est-ce que je fais ça? Alors, faisons d'abord à l'intérieur de ces désirs, dans toute cette image, dans mon monde actuel que je ressens, le fait qu'il me manque seulement le but, là où je dois arriver, et que par ce but, je dois arriver au Créateur, ou pour qu'il réside en moi. Oui? C'est tout. Alors, je serai comme Malchut, dans laquelle se trouve le Shochen, celui qui réside. C'est-à-dire, pas seulement Malchut, les désirs qui est mon monde sans aucun lien avec la réalité. Mais si je suis corrigé, alors mes attentions seront vers le Créateur, et pour lui, alors il résidera en moi, et je le résiderai, et je le ressentirai, et je serai en adhésion avec lui en moi. Et alors, il me remplira vraiment. Et alors, je dois chercher comment me rapprocher de moi, et cette image de moi. Et c'est en fait ce que Baal HaSulam décrit dans la lettre, dans la page 64, dans le fruit d'un sage. C'est tout. Et depuis l'image où je me trouve maintenant vers ce à quoi je dois arriver, c'est dans un instant. C'est-à-dire que le monde à venir, c'est ce qui viendra dans un instant. À partir de l'écart entre ces deux états, si je m'approfondis et je commence à étudier l'état, alors j'arrive à toutes sortes de conseils. Comment passer de l'état actuel, présent, non corrigé, à l'état suivant corrigé? Et comment passer de cet état-là à cet état-là? Ça s'appelle réaliser les conseils. Ce que me conseillent les gens qui ont déjà traversé ça, et donc ils sont des sages, des rabbanim, et donc ils guident. La question c'est, si on diffuse ce conseil, oui? Alors, on passe au conseil suivant, oui. Maintenant, à chaque instant, je me trouve dans l'éveil d'autres désirs, avec un lien entre eux particuliers, avec des mesures particulières dans chaque désir, d'une manière où c'est déjà entre désirs, etc. C'est-à-dire que mon monde, c'est-à-dire mon état intérieur, il change constamment. Les désirs changent, les rishimots, oui. Et alors, moi, chaque fois et fois, je dois ressentir simplement moi-même là où je me trouve, là où je dois arriver, comment je dois m'adapter moi-même selon tous les états qui changent pour que chaque fois le but et le Créateur soient désirés et ressentis dans tous ces désirs, comme ce qui détermine vraiment ce que ces désirs vont maintenant opérer et faire. C'est exactement comme là il nous décrit là. Israël, la Torah et le Créateur sont un. C'est ça que je dois me représenter selon le but. Je veux que maintenant ça arrive. Ça c'est tout. Oui, mais est-ce qu'il y a cause et conséquence et est-ce qu'il y a une accumulation? Il y a un lien de cause et conséquence, il y a un lien entre cause et conséquence, entre mes états, parce que dans cet enchaînement même où mon âme s'est réincarnée de haut en bas, ce qui a traversé la faute au degré de Adam Rishon, puis alors il est descendu de degré en degré jusqu'à l'état présent, actuel, oui, encore plus bas. Moi, depuis l'état le plus bas, là où les kilims sont tombés, je suis monté pendant des dizaines de réincarnations jusqu'à arriver à l'état où je reconnais déjà, là où je me trouve, le début du chemin dans la reconnaissance. Et alors, maintenant, je continue à réaliser ce même enchaînement des états. Qu'alors elle a glissé de haut en bas, oui, dans la dégradation. Et maintenant, dans cette même enchaînement, je monte en retour vers le haut. Oui, c'est-à-dire que c'est comme on dit que je... Quoi? C'est pas que j'assemble, mais je rassemble cette chaîne en retour. Je l'enroule, oui, ouais. En retour pour revenir à l'état précédent. Alors, tous les états que je traverse d'un état à un autre, bien sûr, qui sont déjà déterminés, sont déjà scellés, ils sont déjà près de mon âme, et il y a une cause et conséquence, comme on l'apprend entre les partoufim, que la râpe du supérieur se trouve dans le galkaïta enaim de l'inférieur, et il n'y a rien que je puisse sauter entre les degrés, sauter des états, ou que je puisse, en général, aller par un autre chemin. Il n'y a rien. Je peux seulement accélérer le remplacement des états. Ça, c'est tout. Alors, tous les conseils, ils servent seulement à accélérer le temps. Et tous les dépôts aussi, comment réaliser chaque dépôt et dépôt de la manière la plus utile, c'est-à-dire la plus rapide. Au final, je ne peux pas le faire autrement, ni en qualité ni en quantité. L'action elle-même est une action qui vient arriver et sur le conseil et sur le dépôt. C'est-à-dire que aussi à la correction et aussi à l'exécution de l'action elle-même. Ça, c'est toute ma participation personnelle dans la création. Comment être la partie active, celle qui pousse, que je pousse à 100%, toutes ces choses-là de retour. Sinon, alors il va m'aider avec les souffrances et me montrer que je pousse pas. C'est-à-dire qu'il n'y a rien de plus. Et parce que le sujet, il est différent. Et qu'est-ce qu'il y aura de plus? Disons, si toi-même, tu choisissais quel état suivant, je veux être par rapport au but. C'est-à-dire que tu trouverais aussi des rishimotes, c'est-à-dire que si tu cherchais en quoi tu déterminerais le choix de l'homme, alors malgré tout, à part cette chose-là, il n'y a rien... Il n'y a rien où déterminer. Même si tu t'imaginais des milliers de possibilités, peu importe laquelle. Malgré tout, c'est la seule chose sur laquelle on peut dire qu'elle peut être libre. Et le reste des choses, malgré tout, n'a aucun besoin d'être libre. Tous ces rishimot, l'enchaînement des rishimot, qui se trouvent en nous. Quelle importance est-ce que ça a? Par quelle forme et par quelles actions précises arriver à être au degré du Créateur? Être comme lui dans un zivouk qui ne s'interrompt pas. C'est vraiment... c'est-à-dire qu'on ne comprend pas que cette possibilité unique de terminer le libre choix elle est vraiment... La seule possibilité, parce que le reste des choses sont vraiment elles n'ont aucun, comment dire, elles n'ont aucune importance, elles sont, tu comprends, c'est-à-dire qu'elles sont inanimées face à ces libre-choix, qui poussent à moi-même et toutes ces choses à arriver.
1: Oui.
0: Il parle de conseil, c'est quand il y a un homme qui veut attendre quelque chose, il ne sait pas comment. Alors on vient le conseiller. Mais quel intérêt y a-t-il à conseiller un enfant de 3 ans? Un enfant de 3 ans, tu ne le conseilles pas. Tu viens et tu lui dis, écoute, tu veux pas te noyer. Si tu ne veux pas te noyer, tu ne fais pas ça, c'est ça. Si tu ne veux pas, tu brûles avec le feu, tu ne touches pas ça. Le rap. Toutes les choses que traverse l'humanité, elles incluent en fait les conseils. Seulement, ces conseils-là, ils se trouvent encore à des degrés tels qu'ils n'ont pas encore, pour ainsi dire, de lien direct avec le développement et le but. Mais malgré tout, qu'est-ce qu'on conseille aux gens dans notre société? On leur conseille d'utiliser leur désir de recevoir sous toutes sortes de formes utiles pour eux et pour la société. C'est-à-dire que malgré tout, par toutes sortes d'actions, disons des actions, on pousse nous-mêmes inconsciemment vers la fin de la correction. Et il y a un point à partir duquel on peut se pousser de manière consciente et reconnue vers le sujet. C'est-à-dire que l'humanité le veut ou non, chacun fait quelque chose, ça mesure. Et en dehors de ça, il ne fait rien. Tu sais ce que tu verras d'en haut. Qu'en fait, il n'y a personne ici qu'en dehors du Créateur, tout le monde est juste. Non, la question est différente. Mais ma question est différente. Si on parle d'un conseil, sur un conseil, ça veut dire que tu reçois et que tu es capable de le poser, comme de l'accepter, ou pas l'accepter, comme de juger, ou bon ou mauvais. Mais en fait, il n'a pas la capacité. Non, j'ai parlé. Conseil, tu dis, si j'ai comme ça à faire et comme ça à faire, de juger, tout ça, tout ça. Non, c'est pas en cela qu'on est libre. Le problème, c'est que si tu savais à quoi ce conseil doit ramener et par quel chemin il agit en moi, alors t'as raison. Mais on ne sait pas ça. C'est-à-dire que le Créateur ne donne pas la capacité de réaliser notre désir de recevoir ne laisserait aucun faire ce conseil. Donc le conseil nous arrive sous forme où nous le faisons sans connaissance. Et il t'en ressort toujours comment faire au-dessus de la connaissance, c'est-à-dire hors de son système. Et maintenant, il me semble que c'est hors de mon système. C'est-à-dire que ça me semble comme ça, que de manière directe, je peux pas. Alors, le faire, alors, pas quelqu'un, pas quelque chose, je le ferai. Ça s'appelle que je me trouve encore dans le lishma. Et je m'approche du lishma, pas de tes actions, mais je me trouve encore dans le lishma, dans le but de recevoir. C'est-à-dire que je viens étudier, et par ça, je me dis, ça sera bon pour moi. Je serai parmi les amis, et ça sera bon pour moi. C'est-à-dire que pour chaque chose, ce sera bon. Oui? Ça s'appelle la fin de la correction, ça s'appelle l'olishma, et c'est comme si, en fait, j'embrouille mon désir de recevoir. Mais en fait, c'est pas vraiment un conseil. Le conseil, c'est quand tu réalises une action vraiment dans le but, contre le désir de recevoir, ou vraiment, tu rentres dans le but de donner. Mais toute la dissimulation, c'est... Non. C'est pas pour le besoin de l'embrouillement. pour comme ça amener la dissimulation. La dissimulation, c'est une action spéciale. Comme ça, d'en haut, tu vois, on voit tous les mondes, les parts au film qui viennent de voir en haut. Ça, ce sont tous les degrés. Ça, c'est la dissimulation, c'est-à-dire que ce sont des actions. Et aussi, de bas en haut, ce qu'on fait avec toutes les montées et les corrections, par ça, on révèle. Oui, c'est-à-dire qu'on fait une autre action que la dissimulation qui était avant de haut en bas. C'est-à-dire que la dissimulation, ce n'est pas simplement qu'on nous embrouille pour qu'on fasse quelque chose, mais l'exécution de l'action se fait sur la dissimulation elle-même. Mais c'est pour ne pas amener la révélation. Mais si, c'est pour amener la dissimulation. C'est pour amener la dissimulation, la révélation. C'est-à-dire qu'une action vient dans le but de donner la révélation, l'adaptation et l'accomplissement du dépôt, de l'ordre. C'est la même chose. Seulement, si ça apparaît envers mon désir de recevoir de manière non directe, oui, par les Roraim, comme on dit, du supérieur, alors ça s'appelle que je me trouve dans la dissimulation. Va lire comme ça, peut-être depuis le livre du Zohar, je lirai. Bon, bah, partageons. Le livre du Zohar, tome 1.
1: Ouais.
0: Les conseils qui avancent comme une chaîne. Cause et conséquence. Ça veut dire que quand on arrive à cette étape, ça arrive une seule fois et c'est tout. Et ensuite on passe aux autres conseils et c'est tout. Par exemple, dans les émissions précises, tu demandes comme ça, dans les conseils et dans les dépôts, que je fais et que je passe. Est-ce que je passe de l'un à l'autre et par ça je grimpe sur l'échelle des degrés? Ou bien dans chaque état et état, j'ai les mêmes actions qui s'appellent ou conseil ou dépôt? Regarde, tous les états que tu as maintenant, pendant les années, où tu te trouves dans le temps de la préparation, dans tous ces états, tu as un seul conseil. Faire une société plus forte, une étude plus plus utile, plus orientée vers le but. Et sur chaque état où tu trouves. C'est-à-dire que c'est comme s'il y avait un seul conseil. Bientôt, on lira ça. Mais un seul conseil, mais sur toutes sortes d'états où on t'invite. C'est-à-dire, les états que tu traverses sont 613 états du fait que tu as 613 désirs. Et c'est pas que tu dois faire 613 actions différentes dans la qualité des actions, non. Maintenant, un désir particulier s'éveille en moi. Je fais celui des corrections. Ensuite, un deuxième désir, je fais celui des corrections. C'est comme si les actions, les corrections, elles étaient les mêmes actions. Je dois amener chaque désir de l'état dans le but de recevoir à l'état dans le but de donner. Oui? Et c'est tout. Et donc l'exécution, à chaque fois, ça, elle m'apparaît différente. Parce que le désir est différent. Le désir lui-même, oui. Alors ça me semble que je me trouve dans une situation différente. Oui? Chaque fois, la vie est nouvelle. Mais en fait, Le contenu des choses, il reste le même. Allons lire
1: Zohar,
0: tome 1, page 242.
1: Reish Membet.
0: 242. Explication générale de tous les 14 dépôts et comment ils se divisent dans les 7 jours de la Genèse. On dit que toute la Torah se concentre dans les 7 jours de la Genèse, de ce qui est raconté, et tous les 7 jours de la Genèse se concentrent en un seul jour, le premier jour. Et ici, il nous donne

à la fois des dépôts et à la fois des conseils. Et les mêmes mitzvot, pour ainsi dire, qui sont dans la Torah. Encore une fois, les mitzvot de la Torah, on ne sait pas ce que c'est que ce concept maintenant, et il nous en dit encore plus, qu'il y a en elle des dépôts et des conseils. C'est-à-dire que dans ces mêmes mitzvot qui sont écrites, oui. Et la différence entre eux est que dans chaque chose, il n'y a pas ni merorahim. Que l'aspect de la préparation est la chose qui s'appelle Ahoraim, et l'aspect de l'atteinte s'appelle Panim. C'est-à-dire que ce n'est pas Panim et Ahoraim du clim, mais c'est Panim d'Ahoraim de l'action. Et de cette manière, dans la Torah de Mitzvot, il y a la notion de nous ferons, et la notion de nous écouterons. Comme on dit nos sages dans le traité Shabbat, page 88, recto, le point après 88, c'est recto, avec deux points. C'est comme ça que ces deux pages qui sont divisées. Alors, il est écrit là-bas, ceux qui font sa parole, pourquoi ? Pour entendre la voix de sa parole. C'est-à-dire qu'il y a une action, quelque chose, et ensuite il y a une audition. D'abord, ils font, et ensuite, ils entendent. Et quand on accomplit la Torah et les mitzvot dans la notion de ceux qui font sa parole, avant de mériter d'entendre, c'est-à-dire, on corrige quelque chose, on fait quelque chose, et entendre, c'est comme la réception de la récompense, alors les mitzvot s'appellent comme 613 conseils, et ils sont appelés du nom de, et sont la notion de Ahoraim, c'est-à-dire la préparation. Et quand il mérite la notion d'entendre la voix de sa parole, c'est-à-dire qu'il reçoit déjà ce qui vient à la suite des conseils, alors les 613 mitzvot deviennent des dépôts. Et cela vient du mot pikadon, dépôt. Car il y a 613 mitzvot tout en tout, où dans chaque mitzvah est déposée la lumière d'un degré particulier, qui correspond à un organe particulier dans les 613 organes et tendons de l'âme. Tout en tout, dans l'âme, on a 613 parties. Et du corps, l'âme, le corps, ça s'appelle le désir de recevoir, 613 désirs, et quand ils se corrigent, alors il y a 613 attentions sur eux. Et quand ils reçoivent la lumière par les évoques de Haka, alors il y a déjà 613 dépôts. Et il se trouve que l'action de la mitzvah attire à l'organe correspondant dans l'âme et le corps le degré de la lumière qui appartient à cet organe et tendon. Organe tendon, lui aussi, il le fait ici, il précise qu'il le veut ou non, et ça se trouve en ça. Donc, pour lui, c'est compris. Mais organe tendon, ça veut dire que il y a déjà là, comme on a appris par le Tzimtzum Bet, que on n'a pas de vrai kelim dans la vie de 3 et la vie de 4, mais ce sont des kelim comme avant la fin de la correction, où le cœur de Pierre ne participe pas en eux. Alors comme ça, il y a déjà là des organes et des tendons. Et donc, cela est la notion de panim des mitzvot, car là, il tire déjà la lumière pour remplir l'équilibre, et de cette notion des panim et des mitzvot, qui s'appelle alors du nom de dépôt, Rabbi Shimon explique les 14 dépôts ci-dessus. Pourquoi 14? On en a 613. Mais parce qu'au total, il y a 14 groupes. Qu'ils incluent tous les 613 dépôts. Comme les 7 jours de la Genèse, qui incluent les 7000 ans. Et c'est pourquoi il les a divisés sous les 7 jours de la Genèse. Et a relié chacun au jour qui lui correspond, chacun au jour qui lui correspond. Et puisqu'ils incluent tous les 613 dépôts, il convient de s'efforcer de les accomplir chaque jour, toujours autant que possible. C'est-à-dire qu'il y a des actions, et ces actions-là, au total, se divisent en 14 groupes. Oui. Et ces groupes-là, elles ont une correspondance avec les sept états principaux que nous traversons, qui s'appellent les 7000 ans ou les 7 jours d'action. Les 7 jours de l'action descendent d'autres en bas, oui.

0: Comme ça, Vernon, et on doit l'accomplir de bas en haut jusqu'à arriver au Shabbat, à travers tous ces jours-là par nous-mêmes. Alors, il y a une correspondance entre ce que je fais dans les conseils et les dépôts et dans chaque jour. Et alors, vous verrez. On lira encore un peu comment il explique les actes qu'on doit faire. Pourquoi est-ce que je veux qu'on lise ça? Pour que vous voyez à quel point est-ce que ces choses-là se trouvent vraiment dans le monde de Hatzilut et ne se rapportent pas à notre monde, à notre état ici, avec les mains et les pieds, où on peut ici faire quelque chose, déterminer quelque chose. Le premier dépôt, c'est-à-dire, il parle ici déjà des dépôts, oui. Pas des conseils qui corrigent le désir de recevoir dans l'intention, dans le but de donner, mais où on l'ont fait déjà la réception de la lumière dans le but de redonner. C'est-à-dire, ce qui s'appelle faire une mitzvah. Deuxième point, le premier dépôt est la crainte, car il est grand et dominant, et c'est la règle générale de toute la Torah des mitzvot, c'est la crainte. Et le degré d'Abaveima de Hatzilut et le secret du Yud de Havaya, qui est la notion de Avir Dachya, l'air pur, de garde Bina, car grand c'est Abba supérieur qui est caché, et Chokhma Stima de Ari Hanpin, qui est le Yud, et dominant c'est Ima supérieur, qui est le remplissage de Vavzalet du Yud. Vous vous souvenez, il n'y a pas ici ce dessin dont on a parlé hier, mais il y a le Yud d'un côté et le Vavzalet de l'autre côté, dans la dissimulation. C'est-à-dire que dans la mise en réserve. Et puisqu'on est caché, Chokhma Sima Dare Ranpin, dans Abba Veima, Chokhma est caché en eux et ne passe pas aux inférieurs, car les mondes ne sont pas dignes de le recevoir de lui avant la fin de la correction. Et donc, il ne donne que la lumière de Chassidim, de Baveima vers le bas, appelée air pur. Et air, il est encore pur, sans Chokhma, pauvre. Et donc, pour cette raison, ils n'ont pas de paroles révélées dans la Torah, parce que c'est le secret. Comme
1: Avir, Vodach. Hein?
0: L'air, et encore le dar, la pureté. Hein? C'est-à-dire qu'il n'a pas de chokhma. Oui, il est pauvre, oui. Et pour cette raison, ils n'ont pas de paroles révélées dans la Torah. Parce que c'est... C'est les sphirotes, entre guillemets. C'est le sens de au commencement le Créateur créa, etc. Mais il y a aussi cinq mots. Donc le deuxième verset, qui est une parole cachée ou celui qui ne parle. Celui qui parle n'est pas mentionné. Et le deuxième verset, et la terre était tohu vebohu, et après au commencement le Créateur créa la créature la terre, était tohu vebohu. Et l'explication de cette punition pour celui qui n'accomplit pas cette mitzvah de crainte comme il faut, et ce sont les quatre morts. Car tohu est strangulation et bohu est lapidation, l'obscurité est brûlure et le souffle est mis à mort. C'est-à-dire qu'il y a déjà ici quatre états que l'homme traversait, oui. Et ces quatre morts, c'est comment il fait mourir son désir de recevoir, oui. Et par elles, ces actions-là viennent à l'instant de la correction. Et ainsi de suite. Et donc là, il explique de nouveau comment tout ça se tient dans le roche du monde de Hatzilut, et tous ces dépôts s'accomplissent. Et pour arriver à ces dépôts-là, il faut d'abord ces conseils. Dans l'article qui précède, comme il l'a dit ici, le deuxième dépôt, point 3. Le deuxième dépôt, c'est l'amour des deux côtés, du côté du bien et du côté du jugement dur, et ainsi de suite. C'est-à-dire que déjà, c'est l'amour et ainsi de suite, et il continue, il nous décrit tous les ordres, tous les conseils, tous les dépôts. Et tous ces dépôts, tous ces ordres sont tous dans le roche du monde de Hatzilut. Et à la page 184, si on va en arrière. Oui.
1: Medabrim al.
0: On parle ici.
1: Il
0: y a ici un article, la sortie de Rashbi de la grotte. C'est-à-dire qu'il sort déjà, pour ainsi dire, de ce degré qui s'appelait Rabbi Shimon, il sort vers la révélation, et alors, que révèle-t-il? Alors il dit, Rabbi Shimon ouvrit. Première colonne, en bas, page 184. Toutes les méthodes de la Torah que le Créateur a données à Israël sont toutes écrites de manière générale dans un seul verset. Un seul. Au commencement, le Créateur créa jusqu'à la parole que la lumière soit. Comme est écrit et comme il continue, qui est la mitzvah, qui est de la crainte et sa punition, et en elle sont incluses toutes les mitzvahs. C'est-à-dire, qu'est-ce qu'il veut dire que tout se concentre et s'enroule et arrive seulement à Keter, au désir de faire du bien à ses créatures, d'où ça vient. Et rassembler toutes ces actions pour que l'homme sache dans chaque action ce qu'il doit vraiment faire au final, cela lui donne la direction juste vers le but. Alors ici aussi, il nous explique dans les articles des dépôts de la Torah, l'article des dépôts de la Torah, premier dépôt. Et comme au commencement, le Créateur créa, comme il le dit, oui, dans ce verset, il inclut tous les dépôts, toutes les corrections, les remplissages, tout ce que nous avons dans la réalité, que nous devons faire dans toute la réalité, que la réalité doit traverser. Et alors il dit d'abord, ça c'est la première mitzvah de toutes, et cette mitzvah s'appelle crainte du Créateur, un plein commencement, c'est pourquoi c'est écrit Bereshit dans la crainte, Bereshit, Beira dans la crainte. Comme c'est écrit, le commencement dans la sagesse, c'est la crainte du Créateur, et ainsi de suite. C'est-à-dire que, ici aussi, il nous a expliqué les dépôts de la Torah. Nous, maintenant, qui nous trouvons avant l'étude du monde de Atzilut, alors on reviendra de temps en temps à ces parties-là pour voir comment tout le garde de Atzilut, qu'au final, qu'on reconnaît plus ou moins, comment là se font toutes ces actions de correction, ce qu'il nous écrit ici. C'est comme ça que tout notre chemin se divise en conseils et ensuite en dépôt. Il y a des questions? Oui. Tu as dit que l'homme, tout le temps, à chaque difficulté, alors il avance correctement vers le but. Alors qu'est-ce que c'est que cette chose-là? Comment est-ce qu'on fait la clarification? J'ai jamais dit que l'homme sait comment passer d'un état à l'autre. Mais à l'homme, il y a le choix de chercher des conseils. C'est pas pour rien qu'il s'appelle conseil. Que moi, je cherche des conseils comment arriver à l'état suivant. D'en haut, les actions sont claires. Mais envers moi, c'est pas clair. Et moi, je me trouve dans la dissimulation. Si j'étais pas dans la dissimulation, je pourrais rien réaliser de manière générale. Parce qu'il y a les dissimulations. Ces actions-là que je dois faire dans la dissimulation, elles s'appellent, au lieu d'action, s'appellent des conseils. Que, comme, essaye comme ça de faire comme ça. Mais tu comprends, mais essaye de faire comme ça, c'est seulement envers mes sens à moi, qui sont comme ça brumeux. Parce que sinon, je pourrais pas même bouger le doigt par rapport vers la connexion, la correction. Et chez nous, ces conseils-là, oui, elles se clarifient aussi sous une telle forme que on peut faire ou on peut pas faire, on peut les accomplir, on peut ne pas les accomplir, peut-être d'une autre manière. C'est du fait que on se trouve dans l'obscurité et il faut activer ici le libre, le libre choix. Si tu voyais quoi faire, si tu savais quoi faire, alors tu ferais, tu saurais. Ou bien tu ne pourrais pas faire et tu ne voudras pas se voir. Cette obscurité-là, ça sert à te donner la possibilité de choisir, de faire quelque chose par toi-même. Pas choisir le chemin, mais chercher par quel, grâce au quel acte, grâce à quelle pensée, grâce à quoi tu peux provoquer. C'est-à-dire, c'est comme si toi, dans l'obscurité, tu cherches le chemin. Mais cette obscurité, tout en tout, c'est l'ensemble de tes désirs non corrigés, dans lesquels tu ressens que tu te trouves dans l'obscurité et tu ne te trouves pas dans l'obscurité. Et justement, dans l'obscurité, tu te trouves par rapport au but, et cette sensation-là sert exactement à saisir le Créateur dans l'obscurité, à vouloir l'amener dans tous les points de l'obscurité. Et alors, l'état se clarifie. Je ne sais pas comment le décrire. Donc, tant qu'il n'y a pas d'exigence envers lui, la direction n'est pas juste. La direction juste ou pas juste, dans cette obscurité, on peut la voir seulement selon le résultat. C'est comme il dit là, que quel échad s'est stérilisé, les dieux étrangers sont stériles et ne portent pas de fruits. Oui. Qu'est-ce que ça veut dire selon le résultat? Quel résultat? Le Rav. Le résultat, chez nous, ça peut être qu'une seule chose. La révélation du Créateur à ses créatures dans ce monde. Et jusque-là, je sais pas, si je suis sur chemin et que j'ai pas fini, ou si je suis pas fini sur chemin. Le Rav. Tu demandes comme ça. Alors pourquoi? Après que chaque action que j'ai fait, dans la dissimulation, je ne reçois pas la révélation, oui? Si je recevais la révélation avant de corriger les désirs, tous tes désirs, alors de nouveau, tu ne serais pas dans le libre choix. Tu as l'intellect d'un bébé. Dis-moi, s'il te plaît, quand un homme avance sur le chemin, est-ce qu'il a plus de libre choix ou moins de libre choix? Dis-moi, qui est plus libre? L'ouvrier ou le directeur d'usine? L'ouvrier. L'ouvrier est plus libre, tu vois? C'est correct. L'ouvrier, c'est le plus libre, il n'a pas de limite. Et c'est comme si il ne les voit pas, il ne les comprend pas. Donc, et d'où est-ce que viennent les limites? De l'obscurité. De l'obscurité. Si on te révélait les choses, ce serait déjà plus une limite. Tu serais libre de tout faire en elle. C'est-à-dire que plus on monte dans le degré avant de nous corriger, oui, plus on se trouve chaque fois dans l'obscurité et dans les limites. Et il donne là l'exemple. Comme avant le lever du soleil, oui, l'obscurité est plus dure. Tu dis, et avant la venue du Mashiach, du Messie, le clipot se renforce, et ensuite, et ainsi de suite, et le visage de la génération devient comme le visage d'un chien, et ainsi de suite. Tu dis que, comme si je marche dans l'obscurité, j'essaie d'amener le Créateur de l'obscurité, comme si je cherche. On te donne cela en cachant, et l'obscurité cache sur toi de plus en plus, et l'alourdit. Bon, vous devez vous habituer déjà. Faites selon le texte, oui, moi. Oui, non, justement, on te donne une dissimulation de plus en plus grande parce qu'on veut que tu fasses un libre choix, un degré plus haut. Et qu'est-ce que ça veut dire un degré plus haut? dans plus d'obscurité, dans plus d'obscurité. Dans encore plus, celui qui est plus grand que son ami, son prochain est plus grand que lui. C'est-à-dire qu'il y a plus d'échecs, plus de perturbations, plus de toutes sortes de choses. Et donc, à ce degré particulier, c'est vrai que dans des états déjà particulier. Pas dans dans des choses grossières, comme ça, simple comme ça, mais avec une telle ruse d'en haut. Mais sinon, comment le libre choix se réaliserait-il? Au final, je joue avec rien. Je joue avec comme avec des jouets. C'est comme moi qui cherche dans l'obscurité. Brave. Ça s'appelle que le créateur joue avec le Léviathan. Le créateur m'a fait rire. Bien sûr que c'est comme ça. Mais pourquoi est-ce que ça s'appelle le rire? Parce que vraiment, ça sous cette forme qu'il y a la correction. C'est pas directement. Le rire, c'est une très grande chose. Dans le Roche de Hatilut, on apprendra ça, ces phénomènes-là. Le chemin de la Torah et des souffrances, est-ce que c'est un résultat de ces conseils ou est-ce que c'est un choix, le chemin de la Torah? Le chemin de la Torah et des souffrances, c'est le choix. Qu'est-ce que c'est que le choix? C'est le choix de comment s'éveiller. Il n'y a pas de chemin de souffrance, oui? Le chemin de souffrance, ça s'appelle... Le chemin de la souffrance, ça s'appelle que je ne donne pas toute l'énergie que je peux réaliser dans l'état actuel à 100% de la manière idéale. Et si je le faisais vraiment, et alors ces choses-là se révèlent vraiment sur moi comme des forces qui m'obligent malgré tout à arriver à la reconnaissance du mal, et ces forces-là sont ressenties chez moi comme mauvaises, comme des souffrances. Maintenant, ce qui détermine si l'activité actuelle sera pour moi à travers le chemin de la Torah ou si l'état actuel sera pour moi à travers le chemin de souffrance, c'est pas un chemin. Je redis, c'est comme ça que ça s'appelle, mais c'est déterminé par l'environnement. Ou bien je reçois cette force pour l'environnement, de l'environnement pour continuer ou non. Depuis moi-même, j'ai rien à chercher. Bon. Alors, on a clarifié un peu l'article. Oui. Quand l'homme arrive à la reconnaissance du désir de recevoir, il ne veut pas essayer ça à chaque instant. Il sait qu'il est activé, qu'il est une machine, et que tout, en fait, ne dépend pas de lui. Vous voyez? Ça, c'est le libre choix. Un homme entend pendant quelques années ce qu'il doit faire, et il demande, qu'est-ce que je dois faire à chaque instant? Tu te trouves ici pour la première fois? Bon. La chose sur laquelle la chaise sur laquelle tu es assis, avec ton derrière, c'est déjà, je pense, combien de fois elle a entendu toutes ces choses-là. Et toi, tu sais pas. Comment ça s'efface de nous, hein? Si tu dis à quelqu'un de l'extérieur que tu as entendu au moins 1000 fois, oui, ce qu'il faut faire, il dira, quelle sorte de groupe? Ils sont tous comme ça? Et qu'est-ce qui s'est passé? Qu'est-ce que t'as pris comme élève? Moi, ça s'appelle le choix que chaque fois le désir de recevoir change, car ta désir, t'as corrigé avant, et en lui, t'as déjà posé cette question, et dans le désir de recevoir actuel, t'as pas encore reçu cette réponse. C'est le désir, c'est éveillé. Alors, il faut chercher la réponse. Que dois-je faire? Toi, maintenant, t'es assis dans un certain état actuel, avec un nouveau désir de recevoir, comme si il y a un but, il y a ça, qu'est-ce que je dois faire, j'en sais rien. C'est comme ça que ça s'appelle, chaque jour, ils seront à tes yeux comme nouveaux. Tout se renouvelle, mais ça se renouvelle justement parce que tu as clarifié l'état précédent. Et donc chaque fois, à chaque instant, il y a de nouveautés. Il y a les mêmes questions, il y a les mêmes états, comme si tu les avais déjà mâchés, mais qu'il n'y avait jamais aucune nouveauté. Mais ça s'appelle que... Il y a un nouveau désir et qu'il ne peut pas y avoir quelque chose qui... Bon, c'est comme si ça se répétait. Bon. Oui. Sur quoi porte exactement le point de la dissimulation ? Sur son existence, sa grandeur, son attention ? C'est-à-dire que à chaque fois, est-ce que c'est autre chose ? Qu'est-ce qui est le plus important ici, le Rav ? Le plus important dans la dissimulation, sur quoi exactement porte la dissimulation, c'est qu'on nous cache qu'on peut absolument nous détacher dans le but de recevoir et penser à l'autre. Ça, c'est sur cela qu'est la dissimulation. Je ne crois pas qu'une telle chose arrivera. Je le veux parce que ça sera bon pour moi. Même penser à l'autre, je suis prêt pour quoi que ce soit. Ça sera... quoi que ce soit qui est bon pour moi, même sur le Créateur, pour que ce soit bon pour moi. De tout mon cœur, de toute mon âme, je veux qu'il ait du bien à l'intérieur. Il y a un fil très mince, que cela me revienne. Oui, ça s'appelle que... Et j'avoue presque pas qu'il est là. Ça s'appelle que le lishma à partir duquel on passe à lishma. C'est-à-dire qu'il y a 99% qui est déjà à lishma. Et il y a 1% de le lishma. Que de toutes ces choses, il y a un petit pourcent. Donne-le-moi, tu sais, je suis prêt à te faire milliardaire. Seulement qu'un million soit aussi pour moi. Tu comprends? Qu'est-ce que c'est? C'est vraiment rien du tout. Mais c'est pour moi, c'est pour ça que je travaille. Sinon, je t'aurais pas fait milliardaire. Et même ça, pour ainsi dire, ça m'est caché. Que c'est pour ça que je travaille. Et donc, la dissimulation, ça porte le résultat qui est détaché de mon désir de recevoir. Que je sois dans un état où complètement... Bon, c'est-à-dire que je serai pas du tout dans toute mon action, simplement, on peut pas nous représenter ça. Comment, peu importe comment est-ce qu'on tourne ça, je suis prêt à cette action. Et si je suis prêt, fais confiance au désir de recevoir. Là, il y a une sorte de... Et comme ça, de profit pour lui. Et c'est sur ça qu'est la dissimulation. Et à partir de ça, il y a déjà toutes sortes de dissimulations, comme une brume sur tous tes sens, et d'action et les relations. Et dans la mesure où c'est certain qu'on se rapproche de l'exécution, alors l'obscurité se renforce. Ça veut dire quoi que l'obscurité se renforce? Ça veut dire que je dois de plus en plus, dans la dissimulation du résultat, auquel je peux arriver que maintenant. C'est-à-dire que j'avance et la dissimulation augmente. Sinon, je fuirai vraiment. Je fuirai le chemin. Non.
1: Ah, il
0: demande. Ellie de New York demande. Pourquoi? Pourquoi est-ce que l'effort, je le fais dans une chose et le remplissage me vient dans une chose complètement différente? Ça, c'est le sujet de la dissimulation. Si je faisais l'effort et je remplissais aussi le même cli, alors ça sera dans le but de recevoir, oui? Oui? Je fais un effort pour un remplissage personnel, je reçois un remplissage dans le même cli. Et alors je descendrai de plus en plus bas vers la clipa. C'est tout. Donc si je fais un effort dans une chose, oui? Et j'ai fait un effort et j'ai trouvé, oui? Et je reçois quelque chose d'autre. Ici, j'ai une possibilité. J'ai de libre choix. Comment est-ce qu'ils savent déjà? Ah, bon. Et ils entendent la traduction. Parce qu'elles posent de telles questions. Le groupe de Moscou, vraiment, les hommes, les femmes, ils se trouvent dans... Bon, je répondrai à tout le reste chez nous, pas dans le forum, mais on a une partie dans les forums qui s'appelle Shlavei HaSulam, là je répondrai. Je suis très heureux qu'il y ait ici de nouveaux gens qui arrivent. Par exemple, Eli et Sveta de Moscou, je les connais bien. Bon, très bien, merci. Partageons nos impressions du cours. Qu'est-ce qu'on y prend pour la réalisation dans la dizaine? Le Rav a dit... Le créateur est caché et aussi nos actions qu'on fait dans la spiritualité, leur résultat est aussi dissimulé jusqu'à ce qu'on passe vraiment les corrections sur notre désir de recevoir. Et c'est notre désir, notre libre choix qui est donné pour avancer et travailler sur notre désir, sur notre intention. Et aussi dans la dizaine, on a évidemment cette opportunité pour prendre et réaliser les conseils des kabbalistes et du Rav, pour qu'on avance et pour que vraiment on puisse être d'accord et réaliser ces conseils et vraiment le faire avec toute la force. Oui, on a étudié que tout est dissimulé en toutes choses et les régimes se révèlent chaque fois de nouveau. Il n'y a pas un état qui ressemble à un état précédent. Chaque état, c'est un nouvel état. Et pendant le cours, ça m'a rappelé un peu que notre travail, c'est comme un tank comme ça qui roule tout le temps vers le créateur, vers le but, et tu vois que Israël, la Torah et le créateur sont un, il faut tout le temps rappeler ce but aux autres. Et il y a beaucoup de gratitude pour cet état parce que cette dissimulation, c'est justement une dissimulation sur le désir de recevoir, à quel point est-ce qu'il peut arriver à un état vraiment dans le but de donner. Et c'est pour ça que autant qu'on avance, cet état dans le but de donner, il est obligé d'arriver, sinon on n'aura pas la capacité de choisir. Si on ne recevait que le résultat beau, à quel point est-ce qu'on faisait, à chaque fois qu'on faisait un avancement, alors tout sera dans le but de recevoir, on n'aura pas le choix. C'est pour ça que on se ressent si éloigné, ça veut dire que c'est la simulation qui marche. Et selon ce qu'on apprend, on se rapproche. Oui, toute l'humanité se rapproche malgré tout. Et merci aux enseignants qui ont arrangé ce beau chemin pour toute l'humanité. Oui, le Rav vraiment dans ce cours est rentré dans la profondeur de tout le sujet des mitzvot, que ça inclut aussi les conseils, aussi les dépôts, que aussi dans la Torah des mitzvot, il y a les conseils pour corriger le but de le recevoir. Il y a aussi la Torah des mitzvot qui font les deux évoques de la Kara, alors elles reçoivent dans le but de donner. Et donc tout le processus, c'est en fait comment est-ce qu'on se corrige et on se dirige de plus en plus vers le but et la création et le créateur, et pour qu'à partir de cet écart entre ça et ça, on puisse corriger notre désir de recevoir, que ça en fait, ce sont les conseils donnés par les sages, et là se revêtent les dépôts, qui sont en fait les dépôts qui nous commande quoi faire pour réaliser le but de la création. Parce que beaucoup d'autres, ça veut dire dépôt et ordre. Oui. La création s'était faite en trois étapes. La dissimulation, la correction, puis la révélation. Et tout ça, ça se fait que à travers la société, les enseignants et l'étude. Et donc... comme ça, le créateur, le Rav, a donné un cours général, on peut dire. J'y prends comme ça le sujet que tout ne vient que par nécessité, et aussi les conseils, l'homme y arrive à les réaliser parce qu'il ressent qu'il dépend d'eux. C'est-à-dire qu'il commence à se tourner et à réaliser le don, alors là, il commence à se ressentir la nécessité. Donc justement, ces conseils, quand on a un conseil, on les pèse, etc., et donc on réalise le conseil. Mais justement, là, on doit faire ça au-dessus de la connaissance. Bon, c'est très bizarre, tout ce processus, mais ça veut dire que vraiment, ça arrive de la nécessité de l'homme à être dans le don, et qu'il dépend de l'aide. Tout d'abord, on reçoit un cadeau de lumière du Rav. Et ce que le Rav a dit, le plus important, c'est d'être d'accord avec tout ce qui vient à chaque instant et avancer vers le but. Et le but, c'est de ressembler au Créateur. À l'homme, il y a le choix de chercher les conseils pour arriver au l'état suivant. Et cet état, cette obscurité, c'est vraiment ce qui permet de choisir. Comme le Rav a dit, que cette obscurité-là, c'est tout en tout l'ensemble des désirs pas corrigés et auxquels dans lesquels tu te ressens que tu es dans l'obscurité, et justement dans l'obscurité tu te trouves par rapport au but. Et ce ressenti, c'est justement dans l'obscurité que... Et avant la prochaine partie du cours, on va chanter ensemble une chanson.

0: Oui, les amis, on va écouter maintenant une conversation sur le chemin du nom de quand on n'est pas d'accord dans la dizaine. La conversation s'est réalisée il y a 2 semaines de la date du 2 mai 2026. L'homme doit toujours prier pour son ami. Et pour soi-même, il ne peut pas prier. Car un prisonnier ne se libère pas lui-même de la maison des prisonniers. Même pour son ami, il est répondu rapidement. Et chacun va prier pour son ami et il se trouve que celui-ci agit pour celui-là selon son désir et celui-là pour celui-ci, jusqu'à ce que tous soient répondus. Cela vient du nom et les mères. C'est quoi ton attente du prochain congrès des dizaines? Je pense que... nous, ensemble, comme on est assis maintenant autour d'une table ronde, comme ça, être au congrès, dans un seul cercle, intérieur et extérieur. Et continuer comme ça. Rav, est-ce que pour toi ça change là où on va, si ce sera le Kerem Haral ou Tibériade, dans le voyage qu'on aura à la fin du mois? Est-ce que pour toi c'est important en principe, ou est-ce que tu iras avec ce qu'il y aura? Pour moi c'est carrément pas important. Dodi, bon d'accord, qu'est-ce qu'on mangera là-bas? Est-ce que c'est important pour toi? T'as un avis? Rav, non? Comme maintenant? Je savais pas que c'est ce qui est préparé. Dodi, ok. Maintenant, disons, il y a des dizaines dans le clé israélien, dans le clé mondial. Oui, c'est en effet important. Disons, pour Akoka, c'est important. Il veut précisément aller à Haïfa. Et Mushi, il veut précisément aller à Arava. Et Akoka, il veut des saucisses. Et Mushi, il veut du poisson. Oui. Alors, qu'est-ce qu'on fait maintenant? Le Rav. Aussi des saucisses, et aussi de la viande et aussi du poisson. Dodi, ça c'est la situation idéale, mais disons qu'il s'agit de 2 endroits. Lui, il veut aller au sud et lui, il veut aller au nord. Et il peut y avoir des disputes. Moi, je veux là-bas, moi, je veux ici. Qu'est-ce que la dizaine, elle fait? Qu'est-ce qu'elle doit faire dans un tel état? À qui donner? À celui qui sait convaincre? À celui qui est le plus fort? À qui? Peut-être il y a un seul qui décide. Docteur, qu'est-ce que t'en penses? Vlad, je suis d'avis de tout faire. Tout ce que les gens veulent. Est-ce que les amis veulent que ce soit? Shimon, non, mais ce qu'ils demandent, c'est si tu veux aller à Arava ou aller dans le nord. Vlad, bah on décide à la majorité. Dodi, à la majorité? Vlad, à la majorité des gens. Dodi, démocratie donc. Donc on fait comme ça, peut-être on sera dans une urne, avec un isoloir, chacun viendra voter, on ouvrira les résultats. Vlad, ah mais ça aussi c'est une méthode, un jour t'as raconté, tu te souviens? T'as raconté sur le Balasoulam, qu'une fois il voulait aller, je sais pas moi, au Mont Scopus, et quelque chose comme ça. Et alors sa femme a dit, je veux que mon petit garçon voyage avec toi. Et il y avait une voiture, à cette époque, au total, il y avait juste 10 voitures dans tout le pays. Et là, 6 personnes pouvaient entrer. Et alors le Blasoulam a dit, d'accord, je veux que ces gens-là voyagent, mais faisons un tirage. Un vote, oui, un vote, oui. Et alors, ils ont pris des papiers, 20 papiers, et ils ont sorti exactement ces 6 personnes que Balasoulam voulait. Ilan, c'est un sort, c'est pas un vote. On fait un tirage, on tire au sort. Oui, oui, bon, c'est beau. C'est très beau. Vlad, alors tu as dit qu'il y a une telle méthode, qu'on peut faire comme ça un exercice pour toute la dizaine. Dodi, et alors je vais voyager maintenant à Arava et mon cœur voulait vraiment être à Haïfa. Moi maintenant la question c'est, est-ce que ça ne dérangera pas la dizaine? Vlad, bah, le créateur t'a donné un exercice pour t'annuler devant ta dizaine, et c'est tout. Et toi, avec ta dizaine.
1: Papa.
0: Le rap. Bon, qu'est-ce qu'on fait concrètement? Douti, c'est une question. Je sais pas, moi. Selon la Torah du docteur, on doit faire un vote. Enfin, pas un vote, un sort, un tirage. Un tirage. Un loto. Donc, et donc, t'as dit que ça, c'est le créateur. C'est exactement ce que le Bar Solam a dit, que c'est comme ça que le désir du créateur se révèle. Il y a ici aucun doute, simplement, il n'y en a pas. Le Rav, oui. Douti, le lot, c'est une méthode. C'est une méthode de Solam Kabbaliste de faire un lot. Le Rav, oui. Douti, c'est correct si chacun écrit où il veut aller? Mouchi. Ça veut dire que si on a deux endroits où, disons, si on doit prendre une décision ici ou là, on tire au sort, ce qui tombe, on le prend et c'est tout. C'est la méthode? Le Rav, oui. Si on est d'accord à l'avance, vous dites oui d'avance. Ça c'est ce qui est, c'est le même lot. Le Rav, c'est la méthode. Oui. Et d'ailleurs dans le sport aussi on décide comme ça. Vous dites pile ou face. On lance une pièce, c'est ce que celui qui gagne commence. Le Rav, Vlad, tu vois, on compte aussi que sur le créateur. Oui, bon, on a compliqué la chose encore plus. Ilan, Doudi, tout le monde est jaloux de lui. Celui qui a gagné avec celui qui n'a pas gagné avec l'IPS, il gagne la possibilité de s'analyser devant le travail intérieur. Oui. D'ailleurs, dans cette histoire du Bala Soulam, pour moi, ça ressort un peu la découte au Bala Soulam, parce que s'il avait été la découte en lui, il ne serait pas allé pour lui dire « prends les fils », car le Bala Soulam avait déjà choisi les six. Doudi, est-ce que dans la dizaine, il y a des décisions qui sont organisationnelles et des décisions spirituelles? Ou chaque décision, même si on décide ce qu'on mange et où on l'endort, c'est considéré comme spirituel, le Rav? Oui. Doudi, tout est spirituel dans la dizaine, le Rav. Tout. Doudi, c'est-à-dire que on peut pas dire que dans la dizaine, on a une partie d'organisation de l'entreprise et une partie sociale. C'est pas comme ça dans le groupe. Il y a des organisateurs, il y a des gens qui savent comment s'occuper de la cuisine, et il y a des gens qui savent comment s'occuper de la plomberie. Moi, je gère pas ça complètement, ces choses-là, mais dans la dizaine, chaque décision, même matérielle, pour ainsi dire, elle est spirituelle. Elle appartient à tous. Le Rav, oui. Mouchi, je vous demandais comme ça. Ce que Doudi demande, j'ajoute juste. Disons qu'il y a un sujet, et on doit prendre une décision, et on peut pas y arriver d'une seule bouche. Alors, est-ce que c'est correct? Est-ce que c'est l'idéal? Si c'est bien, si on peut. Sinon, c'est le chef de la dizaine qui décide. Nous, on sait d'avance qu'il y a un chef de la dizaine, et s'il n'y a pas la possibilité d'arriver à l'opinion, à une seule opinion, alors on arrive à un tel degré maintenant, et peut-être dans 2 jours, alors le chef de la dizaine décide. Ça doit être comme ça. Toujours dans une situation où, si sur 10 décisions, on a réussi à décider que 8, alors sur 2 non, alors on dit que le chef de l'Isienne peut décider. C'est correct comme ça? C'est une décision. Mouché, oui, c'est une décision, quand même. Et disons, s'il y a des décisions qu'on peut repousser d'un mois, de 2 mois, d'accord, on les repoussera et on décidera ensuite. Mais s'il faut décider tout de suite, alors on compte sur le chef de l'Isienne, et il prend le commandement et il décide comme un rave, disons, que nous avons. Le rave, oui. Vlad, mais il y a aussi une telle méthode. Dans chaque domaine, disons pour la nourriture, pour le repas, il y a un responsable, le responsable prend une décision. Le responsable de quoi? Vlad, des repas, du voyage, de la réunion des amis, de chaque chose, il y a un responsable. Disons de 6 à 7, on a une Yishuvah Traverim. Il y a un responsable qui prépare le contenu, qui s'occupe de tout, de tout le monde. Mouchi. Non, mais on ne parle pas de ça du tout, parce que si on a placé un responsable d'avance, disons, maintenant il est responsable du repas, d'accord. Et il ne nous a pas consulté sur ce qu'il y a. Ça ne nous importe pas. Mais moi, je parle du fait d'une décision commune qui doit être prise. Ici, on a déjà fixé d'avance qu'il y a un responsable et tu lui as donné le pouvoir. Dans une situation où il n'y a pas de responsable. Mais Moshe, et dans une situation où il n'y a pas de responsable, qu'on donne un responsable pour voyager, disons un simple exemple. Pourquoi est-ce qu'il est responsable? Qui t'a nommé pour décider qui est responsable? Voilà. Non, mais c'est nous qui avons décidé. Alors, je te dis que ce qu'il y a dans la dizaine, disons ici, on peut dire de belles paroles, comme des politiciens, mais il y a une réalité alors. Et alors, dans les dizaines, ça se dispute entre elles et les amis se disputent. Oui. Rav, est-ce que c'est correct de mettre un responsable sur un domaine? Disons, chez nous, on a Shimon comme responsable. Chaque fois, il ferme le contact pour là où on va. Il est le lien avec le propriétaire, il fixe, même si on lui a dit, écoute, cherche, même s'il cherche, à la fin, on accepte sa décision. Le Rav, oui? Oui. Donc c'est correct qu'on mette un responsable sur un domaine précis? Ou bien chaque chose, maintenant, tout le monde doit discuter de tout jusqu'à ce qu'on décide. Non, si vous avez décidé que c'est lui qui décide, alors c'est lui qui décide. Oui. Alors il décide dans le domaine. Oui. Je dis, et tout le monde s'annule devant sa décision. Même si je pense que c'est pas correct. Oui. Je dis, ça changerait que ce que je pense. Non. Oui. Si on a quelque chose à lui dire sur sa décision, on peut lui dire ou non? Si on n'aime pas sa décision, disons. Le Rav. Après décision, non. Oui, donc c'est déjà plus possible. C'est seulement d'avance qu'on dit pour la prochaine fois, je peux dire, les amis, je suis pas d'accord avec ta décision, je veux qu'il y ait un changement. Le Rav, oui. Moshi, il parle encore et moi j'entendrai. Ça veut dire que la mesure de l'écoute du Créateur dépend vraiment de la mesure des aspirations qui se révèlent dans les paroles de la prière. Et quand l'homme ressent des aspirations plus grandes, qu'il sache à ce moment-là que le Créateur l'écoute davantage. Et cela se comprend.
1: Prochaine partie du cours. Nous lisons dans le livre Zohar Laam Vayekel, ce souvenir de la sortie d'Égypte. Lettre 429. Après l'intention du Shema, il est fait mention de la sortie d'Égypte, car la Shrina était en exil. Et quand elle est en exil, il n'y a pas d'union où s'unit le monde supérieur Zerampil avec le monde inférieur Malchut. La liberté de la rédemption d'Égypte devrait être montrée dans plusieurs signes, avec plusieurs miracles que le Saint béni soit-il a fait. Et cette rédemption devait être remémorée et montrée que même si elle était en exil, maintenant elle est libre, depuis les jours où les liens ont été ouverts. Et ce sont les signes et miracles qui feront fait. 430. Il faut montrer la liberté de Malchut, car elle s'est unie à son mari Zerampin pour approcher la rédemption Yesod à la prière Malchut. Ainsi, tout sera un sans séparation. De plus, le divorce ne doit pas être montré. Dire que Malchut est divorcé, exil de son homme Zerampin, et ton signe est, il ne prend pas une femme divorcée de son mari. 431. Toutes ces situations qu'on parle sur l'union, ça c'est zone. Ces zones qui montent vers Abba Ve'ima, Chochma et Bina, et là-bas ils peuvent s'unir. Chaque fois on fait une correction, une petite correction que est comme une correction de le prochain monde, c'est une partie de la correction finale. Dans la correction finale, il est écrit que dans le futur, Man va être Ab et Bon va être Sag. Ma va monter à Rechampin et Bon à Ab et Ima. Là-bas, ils s'accouplent et ils se revêtent dans zone de Nikudim. C'est comme zone de Nikudim qui s'est brisée dans la brisure de réception. Maintenant, il ne va pas se briser, mais il va commencer à recevoir pour donner. D'en bas vers le haut. Et tout ce qu'ils sortent ici, c'est qu'on continue à faire les mêmes actions. On continue à monter les zones vers Abba Ve'ima. Et en haut et en haut. Et un autre signe de la correction, c'est combien Zerampin et Malchut peuvent être ensemble. Zerampin s'appelle le Saint béni soit-il, le Créateur. Malchut s'appelle Shrina, Neshama. et combien qu'ils peuvent s'unir ensemble. On amène la naissance de la force de l'union entre eux. On peut mesurer la force de la correction. Et Malchut remplit Zerampin, et on voit comment elle la remplit dans cette façon. 431. Et vous devrez dire, mais elle est en exil. Et elle est divorcée de son homme, Zerampin. Et ce n'est pas le cas. Mais elle est celle en exil. Et donc réside avec Israël. Car où que soit exil Israël, la Shrina est avec eux pour les protéger. Car l'exil... On doit comprendre qu'est-ce que c'est. Il y a des processus qu'on n'est pas capable à les influencer, à les donner. Ces processus s'appellent Be'ito. Dès le début, la pensée de la création, que la créature s'est créée Yesh Me'ain dans la lumière, ils ont commencé à briller. Il a continué à briller justement de Ein Sof, que c'est la première situation. Et de le monde de Ein Sof, que les âmes sont créées, les mondes sont créés jusqu'à notre monde. Et ça continue avec des processus jusqu'à notre jour, à ce temps, maintenant. Et dans tous ces processus, toutes ces étapes, tout a brillé et s'est développé dans une façon de Be'ito. Rien ne peut influencer la développation. Alors, tout... Tous ces processus, tous ces temps, toutes ces situations s'appellent l'exil. Alors, cet exil est juste vers la correction finale. Comme que Zohar nous dit dans l'Aïla de Kala, qu'on va étudier ça dans le soir de Shavuot, dans la fête de Shavuot, juste à ce jour que le grand Zivug arrive, on est tout le monde dans l'obscurité vers ce Zivug. Et cette situation s'appelle 6000 années de la nuit. Ça s'appelle un nuit. 6000 années. 6000 degrés quand on fait des préparations vers ce zivug, vers la conale. Mais dans ce nuit, dans cet exil, tous ces 6000 années s'appellent exil. C'est pas juste en Égypte et tous les autres. Tout s'appelle exil. Tout s'appelle exil, la nuit, l'obscurité, la nuit de la femme qui va se marier. Une préparation à notre désir qu'elle va s'accoupler avec son mari. Et de ça, ça sort que même dans la nuit, il y a des changements. Il y a des changements, des choses se dévoilent, et des personnes s'accouplent, des personnes dévoilent son mari, commencent à connaître un l'autre, il devient des justes qui commencent à corriger leur âme. Mais dans une façon très claire, dans ce processus qu'est la nuit, même à notre jour, à ces jours maintenant, à cette génération, à cette époque, toute la nuit, il va retourner dans son temps. Et d'ici vers le futur, on peut s'avancer dans Achishen et avancer notre développement. Par conséquent, on peut, On peut faire de grands changements de, si on va accélérer ces corrections. Alors, dans, comme qu'il nous dit dans la préface du livre de Zohar, dans la situation 1, 2 et 3, Aleph Bet Gimel, on est déjà dans la situation de la nuit, l'obscurité. Et maintenant, on peut commencer à influencer ce processus. Commencer

0: Dans 230 années qui nous ont restées, on va penser, on va voir qu'ils sont quelque chose qui ne va jamais se terminer, qui va continuer jusqu'à l'infini. On peut faire ça dans une façon très courte. Il y a des temps que durant ces temps, on peut dire que maintenant, on est dans une situation que, comme que dit Baal HaSulam, on est proche à la rédemption. Jusqu'à maintenant, l'exil doit être arrivé comme qu'elle est arrivée. Et il n'y a rien d'autre à faire en dehors de cela, échanger quelque chose. On ne peut pas l'accélérer. Mais maintenant que nous avons dévoilé toutes ces choses, tout notre cli qui nous aide, et cette sagesse de la Kabbale, que dans cette façon on peut l'utiliser, on peut l'utiliser ensemble avec les livres de Baal HaSulam, on peut monter, on peut surmonter cet exil et la terminer maintenant. Ça, c'est qu'est-ce qu'il écrit, et on peut reçoit que tous ces temps, c'est le temps d'exil qu'on doit passer, et sur ça, on ne doit pas parler, mais de maintenant vers le futur, on peut changer tout ce temps, toute cette situation à la rédemption. Et ça s'appelle, cette rédemption s'appelle que ça se dévoile dans l'homme, que le Créateur dévoile pour l'homme. Ça, c'est la différence entre l'exil et la rédemption. Et pour comprendre que c'est la Créateur, c'est la force de l'amour. Mais elle n'était pas divorcée de Zerampin. Ainsi, la Shrina n'était pas vue dans le premier temple et dans le second temple, quand Israël furent exilés. C'est pourquoi elle n'est pas considérée en exil, et encore moins divorcée. Mais jusqu'à ce qu'Israël furent exilés, s'ils péchaient, la Shrina partait en haut. Ensuite, quand ils furent l'exil, elle n'a monté pas en haut, mais ce fut son lieu habitation avec Israël. Mais ce ne fut jamais un divorce. Ça dit qu'on pense qu'on est détaché de ce monde et on est dans le Créateur. Zerampin est toujours dans Malchut. Et il est toujours, elle fait la préparation pour ce grand zivouk, cet accouple qui va arriver ensemble avec les âmes. Car d'un côté, les âmes, la lumière supérieure se trouve ici toujours dans une façon complète. Et Malchut sent qu'elle est dans l'obscurité. Elle manque les lumières de Chassadim, et juste les âmes peuvent ajouter ça, peuvent ajouter cette lumière. De nous, on ne veut rien d'autre de l'attribut du don, l'attribut de l'amour. Et cette lumière de Chassadim qui amène Shrinta va passer l'obscurité, le sentiment de l'obscurité, et va devenir le jour pour le Créateur.
1: ב. 432.
0: Pour cette raison, la rédemption doit être montrée qu'il y a quatre rédemptions. Il en est ainsi parce que quand la Shrina sortit de l'exil d'Égypte, elle demanda au Saint béni soit-il de la racheter quatre fois, qui sont quatre rédemptions, opposées aux quatre exils. Ainsi, elle sera libre et ne sera plus jamais exclue. Par conséquent, au moment de la rédemption d'Égypte, elle se tenait et fut rachetée quatre rédemptions dans la sortie d'Égypte, avec la réception des mochines de la sortie d'Égypte. La Shrina fut rachetée de tous les 432.

0: Malchut, de tous les exils, jusqu'à la venue du Messie. Ainsi, elle ne sera plus considérée comme divorcée de son homme, Zerampin. Et maintenant, cette Shrina a besoin de correction pour s'unir à son mari, Zerampin. Cette réduction d'Égypte doit être montrée qui a en elle les quatre rédemptions. Et avec le réveil des Mochines de la sortie d'Égypte, elle est corrigée avec son mari parce qu'elle est devenue libre de toutes les quatre malchoutes. Ça dit qu'elle doit passer quatre exils. Et après de ces quatre exils vont arriver, on va sortir de cet dernier exil et Malchut chaque fois se dévoile et on doit ensemble sortir de ce désir de recevoir et de couvrir la tribu du don. Et comme ça encore une fois, ça continue quatre fois. Maintenant, on entre maintenant à la dernière correction. Et on doit comprendre comment on change ce désir vers la tribu du don. Et en dehors de ça, on doit prendre le Malchut d'Ein Sof et le corriger tout. Est-ce qu'il y a des questions? Il y a des questions sur les 6000 années. Pourquoi on parle sur 6000 années si on dit qu'il n'y a pas de temps dans la spiritualité? Il nous explique Baal HaSulam que dans l'article fin du livre de Zohar et dans la préface du livre de Zohar et encore dans des autres places, il nous explique sur ces 6000 années que ces 6000 années, c'est vague de Zerampin. Il doit travailler vers Malchut, qu'elle est la septième. Elle dévoile tous ces six attributs qui s'appellent 6000 années. Quand elle dévoile ces attributs qui sont dans elle, c'est le septième jour, c'est Shabbat. Elle ne doit pas se corriger, mais les recevoir pour donner, pour la tribu du don. Année, Shana, c'est de la langue de différents, Shone, José, retourne. Et on doit passer tous ces degrés, un après un. Est-ce que tout ça, c'est vers... Et d'un autre côté, si on n'accélère pas le temps, est-ce que c'est tout contre la racine et la branche, quoi? Et on va sentir le temps dans notre monde, qu'elle est en contrôle de la racine, et dans 6000 années, ça va se terminer. Mais nous, on doit, avec tous nos efforts, à changer ça, changer l'essence de ces 6000 années. On peut les compresser ensemble, on peut... Ça va s'appeler aussi 6000 années. Mais si on part sur du temps astronomie, ça va être moins. De tes efforts, tu vas penser que la Terre va se tourner plus vite. Il ne va pas avoir le jour et la nuit, non. Il va avoir le jour et la nuit. Il va pas avoir 20, mais on va dire qu'il ne va pas avoir 24 heures dans le jour, mais il va avoir 15 heures dans le jour. Car toi, tu es prêt à faire toutes tes actions dans 15 heures. Et tu n'as pas besoin de 24 heures. Tout dépend, tout est... Tout est relatif à toi-même. Ces degrés, on doit passer. On peut être un exemple sur la Terre et le Soleil qui tournent un après l'autre. Peut-être ça va. On pourra expliquer comment accélérer le temps. Mort de Nathania demande comment on peut accélérer le temps de la préparation et qu'est-ce qu'on doit faire pour accélérer ce temps. On doit arriver qu'on veut la rédemption. Et ça, c'est qu'est-ce qu'on a étudié avec vous. Qu'est-ce qu'on doit faire pour sortir de l'exil? Jusqu'on est dans l'exil, on fait une préparation à la rédemption. Car on ne fait pas une préparation sans ça. Et on commence à comprendre que la spiritualité s'est donnée et mais ça ne s'appelle pas qu'on est dans la rédemption. Et tu peux demander des personnes qui sont en Israël, qui te donnent une situation, tu sens que tout est bien, tu es d'accord, tout est contre ce qui se passe ici. Comment ici en Israël, dans cette partie du monde, de la terre, que tout le monde dit des mensonges sur eux. Comment toutes les personnes qui sont ici te disent que tout est bien et tout est d'accord, il n'y a pas de problème. Ça dit que Arbadat Alev, qu'il ne veut pas le bouger, mais est-ce que tu peux dire que c'est exil? Non, quel exil? De quoi je dois courir? On construit Pitom et Ramsès dans chaque côté, c'est tout. Est-ce que quelqu'un sent qu'il n'a pas bien ici ou quoi? Même toutes les personnes qui sont arrivées ici, tous les invités qui sont ici, vont te dire que tout est normal. Ça, c'est Arbadat Alev, et c'est dur. C'est le respect du cœur et c'est dur pour nous à comprendre que on est dans ça, mais juste que on va comprendre qu'on est détaché de l'exil, on ne pourra pas courir de lui. Premièrement, tu dois découvrir que tu es dans l'exil. Tu vas penser que tu as tout, qu'est-ce que tu veux manger, chaque chose. Et tu vas voir que tu es détaché de la spiritualité. Et ça c'est dire que tu es en exil. Ça c'est qu'est-ce que le Créateur va te faire. C'est pas un problème à dire que on a tombé sur toi quelque chose que tu ne vas pas sentir bien dans ta matérialité. Tu vas recevoir des médecins, tu vas des drogues. Tu vas vouloir prendre tout juste pour sortir de cet exil. Si tu vas avoir mal dans ta vie. Mais ça, ce n'est pas le problème. Le problème, c'est t'amener un bon vie dans la matérialité. Une vie que tout est bon dans ta vie. Et tu dois, et tu veux, tu manques la spiritualité. Et tu dois être dirigé vers le haut. Qu'est-ce que tu veux maintenant? Tu veux que tu vas recevoir plus d'argent et quoi? Sortir avec tes amis, quoi? Ça, c'est ce que tu penses que c'est la rédemption? Tu dois sentir que toute cette rédemption, tu dévoiles dans le temps de l'exil. Sans ça, tu ne peux pas sortir à la prochaine partie. Tout ça, tu dois découvrir dans l'exil. Tout ça que maintenant se découvre, les bonnes vies, et dans l'Israël. C'est bon, mais où est qu'est-ce qui nous manque? On est dans le degré d'animal maintenant. Et on est très loin de tout. Dans quel récipient tu es maintenant? Tu ne peux pas crier amène-moi la rédemption. Est-ce que tu sais qu'est-ce que tu veux? Tu n'as pas de forme de la rédemption dans tes mains. Un homme qui sait qu'il veut quelque chose, qu'il veut quelque chose, alors il comprend qu'est-ce qu'il veut. Maintenant, tu n'as aucune idée qu'est-ce que tu veux. Ça dit que tu n'as pas de préparation. Oui. Deux questions. Comment je peux dévoiler que je suis en exil, ou est-ce que la groupe doit m'aider à rentrer, à comprendre que je suis en exil? Comment je travaille? Je dois travailler avec ma tête et mon cœur. Je dois comprendre qu'est-ce qui me manque. Comment je peux comprendre comment je vais terminer ma vie? L'homme est préparé à mourir, c'est pas de problème pour lui. Le problème, c'est à vivre au haut de son désir de mourir. Comment je peux expliquer ça? Quand c'est l'homme a mal, il sent pas bien, il est préparé à mourir, car il sait qu'il va pas avoir de problème après. Comme ça, ils sont. Ici, l'entourage doit l'influencer. Que même tout ce qu'il va passer, toutes ces situations qu'il va sentir mal, et même qu'il y a toutes les bonnes choses dans le monde, il va vouloir juste qu'une chose, la spiritualité, de les deux côtés, même si c'est du mal et même si c'est du bien. Qui ne va pas vouloir mourir, même s'il va sentir mal. Qui ne va pas vouloir s'annuler du mal. Et il ne va pas oublier sur la spiritualité, même s'il va avoir toujours bien. Même du côté du mal et même du côté du bien, il va vouloir juste la spiritualité. Et en dehors de cela, je ne veux rien voir. Même si je sens mal, même si je vais être confusé et ça va me confier dans mon cœur, dans mon cerveau, la seule chose que je veux sentir, c'est que je manque la spiritualité. Et c'est tout, même si c'est dans le bien et même si c'est dans le mal. Alors d'ici vers le futur, commence à se dévoiler dans lui la forme de la rédemption.
1: Okay. Non?
0: Continue. Tu voulais poser une question?
2: Распространение кабалы, оно помогает осознать изгнание или это уже средство выхода из изгнания?
0: Diffuser la Kabbale, c'est, ça nous donne une opportunité à dévoiler la réduction, c'est juste...
2: Изгнание, распространение действует или...
0: Est-ce que la diffusion, c'est une façon que je fais durant... dans ma vie, peut-être on doit poser. Est-ce que sans la sagesse de la Kabbale, on est capable d'arriver au fin du chemin dans une façon plus facile, moins facile? Oh non. Non, tu peux pas. Car on est dans notre désir de recevoir. Notre désir de recevoir, il sait juste une chose, à te donner, à sentir le plaisir, oh que tu manques quelque chose dans ce monde. Dans ce degré matériel, comme qui nous écrit Baal HaSulam, dans la préface de Etzraim, Panim Meirot ou Masbirot, les faces qui brillent et expliquent, on a des plaisirs, la famille la famille, l'argent, le sexe, et c'est tout. Et l'argent, et c'est tout. Alors de ça, on peut sentir que d'ici vers la spiritualité, on doit sauter, et on n'a aucune idée comment faire ça. Mais ce devoir, la pointe dans le cœur, est-ce que, avec cette pointe dans le cœur qui se dévoile, je suis capable, et on va dire qu'il n'y avait pas des kabbalistes, des livres de kabbalistes, est-ce que je peux aider à mon pointe dans le cœur grandir, le changer, qui va devenir une réception, que dans lui je veux découvrir la spiritualité? Non. Comment je peux attirer la lumière? Comment je peux attirer la lumière? Je ne suis pas en contact avec la lumière. Avec cette place où que la lumière est, je ne suis pas en contact, qui va développer mon récipient. Car toutes les choses que sur eux part la sagesse de la Kabbale, c'est sur quelque chose qui n'est pas rationnel. S'unir avec des autres, ouais, je suis prêt à s'unir avec des autres dans un degré matériel. Et c'est pas vrai, c'est un confus. Si je vais aller m'attacher avec des autres dans ce degré de l'amour et tout ça, où est le Créateur dans l'intérieur? Le Créateur doit être entre nous quand on s'unit. De cette façon, quand on s'unit ensemble, dans l'entourage, tout doit être ensemble. Ces trois choses doivent être ensemble. Ça doit être en haut de mon intellect. Je ne dois pas penser sur quelque chose d'autre, de comment je peux attirer la lumière qui me corrige. Cette sagesse, s'ils ne vont pas me dire sur cette sagesse, je vais l'étudier dans le groupe et dans mes travaux, je peux les atteindre dans une façon qui ne peut pas se revêter dans notre intellect. Regardez comment on voit ça sur les personnes qui arrivent. Qu'on voit combien c'est dur à quelqu'un qui commence. Combien c'est dur pour lui à comprendre toutes ces choses. Tu l'expliques, les quatre phases de la lumière directe, il comprend peut-être comment quelque chose, comme que c'est mathématique, mais rien d'autre. Car c'est contre son ego. Mais quand tu commences à l'expliquer quelque chose sur ses sentiments, quelque chose qu'il n'a pas dans son cœur et dans son intellect, il a pas des, il peut pas les attraper, il peut pas penser comme ça, il peut pas se détacher et commencer à comprendre la perception de la réalité. Il voit qu'il n'est pas capable. Mais est-ce que tu peux prendre un enfant qui a 1 an et parler comme qu'il a 10 ans? Et c'est dans le même monde, c'est avec des mêmes mots. La différence, c'est qu'un est plus développé de l'autre. Ici, on part sur une autre attrape, un autre degré, une autre situation. Sans la sagesse de la Kabbale qui s'est dévoilée de Adam Arishon, le premier homme, on n'était pas capable d'atteindre rien. Ça, c'est pourquoi il s'appelle Adam Arishon. Que l'homme s'est dévoilé dans lui et lui a donné dans lui cette attrape, cette nouvelle attrape. Et d'ici vers le futur, les kabbalistes ont commencé à dévoiler ça. Il y avait un début qui a commencé première fois en haut dans Adam Arishon. Et des personnes ont commencé à dévoiler ça. Même Avraham n'a pas dévoilé ça. Même Avraham qui a commencé à poser des questions. Il y a des étoiles et des choses, et notre peuple, et les Babyloniens. Qu'est-ce qui arrive ici? Ces questions. Ensemble avec eux, ils ont passé 20 époques, 20 générations jusqu'à Adam Arishon et Avraham. S'il n'a pas reçu tout ça, il ne pourra pas dévoiler tout seul. Oui.
3: Вы сказали, что люди, особенно приезжие, не чувствуют нынешний кризис. А что же должно произойти, чтобы они это почувствовали?
0: Tu as dit qu'il y a des personnes qui ne sont pas à cette brisure, même celles-là qui arrivent ici. Qu'est-ce qui doit arriver que les personnes vont sentir cette brisure? C'est là que les personnes ne sont pas à cette brisure. Ils ne sont pas mal dans leur vie. On étudie ça aussi dans l'Égypte. Dans une bonne situation, qu'ils avaient tout à manger, ils vivaient dans le pays et tout était prêt pour eux. Ils ont manqué rien. Quand le nouveau roi s'est levé dans l'Égypte, ils ont rentré à cette année qu'ils voulaient manger. Et ça, c'est dans la spiritualité. Après, ils ont construit leur vie vers Pitom et Ramsès. Et tout ça était dans leur vie. Et après, qu'est-ce qui s'est dévoilé à eux? C'est qu'ils doivent partir même s'ils sentent que tout est bien. Et j'ai aucune idée qu'est-ce que je dois faire, mais la seule chose que je sais, c'est que je dois courir. Et je comprends que la matérialité est pas bonne, et je veux juste la spiritualité, et je suis préparé à courir vers l'obscurité, vers la déserte. Ça s'appelle sortir d'Égypte. C'est une situation qui n'est pas facile. On essaie d'arriver ici à des attributs qui sont inverses à nous, des valeurs qui sont inverses à nous. Aujourd'hui, l'humanité ne doit pas sentir qu'ils sont mal et tout, mais pour arriver à la réduction spirituelle, l'humanité ne doit pas sentir mal. Inverse, elle doit sentir mal juste de ça qu'il manque la spiritualité et rien d'autre, pas qu'il manque la matérialité ou quelque chose. On va dire que je lis un journal, je pose des questions sur qu'est-ce qui arrive dans le monde. Comment je peux savoir que j'attends pas les frappes, car avec ça qu'on frappe des personnes, l'homme ne va pas arriver à la spiritualité. On voit que l'homme court toujours de tous ses frappes et il va essayer à rentrer dans la terre et continuer à rester en vie. Mais tous ces frappes, qu'est-ce qu'il lui fait, vont lui amener à des religions et des psychologues et rien d'autre. Mais tout ce qu'il a besoin, c'est qu'il va manquer la spiritualité. Alors, à quoi j'attends? À quoi j'attends? Comment je peux arriver que ça va me manquer à moi, la spiritualité? Je dois attendre que dans eux va se dévoiler le point dans le cœur et combien que nous, on va diffuser la sagesse de la Kabbale. Peut-être maintenant, vous pouvez comprendre que sans diffuser la sagesse de la Kabbale, ça ne va pas arriver. La rédemption peut arriver juste si la sagesse de la Kabbale va arriver à toutes les personnes que ça doit arriver à eux. On n'a aucune idée de quelle force on a besoin et dans quelle quantité aussi, mais nous on doit faire le max. On n'a aucune idée quand ça va arriver, mais on doit continuer. Mais sans que cette sagesse arrive à l'homme, l'homme n'est pas capable de le trouver tout seul. Ça doit être pour lui très proche à lui. Et toutes les autres choses, ça, ils n'ont rien à faire avec nous. Ça c'est pourquoi Baal HaSulam dit que ça c'est le chauffard du Messie, la diffusion de la sagesse de la Kabbale. Et sans ça, le monde ne va pas se changer. Avec des problèmes aussi, il ne va pas se changer. Même avec les bonnes choses, il ne va pas se changer. Il vient pour bouger un peu les personnes, peut-être accélérer un peu le temps, mais rien d'autre. Faire ce changement qui est très bon dans son qualité, ça arrive juste d'en haut, dans le livre de la sagesse de la Kabbale. Oui. Comment je peux attirer la lumière si je ne sais pas comment faire un récipient? On a déjà lu beaucoup de fois que l'homme qui se trouve dans un désir d'arriver à la spiritualité, même s'il ne sait pas qu'est-ce que c'est la spiritualité, même s'il est dans l'olishma, même s'il est un peu attaché avec des personnes qui travaillent dans ça, un groupe qui travaille dans ça, alors il continue lui-même avec cette lumière qui doit remplir son âme dans Ein Sof. Elle lui brille de loin. Et ça s'appelle la lumière environnante. Cette lumière, c'est la lumière qui remplit mon âme. Et mon âme est déjà dans cette situation qu'elle est corrigée. Elle est attachée au Créateur. Moi, je suis dans mon point, dans l'arrière de mon âme. Si je n'étais pas dans l'arrière de mon âme, j'avais senti nefesh de Kdosha. Maintenant, je sens juste la lumière environnante. Que quelque chose travaille sur moi. Quoi? J'ai aucune idée. Mais juste qu'il ne m'inverse pas et il m'aide à passer cette barrière, ce point qui est l'arrière de l'âme, devient la face de l'âme. Il devient nefesh de nefesh. Et là-bas, je commence à sentir quelque chose. Et comme ça, dans le degré, comme qu'il nous dit, dans la préface du livre du Zohar, on commence à monter. Nir de Kiryat Motzkin demande qu'est-ce que la quantité qu'on doit faire pour arriver à la rédemption dans la diffusion, avec la diffusion. La quantité, j'ai aucune idée. Il est écrit, chaque chose que tu peux faire, fais. On doit comprendre que il n'y a pas un travail juste pour moi-même. Ça doit être une règle pour nous que si l'homme pense sur lui-même, il est dans le klipa, il est dans les courses. Et c'est l'inverse de la sainteté. Et ça l'attire, ça l'éloigne de la sainteté. Car dans la place que je peux atteindre la spiritualité, c'est juste dans le cli général, le réunion avec les âmes, dans ça que je diffuse la Kabbale, dans ça que je me connecte au groupe, dans cette façon que je suis préparé à corriger le monde. Je veux recevoir quelque chose que vers moi ça va passer au monde, car dans chacun reste un point. Et combien que tu vas vouloir vers toi à remplir les autres, tu vas voir que tout va passer vers toi. Et ça va être en rivière. Et on doit comprendre qu'on doit éloigner de nous et on commence à demander qu'est-ce qu'il y a avec moi. On doit comprendre qu'on est dans la clipote, dans les écorces d'Égypte. Il doit être une très grande préparation psychologique du côté du groupe. Ça commence avant de la spiritualité, tout ça. À forcer l'homme à penser que la spiritualité, c'est en dehors de lui. Question de Gosha de Berlin. Il y a quelque chose comme ça. Comment l'homme qui sent bien, comment il peut arriver à la spiritualité? Il me fait une signe. Ah, il n'est pas comme notre gauche. Encore une fois, on a parlé sur ça que l'homme doit arriver avec la spiritualité. Que, je ne sais pas quoi ajouter. Comment l'homme peut arriver à la spiritualité s'il est bon? Qu'est-ce que c'est bon et qu'est-ce que c'est mal? L'homme regarde sur quelqu'un d'autre et il dit qu'est-ce qui me manque? Il a tout ou quoi? Mais quand je regarde sur moi-même, je vois que j'ai rien. Et comme ça, c'est chaque personne. Ça, ça dit qu'il est prêt à dire qu'il a besoin à rester dans sa place. Et la seule chose qu'il veut, c'est atteindre la spiritualité. Combien qu'on va accélérer la diffusion de la Kabbale, on ne doit pas arriver à cette façon que tout le monde va sentir bien dans leur matérialité, et après va se dévoiler le pain dans le cœur, et la question, qu'est-ce qui est la goutte dans ma vie? Mais même avant de cela, qu'on passe toutes ces étapes, tous ces degrés, l'homme doit commencer à sentir que ça lui manque. Je sais pas qu'est-ce que c'est la matérialité, c'est pas important à moi. On voit que ici arrivent pas juste des personnes qui n'ont pas tout, mais arrivent ici des personnes de beaucoup de degrés de leur vie. Oui, Mike.
4: Rav. I'm wondering with regard to the dissemination effort, and at the learning center we seem to always be in a conflict between the quantity of students that we bring in and the quality of the preparation that we're giving him as we're trying to bring him to B'nai Baruch, and it causes huge fluxes between what we do and how we do it all the time. Where's the balance that we find between quantity and quality of the preparation we're trying to give them?
0: La question est sur la diffusion dans la Learning Center, sur tous les étudiants qu'on a mis et la préparation qu'on le fait. Il y a toujours un conflit entre ces deux. Et comment on fait une bonne équivalence? La chose que vous devez faire, c'est penser sur la quantité. On n'est pas dans une situation qu'on peut dire que on peut s'arrêter, on peut construire une groupe intérieure, extérieure. On ne peut pas faire ça. On doit ouvrir tout dans une façon que toutes les portes vont être ouvertes, comme que dit Baal HaSulam, diffuser la sagesse de la Kabbale dans tout le monde. Et ouvrir des temples que Batei Midrash, que là-bas les personnes vont aller et vont demander le Créateur, que le Créateur va venir à eux. Ça s'appelle le temps, Batei Midrash. C'est pas qu'on compte qui est ou qui est pas, qui est proche ou qui est loin, mais la chose la plus importante, c'est la quantité. La qualité n'a rien à faire avec nous.
5: Comment je suis
0: Ça que j'essaie à diffuser à tout le monde, ça dit que je fais mon parti vers la correction finale. Et ça arrive dans chaque degré. Ça arrive dans chaque CA, dans chaque numéro. Qualité et quantité. Mais moi, je ne peux pas penser sur la qualité maintenant. Même il y a ici des personnes qui sont ici, étudient ici pour 10 années. Et je ne peux pas penser sur la qualité. Ils sont arrivés, j'ai donné des cours. Tout dépend de la travail des eux. Rien d'autre. Ça ne dépend pas à moi. Ça n'a rien à faire avec moi. Je suis ici, je diffuse la sagesse de la Kabbale et je fais toutes les préparations. Tout dépend de l'étudiant, de son contact avec l'entourage, de tous les efforts qu'il fait. Et tout dépend de la quantité, que dans ça, on sait travailler, dans ça, on comprend qu'on peut s'avancer. Et lui bouger vers la qualité, ça, on ne peut pas faire. C'est pas bon, c'est mal. Oui, Mouchi. Durant des années, les kabbalistes ont repoussé les étudiants que seulement les vraies personnes vont rester. Est-ce qu'on doit penser comment attraper des personnes? On parle maintenant sur des très grandes quantités de personnes, seulement ceux-là qui vont rester. Vont rester. Dans les années, durant les années, les kabbalistes ont fermé leurs portes et ils n'ont pas laissé à chacun rentrer. Ils ont commencé à essayer de comprendre qui est l'homme et comme durant ces années, ils lui ont donné des situations très dures, que les corrections étaient différentes. Quoi d'autre? C'est de Baal HaSulam. Et quand on continue, c'est pas comme ça. Baal HaSulam a commencé à recevoir des personnes, il voulait grandir ses peuples. Il n'y avait pas beaucoup de personnes là-bas, mais j'ai vu ça à Rabash. Qui n'a pas arrêté de personnes, même s'il a dit sur 2-3 personnes que je ne pense pas qu'il doit continuer à étudier. Et ceux-là sont juste à aujourd'hui. Ils sont restés juste à aujourd'hui et ils continuent à étudier et tout. Mais alors, à Baal HaSulam, c'est changé, et dans Rabash, c'est changé aussi, qu'il a commencé à recevoir des personnes d'en dehors, et de Tel Aviv, il n'a pas mis des règles, il n'a pas mis... Et dans notre porte, ça se développait et développait. Et ça, c'est des étapes naturelles qu'on passe, car toutes ces situations qu'on passe, qu'on parle sur corriger le monde, et la sagesse de la Kabbale, c'est une séance que seulement cette séance est une partie de toute l'humanité. C'est une sagesse que chacun a besoin. Comment ça peut être que tu vas Tu vas la fermer si que maintenant est arrivé le temps de la rédemption générale. Jusqu'à Baal HaSulam, chacun s'est développé dans la brisure de la sagesse, une génération après l'autre. Ils n'avaient pas besoin de développer les personnes, même si Baal Shem Tov a travaillé avec ça, a fait ça un peu, mais pas d'autres. En dehors de cela, tout ce qu'ils essaient à faire, c'est attirer le temps jusqu'au temps du rédemption. Et quand ils passaient ça d'une génération à l'autre génération, ils ont reçu juste un peu des élèves, un peu des étudiants, et ils ont étudié avec eux un peu, car il y avait beaucoup de problèmes de tout le peuple qui s'avait autour d'eux. Les kabbalistes sont sentis très mal de tous les haridim là-bas. Ça, on sait d'une époque après l'autre, d'une génération après l'autre. Il y a beaucoup d'histoires sur ça. On sait que même dans que Ramchal et Abu Lafia, ils ont senti très mal. On sait que tout ce qu'ils voulaient, c'est continuer cette sagesse d'une génération après l'autre. Mais nous, maintenant, on doit ouvrir cette sagesse à tout le monde. Notre problème maintenant, c'est comment on peut sortir cette sagesse de la Kabbale, de tout ce qu'il y a à faire avec les Juifs, et que chacun va recevoir une approche normale. L'homme ouvre sa vie, ouvre le monde, ouvre la réalité. Il n'y a rien dehors ici d'une science. La seule chose qui se dévoile ici, c'est la force de la nature qui travaille sur toi, qui t'influence. Comment tu peux devenir comme cette force de la nature? La vérité, c'est que comme ça, on doit la diffuser. De cette façon, sans penser sur la religion, les juifs, et rien d'autre. Ça doit être ouvrir à tout le monde. Mais si on va penser de cette façon, de comment on est capable de faire ça? Durant ce temps qui est très court, même avec les matériels des kabbalistes qu'ils ont écrit dans la langue des branches. Qu'est-ce qu'ils ont écrit dans la langue des branches? On voit que c'est comme les juifs, c'est comme... c'est un très grand problème à passer d'ici et essayer à traduire cet matériel à quelque chose qui va être plus facile, que on va pas voir que c'est quelque chose de religieux. C'est pas simple, vraiment pas simple. On va devoir faire ce travail, mais je pense pas qu'on peut finir tout ça dans cette époque, dans cette génération. On va passer, on va...

Bonjour. Pendant la première partie de la leçon, on va écouter un cours du Rav du 16 janvier 2003. Le cours est basé sur l'article « Qu'est-ce qu'une terre a craint et s'est abaisé dans le travail ?» L'article se trouve dans les écrits du Rabash. On va lire ensemble la dizaine, l'article dans la dizaine. On a 25 minutes. Qu'est-ce que la terre a craint et s'est apaisée dans le travail? Nos sages de mémoire bénie ont dit, dans le traité de Shabbat, on dit, Rabbi Hizkia a dit, que signifie ce qui est écrit, des cieux tu as fait entendre un jugement, la terre a craint et s'est apaisée? Si elle a craint, pourquoi s'est-elle apaisée? Et si elle s'est apaisée, pourquoi a-t-elle craint? Plutôt au début elle a craint et à la fin elle s'est apaisée. Et pourquoi a-t-elle craint? Comme Bresh Lakish l'a dit, que signifie ce qui est écrit et ce fut le soir et ce fut le matin, le sixième jour? Pourquoi le Hey supplémentaire? Cela enseigne que le Créateur a posé une condition avec l'œuvre de la création et leur a dit, si Israël reçoit la Torah, vous subsisterez. Et sinon, je vous ramène au Tohu Vebohu. Il faut comprendre quelle est la notion que le Créateur a posé une condition avec l'ordre de la création. Que cela dépend si Israël reçoit la Torah, tant mieux. Et sinon, il les ramène au Tohu Vebohu. Il faut d'abord comprendre quelle est la notion de l'œuvre de la création, car nous voyons que toute l'œuvre de la création est appelée du nom de terre. Comme il est écrit, la terre a craint et s'est apaisée. Si c'est ainsi, il faut comprendre ce que nous indique précisément le mot terre. Et l'Écriture dit, au commencement, Dieu créa les cieux et la terre. Si c'est ainsi, pourquoi appelle-t-on l'œuvre de la création seulement du nom de terre? Comme il est écrit, la terre a craint et s'est apaisée. Et il faut interpréter que l'œuvre de la création désigne le but de la pensée. Autrement dit, le début de la pensée de l'acte de la création du monde, c'est comme il est écrit, le but de la création était du fait que son désir est de faire du bien à ses créatures. Et c'est là l'explication de l'œuvre de la création, c'est-à-dire, c'est le but de l'acte, à savoir que les créatures reçoivent le bien et le délice. Cependant, afin que le délice qu'ils recevront soit dans la perfection, c'est-à-dire qu'ils ne le ressentent pas lors de la réception de délice un aspect de honte, il a été fait une correction appelée Tzimtzum. La lumière n'éclaire pas là où il y a un désir de recevoir pour son propre intérêt, là où la lumière du délice n'arrive pas. Plutôt, précisément après que les créatures se corrigeront, de sorte qu'elles aient l'intention dans le but de donner. Il s'ensuit que s'il n'y a pas l'intention dans le but de donner, elles n'auront pas l'abondance. De ce fait, toute l'œuvre de la création, c'est-à-dire le but de la création de faire du bien, et il n'y aura personne qui puisse le recevoir. De ce fait, tout le but de l'œuvre s'annule, comme c'est mentionné. Et selon cela, il nous est compréhensible que s'il n'y a personne pour qui a intention dans le but de donner, cela s'appelle le retour de l'œuvre de la création au Tohu Vebohu. Cependant, il faut comprendre quel est le lien avec Israël, que si Israël reçoit la Torah, l'œuvre de la création subsistera, et sinon, elle s'annulera. Selon ce qui précède, que le Créateur veut leur donner le bien et le délice, et qu'il faut aussi une correction du désir de recevoir, qu'il soit dans le but de donner. Mais quel est le lien de la correction du but de donner pour lequel il faut recevoir la Torah? Et la réponse est
selon ce qu'on dit nos sages, de mémoire bénie. Le Créateur a dit, j'ai créé le mauvais penchant, j'ai créé la Torah comme épice. Car par la Torah, la lumière qui s'y trouve le ramène vers le bien, et il parviendra à l'intention de le but de donner. Il s'en suit que sans la Torah, repose sur la création appelée existence à partir de l'absence, qui sont les kines de l'absence, le tzimtzum et la dissimulation. Que la lumière du Créateur ne peut venir dans les kélim de réception. Il s'ensuit que l'œuvre de la création, qui est la notion de faire du bien à ses créatures, s'annule s'il n'y a pas les kélim qui puissent recevoir de le but de la création, qui est le bien et le délice, du fait de la correction du tzimtzum. Et cette correction vient par l'accomplissement de la Torah. Alors, à la place du Tzimtzum, à nouveau l'abondance se révèle. Cependant, selon cela, il semble que si l'homme est déjà parvenu à la correction de ses kélim, c'est-à-dire qu'il a déjà des kélim appelés recevoir dans le but de donner, pourquoi a-t-il alors besoin de la Torah? N'a-t-il pas déjà reçu tous les conseils, comment faire tout pour le nom du ciel? La réponse est qu'il est connu que les 613 mitzvot sont appelés dans le Saint Zohar du nom de 613 conseils et du nom de 613 dépôts, qui sont des conseils à comment parvenir à l'aspect de la correction, la création, qui est d'atteindre le désir de donner, par quoi on acquiert l'équivalence de forme, et le tzimtzum et la dissimulation se retirent. Que c'est cela la correction, ce qu'ont dit nos sages d'un béni. J'ai créé le mauvais penchant, j'ai créé la Torah comme épice. Et après qu'elle ait déjà atteint l'épice, alors les 613 mitzvot sont appelés du nom de 613 dépôts. Car dans chaque mitzvah, il y a là une lumière particulière en dépôt, qui attend jusqu'à ce que l'homme ait le kli apte à cela. Alors on donne à l'homme ce qui était là en dépôt, et il ne pouvait sortir le dépôt du fait que le tzimtzum et la dissimulation dominaient là-dessus. Et selon ce qui a été dit, il en ressort que le but de la création est l'aspect des 613 dépôts qui sont déposés là, jusqu'à ce que la créature ait la correction de la création, et ce n'est qu'alors qu'elles recevront le but de la création. Et comment parvenir à l'aspect de la correction de la création, c'est-à-dire que tous ces kélim qui puissent s'orienter dans le but de donner, c'est par les 613 mitzvot qui sont dans l'aspect de conseil, c'est-à-dire des conseils. Et que sont les conseils? C'est comme il est écrit, la lumière qui est dans la Torah le ramène vers le bien. Il faut savoir que dans les 613 mitzvot appelés conseils, c'est de donner un conseil lorsqu'un homme a un certain désir d'atteindre quelque chose et qu'il ne sait pas comment l'atteindre. Et cet homme cherche des conseils comment atteindre la chose. C'est pourquoi, lorsque l'homme, au moment où il accomplit la Torah et les mitzvot, le corps demande à l'homme « Pour quelle raison accomplis-tu la Torah et les mitzvot ?» Alors l'homme lui répond qu'il croit en la récompense et la punition, et c'est pourquoi, afin de recevoir une récompense et de ne pas recevoir une punition, il accomplit la Torah et les mitzvot. Cependant, récompense et punition ne peuvent être appelés conseils, car un conseil est un aspect de moyen, comment atteindre la chose. Il s'ensuit que les conseils sont une chose, et ce que l'on reçoit grâce aux conseils, c'est une autre chose.
Il s'ensuit que celui qui accomplit la Torah et les mitzvot afin de recevoir une récompense, il n'est pas approprié de dire quels sont des conseils pour recevoir une récompense, mais le travail est appelé du nom d'effort et la récompense est appelée du nom de contrepartie. Et il n'est pas dit que le travail est le conseil pour la récompense. Mais c'est comme en échange, l'ouvrier donne au propriétaire la tâche et en contrepartie, le propriétaire lui donne une récompense. Si c'est ainsi, quelle est la signification des 613 conseils? Mais la notion de conseil doit être expliquée, que cela s'applique lorsque l'homme veut mériter l'adhésion au Créateur. C'est-à-dire qu'il veut que tous ses actes soient dans le but de donner du contentement au Créateur, à son Créateur, et non pour travailler à son propre profit. Et puisque l'homme naît avec une nature telle qu'il ne peut pas comprendre de faire quoi que ce soit si ce n'est pour son propre profit, et que l'homme veut sortir de la domination de la nature, et que l'homme voit que selon ce qu'il veut faire quelque chose, non pour son propre profit, cela n'est pas en son pouvoir, alors l'homme cherche des conseils afin d'atteindre ce désir. Et puisque le désir, le corps prétend que c'est la coutume du monde, que celui qui fait quelque chose pour autrui reçoit une récompense. Et ici, lorsque l'homme commence à travailler pour le profit du Créateur et non pour son propre profit, alors le corps, chaque fois, devient plus opposé au travail, puisque l'homme

que l'homme vient et dit au corps, « Je veux te tuer. » Il est certain que le corps s'y oppose. Et c'est comme on dit nos sages de Nord béni sur le verset où David a dit, « Et mon cœur est vide en moi. » Qu'il a tué le mauvais penchant par le jeûne. Si c'est ainsi, il est certain que le corps s'oppose de toutes ses forces. S'il veut travailler seulement dans le but de donner, alors l'homme cherche des conseils. Comment sortir de la domination du mauvais penchant, appelé désir de recevoir pour soi-même? Il s'ensuit que seulement dans cette situation-là, où il veut travailler dans le but de donner, alors il a besoin de conseils. À cela, ils ont dit que les 613 mitzvot sont 613 conseils, c'est-à-dire des conseils sur comment sortir de la domination du mal. Alors, lorsque l'homme étudie la Torah, l'homme doit diriger son attention pour que la Torah et les mitzvot, ce qu'il fait, l'aident à sortir de la domination du mal, et qu'il ait en main la force de tout faire avec l'attention dans le but de donner. Car alors, lorsqu'il étudie la Torah, il veut que la lumière qui est dans la Torah le ramène au bien. Et alors, il a besoin de ce qu'ils ont dit, que le Créateur a dit, j'ai créé le mauvais penchant, j'ai créé la Torah comme épice. Il s'ensuit que la Torah et les mitzvot auxquels il s'adonne sont pour lui, dans cette situation, seulement comme des conseils. Maintenant, il faut comprendre, après qu'il ait déjà mérité l'kelim de don par les conseils de la Torah et des mitzvot. Que doit-il faire ensuite dans la pratique de la Torah et des mitzvot? Autrement dit, il n'a déjà plus besoin de la Torah et des mitzvot en tant que conseil. Il est connu que la règle est que les conseils ne font que causer comment parvenir au but, à ce qu'il veut atteindre, et qu'il n'était pas en mesure d'atteindre jusqu'à ce qu'il ait trouvé des conseils comment atteindre ce qu'il veut. Et la question se pose, qu'est-ce qu'il veut? C'est-à-dire, quel est le but auquel il doit parvenir? Sur cela vient une réponse simple. Le but, c'est que l'homme fait des conseils pour parvenir au but. Et à quel but l'homme doit-il parvenir? C'est pourquoi il faut dire, puisque l'homme ne travaille pas pour son propre intérêt, mais qu'il a déjà mérité de sortir de la domination de l'amour propre, alors il veut maintenant parvenir au but du Créateur, que son désir, béni soit-il, est de faire du bien à ses créatures, que le Créature reçoive le bien et les délices. Et s'ensuit que par les 613 conseils, il est parvenu au but du Créateur, c'est-à-dire à ce que le Créateur veut que les créatures reçoivent le bien et le délice. Et sur cela, le Saint Zohar vient et nous dit que le bien et le délice sont l'aspect des 613 dépôts. Comme c'est mentionné, que dans chaque mitzvah, il y a une lumière particulière à l'aspect du dépôt qui se tient et attend quand viendra le moment où elle pourra restituer le dépôt qu'il y a dans la mitzvah, comme c'est mentionné. Que dans chaque mitzvah, il y a une lumière particulière qui fait allusion à la mitzvah, à l'aspect de branche et de racine. Et il s'ensuit qu'après que l'homme est déjà parvenu à l'aspect des 613 conseils, alors il accomplit les 613 dépôts. C'est pourquoi il y a ensuite un nouvel ordre, où alors la Torah est appelée ses noms du Créateur, et cet aspect est appelé la Torah, Israël, et le Créateur sont un. Il s'ensuit que dans la Torah et les mitzvot, il faut distinguer en elles beaucoup d'aspects. Et de façon générale, elles se divisent en trois aspects. 1. Lo lishma. 2. Lishma. Où tous ces actes sont pour donner. Alors, les 613 mitzvot sont pour l'homme à l'aspect de 613 conseils. 3.

0: hein, où il mérite alors de parvenir au but de la création. Que son désir de faire du bien à ses créatures et alors les 613 mitzvot sont pour lui à l'aspect de 613 dépôts. Que les 613 conseils sont comment parvenir à l'aspect de l'Ishma, et les 613 dépôts sont appelés révélations des secrets de la Torah. Et dans le l'Ishma, aussi, il faut distinguer plusieurs aspects. 1. Celui qui étudie dans le but de contredire. Que sur cet aspect-là, ils ont dit, sa Torah devient pour lui une potion de mort. 2. Celui qui étudie dans le but qu'on l'appelle Rav. Et ces deux-là, il le fait pour les hommes et non pour le ciel. 3. Afin qu'il y ait une récompense dans ce monde. 4. Afin qu'il y ait une récompense dans le monde à venir. Et ces deux-là, il les fait pour le nom du ciel. Et il veut que le Créateur paie sa récompense, ce qui n'est pas le cas des deux aspects précédents, dont la récompense vient de ce qu'il veut recevoir des gens comme lui. Autrement dit, l'aspect de celui qui étudie afin de contredire, le plaisir vient de ce qu'il reçoit de son prochain. De même, celui qui étudie afin que l'on l'appelle Rabbi, cela, il le demande des gens et non du Créateur. Et selon ce qui a été dit, nous pouvons expliquer ce que nous avons demandé. 1. Pourquoi les actes de la création sont-ils appelés précisément de terre? N'est-il pas écrit au commencement, le Créateur créa les cieux et la terre? La réponse est que terre est appelée Malchut. Et nos sages de mémoire baignée ont dit, pourquoi son nom est-il appelé Terre? Du fait qu'elle a voulu réaliser le désir de son possesseur. Que de façon générale, nous parlons que de deux aspects, qui sont la lumière et le Kli. L'abondance et toutes les lumières sont appelées du nom de Dieu. Et tout ce qui les reçoit est appelé du nom de Terre. C'est pourquoi il est écrit « La terre a craint et s'est apaisée ». Et lorsque nous parlons dans le travail, « La terre a craint et s'est apaisée », il faut expliquer que « terre » est appelée « désir ». C'est-à-dire le fait que le désir qui se trouve dans le cœur de l'homme craint. Et qu'est-ce que la crainte? Du fait que le cli qui reçoit l'abondance est appelé du nom de terre, chez l'homme, le cœur de l'homme est appelé du nom de terre. Et puisque le but de la création, qui est de faire du bien à ses créatures, doit se révéler dans le cœur de l'homme, car le cœur de l'homme est appelé désir de recevoir, et puisque sur le désir de recevoir, il y a eu Tzimtzum et dissimulation, la lumière supérieure n'y parvient pas. Si c'est ainsi, comment est-il possible que le but de la création, qui est de faire du bien à ses créatures, puisse parvenir aux créatures, alors que toute la création est un aspect de désir de recevoir pour soi-même? Plutôt, c'est par la Torah, comme il est dit, j'ai créé la Torah, j'ai créé le mauvais penchant, j'ai créé la Torah comme épice. Que l'on s'occupe de la Torah et des mitzvot avec l'intention par quoi ils mériteront l'équilim de nom. Cependant, à ce sujet, il y a un aspect de crainte du fait, comme juste mentionné, que le désir de donner est contre la nature. Si c'est ainsi, la crainte ici est du fait qu'il craint que peut-être ne pourra-t-il pas faire tout dans le but de donner. Et alors, l'acte de la création qui est dans le but de la création, qui doit se révéler aux inférieurs, sera annulé. C'est-à-dire qu'il y a ici deux choses. Un, peut-être ne pourra-t-il pas orienter l'étude de la Torah afin qu'on lui donne le désir de donner, car le corps fera tout ce qui est en son pouvoir et ne permettra pas d'orienter les actes de Torah et Mitzvot qu'il fait afin qu'il soit dans l'intention de lui apporter l'épice. Mais il aura d'autres pensées. Pourquoi doit-il s'occuper de la Torah et des Mitzvot? Et tout cela est du fait que le corps s'y oppose, comme l'était dit plus haut. Deux, crainte, que tout l'acte de la création, qui est l'intention du Créateur de faire du bien à ses créatures, soit annulé, qu'il n'y ait pas qui puisse recevoir. Si c'est ainsi, jamais ne se réalisera le but de la création. Et c'est la raison pour laquelle la terre a craint. C'est-à-dire que le désir général est appelé terre, et de même, chaque individu est appelé du nom de terre, du fait que le cœur de l'homme est appelé désir. Et selon ce qui a été dit, quelle est la condition que le Créateur a posée avec l'œuvre de la création? Si Israël reçoit la Torah, vous avancez, vous subsistez, c'est-à-dire que seulement par l'accomplissement de la Torah, qui est l'aspect d'épice, laquelle amène à l'équivalence de forme, alors il y a place pour que le bien et le délice, qui sont l'œuvre de la création, comme je mentionnais, puissent subsister, ce qui signifie qu'ils puissent se révéler aux inférieurs. Et de même, pourquoi précisément la terre a-t-elle eu de la crainte, et non les cieux? Car la crainte ne concerne que les receveurs. Peut-être eux ne pourront-ils pas recevoir. Ce qui n'est pas le cas pour la lumière, appelée cieux par rapport au Créateur, la crainte n'a pas lieu d'être. Car assurément, il sait ce qu'il veut, et assurément sortira en acte. Plutôt, toutes les craintes ne concernent que les receveurs appelés terre. Et il est possible d'expliquer que grâce à la crainte, qui est « peut-être n'aura-t-il pas la capacité de parvenir à mériter le désir de donner », grâce à la crainte, ils ont mérité le désir de donner grâce à la Torah. C'est pourquoi elle s'est apaisée.
1: On
0: passe au cours de la date du 16 janvier 2003. On a entendu un article de Shlavei Sulam 5, page 82, qu'est-ce que la terre craignit et se calma dans le travail? Et la crainte, et elle s'est apaisée. C'est-à-dire que le début du travail se fait par la crainte, et l'action de la crainte et la fin du travail, c'est qu'elle s'est apaisée. S'apaiser, ça veut dire que il a atteint ce qu'il voulait, et il peut déjà être travaillé dans le but de donner. Et la crainte, c'est l'action par laquelle on arrive à ce but-là. Et l'essentiel chez nous, c'est le but. Le but, c'est de ressembler au Créateur. Le Créateur, ça s'appelle, chez nous,

0: Shalom, bachelek arishon, nilmad shiur.
1: Bonjour. Pendant la première partie de la leçon, on va écouter un cours du Rav du 16 janvier 2003. Le cours est basé sur l'article « Qu'est-ce qu'une terre a craint et s'est abaisée dans le travail ?» L'article se trouve dans les écrits du Rabash. On va lire ensemble les dizaines. L'article dans la dizaine, on a 25 minutes. Qu'est-ce que la terre a craint et s'est apaisée dans le travail? Nos sages de mémoire bénie ont dit, dans le traité de Shabbat, on dit, Rabbi Hizkia a dit, que signifie ce qui est écrit, des cieux tu as fait entendre à jugement, la terre a craint et s'est apaisée? Si elle a craint, pourquoi s'est-elle apaisée? Et si elle s'est apaisée, pourquoi a-t-elle craint? Plutôt au début elle a craint et à la fin elle s'est apaisée. Et pourquoi a-t-elle craint? Comme Bresh Lakish l'a dit, que signifie ce qui est écrit et ce fut le soir et ce fut le matin, le sixième jour? Pourquoi le Hey supplémentaire? Cela enseigne que le Créateur a posé une condition avec l'œuvre de la création et leur a dit, si Israël reçoit la Torah, vous subsisterez. Et sinon, je vous ramène au Tohu Vebohu. Il faut comprendre quelle est la notion que le Créateur a posé une condition avec l'ordre de la création. Que cela dépend si Israël reçoit la Torah, tant mieux. Et sinon, il les ramène au Tohu Vebohu. Il faut d'abord comprendre quelle est la notion de l'œuvre de la création, car nous voyons que toute l'œuvre de la création est appelée du nom de terre. Comme est écrit, la terre a craint et s'est apaisée. Si c'est ainsi, il faut comprendre ce que nous indique précisément le mot terre. Et l'Écriture dit, au commencement, Dieu créa les cieux et la terre. Si c'est ainsi, pourquoi appelle-t-on l'œuvre de la création seulement du nom de terre? Comme il est écrit, la terre a craint et s'est apaisée. Et il faut interpréter que l'œuvre de la création désigne le but de la pensée. Autrement dit, le début de la pensée de l'acte de la création du monde, c'est comme il est écrit, le but de la création était du fait que son désir est de faire du bien à ses créatures. Et c'est là l'explication de l'œuvre de la création, c'est-à-dire, c'est le but de l'acte, à savoir que les créatures reçoivent le bien et le délice. Cependant, afin que le délice qu'ils recevront soit dans la perfection, c'est-à-dire qu'ils ne le ressentent pas lors de la réception de délice un aspect de honte, il a été fait une correction appelée Tzimtzum. La lumière n'éclaire pas là où il y a un désir de recevoir pour son propre intérêt, là où la lumière du délice n'arrive pas. Plutôt, précisément après que les créatures se corrigeront, de sorte qu'elles aient l'intention dans le but de donner. Il s'ensuit que s'il n'y a pas l'intention dans le but de donner, elles n'auront pas l'abondance. De ce fait, toute l'œuvre de la création, c'est-à-dire le but de la création de faire du bien, il n'y aura personne qui puisse le recevoir. De ce fait, tout le but de l'œuvre s'annule, comme c'est mentionné. Et selon cela, il nous est compréhensible que s'il y a personne pour qui a intention dans le but de donner, cela s'appelle le retour de l'œuvre de la création au Tohu Vebohu. Cependant, il faut comprendre quel est le lien avec Israël, que si Israël reçoit la Torah, l'œuvre de la création subsistera, et sinon, elle s'annulera. Selon ce qui précède, que le Créateur veut leur donner le bien et le délice, et qu'il faut aussi une correction du désir de recevoir, qu'il soit dans le but de donner. Mais quel est le lien de la correction du but de donner pour lequel il faut recevoir la Torah? Et la réponse est, selon ce qu'ont dit nos sages de mémoire bénie, le Créateur a dit, j'ai créé le mauvais penchant, j'ai créé la Torah comme épice. Car par la Torah, la lumière qui s'y trouve le ramène vers le bien, et il parviendra à l'intention de le but de donner. Il s'ensuit que sans la Torah repose sur la création appelée existence à partir de l'absence, qui sont les kines de l'absence, le tzimtzum et la dissimulation. Que la lumière du Créateur créateur ne peut venir dans les kélim de réception. Il s'ensuit que l'œuvre de la création, qui est la notion de faire du bien à ses créatures, s'annule s'il n'y a pas les kélim qui puissent recevoir de la le but de la création, qui est le bien et le délice, du fait de la correction du Tzimtzum. Et cette correction vient par l'accomplissement de la Torah. Alors, à la place du Tzimtzum, à nouveau l'abondance se révèle. Cependant, selon cela, il semble que si l'homme est déjà parvenu à la correction de ses kélim, c'est-à-dire qu'il a déjà des kélim appelés recevoir dans le but de donner, pourquoi a-t-il alors besoin de la Torah? N'a-t-il pas déjà reçu tous les conseils? Comment faire tout pour le nom du ciel? La réponse est qu'il est connu que les 613 mitzvot sont appelés dans le sens Zohar du nom de 613 conseils et du nom de 613 dépôts, qui sont des conseils à comment parvenir à l'aspect de la correction, la création, qui est d'atteindre le désir de donner, par quoi on acquiert l'équivalence de forme, et le Tzimtzum et la dissimulation se retirent. Que c'est cela la correction, ce qu'on dit nos sages de Rabbani, j'ai créé le mauvais penchant, j'ai créé la Torah comme épice. Et après qu'elle ait déjà atteint l'épice, alors les 613 mitzvot sont appelés du nom de 613 dépôts, car dans chaque mitzvah, il y a là une lumière particulière en dépôt, qui attend jusqu'à ce que l'homme ait le kli apte à cela. Alors on donne à l'homme ce qui était là en dépôt, et il ne pouvait sortir le dépôt du fait que le Tzimtzum et la dissimulation dominaient là-dessus. Et selon ce qui a été dit, il en ressort que le but de la création est l'aspect des 613 dépôts qui sont déposés là jusqu'à ce que la créature ait la correction de la création, et ce n'est qu'alors qu'elles recevront le but de la création. Et comment parvenir à l'aspect de la correction de la création, c'est-à-dire que tous ces kélim qui puissent s'orienter dans le but de donner, c'est par les 613 mitzvot qui sont dans l'aspect de conseil, c'est-à-dire des conseils. Et que sont les conseils? C'est comme il est écrit, la lumière qui est dans la Torah le ramène vers le bien. Il faut savoir que dans les 613 mitzvot appelés conseils, c'est de donner un conseil lorsqu'un homme a un certain désir d'atteindre quelque chose et qu'il ne sait pas comment l'atteindre. Et cet homme cherche des conseils comment atteindre la chose. C'est pourquoi, lorsque l'homme, au moment où il accomplit la Torah et les mitzvot, le corps demande à l'homme, pour quelle raison accomplis-tu la Torah et les mitzvot? Alors l'homme lui répond qu'il croit en la récompense et la punition, et c'est pourquoi, afin de recevoir une récompense et de ne pas recevoir une punition, il accomplit la

cette bonne récompense, mais le travail est appelé du nom d'effort et la récompense est appelée du nom de contrepartie. Et il n'est pas dit que le travail est le conseil pour la récompense, mais c'est comme un échange. L'ouvrier donne au propriétaire la tâche et en contrepartie, le propriétaire lui donne une récompense. Si c'est ainsi, quelle est la signification des 613 conseils? Mais la notion de conseil doit être expliquée, que cela s'applique lorsque l'homme veut mériter l'adhésion au Créateur, c'est-à-dire qu'il veut que tous ses actes soient dans le but de donner du contentement au Créateur, à son Créateur, et non pour travailler à son propre profit. Et puisque l'homme naît avec une nature telle qu'il ne peut pas comprendre de faire quoi que ce soit si ce n'est pour son propre profit, et que l'homme veut sortir de la domination de la nature, et que l'homme voit que selon ce qu'il veut faire quelque chose, non pour son propre profit, cela n'est pas en son pouvoir, alors l'homme cherche des conseils afin d'atteindre ce désir. Et puisque le désir, le corps prétend que c'est la coutume du monde, que celui qui fait quelque chose pour autrui reçoit une récompense, et ici, lorsque l'homme commence à travailler pour le profit du Créateur et non pour son propre profit, alors le corps, chaque fois, devient plus opposé au travail, puisque l'homme veut, par l'accomplissement de la Torah et des mitzvot, annuler son propre profit, c'est-à-dire de ne pas travailler pour le profit du corps. Comment le corps pourrait-il lui donner des forces de travail pour s'annuler? Et cela ressemble à un homme qui aide à un autre, à celui qui veut le tuer. Est-ce la coutume du monde que quelqu'un aide le meurtrier à le tuer? Mais autant de forces que l'homme a, il s'y oppose. C'est pourquoi, lorsque l'homme vient et dit au corps « Je veux te tuer », il est certain que le corps s'y oppose. Et c'est comme on dit nos sages teneurs bénis sur le verset où ta vie l'a dit « Et mon cœur est vide en moi » et qu'il a tué le mauvais penchant par le jeûne. Si c'est ainsi, il est certain que le corps s'oppose de toutes ses forces. S'il veut travailler seulement dans le but de donner, alors l'homme cherche des conseils. Comment sortir de la domination du mauvais penchant, appelé désir de recevoir pour soi-même? Il s'ensuit que seulement dans cette situation-là, où il veut travailler dans le but de donner, alors il a besoin de conseils. À cela, ils ont dit que les 613 mitzvot sont 613 conseils, c'est-à-dire des conseils sur comment sortir de la domination du mal. Alors, lorsque l'homme étudie la Torah, l'homme doit diriger son attention pour que la Torah et les mitzvot, ce qu'il fait, l'aident à sortir de la domination du mal, et qu'il ait en main la force de tout faire avec l'attention dans le but de donner. Car alors, lorsqu'il étudie la Torah, il veut que la lumière qui est dans la Torah le ramène au bien. Et alors, il a besoin de ce qu'ils ont dit, que le Créateur a dit « J'ai créé le mauvais penchant, j'ai créé la Torah comme épice ». Il s'ensuit que la Torah et les mitzvot auxquels il s'adonne sont pour lui, dans cette situation, seulement comme des conseils. Maintenant, il faut comprendre, après qu'il ait déjà mérité les kelim de don par les conseils de la Torah et des mitzvot, que doit-il faire ensuite dans la pratique de la Torah et des mitzvot? Autrement dit, il n'a déjà plus besoin de la Torah et des mitzvot en tant que conseil. Il est connu que la règle est que les conseils ne font que causer comment parvenir au but, à ce qu'il veut atteindre, et qu'il n'était pas en mesure d'atteindre jusqu'à ce qu'il ait trouvé des conseils comment atteindre ce qu'il veut. Et la question se pose, qu'est-ce qu'il veut?

0: c'est-à-dire quel est le but auquel il doit parvenir. Sur cela vient une réponse simple. Le but, c'est que l'homme fait des conseils pour parvenir au but. Et à quel but l'homme doit-il parvenir? C'est pourquoi il faut dire, puisque l'homme ne travaille pas pour son propre intérêt, mais qu'il a déjà mérité de sortir de la domination de l'amour propre, alors il veut maintenant parvenir au but du Créateur, que son désir, béni soit-il, est de faire du bien à ses créatures, que la créature reçoive le bien et les délices. Et s'ensuit que par les 613 conseils, il est parvenu au but du Créateur, c'est-à-dire à ce que le Créateur veut que les créatures reçoivent le bien et le délice. Et sur cela, le Saint Zohar vient et nous dit que le bien et le délice sont l'aspect des 613 dépôts, comme c'est mentionné, que dans chaque mitzvah, il y a une lumière particulière à l'aspect du dépôt qu'elle se tient et attend quand viendra le moment où elle pourra restituer le dépôt qu'il y a dans la mitzvah, comme c'est mentionné, que dans chaque mitzvah, il y a une lumière particulière qui fait allusion à la mitzvah, à l'aspect de branche et de racine. Et il s'ensuit qu'après que l'homme est déjà parvenu à l'aspect des 613 conseils, alors il accomplit les 613 dépôts. C'est pourquoi il y a ensuite un nouvel ordre, où alors la Torah est appelée ses noms du Créateur, et cet aspect est appelé la Torah, Israël, et le Créateur sont un. Il s'ensuit que dans la Torah et les mitzvot, il faut distinguer en elles beaucoup d'aspects. Et de façon générale, elles se divisent en trois aspects. 1. Lo lishma. 2. Lishma. Tous ces actes sont pour donner. Alors, les 613 mitzvot sont pour l'homme à l'aspect de 613 conseils. 3. Où il mérite alors de parvenir au but de la création, que son désir de faire du bien à ses créatures. Et alors, les 613 mitzvot sont pour lui à l'aspect de 613 dépôts. Que les 613 conseils sont comment parvenir à l'aspect de l'Ishma, et les 613 dépôts sont appelés révélations des secrets de la Torah. Et dans le Lishma, aussi, il faut distinguer plusieurs aspects. 1. Celui qui étudie dans le but de contredire. Que sur cet aspect-là, ils ont dit, sa Torah devient pour lui une potion de mort. 2. Celui qui étudie dans le but qu'on l'appelle Rav. Et ces deux-là, il le fait pour les hommes et non pour le ciel. 3. Afin qu'il y ait une récompense dans ce monde. 4. Afin qu'il y ait une récompense dans le monde à venir. Et ces deux-là, il les fait pour le nom du ciel, et il veut que le Créateur paie sa récompense, ce qui n'est pas le cas des deux aspects précédents, dont la récompense vient de ce qu'il veut recevoir des gens comme lui. Autrement dit, l'aspect de celui qui étudie afin de contredire, le plaisir vient de ce qu'il reçoit de son prochain. De même, celui qui étudie afin que l'on l'appelle Rabbi, cela, il le demande des gens et non du Créateur. Et selon ce qui a été dit, nous pouvons expliquer ce que nous avons demandé. 1. Pourquoi les actes de la création sont-ils appelés précisément de terre? N'est-il pas écrit au commencement « Le Créateur créa les cieux et la terre » La réponse est que terre est appelée Malchut. Et nos sages de mémoire bénie ont dit Pourquoi son nom est-il appelé Terre? Du fait qu'elle a voulu réaliser le désir de son possesseur. Que de façon générale, nous parlons que de deux aspects, qui sont la lumière et le Kli. L'abondance et toutes les lumières sont appelées du nom de Dieu. Et tout ce qui les reçoit est appelé du nom de terre. C'est pourquoi il est écrit « La terre a craint et s'est apaisée ». Et lorsque nous parlons dans le travail, « La terre a craint et s'est apaisée », il faut expliquer que « terre » est appelée « désir ». C'est-à-dire, le fait que le désir qui se trouve dans le cœur de l'homme craint. Et qu'est-ce que la crainte? Du fait que le Kli qui reçoit l'abondance est appelé du nom de terre, chez l'homme, le cœur de l'homme est appelé du nom de terre. Et puisque le but de la création, qui est de faire du bien à ses créatures, doit se révéler dans le cœur de l'homme, car le cœur de l'homme est appelé désir de recevoir, et puisque sur le désir de recevoir, il y a eu timtsum et dissimulation, la lumière supérieure n'y parvient pas. C'est ainsi. Comment est-il possible que le but de la création, qui est de faire du bien à ses créatures, puisse parvenir aux créatures, alors que toute la création est un aspect de désir de recevoir pour soi-même? Plutôt, c'est par la Torah, comme il est dit, j'ai créé la Torah, j'ai créé le mauvais penchant, j'ai créé la Torah comme épice, que l'on s'occupe de la Torah et des mitzvot avec l'intention par quoi ils mériteront l'équilibre de don. Cependant, à ce sujet, il y a un aspect de crainte du fait, comme juste mentionné, que le désir de donner est contre la nature. Si c'est ainsi, la crainte ici est du fait qu'il craint que peut-être ne pourra-t-il pas faire tout dans le but de donner. Et alors, l'acte de la création qui est dans le but de la création, qui doit se révéler aux inférieurs, sera annulé. C'est-à-dire qu'il y a ici deux choses. Un, peut-être ne pourra-t-il pas orienter l'étude de la Torah afin qu'on lui donne le désir de donner, car le corps fera tout ce qui est en son pouvoir et ne permettra pas d'orienter les actes de Torah et mitzvot qu'il fait afin qu'il soit dans l'intention de lui apporter l'épice. Mais il aura d'autres pensées. Pourquoi doit-il s'occuper de la Torah et des mitzvot? Et tout cela est du fait que le corps s'y oppose, comme était dit plus haut. Deux, crainte, que tout l'acte de la création, qui est l'intention du Créateur de faire du bien à ses créatures, soit annulé, qu'il n'y ait pas qui puisse recevoir. Si c'est ainsi, jamais ne se réalisera le but de la création. Et c'est la raison pour laquelle la terre a craint. C'est-à-dire que le désir général est appelé terre, et de même, chaque individu est appelé du nom de terre, du fait que le cœur de l'homme est appelé désir. Et selon ce qui a été dit, quelle est la condition que le Créateur a posée avec l'œuvre de la création? Si Israël reçoit la Torah, vous avancez, vous subsistez, c'est-à-dire que seulement par l'accomplissement de la Torah, qui est l'aspect d'épice, laquelle amène à l'équivalence de forme, alors il y a place pour que le bien et le délice, qui sont l'œuvre de la création, comme mentionné, puissent subsister, ce qui signifie qu'ils puissent se révéler aux inférieurs. Et de même, pourquoi précisément la terre a-t-elle eu de la crainte, et non les cieux? Car la crainte ne concerne que les receveurs. Peut-être eux ne pourront-ils pas recevoir. Ce qui n'est pas le cas pour la lumière, appelée cieux, par rapport au Créateur, La crainte n'a pas lieu d'être. Car assurément, il sait ce qu'il veut. Et assurément, on sortira en acte. Plutôt, toutes les craintes ne concernent que les receveurs appelés terre. Et il est possible d'expliquer que grâce à la crainte, qui est peut-être n'aura-t-il pas la capacité de parvenir à mériter le désir de donner, grâce à la crainte, ils ont mérité le désir de donner grâce à la Torah. C'est pourquoi elle s'est apaisée.
1: On
0: passe au cours de la date du 16 janvier 2003. On a entendu un article de Shlavé Asulam 5. Page 82, qu'est-ce que la terre craignit et se calma dans le travail? Et la crainte, et elle s'est apaisée. C'est-à-dire que le début du travail se fait par la crainte, et l'action de la crainte et la fin du travail, c'est qu'elle s'est apaisée. S'apaiser, ça veut dire que il a atteint ce qu'il voulait, et il peut déjà être travaillé dans le but de donner. Et la crainte, c'est l'action par laquelle on arrive à ce but-là. Et l'essentiel chez nous, c'est le but. Le but, c'est de ressembler au Créateur. Le Créateur, ça s'appelle chez nous, et ça, il se révèle chez nous comme un ensemble de 620 actions dans le but de donner. C'est-à-dire que si dans mes 620 organes, 613 plus 7, ce qu'on appelle des Rabbanan. Si dans tous les 613, bon, disons c'est plus simple, mes désirs à moi, dans ce compose-là, mon cli, je peux faire des actions dans le but de donner, ça s'appelle que dans tout mon corps, dans tous les organes de mon âme, je fais des actions dans le but de donner, et tout en tout, tous ensemble aussi, et alors j'arrive à cela que je ressemble au Créateur. Parce que grâce à la lumière, mon corps se construit, mon cli, c'est-à-dire, le corps ça veut dire le cli de l'âme, et si j'accomplis dans chaque désir de ce cli dans le but de donner, et dans tous les désirs ensemble, alors par ça, je ressemble à la lumière qui a créé le cli, c'est-à-dire au Créateur. Comment est-ce que moi j'arrive à ressembler au Créateur? Par le fait que je corrige, on va de la fin vers le début, par le fait que je corrige chaque désir et désir dans une action dans le but de donner. Faire une action dans chaque désir avec l'intention dans le but de donner, cela s'appelle faire des dépôts, des prudotes, des commandements, des ordres. Cousine, dépôt, ça vient du mot picadon, dépôt. Alors, face à chaque lumière qui a créé ce désir, si je fais dans ce désir une action dans le but de donner, alors cette même lumière qui crée le désir, elle remplit ce désir principe de Haka. Et alors, le Kli et la lumière, ils sont en équivalence. Et par cela, le Kli, le désir, ressemble à la lumière et au Créateur. C'est-à-dire que mon but est d'arriver à réaliser les pkudot, les ordres. Que quand je réalise les pkudot, les ordres, les dépôts, ça veut dire que j'accomplis la Torah et les mitzvot. Quand je fais 620 actions dans le but de donner, ça s'appelle que je fais l'acte de la mitzvah. Et la lumière qui entre, la lumière intérieure qui est alors reçue dans le but, dans le clip, dans le but de donner, avec l'intention dans le but de donner, et ça s'appelle la Torah. Et au total, quand je fais tous ces pkudot ensemble, tous ces dépôts, et toute leur lumière entre ensemble, ça s'appelle que ça. Que j'ai la fin de la correction. La fin de la correction de mes désirs, dans l'intention, dans le but de donner, pour donner, dans la réception de la lumière de la Torah. Comment est-ce que je peux corriger tout mon corps, arriver à faire les ordres, chaque ordre et ordre. C'est-à-dire, face à ça, il y a des conseils. Et qu'est-ce que c'est qu'un conseil? Un dépôt, ça veut dire que j'ai déjà une intention dans le but de donner, que j'ai acquise, et pareil, je fais un zivouk de haka, et là, je fais une action de recevoir dans le but de donner. Ça, c'est un dépôt. Et le conseil, c'est avant ça. C'est un conseil sur comment arriver dans chaque désir à cette intention dans le but de donner. C'est-à-dire passer d'une intention pour recevoir, j'ai une intention pour soi, à une intention dans le but de donner, l'intention envers le Créateur. Et ce passage-là, je le fais par des actions qui s'appellent conseil. Pourquoi conseil? C'est un nom comme ça, chez nous aussi, comme ça, dans ce monde, on te conseille. Fais comme ça, fais comme ça, fais comme ça. Pourquoi? Qu'est-ce qu'on conseille? Parce que ici, il y a la question du libre choix de l'homme. Ici, il y a la question de passer par le marsom, ce qui est une action qui n'est pas sous le contrôle direct de l'homme, du fait qu'il se trouve dans le but de recevoir. Alors, tout son corps, bien sûr, qui s'oppose à passer dans le but de donner, et il n'y a rien de plus opposé, de plus surnaturel. Oui. Et il faut ici une quelconque action qui ne soit pas tellement comprise au moment où on les fait, ces conseils-là. Mais c'est pas que je fais une action directe sur mon désir pour qu'une intention dans le but de donner monte là-dessus. Mais à la place d'une intention dans le but de recevoir, mais je fais toutes sortes de conseils. C'est-à-dire que je fais toutes sortes d'actions latérales, pour ainsi dire, par lesquelles je provoque que l'intention dans le but de recevoir change et qu'à sa place vienne l'intention dans le but de donner. Et par la lumière qui la ramène vers le bien, car dans les conseils, je fais toutes sortes de stratégies, de ruse, c'est-à-dire que les stratégies, c'est pas aussi des actions directes, mais ça provoque que la lumière vienne et qu'elle fasse son travail sur moi. Pourquoi est-ce que je dois faire ça de cette manière? Parce que de manière directe, le désir de recevoir ne me laissera pas faire une telle action. C'est impossible qu'un homme qui se trouve dans le but de dans le désir de recevoir, tue le désir de recevoir. Mais seulement par cette action indirecte. Indirecte?
1: Akifa.
0: Détournée à Akifa au lieu de Akifit. Et si tout le corps voyez ce qu'il fait de manière directe, alors c'est sûr qu'il se comporterait avec toute sa force et s'opposerait avec toute sa force et il brûlerait vraiment et ne nous laisserait pas même y penser une seule seconde. Et pourtant, on le voit sur nous-mêmes, on se lève, on vient, on écoute, et comme si on était prêt à recevoir ces choses-là. Mais c'est la dissimulation subtile qui se trouve vraiment devant le désir de recevoir, et lui, c'est un âne, il ne comprend pas ce qu'on va lui faire pour qu'on l'amène à l'abattoir. Et plus encore, il est prêt lui-même à s'en approcher et à y aller, à le vouloir, entre guillemets, à provoquer toutes les actions jusqu'au dernier instant, parce qu'il ne voit pas derrière toutes ces actions qu'elles sont contre lui. Et seulement la dernière action, par distraction, du désir de recevoir, quand elle arrive déjà, alors c'est déjà trop tard. On l'a déjà égorgé, et voilà. Et il devient un désir avec une intention dans le but de donner. Les conseils, c'est une chose très très complexe et c'est un système très perfectionné qui se tient au-dessus de nous pour introduire en nous, dans notre environnement, en nous et hors de nous, les données par lesquelles on peut constamment avancer sans savoir comment ça arrive, sans comprendre la cause et la conséquence, mais tout ce qui est dans ta main, dans ta force, fais-le. Et comme ça, ça arrive. L'essentiel, c'est d'être d'accord avec chaque chose qui vient à chaque instant et y joindre le but, ce que je comprends, et le créateur, ce que je me représente. Et alors, à partir de cette action, nous avançons déjà, et à ce même instant, de la manière la plus utile, vers l'instant suivant. Là aussi, il y a le même problème. Le créateur, le but disparaît, c'est de nouveau, il faut entretenir le créateur, le but, dans cette image de l'état. Afin de corriger cette intention sur le désir pour qu'il soit un désir dans le but de recevoir, mais un désir avec l'intention dans le but de donner, c'est-à-dire passer de l'extérieur de la terre à la terre d'Israël, la différence entre eux, c'est dans l'intention. Pour ça, il y a le premier dépôt, pas le dépôt, mais le premier conseil, qui est la crainte, comme nous dit le Baal HaSolam dans l'introduction de l'Isisoire, qui est la crainte. Et il y a plusieurs craintes. Il y a des craintes dans le désir de recevoir, ou le l'homme craint ce qu'il aura dans ce monde-là, lui, à ses fils, c'est-à-dire qu'est-ce qu'il veut, est-ce qu'il essaie d'atteindre, et c'est-à-dire en tout ce qu'il a, lui. Et après, il se trouve déjà dans la crainte du monde à venir. On le voit en l'homme qui, qui est à l'inverse de l'animal, l'homme ressent le temps. C'est pas qu'il ressente ce qui était hier et ce qui sera peut-être demain. Les bêtes aussi ressentent ça, peut-être. Les animaux, ils ressentent peut-être mieux que nous. Ils ressentent même ce qu'il y aura dans 2 ou 3 jours. Nous, maintenant, on s'est éloigné de la terre, de la nature, et on le ressent pas. Et ce qui était hier, eux aussi, ils s'en souviennent et ils le ressentent et agissent selon cela. Toutes les bêtes, tous les animaux. Mais il se trouve que l'homme se trouve au-dessus du temps dans ce monde. C'est-à-dire que ça s'appelle qu'il se souvient des générations précédentes. Il apprend d'elles, de l'histoire, de toutes les révolutions, de toutes les actions qui sont arrivées un jour, il y a 100 ans, il y a 1000 ans, et après, mais aussi d'après les livres, aussi d'après tous les... C'est-à-dire qu'il y a aussi des kilims pour ça. Et vers l'avenir aussi, il travaille. Peut-être que maintenant c'est mauvais pour moi, mais dans son temps, il se peut que ce sera bien, et il est vraiment prêt à sacrifier sa vie pour ça. Et alors, si c'est comme ça, l'homme a aussi la deuxième crainte, qui est la crainte du monde à venir. C'est-à-dire que, qu'est-ce qui m'arrivera dans toutes mes métamorphoses, dans mes réincarnations, que j'aurai peut-être un jour, et ce que moi aussi je prépare, ce que je me prépare un certain bon avenir, parce que s'il reste dans l'avenir, alors l'avenir lui apporte aussi le manque. Et ces deux craintes-là sont une crainte qui se trouve chez l'homme dans ce monde-ci. Et il y a une troisième crainte qui est déjà pas envers l'homme de manière introvertie, mais extravertie, c'est-à-dire en dehors de lui. Et en dehors de lui, c'est pas envers sa société, son pays ou le monde. Ça aussi, ça lui appartient à lui. Mais en dehors de lui, c'est-à-dire que il sort complètement de son corps, sans aucun calcul pour lui-même, et ça peut être déjà dans le but de donner seulement au Créateur. Ou à la société d'une manière vraiment détachée de lui-même. Et la vérification, c'est que pour le Créateur ou pour la société, c'est alors la même chose. Et donc, cette crainte-là, la troisième, elle est la crainte à laquelle on doit arriver. Parce que si l'homme a une crainte, c'est-à-dire un manque de donner au Créateur, alors à partir de ce manque, il peut déjà prendre sur lui des conseils à comment arriver à cette attention dans le but de donner. Et dans l'inquisition de l'attention dans le but de donner, il fera les actions dans le but de donner, qui sont déjà appelées dépôts. C'est-à-dire que il y a ici un enchaînement simple du développement spirituel de l'homme par la première crainte vers la deuxième crainte vers la troisième crainte. Et la lumière en elle le ramène vers le bien, qui fait toutes sortes de conseils. Ce qui est dans ta main, dans ta force, fais-le. Et ces conseils-là aussi s'appellent la Torah et les mitzvot. Mais ce ne sont pas la Torah et les mitzvot où on reçoit dans le but de donner la lumière de la Torah. Mais il invite sur lui la lumière de la Torah qui ramène vers le bien, ou alors tous ses conseils à lui, toutes ses actions dans les conseils. Ce sont des actions dans la société, dans l'étude, dans toutes sortes de choses. Et ça s'appelle les mitzvot. Chaque action qui peut éveiller sur moi la lumière environnante, qui s'appelle alors la Torah, la lumière qui ramène vers le bien. C'est-à-dire, dans la Torah et les mitzvot, il y a deux modes. Ou bien c'est la Torah et les mitzvot qui corrigent le désir dans le but de recevoir, dans le but de donner, ou bien c'est la Torah et les mitzvot qui sont des actions dans les zivouk de Haka par le massar et la réception de la lumière intérieure. Dans le but de donner. Alors, est-ce qu'il y a des questions? Non. J'ai pas aujourd'hui le sapir casse-pied. Au début, tu as dit il y a des actions dans le but de donner. 620 actions et après 613. Non, mais 620 et 613, c'est la même chose. C'est juste qu'il y a des noms, toutes sortes de choses comme ça supplémentaires qu'on appelle encore les 7000 fautes des Rabbanan, des sages. Alors la question, c'est des Rabbanan, ça veut dire du mot de Gadlout, grandeur, un ajout. Oui. Alors il y a une question, on a dit qu'en fait, on corrige nos intentions, c'est-à-dire que le désir reste, et on corrige l'intention, et c'est-à-dire qu'on ne tue pas le désir. On ne s'occupe jamais du désir lui-même. Le désir vient et s'éveille en nous sans aucune demande de notre part, mais chaque désir qui vient, au départ, vient avec l'intention dans le but de recevoir, et moi, je dois traiter seulement l'intention dans le but de donner. Et donc, dans chaque désir, c'est-à-dire dans chaque état où je me trouve, l'état où je me trouve, c'est là le désir lui-même, oui? Le désir, c'est Malchut. Le désir, c'est... Malchut, ça s'appelle le monde. Maintenant, ça veut dire quoi que c'est mon monde maintenant? Le total de ce que je ressens, qu'est-ce que c'est? Simplement le désir, ou un total de désir, oui. Dont chaque désir s'est révélé d'une manière particulière, avec une intensité particulière, et en lien avec les autres désirs d'une manière particulière, et au total, à l'intérieur de ces désirs, face à eux, je ressens un phénomène. En eux, je ressens un phénomène. Le phénomène que je ressens en eux est ressenti chez moi comme mon état, comme mon monde. Oui? Cet état, au total, tout en tout, s'il est en lui-même, alors il est bon ou mauvais. Mais je l'examine selon mon désir, comment je suis, comment c'est, comment je peux faire du bien à ce désir. C'est-à-dire que dans quelle mesure il n'est pas encore assez rempli par rapport aux désirs qui sont révélés maintenant. Le travail avec le désir, chaque fois que je me trouve dans le désir, ou que je me saisis comme ça, ou... C'est-à-dire que c'est bon, je suis, j'existe, je me trouve, je me trouve, et apparemment j'ai toutes sortes de désirs dans lesquels je ressens ce que je ressens. Et ces désirs-là, je veux que ce soit bon pour moi. Je veux que ce soit bon. Il y a un but. Par ces désirs-là, m'adapter, m'égaliser au Créateur. Alors, comment est-ce que, dans l'état actuel, est-ce que je peux m'adapter au Créateur pour que je ressemble au Créateur, pour que j'ai de l'adhésion, même dans cet état-là où je me trouve? Alors, il manque dans ce désir-là une intention dans le but de donner. Voilà. Donc, comment est-ce que je fais ça? Alors, faisons d'abord à l'intérieur de ces désirs, dans toute cette image, dans mon monde actuel que je ressens, le fait qu'il me manque seulement le but, là où je dois arriver, et que par ce but, je dois arriver au Créateur, ou pour qu'il réside en moi. Oui? C'est tout. Alors, je serai comme Malchut, dans laquelle se trouve le Shochen, celui qui réside. C'est-à-dire, pas seulement Malchut, les désirs qui est mon monde sans aucun lien avec la réalité. Mais si je suis corrigé, alors mes attentions seront vers le Créateur, et pour lui, alors il résidera en moi, et je le résiderai, et je le ressentirai, et je serai en adhésion avec lui en moi. Et alors, il me remplira vraiment. Et alors, je dois chercher comment me rapprocher de moi, et cette image de moi. Et c'est en fait ce que Balaslam décrit dans la lettre, dans la page 64, dans le fruit d'un sage. C'est tout. Et depuis l'image où je me trouve maintenant vers ce à quoi je dois arriver, c'est dans un instant. C'est-à-dire que le monde à venir, c'est ce qui viendra dans un instant. À partir de l'écart entre ces deux états, si je m'approfondis et je commence à étudier l'état, alors j'arrive à toutes sortes de conseils. Comment passer de l'état actuel, présent, non corrigé, à l'état suivant corrigé? Et comment passer de cet état-là à cet état-là? Ça s'appelle réaliser les conseils. Ce que me conseillent les gens qui ont déjà traversé ça, et donc ils sont des sages, des rabbanim, et donc ils guident. La question c'est, si on diffuse ce conseil, oui? Alors, on passe au conseil suivant, oui. Maintenant, à chaque instant, je me trouve dans l'éveil d'autres désirs, avec un lien entre eux particuliers, avec des mesures particulières dans chaque désir, d'une manière où c'est déjà entre désirs, etc. C'est-à-dire que mon monde, c'est-à-dire mon état intérieur, il change constamment. Les désirs changent, les rishimots, oui. Et alors, moi, chaque fois et fois, je dois ressentir simplement moi-même là où je me trouve, là où je dois arriver, comment je dois m'adapter moi-même selon tous les états qui changent pour que chaque fois le but et le Créateur soient désirés et ressentis dans tous ces désirs, comme ce qui détermine vraiment ce que ces désirs vont maintenant opérer et faire. C'est exactement comme là il nous décrit là. Israël, la Torah et le Créateur sont un. C'est ça que je dois me représenter selon le but. Je veux que maintenant ça arrive. Ça c'est tout. Oui, mais est-ce qu'il y a cause et conséquence et est-ce qu'il y a une accumulation? Il y a un lien de cause et conséquence, il y a un lien entre cause et conséquence, entre mes états, parce que dans cet enchaînement même où mon âme s'est réincarnée de haut en bas, ce qui a traversé la faute au degré de Adam Rishon, puis alors il est descendu de degré en degré jusqu'à l'état présent, actuel, oui, encore plus bas. Moi, depuis l'état le plus bas, là où les kélims sont tombés, je suis monté pendant des dizaines de réincarnations jusqu'à arriver à l'état où je reconnais déjà, là où je me trouve, le début du chemin dans la reconnaissance. Et alors, maintenant, je continue à réaliser ce même enchaînement des états. Qu'alors elle a glissé de haut en bas, oui, dans la dégradation. Et maintenant, dans ce même enchaînement, je monte en retour vers le haut. Oui, c'est-à-dire que c'est comme on dit que je... Quoi ? C'est pas que j'assemble, mais je rassemble cette chaîne en retour. Je l'enroule, oui, ouais. En retour pour revenir à l'état précédent. Alors, tous les états que je traverse d'un état à un autre, bien sûr, qui sont déjà déterminés, sont déjà scellés, ils sont déjà près de mon âme, et il y a une cause et conséquence, comme on l'apprend entre les partoufim, que la râpe du supérieur se trouve dans le galkaïta enaim de l'inférieur, et il n'y a rien que je puisse sauter entre les degrés, sauter des états, ou que je puisse, en général, aller par un autre chemin. Il n'y a rien. Je peux seulement accélérer le remplacement des états. Ça, c'est tout. Alors, tous les conseils, ils servent seulement à accélérer le temps. Et tous les dépôts aussi, comment réaliser chaque dépôt et dépôt de la manière la plus utile, c'est-à-dire la plus rapide. Au final, je ne peux pas le faire autrement, ni en qualité, ni en quantité. L'action elle-même, c'est une action qui vient arriver et sur le conseil et sur le dépôt. C'est-à-dire que aussi à la correction et aussi à l'exécution de l'action elle-même. Ça, c'est toute ma participation personnelle dans la création. Comment être la partie active, celle qui pousse, que je pousse à 100%, toutes ces choses-là de retour. Sinon, alors il va m'aider avec les souffrances et me montrer que je pousse pas. C'est-à-dire qu'il n'y a rien de plus. Et parce que le sujet, il est différent. Et qu'est-ce qu'il y aura de plus? Disons, si toi-même, tu choisissais quel état suivant, je veux être par rapport au but. Alors, c'est-à-dire que tu trouverais aussi des rishimotes, c'est-à-dire que si tu cherchais en quoi tu déterminerais le choix de l'homme, alors malgré tout, à part cette chose-là, il n'y a rien... Il n'y a rien où déterminer. Même si tu t'imaginais des milliers de possibilités, peu importe laquelle. Malgré tout, c'est la seule chose sur laquelle on peut dire qu'elle peut être libre. Et le reste des choses, malgré tout, n'a aucun besoin d'être libre. Tous ces rishimot, l'enchaînement des rishimot, qui se trouvent en nous. Quelle importance est-ce que ça a? Par quelle forme et par quelles actions précises arriver à être au degré du Créateur? Être comme lui dans un zivouk qui ne s'interrompt pas. C'est vraiment... c'est-à-dire qu'on ne comprend pas que cette possibilité unique de terminer le libre choix elle est vraiment... La seule possibilité, parce que le reste des choses sont vraiment elles n'ont aucun, comment dire, elles n'ont aucune importance, elles sont, tu comprends, c'est-à-dire qu'elles sont, elles sont inanimées face à ce libre choix, qui pousse à moi-même et toutes ces choses à arriver.
1: Oui.
0: Il parle de conseil de quand il y a un homme qui veut atteindre quelque chose, il ne sait pas comment. Alors on vient le conseil. Mais quel intérêt y a-t-il à conseiller un enfant de 3 ans? Un enfant de 3 ans, tu ne le conseilles pas. Tu viens et tu lui dis, écoute, tu veux pas te noyer. Tu veux, si tu ne veux pas te noyer, tu ne fais pas ça, c'est ça. Si tu ne veux pas, tu brûles avec le feu, tu ne touches pas ça. Le rap. Toutes les choses que traverse l'humanité, elles incluent en fait les conseils. Seulement, ces conseils-là, ils se trouvent encore à des degrés tels qu'ils n'ont pas encore, pour ainsi dire, de lien direct avec le développement et le but. Mais malgré tout, qu'est-ce qu'on conseille aux gens dans notre société? On leur conseille d'utiliser leur désir de recevoir sous toutes sortes de formes, utiles pour eux et pour la société. C'est-à-dire que malgré tout, par toutes sortes d'actions, disons des actions, on pousse nous-mêmes inconsciemment vers la fin de la correction. Et il y a un point à partir duquel on peut se pousser de manière consciente et reconnue vers le sujet. C'est-à-dire que l'humanité le veut ou non, chacun fait quelque chose, ça mesure. Et en dehors de ça, il ne fait rien. Tu sais ce que tu verras d'en haut. Qu'en fait, il n'y a personne ici qu'en dehors du Créateur, tout le monde est juste. Non, la question est différente. Mais ma question est différente. Si on parle d'un conseil, sur un conseil, ça veut dire que tu reçois et que tu es capable de le poser, comme de l'accepter, ou pas l'accepter, comme de juger, ou bon ou mauvais. Mais en fait, il n'a pas la capacité. Non, j'ai parlé. Conseil, tu dis, si j'ai comme ça à faire et comme ça à faire, de juger, tout ça, tout ça. Non, c'est pas en cela qu'on est libre. Le problème, c'est que si tu savais à quoi ce conseil doit ramener et par quel chemin il agit en moi, alors, t'as raison. Mais on sait pas ça. C'est-à-dire que, le Créateur nous donne pas la capacité de réaliser, notre désir de recevoir ne laisserait aucun faire ce conseil. Donc, le conseil nous arrive sous forme où nous le faisons sans connaissance. Et il t'en ressort toujours comment faire au-dessus de la connaissance, c'est-à-dire hors de son système. Et maintenant, il nous semble que c'est hors de mon système. C'est-à-dire que ça me semble comme ça, que de manière directe, je peux pas. Alors, le faire, alors, pas quelqu'un, pas quelque chose, je le ferai. Ça s'appelle que je me trouve encore dans le lishma. Je m'approche du lishma, pas tes actions, mais je me trouve encore dans le lishma, dans le but de recevoir. C'est-à-dire que je viens étudier, et par ça, je me dis, ça sera bon pour moi. Je serai parmi les amis, et ça sera bon pour moi. C'est-à-dire que pour chaque chose, ce sera bon. Oui? Ça s'appelle la fin de la correction, ça s'appelle l'olishma, et c'est comme si, en fait, j'embrouille mon désir de recevoir. Mais en fait, c'est pas vraiment un conseil. Le conseil, c'est quand tu réalises une action vraiment dans le but, contre le désir de recevoir, ou vraiment, tu rentres dans le but de donner. Mais toute la dissimulation, c'est... Non. C'est pas pour le besoin de l'embrouillement. pour comme ça amener la dissimulation. La dissimulation, c'est une action spéciale. Comme ça, d'en haut, tu vois, on voit tous les mondes, les parts au film qui viennent de bas en haut. Ça, ce sont tous les degrés. Ça, c'est la dissimulation, c'est-à-dire que ce sont des actions. Et aussi, de bas en haut, ce qu'on fait avec toutes les montées et les corrections, par ça, on révèle. Oui. C'est-à-dire que on fait une autre action que la dissimulation qui était avant de haut en bas. C'est-à-dire que la dissimulation, c'est pas simplement qu'on nous embrouille pour qu'on fasse quelque chose, mais l'exécution de l'action se fait sur la dissimulation elle-même. Mais c'est pour pas amener la révélation. Mais si, c'est pour amener la dissimulation. C'est pour amener la dissimulation. La révélation. C'est-à-dire qu'une action vient dans le but de donner la révélation, l'adaptation et l'accomplissement du dépôt, de l'ordre. C'est la même chose. Seulement, si ça apparaît envers mon désir de recevoir de manière non directe, oui, par les Roraim, comme on dit, du supérieur, alors ça s'appelle que je me trouve dans la dissimulation. Va lire comme ça, peut-être depuis le livre du Zohar, je lirai. Bon, bah, partageons. Le livre du Zohar, tome 1.
1: Ouais.
0: Les conseils qui avancent comme une chaîne. Cause et conséquence. Ça veut dire que quand on arrive à cette étape, ça arrive une seule fois et c'est tout. Et ensuite on passe aux autres conseils et c'est tout. Par exemple, dans les émissions précises, tu demandes comme ça, dans les conseils et dans les dépôts, que je fais et que je passe. Est-ce que je passe de l'un à l'autre et par ça je grimpe sur l'échelle des degrés? Ou bien, dans chaque état et état, j'ai les mêmes actions qui s'appellent ou conseil ou dépôt? Regarde, tous les états que tu as maintenant, pendant les années, où tu te trouves dans le temps de la préparation, dans tous ces états, tu as un seul conseil. Faire une société plus forte, une étude plus utile, plus orientée vers le but. Et sur chaque état où tu trouves. C'est-à-dire que c'est comme s'il y avait un seul conseil. Bientôt, on lira ça. Mais un seul conseil, mais sur toutes sortes d'états où on t'invite. C'est-à-dire, les états que tu traverses sont 613 états du fait que tu as 613 désirs. Et c'est pas que tu dois faire 613 actions différentes dans la qualité des actions, non. Maintenant, un désir particulier s'éveille en moi. Je fais celui des corrections. Ensuite, un deuxième désir, je fais celui des corrections. C'est comme si les actions, les corrections, elles étaient les mêmes actions. Je dois amener chaque désir de l'état dans le but de recevoir à l'état dans le but de donner. Oui? Et c'est tout. Et donc l'exécution, à chaque fois, ça, elle m'apparaît différente. Parce que le désir est différent. Le désir lui-même, oui. Alors ça me semble que je me trouve dans une situation différente. Oui? Chaque fois, la vie est nouvelle. Mais en fait, Le contenu des choses, il reste le même. Allons lire Zohar, tome 1, page 242.
1: Reish Membet.
0: 242. Explication générale de tous les 14 dépôts et comment ils se divisent dans les 7 jours de la Genèse. On dit que toute la Torah se concentre dans les 7 jours de la Genèse, de ce qui est raconté, et tous les 7 jours de la Genèse se concentrent en un seul jour, le premier jour. Et ici, il nous donne comment les 7 jours de la Genèse, ils se concentrent en 14 dépôts. Parce que tout en tout, il y a 14 dépôts. Et si on les réalise, alors on réalise toutes les corrections. Premier point. Les mitzvot dans la Torah sont appelés dans la langue du Zohar du nom de dépôt. Dépôt. Et ils sont ainsi appelés du nom de 613 conseils. À la fois des dépôts et à la fois des conseils. Et les mêmes mitzvot, pour ainsi dire, qui sont dans la Torah. Encore une fois, les mitzvot de la Torah, on ne sait pas ce que c'est que ce concept maintenant. Et il nous en dit encore plus, qu'il y a en elle des dépôts et des conseils. C'est-à-dire que dans ces mêmes mitzvot qui sont écrites, oui. Et la différence entre eux est que dans chaque chose, il n'y a pas ni merorahim. Que l'aspect de la préparation est la chose qui s'appelle Ahoraim, et l'aspect de l'atteinte s'appelle Panim. C'est-à-dire que ce n'est pas Panim et Ahoraim du clim, mais c'est Panim et Ahoraim de l'action. Et de cette manière, dans la Torah des Mitzvot, il y a la notion de nous ferons et la notion de nous écouterons. Comme on dit nos sages dans le traité Shabbat, page 88, recto, le point après 88, c'est recto, avec deux points. C'est comme ça que ces deux pages qui sont divisées. Alors, il est écrit là-bas, ceux qui font sa parole, pourquoi ? Pour entendre la voix de sa parole. C'est-à-dire qu'il y a une action, quelque chose, et ensuite il y a une audition. D'abord, ils font, et ensuite, ils entendent. Et quand on accomplit la Torah et les mitzvot dans la notion de ceux qui font sa parole, avant de mériter d'entendre, c'est-à-dire, on corrige quelque chose, on fait quelque chose, et entendre, c'est comme la réception de la récompense, alors les mitzvot s'appellent comme 613 conseils, et ils sont appelés du nom de, et sont la notion de Ahoraim, c'est-à-dire la préparation. Et quand il mérite la notion d'entendre la voix de sa parole, c'est-à-dire qu'il reçoit déjà ce qui vient à la suite des conseils, alors les 613 mitzvot deviennent des dépôts. Et cela vient du mot pikadon, dépôt. Car il y a 613 mitzvot tout en tout, où dans chaque mitzvah est déposée la lumière d'un degré particulier, qui correspond à un organe particulier dans les 613 organes et tendons de l'âme. Que tout en tout, dans l'âme, on a 613 parties. Et du corps, l'âme, le corps, ça s'appelle le désir de recevoir, 613 désirs, et quand ils se corrigent, alors il y a 613 attentions sur eux. Et quand ils reçoivent la lumière par les évoques de Haka, alors il y a déjà 613 dépôts. Et il se trouve que l'action de la mitzvah attire à l'organe correspondant dans l'âme et le corps le degré de la lumière qui appartient à cet organe et tendon. Organe et tendon, lui aussi, il le fait ici, il précise qu'il le veut ou non, ça se trouve en ça. Donc, pour lui, c'est compris. Mais organe et tendon, ça veut dire qu'il y a déjà là, comme on a appris par le Tzimtzum Bet, qu'on n'a pas de vrais kélim dans la vie de 3 et la vie de 4, mais ce sont des kélim comme avant la fin de la correction, où le cœur de Pierre, le participant en eux, alors comme ça, il y a déjà là des organes et des tendons. Et donc, Cela est la notion de panim des mitzvot, car là il détient déjà la lumière pour remplir l'équilibre, et de cette notion des panim et des mitzvot, de panim et des mitzvot qui s'appelle alors du nom de dépôt, Rabbi Shimon explique les 14 dépôts ci-dessus. Pourquoi 14? On en a 613. Mais parce qu'au total, il y a 14 groupes. Qu'ils incluent tous les 613 dépôts. Comme les 7 jours de la Genèse qui incluent les 7000 ans. Et c'est pourquoi il les a divisés sous les 7 jours de la Genèse. Et a relié chacun au jour qui lui correspond, chacun au jour qui lui correspond. Et puisqu'ils incluent tous les 613 dépôts, il convient de s'efforcer de les accomplir chaque jour, toujours autant que possible. C'est-à-dire qu'il y a des actions, et ces actions-là, au total, se divisent en 14 groupes.

0: dans chaque jour.
1: Et
0: alors vous verrez, on lira encore un peu, comment il explique les actes qu'on doit faire. Pourquoi est-ce que je veux qu'on lise ça? Pour que vous voyez à quel point est-ce que ces choses-là se trouvent vraiment dans le monde de Hatzilut et ne se rapportent pas à notre monde, à notre état ici, avec les mains et les pieds, où on peut ici faire quelque chose, de déterminer quelque chose. Le premier dépôt, c'est-à-dire, il parle ici déjà des dépôts, oui. Pas des conseils qui corrigent le désir de recevoir dans l'intention dans le but de donner, mais où on l'on fait déjà la réception de la lumière dans le but de redonner. C'est-à-dire, ce qui s'appelle faire une mitzvah. Deuxième point, le premier dépôt est la crainte, car il est grand et dominant, et c'est la règle générale de toute la Torah des mitzvot, c'est la crainte. Et elle est le degré d'Abaveima de Hatilot et le secret du Yud de Havaya, qui est la notion de Avira d'Achia, l'air pur, de Garde Bina, car grand c'est Abba supérieur qui est caché, et Chokhma Stima de Ari Hanpin qui est le Yud, et dominant c'est Ima supérieur, qui est le remplissage de Vavdalet du Yud. Vous vous souvenez, il n'y a pas ici ce dessin dont on a parlé hier, mais il y a le Yud d'un côté et le Vavdalet de l'autre côté, dans la dissimulation. C'est-à-dire que dans la mise en réserve. Et puisqu'on est caché, Chokhma Sima Dare Ranpin, dans Abba Veima, Chokhma est caché en eux et ne passe pas aux inférieurs, car les mondes ne sont pas dignes de le recevoir de lui avant la fin de la correction. Et donc, il ne donne que la lumière de Chassidim, de Baveima vers le bas, appelée air pur. Et air, il est encore pur, sans Chokhma, pauvre. Et donc, pour cette raison, ils n'ont pas de paroles révélées dans la Torah, parce que c'est le secret. Comme
1: Avir, Vodach. Hein?
0: L'air, et encore le dar, la pureté. Hein? C'est-à-dire qu'il n'a pas de Chokhma. Oui, il est pauvre, oui. Et pour cette raison, ils n'ont pas de paroles révélées dans la Torah. Parce que c'est c'est les sphirotes, entre guillemets. C'est le sens de au commencement le Créateur créa, etc. Mais il y a aussi cinq mots. Okay. Et donc le deuxième verset, qui est une parole cachée ou celui qui ne parle. Celui qui parle n'est pas mentionné. Et le deuxième verset, et la terre était tohu vebohu, et après, au commencement, le Créateur créa le Créateur à la terre était tohu vebohu. Et l'explication de cette punition, pour celui qui n'accomplit pas cette mitzvah de crainte comme il faut, et ce sont les quatre morts. Car tohu est strangulation, et bohu est lapidation, l'obscurité est brûlure, et le souffle est mis à mort. C'est-à-dire qu'il y a déjà ici quatre états que l'homme traversait, oui. Et ces quatre morts, c'est comment il fait mourir son désir de recevoir, oui. Et par elles, ces actions-là viennent à la fin de la correction. Et ainsi de suite. Et donc là, il explique de nouveau comment tout ça se tient dans le roche du monde de Hatilut, et tous ces dépôts s'accomplissent. Et pour arriver à ces dépôts-là, il faut d'abord ses conseils. Dans l'article qui précède, comme il l'a dit ici, le deuxième dépôt, point 3. Le deuxième dépôt, c'est l'amour des deux côtés, du côté du bien et du côté du jugement dur, et ainsi de suite. C'est-à-dire que déjà, c'est l'amour et ainsi de suite, et il continue, il décrit tous les ordres, tous les conseils, tous les dépôts. Et tous ces dépôts, tous ces ordres sont tous dans le roche du monde de Hatilut. Et à la page 184, si on va en arrière.
1: Ken?
0: Oui.
1: Medabrimal.
0: On parle ici. Il y a un article, la sortie de Rashbi de la

0: C'est-à-dire qu'il sort déjà, pour ainsi dire, de ce degré qui s'appelait Rabbi Shimon, il sort vers la révélation, et alors, que révèle-t-il? Alors il dit, Rabbi Shimon ouvrit, première colonne, en bas, page 184. Toutes les mitzvot de la Torah que le Créateur a données à Israël sont toutes écrites de manière générale dans un seul verset. Un seul. Au commencement, le Créateur créa jusqu'à la parole que la lumière soit. Comme il est écrit, et comme il continue, qui est la mitzvah, qui est de la crainte et sa punition, et en elle sont incluses toutes les mitzvahs. C'est-à-dire, qu'est-ce qu'il veut dire que tout se concentre et s'enroule et arrive seulement à Keter, au désir de faire du bien à ses créatures, d'où ça vient. Et ressembler toutes ces actions pour que l'homme sache dans chaque action ce qu'il doit vraiment faire au final, cela lui donne la direction juste vers le but. Alors ici aussi, il nous explique dans les articles des dépôts de la Torah, l'article des dépôts de la Torah, premier dépôt. Et au commencement, le Créateur créa, comme il le dit, oui, dans ce verset, il inclut tous les dépôts, toutes les corrections, les remplissages, tout ce que nous avons dans la réalité, que nous devons faire dans toute la réalité, que la réalité doit traverser. Et alors il dit d'abord, ça c'est la première mitzvah de toutes, et cette mitzvah s'appelle crainte du Créateur, un plein commencement, c'est pourquoi c'est écrit Bereshit dans la crainte, Bereshit, Beira dans la crainte. Comme c'est écrit, le commencement dans la sagesse, c'est la crainte du Créateur, et ainsi de suite. C'est-à-dire que, ici aussi, il nous a expliqué les dépôts de la Torah. Nous, maintenant, qui nous trouvons avant l'étude du monde de Hatzilut, alors on reviendra de temps en temps à ces parties-là pour voir comment tout le garde de Hatzilut, qu'au final, qu'on reconnaît plus ou moins, comment là se font toutes ces actions de correction, ce qu'il nous écrit ici. C'est comme ça que tout notre chemin se divise en conseils et ensuite en dépôt. Il y a des questions? Oui. Tu as dit que l'homme, tout le temps, à chaque difficulté, alors il avance correctement vers le but. Alors qu'est-ce que c'est que cette chose-là? Comment est-ce qu'on fait la clarification? J'ai jamais dit que l'homme sait comment passer d'un état à l'autre. Mais à l'homme, il y a le choix de chercher des conseils. C'est pas pour rien qu'il s'appelle conseil. Que moi, je cherche des conseils comment arriver à l'état suivant. D'en haut, les actions sont claires. Mais envers moi, c'est pas clair. Et moi, je me trouve dans la dissimulation. Si j'étais pas dans la dissimulation, je pourrais rien réaliser de manière générale. Parce qu'il y a les dissimulations. Ces actions-là que je dois faire dans la dissimulation, elles s'appellent, au lieu d'action, elles s'appellent des conseils. Que, comme, essaye comme ça de faire comme ça. Mais tu comprends, mais essaye de faire comme ça, c'est seulement envers mes sens à moi, qui sont comme ça brumeux. Parce que sinon, je pourrais pas même bouger le doigt par rapport vers la connexion, la correction. Et chez nous, ces conseils-là, oui, elles se clarifient aussi sous une telle forme que on peut faire ou on peut pas faire, on peut les accomplir, on peut ne pas les accomplir, peut-être d'une autre manière. C'est du fait que on se trouve dans l'obscurité et il faut activer ici le libre choix. Si tu voyais quoi faire, Si tu savais quoi faire, alors tu ferais et tu saurais. Ou bien tu ne pourrais pas faire et tu ne voudras pas se voir. Cette obscurité est là. Ça sert à te donner la possibilité de choisir, de faire quelque chose par toi-même. Pas choisir le chemin, mais chercher par quel, grâce à quel acte, grâce à quelle pensée, grâce à quoi tu peux provoquer. C'est-à-dire, c'est comme si toi, dans l'obscurité, tu cherches le chemin. Mais cette obscurité, tout en tout, c'est l'ensemble de tes désirs non corrigés, dans lesquels tu ressens que tu te trouves dans l'obscurité et tu ne te trouves pas dans l'obscurité. Et justement, dans l'obscurité, tu te trouves par rapport au but, et cette sensation-là sert exactement à saisir le Créateur dans l'obscurité, à vouloir l'amener dans tous les points de l'obscurité. Et alors, l'état se clarifie. Je ne sais pas comment le décrire. Donc, tant qu'il n'y a pas d'exigence envers lui, alors la direction n'est pas juste. La direction juste ou pas juste, dans cette obscurité, on peut la voir seulement selon le résultat. C'est comme il dit là, que c'est stérilisé, les dieux étrangers sont stériles et ne portent pas de fruits. Oui. Qu'est-ce que ça veut dire selon le résultat? Quel résultat? Le Rav. Le résultat, chez nous, ça peut être qu'une seule chose. La révélation du Créateur à ses créatures dans ce monde. Et jusque-là, je sais pas, moi, si je suis sur chemin et que j'ai pas fini, ou si je suis pas fini sur du chemin. Le Rav. Tu demandes comme ça. Alors pourquoi? Après que chaque action que j'ai fait, dans la dissimulation, je ne reçois pas la révélation, oui? Si je recevais la révélation avant de corriger les désirs, tous tes désirs, alors de nouveau, tu ne serais pas dans le libre choix.
1: Tu
0: as l'intellect d'un bébé. Dis-moi, s'il te plaît, quand un homme avance sur le chemin, est-ce qu'il a plus de libre choix ou moins de libre choix? Dis-moi, qui est plus libre? L'ouvrier ou le directeur d'usine? L'ouvrier. Le rab. L'ouvrier est plus libre, tu vois? C'est correct. L'ouvrier, c'est le plus libre. Il n'a pas de limite. Et c'est comme si il les voit pas, il les comprend pas. Donc, et d'où est-ce que viennent les limites? De l'obscurité. De l'obscurité. Si on te révélait les choses, ce serait déjà plus une limite. Tu serais libre de tout faire en elle. C'est-à-dire que plus on monte dans le degré avant de nous corriger, oui, plus on se trouve dans chaque fois dans l'obscurité et dans les limites. Et il donne là l'exemple. Comme avant le lever du soleil, oui, l'obscurité est plus dure. Tu dis, et avant la venue du Mashiach, du Messie, les clipotes se renforcent, et ensuite, et ainsi de suite, et le visage de la génération devient comme le visage d'un chien, et ainsi de suite. Tu dis que, comme si je marche dans l'obscurité, j'essaie d'amener le Créateur à l'obscurité, comme si je cherche. On te donne cela en cachant, et l'obscurité cache sur toi de plus en plus, et l'alourdit. Bon, vous devez vous habituer déjà. Faites selon le texte, oui, moi. Oui, non, justement, on te donne une dissimulation de plus en plus grande parce qu'on veut que tu fasses un libre choix, un degré plus haut. Et qu'est-ce que ça veut dire, un degré plus haut? Dans plus d'obscurité? Dans plus d'obscurité. Dans encore plus, celui qui est plus grand que son ami, son prochain est plus grand que lui. C'est-à-dire qu'il y a plus d'échecs, plus de perturbations, plus de toutes sortes de choses. Et donc, à ce degré particulier, c'est vrai que dans des états déjà particuliers, pas dans des, comme dans des choses grossières, comme ça, simples comme ça, mais avec une telle ruse d'en haut. Mais sinon, comment le libre choix se réaliserait-il? Au final, je joue avec rien, je joue avec comme avec des jouets, c'est comme moi qui cherche dans l'obscurité. Brave. Ça s'appelle que le créateur joue avec le Léviathan. Le créateur me fait rire. Bien sûr que c'est comme ça, mais pourquoi est-ce que ça s'appelle le rire? Parce que vraiment, ça sous cette forme qu'il y a la correction. C'est pas directement. Le rire, c'est une très grande chose. Dans le Roche de Hatilut, on apprendra ça, ces phénomènes-là. Le chemin de la Torah et des souffrances, est-ce que c'est un résultat de ces conseils ou est-ce que c'est un choix, le chemin de la Torah? Le chemin de la Torah et des souffrances, c'est le choix. Qu'est-ce que c'est que le choix? C'est le choix de comment s'éveiller. Il n'y a pas de chemin de souffrance, oui. Le chemin de souffrance, ça s'appelle... Le chemin de la souffrance, ça s'appelle que... Que je ne donne pas toute l'énergie que je peux réaliser dans l'état actuel à 100%, de la manière idéale, et si je le faisais vraiment, et alors ces choses-là se révèle vraiment sur moi comme des forces qui m'obligent malgré tout à arriver à la reconnaissance du mal, et ces forces-là sont ressenties chez moi comme mauvaises, comme des souffrances. Maintenant, qui détermine si l'activité actuelle sera pour moi à travers le chemin de la Torah ou si l'état actuel sera pour moi à travers le chemin de souffrance? C'est pas un chemin. Je le redis, c'est comme ça que ça s'appelle, mais c'est déterminé par l'environnement. Ou bien je reçois cette force pour l'environnement, de l'environnement pour continuer ou non. Depuis moi-même, j'ai rien à chercher. Bon. Alors, on a clarifié un peu l'article. Oui. Quand l'homme arrive à la reconnaissance du désir de recevoir, il ne veut pas essayer ça à chaque instant. Il sait qu'il est activé, qu'il est une machine, et que tout, en fait, ne dépend pas de lui. Vous voyez? Ça, c'est le libre choix. Un homme entend pendant quelques années ce qu'il doit faire, et il demande, qu'est-ce que je dois faire à chaque instant? Tu te trouves ici pour la première fois? Bon. La chose sur laquelle la chaise sur laquelle tu es assis, avec ton derrière, c'est déjà, je pense, combien de fois elle a entendu toutes ces choses-là. Et toi, tu sais pas. Comme ça s'efface de nous, hein. Si tu dis à quelqu'un de l'extérieur que tu as entendu au moins 1000 fois, oui, ce qu'il faut faire, il dira, et quelle sorte de groupe? Ils sont tous comme ça? Et qu'est-ce qui s'est passé? Qu'est-ce que t'as pris comme élève? Moi, ça s'appelle le choix que chaque fois le désir de recevoir change, car t'as corrigé avant, et en lui, t'as déjà posé cette question, et dans le désir de recevoir actuel, t'as pas encore reçu cette réponse. C'est le désir. C'est éveillé. Alors, il faut chercher la réponse. Que dois-je faire? Toi, maintenant, tu es assis dans un certain état actuel avec un nouveau désir de recevoir, comme si il y a un but, il y a ça, qu'est-ce que je dois faire, j'en sais rien. C'est comme ça que ça s'appelle, chaque jour, ils seront à tes yeux comme nouveaux. Tout se renouvelle, mais ça se renouvelle justement parce que tu as clarifié l'état précédent. Et donc chaque fois, à chaque instant, il y a de nouvelles nouveautés. Il y a les mêmes questions, il y a les mêmes états, comme si tu les avais déjà mâchés, mais qu'il n'y avait jamais aucune nouveauté. Mais ça s'appelle que... Il y a un nouveau désir et qu'il ne peut pas y avoir quelque chose qui... Bon, c'est comme si ça se répétait. Bon. Oui. Sur quoi porte exactement le point de la dissimulation? Sur son existence, sa grandeur, son attention? C'est-à-dire que à chaque fois, est-ce que c'est autre chose? Qu'est-ce qui est le plus important ici, le Rav? Le plus important dans la dissimulation, sur quoi exactement porte la dissimulation, c'est qu'on nous cache qu'on peut absolument nous détacher dans le but de recevoir et penser à l'autre. Ça, c'est sur cela qu'est la dissimulation. Je ne crois pas qu'une telle chose arrivera. Je le veux parce que ça sera bon pour moi. Même penser à l'autre, je suis prêt pour quoi que ce soit. Ça sera... quoi que ce soit qui est bon pour moi, même sur le Créateur, pour que ce soit bon pour moi. De tout mon cœur, de toute mon âme, je veux qu'il ait du bien, et à l'intérieur, il y ait un fil très mince, que cela me revienne. Oui, ça s'appelle que... Et j'avoue presque pas qu'il est là, ça s'appelle que l'Olishma, à partir duquel on passe à l'Ishma. C'est-à-dire qu'il y a 99% qui est déjà à l'Ishma, et il y a 1% de l'Olishma. Que de toutes ces choses, il y a un petit pourcent, donne-le-moi, tu sais, je suis prêt à te faire milliardaire, seulement qu'un million soit aussi pour moi. Tu comprends? Qu'est-ce que c'est? C'est vraiment rien du tout, mais c'est pour moi, c'est pour ça que je travaille. Sinon, je t'aurais pas fait milliardaire. Et même ça, pour ainsi dire, ça m'est caché. Que c'est pour ça que je travaille. Et donc, la dissimulation, ça porte sur le résultat qui est détaché de mon désir de recevoir. Que je sois dans un état où complètement... Bon, c'est-à-dire que je serai pas du tout dans toute mon action, simplement, on peut pas nous représenter ça. Comment, peu importe comment est-ce qu'on tourne ça, je suis prêt à cette action. Et si je suis prêt, fais confiance au désir de recevoir. Là, il y a une sorte de... Et comme ça, de profit pour lui. Et c'est sur ça qu'est la dissimulation. Et à partir de ça, il y a déjà toutes sortes de dissimulations, comme une brume sur tous tes sens, et d'actions et les relations. Et dans la mesure où c'est certain qu'on se rapproche de l'exécution, alors l'obscurité se renforce. Ça veut dire quoi que l'obscurité se renforce? Ça veut dire que je dois de plus en plus, dans la dissimulation du résultat, auquel je peux arriver que maintenant. C'est-à-dire que j'avance et la dissimulation augmente. Sinon, je fuirais vraiment. Je fuirais le chemin. Bon.
1: Ah, il
0: demande. Eli de New York demande. Pourquoi est-ce que l'effort, je le fais dans une chose et le remplissage me vient dans une chose complètement différente? Ça, c'est le sujet de la dissimulation. Si je faisais l'effort et je remplissais aussi le même cli, alors ça sera dans le but de recevoir, oui? Oui? Je fais un effort pour un remplissage personnel, je reçois un remplissage dans le même cli. Et alors je descendrai de plus en plus bas vers la clipa. C'est tout. Donc si je fais un effort dans une chose, oui? Et j'ai fait un effort et j'ai trouvé, oui? Et je reçois quelque chose d'autre, et ici j'ai une possibilité. De libre choix. Comment est-ce qu'ils savent déjà? Elles entendent la traduction parce qu'elles posent de telles questions. Le groupe de Moscou, vraiment, les hommes, les femmes, ils se trouvent dans... Bon, je répondrai à tout le reste chez nous, pas dans le forum, mais on a une partie dans les forums qui s'appelle Shlavei HaSulam, là je répondrai. Je suis très heureux qu'il y ait ici de nouveaux gens qui arrivent. Par exemple, Eli et Sveta de Moscou, je les connais bien. Bon, très bien, merci. Partageons nos impressions du cours. Qu'est-ce qu'on y prend pour la réalisation dans la dizaine? Le Rav a dit. Ah oui, le Créateur est caché. Et aussi, nos actions qu'on fait dans la spiritualité, leur résultat est aussi dissimulé jusqu'à ce qu'on passe vraiment les corrections sur notre désir de recevoir. Et c'est notre désir, notre libre choix qui est donné pour avancer et travailler sur notre désir, sur notre intention, et aussi dans la dizaine, on a évidemment cette opportunité pour prendre et réaliser les conseils des kabbalistes et du Rav, pour qu'on avance et pour que vraiment on puisse être d'accord et réaliser ces conseils et vraiment le faire avec toute la force. Oui, on a étudié que tout est dissimulé en toutes choses et les Reshimot se révèlent chaque fois de nouveau. Il n'y a pas un état qui ressemble à un état précédent. Chaque état, c'est un nouvel état. Et pendant le cours, ça m'a rappelé un peu que notre travail, c'est comme un tank, comme ça, qui roule tout le temps vers le Créateur, vers le but, et tu vois que Israël, la Torah et le Créateur sont un, il faut tout le temps rappeler ce but aux autres. Et il y a beaucoup de gratitude pour cet état, parce que cette dissimulation, c'est justement une dissimulation sur le désir de recevoir, à quel point est-ce qu'il peut arriver à un état vraiment dans le but de donner. Et c'est pour ça que, autant qu'on avance, cet état de dans le but de donner, il est obligé d'arriver, sinon on n'aura pas la capacité de choisir. Si on ne recevait que le résultat beau, à quel point est-ce qu'on faisait, à chaque fois qu'on faisait un avancement, alors tout sera dans le but de recevoir, on n'aura pas le choix. C'est pour ça que on se ressent si éloigné, ça veut dire que c'est la dissimulation qui marche. Et selon ce qu'on apprend, on se rapproche. Oui, toute l'humanité se rapproche malgré tout. Et merci aux enseignants qui ont arrangé ce beau chemin pour toute l'humanité. Oui, le Rav vraiment dans ce cours est rentré dans la profondeur de tout le sujet des mitzvot, que ça inclut aussi les conseils, aussi les dépôts, que aussi dans la Torah les mitzvot, il y a les conseils pour corriger le but de le recevoir. Il y a aussi la Torah les mitzvot qui font les deux yeux de la Kaa, alors elles reçoivent dans le but de donner. Et donc tout le processus, c'est en fait comment est-ce qu'on se corrige et on se dirige de plus en plus vers le but et la création et le Créateur, et pour qu'à partir de cet écart entre ça et ça, on puisse corriger notre désir de recevoir, qui ça en fait, ce sont les conseils donnés par les sages, et là se revêtent les dépôts, qui sont en fait les dépôts qui nous commande quoi faire pour réaliser le but de la création. Parce que Koudot, ça veut dire dépôt et ordre. Oui, la création s'était faite en trois étapes. La dissimulation, la correction, puis la révélation. Et tout ça, ça se fait que à travers la société, les enseignants et l'étude. Et donc, comme ça, le Créateur, le Rav, a donné un cours général, on peut dire. J'y prends comme ça le sujet que tout ne vient que par nécessité, et aussi les conseils, l'homme y arrive à les réaliser parce qu'il dépend d'eux, parce qu'il ressent qu'il dépend d'eux. C'est-à-dire que il a commencé à se tourner et à réaliser le don, alors là, il commence à se ressentir la nécessité. Donc, justement, ces conseils, bon, quand on a un conseil, si on les pèse, etc., et donc on réalise le conseil. Mais justement, là, on doit faire ça au-dessus de la connaissance. Bon, c'est très bizarre, tout ce processus, mais ça veut dire que vraiment, ça arrive de la nécessité de l'homme à être dans le don, et qu'il dépend de l'aide.
2: Tout
0: d'abord, on reçoit un cadeau de lumière du Rav. Et ce que le Rav a dit, le plus important, c'est d'être d'accord avec tout ce qui vient à chaque instant et avancer vers le but. Et le but, c'est de ressembler au Créateur. À l'homme, il y a le choix de chercher les conseils pour arriver au à l'état suivant. Et cet état, cette obscurité, c'est vraiment ce qui permet de choisir. Comme le Rav a dit, que cette obscurité-là, c'est tout en tout l'ensemble des désirs pas corrigés et auxquels tu te ressens que tu es dans l'obscurité, et justement dans l'obscurité tu te trouves par rapport au but. Et ce ressenti, c'est justement dans l'obscurité que... Et avant la prochaine partie du cours, on va chanter ensemble une chanson.

Oui, les amis, on va écouter maintenant une conversation sur le chemin du nom de « Quand on n'est pas d'accord dans la dizaine ». La conversation s'est réalisée il y a 2 semaines, de la date du 2 mai 2026. L'homme doit toujours prier pour son ami. Et pour soi-même, il ne peut pas prier. Car un prisonnier ne

0: se libère pas lui-même de la maison des prisonniers. Même pour son ami, il est répondu rapidement. Et chacun va prier pour son ami et il se trouve que celui-ci agit pour celui-là selon son désir et celui-là pour celui-ci. Jusqu'à ce que tous soient répondus. Cela vient du nom et les mères. C'est quoi ton attente du prochain congrès des dizaines? Je pense que... nous, ensemble, comme on est assis maintenant autour d'une table ronde, comme ça, être au congrès, dans un seul cercle, intérieur et extérieur, et continuer comme ça. Rav, est-ce que pour toi ça change là où on va, si ce sera le Kerem Haral ou Tibériade, dans le voyage qu'on aura à la fin du mois, est-ce que pour toi c'est important en principe, ou est-ce que tu iras avec ce qu'il y aura? Pour moi c'est carrément pas important. Dodi, bon d'accord, qu'est-ce qu'on mangera là-bas? Est-ce que c'est important pour toi? T'as un avis? Rav, non? Comme maintenant? Je savais pas que c'est ce qui est préparé. Dodi, ok, maintenant disons il y a des dizaines dans le clé israélien, dans le clé mondial, oui c'est en effet important. Disons pour Akoka c'est important, il veut précisément aller à Haïfa, et Mushi il veut précisément aller à Arava. Et Akoka il veut des saucisses, et Mushi il veut du poisson. Oui. Alors qu'est-ce qu'on fait maintenant? Le Rav, aussi des saucisses, et aussi de la viande, et aussi du poisson. Dodi, ça c'est la situation idéale, mais disons qu'il s'agit de deux endroits. Lui il veut aller au sud, et lui il veut aller au nord. Et il peut y avoir des disputes. Moi je veux là-bas, moi je veux ici. Qu'est-ce que la Didine elle fait? Qu'est-ce qu'elle doit faire dans un tel état? À qui donner? À celui qui sait convaincre? À celui qui est le plus fort? À qui? Peut-être il y a un seul qui décide. Docteur, qu'est-ce que t'en penses? Vlad, je suis d'avis de tout faire. Tout ce que les gens veulent. Est-ce que les amis veulent que ce soit? Shimon, non, mais ce qu'ils demandent, c'est si tu veux aller à Arava ou aller dans le nord. Vlad, bah on décide à la majorité. Dodi, à la majorité? Vlad, à la majorité des gens. Dodi, démocratie donc. Donc on fait comme ça, peut-être on sera dans une urne, avec un isoloir, chacun viendra voter, on ouvrira les résultats. Vlad, non mais ça aussi c'est une méthode, un jour t'as raconté, tu te souviens? T'as raconté sur le Baal HaSulam, qu'une fois il voulait aller, je sais pas, au Mont Scopus, et quelque chose comme ça. Et alors sa femme a dit, je veux que mon petit garçon voyage avec toi. Et il y avait une voiture, à cette époque, au total, il y avait juste 10 voitures dans tout le pays. Et là, 6 personnes pouvaient entrer. Et alors le Baal HaSulam a dit, d'accord, je veux que ces gens-là voyagent, mais faisons un tirage. Un vote, oui, un vote, oui. Et alors, ils ont pris des papiers, 20 papiers, et ils ont sorti exactement ces 6 personnes que Baal HaSulam voulait. Ilan, c'est un sort, c'est pas un vote. On fait un tirage, on tire au sort. Oui, oui. Bon, c'est beau. C'est très beau. Vlad, alors tu as dit qu'il y a une telle méthode, qu'on peut faire comme ça un exercice pour toute la dizaine. Dodi, et alors je vais voyager maintenant à Arava et mon cœur voulait vraiment être à Haïfa. Moi maintenant la question c'est, est-ce que ça ne dérangera pas la dizaine? Vlad, bah, le créateur t'a donné un exercice pour t'annuler devant ta dizaine, et c'est tout. Et toi, t'es dizaine. Le Rav, bon bah, qu'est-ce qu'on fait concrètement? Dodi, bah c'est une question, je sais pas moi, selon la Torah du docteur, on doit faire un vote, enfin pas un vote, un sort, un tirage. Un loto. Donc, Vlad, et donc t'as dit que ça c'est le créateur, c'est exactement ce que le Baal HaSulam a dit, que c'est comme ça que le désir du créateur se révèle. Il y a ici aucun doute, simplement, il n'y en a pas. Le Rav, oui. Dodi, le lot, c'est une méthode. C'est une méthode de sommeil kabbaliste de faire un lot. Le Rav, oui. Il dit, c'est correct si chacun écrit où il veut aller? Mouchi. Ça veut dire que si on a deux endroits où, disons, si on doit prendre une décision ici ou là, on tire au sort, ce qui tombe, on le prend et c'est tout. C'est la méthode? Le Rav, oui. Si on est d'accord à l'avance, vous dites oui d'avance. Ça c'est ce qui est, c'est le même lot. Laurent, c'est la méthode. Oui. Et d'ailleurs dans le sport aussi on décide comme ça. Vous dites pile ou face. On lance une pièce, c'est ce que celui qui gagne commence. Laurent Vlad, tu vois, on compte aussi sur le créateur. Oui, bon, bah, on a compliqué la chose encore plus. Ilan, Dodi, tout le monde est jaloux de lui. Celui qui a pas gagné avec l'IPS, il gagne la possibilité de s'analyser devant le travail intérieur. Oui. D'ailleurs, dans cette histoire du Bala Sulam, pour moi, ça ressort un peu la découte au Bala Sulam, parce que si il avait été la découte en lui, il ne serait pas allé pour lui dire, prends les fils, car le Bala Sulam avait déjà choisi les six. Est-ce que dans la dizaine, il y a des décisions qui sont organisationnelles et des décisions spirituelles? Ou chaque décision, même si on décide ce qu'on mange et où on l'endort, c'est considéré comme spirituel, le Rav? Oui. Dodi, tout est spirituel dans la dizaine, le Rav. Tout. Dodi, c'est-à-dire que on ne peut pas dire que dans la dizaine, on a une partie d'organisation de l'entreprise et une partie sociale. C'est pas comme ça dans le groupe. Il y a des organisateurs, il y a des gens qui savent comment s'occuper de la cuisine, et il y a des gens qui savent comment s'occuper de la plomberie. Moi, je ne gère pas ça complètement, ces choses-là, mais dans la dizaine, chaque décision, même matérielle, pour ainsi dire, elle est spirituelle. Elle appartient à tous. Le Rav, oui. Mouchi, je veux demander comme ça. Ce que Dodi demande, j'ajoute juste. Disons qu'il y a un sujet, et on doit prendre une décision, et on ne peut pas y arriver d'une seule bouche. Alors, est-ce que c'est correct? Est-ce que c'est l'idéal? Si c'est bien, si on peut. Sinon, c'est le chef de la dizaine qui décide. Nous, on sait d'avance qu'il y a un chef de la dizaine, et s'il n'y a pas la possibilité d'arriver à l'opinion, à une seule opinion, alors on arrive à un tel degré maintenant, et peut-être dans deux jours, alors le chef de la dizaine décide. C'est correct comme ça? Toujours dans une situation où, si sur 10 décisions, on a réussi à décider que 8, alors sur deux non, alors on dit que le chef de l'hygiène peut décider. C'est correct comme ça? Alors, bah, c'est une décision. Mouché, oui, c'est une décision, quand même. Et disons, s'il y a des décisions qu'on peut repousser d'un mois, de deux mois, d'accord, on les repoussera et on décidera ensuite. Mais s'il faut décider tout de suite, alors on compte sur le chef de la dizaine, et il prend le commandement, il décide comme un rave, disons, que nous avons. Le rave, oui. Vlad. Mais il y a aussi une telle méthode. Dans chaque domaine, disons, pour la nourriture, pour le repas, il y a un responsable, le responsable pour une décision. Le responsable de quoi? Vlad. Bah, des repas, du voyage, de la réunion des amis, de chaque chose, il y a un responsable. Disons, de 6 à 7, on a une Yishvat Traverim. Il y a un responsable qui prépare le contenu, qui s'occupe de tout, de tout le monde. Mouchi. Non, mais on ne parle pas de ça du tout, parce que si on a placé un responsable d'avance, disons, maintenant il est responsable du repas, d'accord. Et il ne l'a pas, il ne nous a pas consulté sur ce qu'il y a. Ça ne nous importe pas. Mais moi, je parle du fait d'une décision commune qui doit être prise. Ici, on a déjà fixé d'avance qu'il y a un responsable et tu lui as donné le pouvoir. Dans une situation où il n'y a pas de responsable. Mais Moshe, et dans une situation où il n'y a pas de responsable, qu'on donne un responsable pour voyager, disons un simple exemple. Dodi, pourquoi est-ce qu'il est responsable? Qui t'a nommé pour décider qui est responsable? Là, non, mais c'est nous qui vont décider. Dodi, alors je te dis que ce qu'il y a dans la dizaine, disons ici, on peut dire de belles paroles, comme des politiciens, mais il y a une réalité alors. Et alors dans les dizaines, ça se dispute entre elles et les amis se disputent. Oui. Rav, est-ce que c'est correct de mettre un responsable sur un domaine? Disons, chez nous, on a Shimon comme responsable. Chaque fois, il ferme le contact pour là où on va. Il est le lien avec le propriétaire, il fixe, même si on lui a dit, écoute, cherche, même s'il cherche, à la fin, on accepte sa décision. Le Rav, oui? Oui. Donc c'est correct qu'on mette un responsable sur un domaine précis? ou bien chaque chose maintenant, tout le monde doit discuter de tout jusqu'à ce qu'on décide. Rav. Non, si vous avez décidé que c'est lui qui décide, alors c'est lui qui décide. Oui. Alors il décide dans le domaine. Rav. Oui. Je dis, et tout le monde s'annule devant sa décision, même si je pense que c'est pas correct. Rav. Oui. Je dis, ça changerait que je pense. Rav. Non. Oui. Si on a quelque chose à lui dire sur sa décision, on peut lui dire ou non? Si on n'aime pas sa décision, disons. Le Rav. Après la décision, non. Oui, donc c'est déjà plus possible. C'est seulement d'avance qu'on dit pour la prochaine fois, je peux dire, les amis, je suis pas d'accord avec la décision, je veux qu'il y ait un changement. Le Rav, oui. Moshi, il parle encore et moi j'entendrai. Ça veut dire que la mesure de l'écoute du Créateur dépend vraiment de la mesure des aspirations qui se révèlent dans les paroles de la prière. Et quand l'homme ressent des aspirations plus grandes, qu'il sache à ce moment-là que le Créateur l'écoute davantage. Et cela se comprend de soi-même quand il sait cela et se renforce davantage dans les fusions de son cœur. Car il n'y a pas de plus grand mérite que cela, que le roi du monde penche vers lui une oreille attentive. Et cela ressemble à ce qu'on dit nos sages, le Créateur désire la prière des justes. Car dans le désir du Créateur, que l'homme se rapproche de lui, s'éveille dans l'homme une grande force et de grandes aspirations à désirer le Créateur, car comme l'eau reflète le visage vers le visage, ainsi le cœur de l'homme vers l'homme. Et il se trouve vraiment que les paroles de la prière et l'écoute de la prière montent et viennent ensemble jusqu'à se rassembler à la mesure complète et la kirto. Balasulam, lettre 52. Est-ce qu'il existe une telle chose où l'homme se tourne et reçoit immédiatement une réponse? Pense par toi-même, réfléchis seul, dans la profondeur de tes connaissances, je sais rien moi, de tes pensées, et ce sera correct. Mouchi, est-ce qu'on peut consulter le Créateur comme étudier un master ou non? Le Rav, bien sûr qu'on peut. Oui? Mouchi, comment savoir ce qu'il répond? Que ce soit pas mon ego, mais que ce soit vraiment. Le Rav, tu sauras comment t'adresser à lui et comprendre ce qu'il dit. Et alors. Alors tu seras heureux? Mouchi. Non, mais c'est intéressant, parce que c'est écrit que le Créateur parle à travers d'autres personnes. Alors de mon point de vue, tout ce que chacun dit maintenant, c'est le Créateur qu'il dit comme ça. Et à travers vous, le Créateur me parle, parce que je me dis qu'avec le Créateur, mais c'est sûrement une erreur, je sais pas moi. C'est-à-dire qu'à travers vous, le Créateur me parle, mais il ressent que chacun dit un avis différent. Dodi, c'est comme si le Créateur te brouillait. Mouchi, oui. Alors je peux pas comprendre exactement quoi. Si tout le monde disait, vas-y, on n'y va pas, ce serait clair pour moi, mais que c'est le Créateur. Et alors je le ferai, et je m'annulerai simplement. C'est facile, mais si la moitié dit oui, et la moitié dit non, et alors vraiment, le Créateur, qu'est-ce qu'il veut que je décide? Sur quelle base est-ce qu'on a des données? Bon, c'est un problème.
1: Passons
0: à la prochaine partie de la leçon, étude entre amis.

0: Дорогие, говорим. Мы сейчас глубже
1: наш урок. On va se rentrer dans notre dans le cours. On va regarder le premier cours où le Rav, le premier clip où le Rav donne un conseil à comment.

0: vivra. Autrement, elle crée l'opposé de la vie.
1: Alors,
0: je reprends, écrit du Rabash, volume 1, article 24, la différence entre la charité et le cadeau. Il est écrit, proverbe, « Et celui qui ait les cadeaux vivra ». Il en ressort qu'il est écrit de recevoir des cadeaux, sinon cela provoque l'opposé de la vie. Si c'est ainsi, comment se fait-il que dans le monde, les gens reçoivent des cadeaux les uns des autres? De même, il faut questionner ce que le Créateur a dit à Moïse. « J'ai un bon cadeau dans ma maison de trésor, et son nom est Shabbat, et je désire le donner à Israël. Va et informe-les. » Nous voyons, selon ce qui est accepté, que selon l'usage du monde, une personne peut demander à une autre de lui donner la charité. Mais nous n'avons jamais vu quelqu'un demander à l'autre un cadeau. Par exemple, il arrive parfois avant Pessah qu'une personne doive se préparer des matzot et du vin, etc. pour Pessah. Alors elle va voir le responsable de la charité, ou un riche, et lui demande de l'aider à préparer des provisions pour Pessah, et lui raconte sa situation difficile dans laquelle elle se trouve, et elle reçoit ce qu'elle demande. Cependant, nous n'avons jamais vu que quelqu'un entre chez son ami et lui demande un cadeau. Par exemple, puisque cette femme lui demande, étant donné que maintenant c'est avant Pessah, alors elle veut lui acheter une bague avec un diamant d'au moins 200 dollars. Et il raconte à son ami que sa situation est maintenant difficile et qu'il n'a pas la possibilité d'acheter la bague que sa femme veut. C'est pourquoi il veut que son ami lui donne de l'argent en tant que cadeau pour acheter la bague à sa femme pour la fête de Pessah. Et nous n'avons pas non plus entendu dire qu'il y aurait dans une ville une organisation de responsables des cadeaux, c'est-à-dire qu'il y aurait dans une ville un responsable de la charité et de même un responsable des cadeaux. Mais l'usage du monde est que les cadeaux se donnent, mais ne se demandent pas. C'est-à-dire que si quelqu'un aime l'autre, alors il s'éveille en lui un attrait ardent et un désir de lui faire plaisir. C'est la raison pour laquelle il lui donne un cadeau. Et il n'est pas approprié de dire ici que l'on demande des cadeaux ou qu'il y ait un endroit spécial dans la ville où l'on donne des cadeaux. Cependant, il faut comprendre quelle est la véritable raison pour laquelle on ne demande pas de cadeaux alors que la charité, on la demande. Et il y a une organisation dans chaque ville pour aider tous ceux qui ont besoin d'aide, afin qu'ils aient de quoi vivre, pour qu'ils puissent subsister dans le monde. Et aujourd'hui, c'est organisé dans chaque pays. Il y a un bureau qui aide et prend soin de ceux qui sont dans le besoin. La raison est très simple. Il y a une différence entre la nécessité et le superflu. La nécessité La raison est très simple. Il y a une différence entre la nécessité et le superflu. La nécessité, c'est que l'homme est obligé de recevoir pour pouvoir subsister dans le monde. Sinon, c'est-à-dire s'il ne reçoit pas l'aide nécessaire, il n'a pas le droit d'exister dans le monde. À ce sujet, nos sages ont dit, Sanhedrin, quiconque maintient une seule âme d'Israël, c'est comme s'il maintient un monde entier, ce qui fait référence à la nécessité. Sinon, il ne peut pas subsister. Et à cela, l'homme ne peut pas renoncer et ne demande pas d'aide, car tout ce qu'a l'homme, il le donnera pour sa vie. C'est pourquoi l'homme n'a pas honte de demander la charité, car il s'agit là d'une question de sauvegarde de la vie, plus ou moins. Et l'autre, c'est-à-dire celui qui donne, comprend aussi qu'il vaut la peine de lui donner ce qu'il demande. Et plus la question est proche de la sauvegarde de la vie, plus le receveur réclame ouvertement, et de même, le donneur s'intéresse à la situation du receveur. et plus c'est éloigné de la sauvegarde

de la vie, plus le donneur traite la situation du receveur avec froideur. Mais tout cela suit la voie de la nécessité. Il en est ainsi pour les choses superflues. Celui qui demande des superflus a honte de me demander. Et de même, le donneur n'écoute pas celui qui demande des superflus. C'est pourquoi il faut distinguer entre la charité et le cadeau. Car dans la charité, la réponse vient à la demande du receveur. C'est-à-dire, si le receveur de la charité demande, alors on lui donne. C'est-à-dire, si le receveur de la charité demande, alors on lui donne, il s'ensuit que la charité vient par l'éveil de l'inférieur, car il ressent son manque. C'est-à-dire, lorsqu'il voit qu'il ne peut pas subsister dans le monde sans l'aide du donneur, alors le receveur n'a pas honte, mais il va et s'humilie devant le donneur, et cela parce qu'il n'a pas d'autre choix. Mais le cadeau vient entièrement du donneur, c'est-à-dire si le donneur s'éveille, qu'il y a lieu d'agir, de révéler l'amour envers son aimé, alors il lui envoie un cadeau. Il s'ensuit d'après cela que le cadeau vient de l'éveil du supérieur, du donneur, tandis que la charité vient de l'éveil du receveur. Et le receveur de la charité doit aller vers le donneur et lui faire comprendre le besoin de la charité, ce qu'il exige de lui. Et dans la mesure où le receveur peut lui faire comprendre le besoin nécessaire pour qu'il vienne à son aide, et dans la mesure où il peut lui faire comprendre que c'est une chose très très nécessaire, alors il reçoit davantage ce qu'il demande du donneur. Cependant, la raison principale est, comme nous l'apprenons, que tout ce qui ne se trouve pas dans la racine, et lorsque nous devons utiliser cette chose, nous ressentons là une gêne, comme il est dit, Talmud Isser Sfirot. Il est connu que toute branche aura une nature semblable à sa racine. C'est pourquoi toutes les choses qui existent dans la racine, la branche y consentira aussi, les aimera et les chérira. Et toutes les choses qui n'existent pas dans la racine, la branche s'en éloignera aussi, ne les supportera pas et les haïra. Fin de citation. Il s'ensuit que la question de recevoir n'existe pas dans notre racine. C'est pourquoi, lorsque l'homme doit être receveur, il ressent de la honte, qui est une gêne, parce que cela n'existe pas dans notre racine. C'est pourquoi, lorsque l'homme a besoin de l'aide de son ami, si c'est une chose nécessaire, alors on dit qu'il n'y a pas le choix, car il n'y a rien qui tienne devant la sauvegarde de la vie. Mais dans la question de la sauvegarde de la vie, il y a beaucoup de distinctions. C'est pourquoi, pour toute chose qui est nécessaire, on supporte la honte et on demande de l'aide. Et la question de ce qui est nécessaire n'est pas la même pour chacun, mais chaque personne a une mesure différente. C'est-à-dire que ce qui est considéré pour une personne comme un luxe peut être pour une autre une nécessité. C'est pourquoi il est difficile de fixer la limite de ce qui s'appelle luxe et de ce qui s'appelle nécessité. Car bien que l'on puisse dire, à propos de quelque chose que l'on désire, qu'il est possible de vivre sans cela, que c'est un luxe, et que si l'on ne peut pas vivre sans cela, cela s'appelle une nécessité. Même cela ne peut pas être mesuré à 100%. Par exemple, comme nous trouvons chez nos sages, Ketubot, il y avait un homme qui vint chez Rabbi Nehemia, il lui dit « De quoi te nourris-tu ? » Il lui répondit « De viande grasse et de vieux vin. Veux-tu te contenter de lentilles avec moi ?» Il se contenta de lentilles et il mourut. Nous voyons de ce récit que bien que la viande grasse et le vin vieux soient certainement des luxes, selon tout le monde, néanmoins, pour cette personne, c'était une nécessité, à tel point qu'à cause de cela, il est mort. Et encore, nous voyons là-bas, dans les paroles de nos sages,